0: La canonisation de Pier Giorgio Frassati, ce jeune Italien du XXe siècle, amoureux des montagnes, nous donne l'occasion de revenir sur ces paysages qu'il aimait tant et sur ces lieux parfois mystérieux. Lors de sa béatification, Giorgio Frassati est déclaré saint patron des montagnards. Il faut dire qu'il a entraîné pendant de longues années ses amis à randonner vers les sommets alpins. Accroché au goût de l'effort et à la contemplation, il nous montre les cimes comme un lieu de rencontre avec Dieu. Alors dans cette émission, la Bible nous parle, nous avons eu aussi envie de voir ce qui se passait dans ces sommets. Que nous disent les monts et montagnes dans l'Ancien Testament? Eh bien, pour en parler, rien de tel que d'interroger un homme de Savoie, Père Gilles Chassé, bonjour.
1: Bonjour.
0: Vous êtes bibliste et curé sur deux paroisses autour d'Annecy. Et avant de se pencher dans l'Ancien Testament, quelques mots pour vous. La montagne, vous vous y rendez régulièrement, c'est dans votre paysage, dans votre environnement. Qu'est-ce que ça représente?
1: Oui, j'y suis né. Mes parents habitaient une ferme à 1000 mètres d'altitude, pas très loin de Thonon-les-Bains, dans les premières montagnes, les Préalpes encore, hein, c'est pas la haute montagne. Hein. Mais j'ai toujours aimé gambader en haut, en bas. Déjà, il y avait le travail avec les parents, les foins, dans les pentes, etc. Et puis, quand autour de mes 20 ans, tout ça, j'ai commencé à découvrir la montagne, à faire des sorties. J'avais des cousins qui étaient passionnés aussi, donc j'ai quelques souvenirs de belles randonnées sur plusieurs jours. Les Dents Blanches, les Dents du Midi, etc. Et puis la chaîne du Mont Blanc, bien sûr. J'ai eu la chance, en 2003, de faire le Mont Blanc, d'ailleurs, avec un collègue prêtre et puis un guide de montagne, et c'est vrai que ça a été un souvenir absolument inoubliable. Ça force toujours à lever les yeux, la montagne. On parle pas d'horizon. L'horizon, c'est un mot qu'on n'emploie pas, sauf quand on est au sommet. Quand on est arrivé à un sommet et qu'on voit évidemment tout qui s'étend autour est très loin. Mais il faut y arriver au sommet. Et pendant des heures et des heures, et ben vous avez en face de vous une forêt ou qui monte ou un sentier de montagne avec des rochers qui sont à la hauteur de vos épaules ou de votre tête ou au-dessus. Et puis vous regardez aussi à vos pieds parce que le long de la paroi vous avez des petites fleurs, vous avez parfois des animaux que vous apercevez, et c'est tout. Cet environnement qui est particulier, qui le rend tout à fait unique.
0: Et on entend aussi votre attirance pour ce merveilleux, pour ces lieux qui sont quand même hors du temps. Cette passion aussi, et puis ces randonnées que vous faisiez quand vous étiez avec vos camarades étudiants. Et tout ça fait écho avec notre Pier Giorgio Frassati, né en 1901 et mort en 1925, qui est cet étudiant alpiniste devenu membre du tiers ordre dominicain. Ça veut dire qu'il restait un laïc, béatifié par le pape Jean-Paul II en 1990 à Rome, et qui sera canonisé à la rentrée. Voilà pourquoi nous nous arrêtons sur cette figure, sur ce jeune sportif, parce que justement, il a quelque chose à nous dire dans ce qui était pour lui un loisir, mais qui était finalement beaucoup plus qu'un loisir, qui était un lieu pratiquement de rencontre avec Dieu. Alors, Frassati, c'est un homme passionné, un peu comme vous, avec cette montagne. Tout au long de cette émission, nous allons basculer entre Pier Giorgio Frassati et ce que nous dit la Bible des montagnes. Une citation de Pier Giorgio Frassati sur sa passion. « Chaque jour, je me sens plus épris de la montagne, sa fascination m'attire. » Toujours, j'ai le désir d'escalader les cimes, d'atteindre les plus hauts sommets, de ressentir cette joie pure que donne la montagne. J'avais formé le projet d'abandonner le ski cet hiver, mais comment résister à l'appel de la neige? Cet appel, ça vous parle, Gilles Chassé?
1: Tout à fait, tout à fait. Il y a un appel de la montagne.

0: Il y a un appel vers le haut. Quand vous avez comme ça une montagne devant vous, vous êtes au pied, vous ne pouvez pas vous empêcher de se dire, mais enfin, qu'est-ce qu'il y a là-haut, quoi? Qu'est-ce qu'il y a là-haut? Et il y a une vraie attraction. Et quelque part, elle est plus attirante quand on monte, quand on grimpe, que quand on descend. Parce que on va aller vers le sommet, on va aller vers un paysage, vers quelque chose de grandiose.
1: C'est l'élan premier,
0: Et il y a un
1: pratiquement.
0: élan. L'élan premier, il est là. Il est plutôt à nous attirer vers le haut.
1: Alors, Pier Giorgio Frassati, c'est le fils des neiges éternelles. Ça, c'est sa sœur qui l'appelait comme ça. Et lui-même, pour Pier Giorgio Frassati, la montagne est comme un lieu, un peu refuge. Il dit, j'ai laissé mon âme au milieu des neiges immaculées et j'espère la retrouver telle quelle l'année prochaine. Laisser son âme au milieu des neiges immaculées, c'est très beau. Est-ce que vous diriez, Père Gilles Chassé, que, en effet, et c'est ce qu'on retrouve dans la Bible, la montagne peut être ce lieu un peu à l'écart, ce lieu qui protège, difficile d'accès, mais aussi lieu refuge quelque part.
0: Oui, les figures dans la Bible sont nombreuses. Celle qui nous est la plus commune, Jésus, se retirait lui-même sur la montagne pour prier. Et quand il allait prier sur la montagne, c'était pour se retirer des foules et de l'agitation du bas, quitter la dimension horizontale, qui est le lien aux autres, à nos frères, au peuple d'Israël, pour passer vers une relation privilégiée avec Dieu. On a le prophète Élie, on a Moïse, évidemment, on a tous
1: On reviendra d'ailleurs
0: ces...
1: sur ces personnages, parce que ce sont les grandes figures qui vont faire de la montagne un lieu très particulier aussi.
0: Oui, alors le refuge, ça sera peut-être sans doute plus pour Élie que pour Moïse. Moïse, il est invité à y monter, mais Élie, c'est le refuge. Puis alors, plus près de nous, en dehors dans notre histoire locale, Saint François de Sales. Au-dessus d'Annecy, il y a un ermitage qui s'appelle Saint-Germain de Taloir, au flanc de la montagne, un peu en hauteur. Et Saint François de Sales, il venait souvent en pèlerinage, parce que Saint-Germain, qui vivait au XIe siècle, s'y était retiré. Il a passé 40 ans dans une grotte là-bas. Donc Saint François de Sales aimait vraiment y venir. Et le 28 octobre 1621, il y avait la translation des reliques de Saint-Germain, donc que présidait Saint François de Sales, et il avait projeté à la fin de sa vie de venir dans cette solitude-là, et il écrit ceci: j'habiterai en cet ermitage parce que je l'ai choisi. Avec notre chapelet et notre plume, nous y servirons Dieu et l'Église. Les pensées nous viendront en tête aussi drues et menues que les neiges y tombent en hiver.

0: et nous sommes avec Gilles Chassé, bibliste. Nous évoquons à l'occasion de la canonisation de Pier Giorgio Frassati, saint patron des montagnards, et bien justement la présence des monts et montagnes dans la Bible. Et nous le faisons à partir d'exemples tirés de l'Ancien Testament, alors notamment dans la Genèse, où l'on trouve ce verset « Sauve-toi si tu tiens à la vie, ne regarde pas en arrière, ne t'arrête nulle part dans cette région, sauve-toi dans la montagne si tu ne veux pas périr. » La montagne comme un lieu dans lequel on va trouver la sécurité, Père Gilles Chassé.
1: Oui, et puis la situation est dramatique. C'est Lot hein, qui a été visité, enfin deux visiteurs qui sont venus, ou deux anges qui sont venus trouver Lot, et que les gens de Sodome veulent maltraiter, ils veulent abuser. Hein. Alors finalement, ces deux anges l'envoient à l'abri dans la montagne avant que Dieu ne détruise Sodome. Et quand les plaines sont ravagées par des calamités, eh bien, la montagne sert de refuge. Alors, on a aussi ça dans un psaume, le psaume 121 pour l'hébreu et 120 pour la liturgie. « Je lève les yeux vers les montagnes. D'où me viendra le secours ?» Le secours me vient du Seigneur qui a fait le ciel et la terre. C'est le deuxième psaume d'une série qu'on appelle les psaumes des montées. Il y a 15 psaumes dans le psautier, les psaumes 120 à 134, qui étaient sans doute pris, on pense, lors des fêtes de pèlerinage, qu'on montait à Jérusalem. Oui. On prenait ces psaumes-là. Et le deuxième, c'est « Je lève les yeux vers les montagnes hein. ». Par derrière, il y a peut-être la montagne de Sion qui est en perspective. Hein. Mais pourquoi lever les yeux? Pourquoi chercher le secours? Eh bien, le psaume qui est juste avant, le premier de la série, le 119, dit « Dans ma détresse, j'ai crié vers le Seigneur et lui m'a répondu. Seigneur, délivre-moi de la langue perfide. Malheur à moi, je dois vivre en exil et camper dans un désert. Trop longtemps, j'ai vécu parmi ces gens qui haïssent la paix. Je ne veux que la paix, mais quand je parle, ils cherchent la guerre. » Donc, c'est trop tout autour de moi. Alors, vers qui me tourner? Où porter mon regard maintenant? Eh bien, je lève les yeux vers les montagnes. Voilà.
0: Alors, on imagine que, sûrement, pour Pier Giorgio Frassati, la montagne a été ce lieu de paix aussi. Sa maman va l'initier à grimper, justement. Dès l'âge de 8 ans, il va commencer ses premières excursions en montagne. À 11 ans, il va gravir avec sa maman, une fois encore, le Mont Castor. C'est quand même à plus de 4222 mètres. Tout ça pour dire que, finalement, pour sa maman et pour Pier Giorgio Frassati, la montagne a sûrement été aussi ce lieu où il a appris peut-être la patience, peut-être l'effort. En tout cas, c'est un lieu véritablement d'apprentissage, ça on peut le dire. Est-ce que, Père Gilles Chassé, vous iriez jusqu'à affirmer qu'il y a une pédagogie de la montagne, qu'elle peut nous apprendre quelque chose?
1: Oui, c'est incontestable. Il y a d'abord une grandeur, une beauté, une majesté de la montagne, quand on la voit de la vallée, mais naturellement c'est encore plus beau quand on est au sommet. Mais face à la montagne, vous voyez, on se sent petit, on se sent humble. La montagne, elle vous dépasse. Et peut-être plus petit, plus humble, peut-être plus en vérité finalement, avec vous-même, et donc qu'à d'autres endroits. Et ensuite, comme je disais, elle attire, elle invite à monter. Il y a une aspiration vers le haut, et on va apprendre là nos limites. Donc il y a un vrai apprentissage de nos limites. Ça, je peux le faire. J'essaye de monter, il faut que j'arrive à dépasser, à aller vers ce 2000 mètres qui m'attend. La montagne, c'est ça, elle nous enseigne nos limites.
0: Alors, on parlait d'un lieu d'apprentissage, c'est aussi ce qu'on comprend avec Moïse, puisque Moïse et son peuple vont d'une certaine manière apprendre, continuer d'apprendre qui est Dieu. Alors, je cite le Deutéronome chapitre 4, verset 10. « Le jour où tu étais debout en présence du Seigneur ton Dieu au mont Horeb, ce jour-là, le Seigneur m'avait dit, rassemble le peuple auprès de moi, je leur ferai entendre mes paroles pour que tout au long de leur vie sur terre, ils apprennent à me craindre et qu'ils l'apprennent aussi à leur fils. » C'est intéressant par rapport aussi à ce qu'on disait de Pier Giorgio Frassati avec sa maman. C'est un lieu de transmission, c'est un lieu d'héritage presque, apprentissage et héritage dans la montagne.
1: Oui, « Rassemble le peuple auprès de moi, dit Dieu, je leur ferai entendre mes paroles pour qu'ils apprennent à me craindre. » Donc, qu'ils entendent, qu'ils apprennent. Donc, il y a vraiment un apprentissage sur la montagne. Et je crois que symboliquement, ben évidemment, la montagne, c'est pas qu'un relief, c'est le point où le ciel rencontre la terre, où l'homme rencontre Dieu, et c'est souvent là que Dieu se manifeste et qu'il s'y révèle et qu'il éduque son peuple. Donc il y a une vraie éducation là, je pense.

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1: Et nous sommes avec le père Gilles Chassé parce que nous faisons un parallèle entre Pier Giorgio Frassati, ce montagnard sportif bientôt saint, et la montagne que l'on retrouve dans l'Ancien Testament. Alors l'Ancien Testament, la montagne, lieu de création, lieu de contemplation. Pier Giorgio Frassati a cette phrase « J'aime chaque jour davantage la montagne et je voudrais, si mes études me le permettaient, passer des journées entières sur ces hauteurs à contempler dans la pureté de l'air, la grandeur du Créateur. » Alors ça, c'est l'expression d'un enthousiasme de Pier Giorgio Frassati, donc jeune homme d'une vingtaine d'années, sur son admiration quelque part pour ce lieu de la création, lieu sauvage, lieu naturel, cette beauté de la montagne, on n'a jamais fini de s'émerveiller quelque part. Est-ce que c'est aussi présent finalement dans l'Ancien Testament? Est-ce que la Bible a permis cette admiration? Est-ce que la Bible a rendu compte de cette joie de se trouver dans la montagne?
2: Oui, on a des passages étonnants, je pense, dans le livre des psaumes, le psaume 104. Tu as donné son assise à la terre, qu'elle reste inébranlable au cours des temps. C'est un hymne au Créateur. Tu l'as vêtue de l'abîme des mers, les eaux couvraient même les montagnes. À ta menace, elles prennent la fuite, effrayées par le tonnerre de ta voix. Elles passent les montagnes, se ruent dans les vallées, vers le lieu que tu leur as préparé. Tu leur imposes ta limite à ne pas franchir, qu'elles ne reviennent jamais couvrir la terre. Dans les ravins, tu fais jaillir des sources d'eau, des sources et l'eau chemine au creux des montagnes. Elle abreuve les bêtes des champs, l'âne sauvage y calme sa soif, les oiseaux séjournent près d'elle, dans le feuillage on entend leurs cris. De tes demeures, tu abreuves les montagnes, et la terre sera rassasie du fruit de tes œuvres. Ô chamois, les hautes montagnes, ô marmotte, l'abri des rochers. On est dedans, on est dedans. Et voilà. Et c'est un psaume de bénédiction. Bénis le Seigneur pour tes œuvres, quoi. Pour tout ce que tu as créé. Et la montagne, c'est un lieu où l'action de grâce, la louange est facile. Voilà. Moi, j'ai un souvenir quand j'avais fait cette randonnée exceptionnelle au Mont Blanc. Le souvenir qui me reste, qui m'a presque arraché des larmes, c'était sublime, c'est que quand on est à 4807 mètres là-haut, qu'on arrive au sommet et qu'on voit, et c'était très dégagé, et qu'on voit tout autour de nous, toutes les montagnes, les plus de 4000 mètres, elles sont toutes plus bas. Et ça, une sensation incroyable. Et donc, on témoigne que là, il se passe quelque chose. La création, c'est exceptionnel.
1: Alors ça, c'est la contemplation que va beaucoup pratiquer aussi Pier Giorgio Frassati. C'est un lieu, la montagne, pour lui, où il emmènera ses camarades. Ils vont faire de nombreuses excursions. Ils iront à la montagne, à Pologne. Il s'arrêtera d'ailleurs souvent, hein, il le raconte, devant une petite chapelle pour prier la Vierge Marie. Est-ce que on peut dire que si pour Giorgio Frassati, c'est un lieu d'itinérance, un lieu de promenade, alors évidemment un lieu contemporain d'excursion, on se doute bien que c'est aussi cette pratique du loisir un peu nouvelle. En revanche, dans la montagne, est-ce qu'on va trouver la montagne comme lieu d'itinérance aussi, Père Gilles Chassé?
2: Alors, d'itinérance, plutôt lieu d'étape, à vrai dire, parce que les lieux d'itinérance et de marche, vraiment, c'est pour conduire le peuple hébreu d'un point à l'autre. C'est le désert, hein, le lieu d'itinérance par excellence. Et le désert entrecoupé par des moments, des temps où on va être appelé sur la montagne pour vivre quelque chose d'unique, d'une rencontre, un temps favorable, un temps particulier. Hein. Mais on peut pas parler vraiment d'un lieu itinérant au même titre que le désert. C'est l'image de l'itinérance, c'est vraiment le nomade. Et bon, qui se déplace avec
1: les plaines, en fin de compte.
2: Dans les plaines, qui se déplace avec ses troupeaux. Alors, c'est des plaines qui ne sont jamais rectilignes. Hein. C'est toujours vallonné, c'est toujours des collines, c'est toujours des points d'eau à aller chercher, parce que les chèvres et les moutons avancent très lentement. Hein. C'est pas des chevaux, ça ne galope pas. Donc, on se déplace lentement là où l'on trouve de l'herbe à manger et là où il y a des points d'eau. Donc c'est ça l'itinérance dans la Bible, principalement.
1: Alors montagne comme un lieu de courage, on retourne avec notre ami Frassati, il a 20 ans à l'époque et il perd un de ses amis lors d'une des sorties à la Placa Santi, c'est un des lieux de ces randonnées. Lui-même, il est pris dans une tempête alors qu'il tente de gravir le col du Petit Saint-Bernard. Il va aussi y apprendre la mort de son oncle et puis de l'un de ses amis. C'est un lieu de danger, c'est aussi un lieu qui mêle le courage, l'héroïsme. Vous parliez tout à l'heure des limites. Ça peut être aussi un lieu de souffrance, la montagne. Est-ce que vous diriez que justement, un peu à l'image de certains alpinistes qui offrent dans ces lieux la souffrance, que c'est un lieu un peu de sacrifice, la montagne?
2: C'est un lieu de sacrifice, tout à fait. Je dirais un lieu de mise à l'épreuve. On l'a en particulier avec Abraham et son fils. Dieu demande à Abraham, voilà, ben, offre-moi ton fils en holocauste.
1: Et il lui demande de se rendre sur la montagne, justement.
2: Et il se demande, voilà, le mont Moria, hein, qui est une montagne qu'on situe à Jérusalem, hein, sur le mont du Temple à Jérusalem. Prends ton fils, ton unique, celui que tu aimes, va au pays de Moria et là tu l'offriras en holocauste sur la montagne que je t'indiquerai. Donc c'est bien la montagne. Et alors c'est intéressant parce qu'on a une racine avec il y a trois étymologies pour Moria. Une première racine hébraïque qui signifie, c'est le verbe enseigner, hein. Yara, enseigner la Torah. Donc il y a un enseignement à recueillir. Le deuxième, c'est proche du substantif qui signifie mort, qui signifie la myrrhe, et donc ça rappelle l'encens qui est offert sur le sacrifice de l'autel par le prêtre, hein, dans le culte d'Israël. Et puis la troisième étymologie, on peut y retrouver la racine hébraïque yara qui signifie craindre. Et donc la crainte de Dieu, le lieu de la crainte de Dieu. Donc Jérusalem et ce mont Moria, c'est un lieu d'où émane la crainte qu'Israël et les nations éprouvent face. C'est une crainte révérentielle, c'est pas une crainte de peur, hein. Et puis l'enseignement. Et puis, l'offrande de soi. On a tout ça compris dans cette racine très intéressante.

0: Et nous parcourons l'Ancien Testament, la Bible, en faisant quelques parallèles avec Frassati, parce que notre thème aujourd'hui, c'est le thème de la montagne. Alors, Pier Giorgio Frassati, jeune homme d'une vingtaine d'années, pratique la montagne avec passion. Il y perdra un ami, Lorenz, un ami qui l'accompagnait régulièrement dans ses sorties. Et ça donne lieu à une réflexion sur le sens de la vie, aussi sur ce temps qui passe et sur l'importance d'être, comme il le dit, en règle avec sa conscience. Il dira, lorsqu'on part en montagne, il faut d'abord se mettre en règle avec sa conscience, parce que l'on ne sait jamais si l'on en reviendra. Pourtant, avec tout cela, je ne m'effraie pas. Je désire plus que jamais escalader les montagnes, vaincre les sommets les plus difficiles, éprouver cette joie que l'on ne retrouve qu'en montagne. Pier Giorgio Frassati va mener 44 ascensions du Mont Blanc, 44 ascensions où il y a à chaque fois un danger de mort, et ça, il en a conscience. Est-ce qu'on peut parler justement de la mort et de la montagne? C'est ce que nous voyons avec vous, Père Gilles Chassé. Dans l'Ancien Testament, il y a le mont Nebo, c'est le pays de Moab, et c'est là où Moïse est emmené pour voir la terre promise, mais ce sera aussi son dernier voyage, quelque part.
1: Oui, tout à fait. Il a conduit son peuple, hein. Il a fait sortir d'Égypte, passer la mer, traverser le désert, ça a duré 40 ans. Et il arrive au bout. Il arrive à l'endroit où on va bientôt, on est sur le mont Nebo, on est sur les hauteurs de Jordanie actuellement, qu'on voit bien quand on est dans la plaine du Jourdain, au-dessous, on voit cette hauteur, on voit bien tout à fait le mont Nebo d'ailleurs. Et inversement, quand on est au mont Nebo, on voit toute la Terre Sainte qui s'étend. Hein. Et Moïse est arrivé jusque-là, mais Moïse n'est pas descendu, n'a pas franchi le Jourdain, ça sera Josué qui conduira le peuple pour traverser le Jourdain et pour conduire et pour recommencer quelque part une vie avec Dieu, mais c'est une nouvelle génération parce que la génération précédente a péché. Il est même dit que Moïse a désobéi à Dieu et que parce que c'est tout de même difficile de trouver des motifs de cette punition quand même. Il a conduit ce peuple jusque-là et il n'a pas le droit de mettre le pied lui-même en Terre Sainte. C'est difficile. Donc, on peut penser que pour l'auteur biblique, il était important de montrer que quand on entre en Terre Promise, c'est pas la génération du désert qui doit entrer. Il y a eu tellement de remise en cause, tellement de désobéissance, tellement de murmures contre Dieu. Hein. Le peuple n'a pas arrêté de murmurer pour réclamer à boire, pour regretter de s'être laissé embarquer. On était quand même mieux en Égypte, on était quand même mieux dans notre servitude. Et tout ça, eh bien non, cette génération-là, elle n'a aucune chance d'arriver dans la terre promise, la terre d'Israël, ou la terre de Canaan qui deviendra terre d'Israël. Donc, Moïse, eh bien, il est condamné à rester avec les siens de l'autre côté. Et alors, faut-il parler de mort de Moïse? Certains parlent d'enlèvement de Moïse parce que la mort n'est pas décrite en soi. La celle d'Aaron, on en parle. Hein, c'est un peu avant dans le texte sur hors la montagne, un endroit où Aaron disparaît. Mais pour Moïse. Pour Moïse, la mort n'est pas mentionnée, mais en tout cas, c'est sa dernière étape, donc sur un mont, sur une montagne, au-dessus du Jourdain.
0: Alors, on quitte la mort et puis on va vers la vie, parce qu'après tout, la montagne, c'est aussi un lieu de vie. On l'a vu, hein, Pier Giorgio Frassati, il ressent ses fortes émotions, mais aussi cet appel à suivre Dieu. C'est pour lui vraiment un lieu de renouvellement et de foi. C'est aussi un lieu de vie dans la Bible, parce qu'on va y trouver justement Moïse qui frappe le rocher du mont Horeb, et il en sort de l'eau. Le peuple va pouvoir boire, le peuple va pouvoir reprendre des forces. Et vous, il y a une autre scène dans la Bible qui vous a parlé et qui parle de vie.
1: Une autre scène que je trouve très intéressante, lieu de vie, lieu de révélation, dans le Nouveau Testament, c'est la visitation de Marie à sa cousine Élisabeth. Parce qu'il nous est dit que en ces jours-là, Marie quitta Nazareth pour le haut pays. Elle se mit en route vers le haut pays pour aller chez sa cousine Élisabeth. Donc le haut pays, on traduit parfois la région montagneuse. Voilà, on est près de Jérusalem, mais on n'est pas sur le mont Sion. Et là, dans ce haut pays, il y a cette rencontre entre ces deux femmes qui portent la vie toutes les deux. Hein. Mais ça va les conduire à reconnaître, à confesser la vie. C'est-à-dire, Élisabeth qui va dire, mais comment se fait-il que la mère de mon Seigneur vienne jusqu'à moi? La mère de mon Seigneur. C'est la première fois qu'on entend Élisabeth parler comme ça, de Marie comme la mère de son Seigneur. Et puis, Marie elle-même, eh bien, qui chante le Magnificat, et quand elle reconnaît tout ce qui est en train de se vivre d'extraordinaire, mon âme exalte le Seigneur. Il s'est penché sur l'humilité de sa servante. Désormais, tous les âges me diront bienheureuse. Et ce sont, elle, et puis elle prophétise. Le puissant a fait pour moi des merveilles. Saint est son nom. Son amour s'étend d'âge en âge. Il disperse les superbes. Il renverse les puissants de leur trône. Il élève les humbles. Marie prophétise. Elle est prophète, là. Et c'est une parole de vie, au point que c'est une parole que nous chantons ou que nous récitons chaque jour.
0: Voilà, la montagne comme lieu de vie, c'est aussi ce qui trouvait Pier Giorgio Frassati, ce jeune Italien du XXe siècle, amoureux des montagnes et des monts et canonisé par le pape Léon XIV. C'était pour nous l'occasion de revenir sur ces paysages qu'il aimait tant et nous l'avons fait avec vous, Père Gilles Chassé. Je rappelle que vous êtes bibliste et curé sur deux paroisses autour d'Annecy. Merci infiniment d'avoir ouvert la Bible avec nous.
1: Merci.

0: Vous suivez l'émission Au puits de Jacob, Léonie, la faiblesse transfigurée. C'est à la découverte de Léonie Martin, la sœur de Thérèse de Lisieux, sainte Thérèse de l'Enfant Jésus et de la Sainte Face, que nous allons vous emmener aujourd'hui sous la conduite du père Joël Guibert, auteur du livre dont nous avons repris le titre. Si on réalisait un micro-trottoir, il y a fort à parier que beaucoup, y compris dans les milieux éloignés de l'Église, déclareraient avoir entendu parler de Thérèse de Lisieux. En revanche, bien peu connaîtraient Léonie Martin. Ce n'est pas rien d'être la sœur de sainte Thérèse de Lisieux, la plus grande sainte des temps modernes, selon les mots du pape Pie X, déclaré docteur de l'Église par Jean-Paul II en 1977. Pas facile pour la pauvre Léonie. C'est ainsi qu'on parlait d'elle dans sa famille, d'exister face à cet ouragan de gloire dont a été entourée sainte Thérèse depuis sa mort, rayonnement qui n'a cessé de s'amplifier au fil du temps. Au sein du clan Martin, Léonie est certainement la figure la plus obscure. Ses parents sont depuis peu devenus saints, Louis et Zélie Martin. Ses trois sœurs Pauline, Marie et Céline, carmélites comme Thérèse de Lisieux, ont été en quelque sorte associés à Thérèse et enveloppés dans une auréole de gloire. Léonie, religieuse à la Visitation à Caen, excentrée géographiquement, est restée dans une certaine obscurité. En octobre 1936, lors de la bénédiction de la basilique de Lisieux, l'évêque de Bayeux, Monseigneur Picot, mentionne dans son homélie les trois sœurs carmélites de Sainte Thérèse, mais aucune allusion n'est faite à Léonie. Pourtant, le 2 juillet 2015, s'est ouverte la procédure de cause de béatification de celle qui a longtemps été considérée comme la fille la moins douée de la famille Martin. Déjà à son enterrement en 1941, une foule nombreuse se pressait, et depuis lors, les demandes de prière et les remerciements pour des grâces obtenues, notamment des guérisons, venant de France et du monde entier, n'ont cessé d'affluer à la Visitation. Comme les manifestations de dévotion et de foi durent et s'amplifient, il est légitime de se demander si ce n'est pas Dieu qui est à l'origine de cet attrait spirituel pour Léonie. N'est-ce pas sa volonté que cette figure soit davantage connue du monde comme un modèle de sainteté? Alors, pour saisir l'épaisseur humaine et spirituelle de la personnalité de Léonie, la connaissance de quelques éléments de sa biographie s'impose.
1: Léonie est née à Alençon le 3 juin 1863. Elle est le troisième enfant et la troisième fille après Pauline et Marie. Après elle naîtront Marie-Hélène, qui meurt à l'âge de 5 ans, et les deux dernières, Céline et Thérèse. Léonie se sent isolée entre les deux aînées et les deux cadettes. Léonie est un bébé de santé très fragile. Pendant les 16 premiers mois de sa vie, Madame Martin n'a cessé de trembler, craignant à tout moment de la perdre. En grandissant, sa santé physique s'améliore, mais ses capacités intellectuelles se révèlent limitées et son caractère instable, indiscipliné, rebelle. Elle déconcerte Madame Martin, qui écrivait « La pauvre enfant est couverte de défauts, comme d'un manteau. On ne sait par où la prendre. Mais le bon Dieu est si miséricordieux que j'ai toujours espéré et j'espère encore. » Démunie, épuisée, la mère de Léonie confie sa fille à sa sœur religieuse à la Visitation du Mans. Mais Léonie est renvoyée à 3 reprises du pensionnat. Alors sa première communion à l'âge de 12 ans constitue un tournant. Jésus la touche au plus profond de son cœur et elle confiera que ce fut le plus beau jour de sa vie parce que mon enfance et ma première jeunesse se sont passées dans la souffrance, dans les épreuves les plus cuisantes. En effet, pour ajouter encore un peu à ses difficultés, elle était tombée à l'insu de ses parents sous la coupe d'une domestique qui l'a fascinée et l'a tyrannisée. À la fin de sa vie, elle confiera qu'elle avait pardonné à son bourreau. Le terme qu'elle emploie en dit long sur les souffrances qu'elle avait dû endurer. Après sa communion, elle confie à sa mère son désir de devenir religieuse et une bonne religieuse, c'est-à-dire une sainte. Le chemin qui l'a conduit à prendre l'habit au couvent de la Visitation à Caen, le 30 juin 1899, sous le nom de sœur Thérèse Françoise, est un long chemin, sinueux, pavé d'échecs. Elle a alors 36 ans et elle a fait 3 tentatives infructueuses avant d'être finalement admise. Alors en 1882, à l'âge de 23 ans, elle était entrée un peu en catimidi et sur un coup de tête chez les Clarisses d'Alençon. Pauline, sa sœur, était déjà au Carmel et Marie s'apprêtait à y entrer. Mais 2 mois plus tard, elle était de retour dans la maison familiale à Lisieux. Puis elle a fait 2 tentatives au couvent de la Visitation qui se sont également soldées par un échec et à chaque fois, c'est le retour douloureux dans le monde. Alors son entrée définitive est postérieure à la mort de Sainte Thérèse et les 2 événements ne sont pas sans lien. Lors du procès apostolique pour la cause de la béatification de Thérèse, Léonie apprendra que sa sœur, le jour de sa profession religieuse, le 8 septembre 1890, avait prononcé ces mots. « Mon Dieu, pour Léonie, faites que ce soit votre volonté qu'elle soit visitandine. Et si elle n'a pas la vocation, je vous demande de la lui donner. » Et avant de mourir, Thérèse avait rassuré sa sœur Marie, elle lui avait dit « Il ne faut pas se préoccuper des insuccès de Léonie pour son entrée en religion. Après ma mort, elle entrera à la Visitation, elle réussira et prendra mon nom et celui de François de Sales. » Alors fin septembre 1898 paraît « Histoire d'une âme », écrit dans lequel Thérèse livre le secret de sa vie spirituelle, la découverte de sa fameuse petite voie d'abandon. Ce livre devient le livre de chevet de Léonie. Elle discerne que la voie de confiance et d'abandon de Thérèse sera sa voie à elle aussi. Et comme Jésus qui prit résolument la voie de Jérusalem, eh bien c'est avec une volonté impressionnante que Léonie entre à nouveau et cette fois définitivement dans la vie religieuse cloîtrée. Au fil des années, la communion spirituelle de Léonie avec sa sœur Thérèse s'intensifie. Elle accepte sans amertume ni jalousie de n'avoir que des seconds rôles parce qu'elle est consciente de ses limites physiques, psychologiques et intellectuelles. Elle se plaît par exemple dans le rôle de sacristine, proche de l'autel, elle est proche de Jésus Eucharistie. Alors à la différence de Thérèse, elle a connu l'épreuve de la vieillesse. À partir de 1936, elle est en proie de terribles douleurs rhumatismales, ses vertèbres et ses côtes finissent par se souder, si bien qu'elle a peine à respirer. Et elle écrit « Que mon exil est long, prenez-moi, car je suis fatiguée, ennuyée de souffrir. » Mais elle écrit aussi « Le bon Dieu me laisse languir par miséricorde pour me purifier. J'aime par-dessus tout sa sainte volonté. » Alors elle s'est endormie pour l'éternité le 16 juin 1941, à l'âge de 78 ans, presque 43 ans après Thérèse.
0: La trajectoire de vie de Léonie ne rappelle-t-elle pas de manière impressionnante cette vérité fondamentale de la foi? La grâce de Dieu est capable de transformer réellement une personne.
1: Alors effectivement, la Bible l'enseigne, la foi de l'Église le confirme et la vie des saints l'atteste. Le Dieu vivant transforme et accomplit l'homme qui se fait tout accueil à son amour. En effet, l'amour divin a cette capacité d'unir l'âme à son Dieu. Or, vivre uni à Dieu réellement et profondément a un impact sur toute la personne, sur les différentes zones de son être, sur sa manière d'être et de vivre. Léonie a bien perçu en elle ce travail de la grâce. Elle écrivait à sa sœur Thérèse « Il y a bien à faire pour faire de moi une sainte. » Mais petit à petit, on y parvient tout de même avec la grâce de Dieu. Alors la grâce ne détruit pas notre nature, mais elle est capable de la parfaire. Et le pouvoir transfigurateur de la grâce est d'autant plus manifeste lorsqu'on le voit à l'œuvre dans une nature très démunie, complexe et blessée, telle que celle de Léonie. Mais il est important de souligner que si la grâce est première, la créature a sa place à tenir dans le processus. Et si son rôle est second, il n'est pas secondaire. Pour vivre de Dieu, il faut désirer fortement et avoir la volonté d'entrer dans le chemin de conversion permanent pour s'ajuster progressivement à lui, en menant la guerre contre ce qui en nous est contraire à lui. Il s'agit de vouloir ce que Dieu veut pour nous. Et la vie spirituelle ne va pas de soi, elle nécessite un lourd investissement. Alors ce désir de Dieu est enraciné dans le cœur de Léonie dès son enfance. En témoignent ses paroles à sa tante religieuse. « Ma chère tante, quand vous serez au ciel, demandez au bon Dieu s'il vous plaît qu'il me fasse la grâce de me convertir, qu'il me donne la vocation de devenir une vraie religieuse. » Ce profond désir de Dieu est allié chez elle à une ferme volonté et à une grande force de caractère qui ont contribué au travail de la grâce en elle.
0: Léonie, disciple, pas seulement élève de la petite voix.
1: Alors oui, Léonie a très vite saisi le caractère hautement spirituel et libérateur du chemin préconisé par sa jeune sœur. Elle a senti qu'il y avait là pour elle un chemin vers Dieu qui s'ouvrait, un chemin qui répondait à son désir de Dieu tout en prenant en compte sa fragilité. Et c'est ainsi qu'elle s'est mise résolument et courageusement à l'école de la doctrine de Thérèse. Le bienheureux père Marie-Eugène de l'Enfant Jésus, qui est un fin connaisseur de la spiritualité thérésienne, mettait en garde, peu avant sa mort, contre le danger d'intellectualiser la doctrine de Thérèse, de compliquer les choses au point d'en détourner les pauvres et les petits. Alors, l'approche de Léonie est totalement indemne de ce risque. Elle ne conceptualise pas la doctrine de sa sœur, elle n'en a pas les capacités intellectuelles, et au fond, c'est une chance. Elle l'a intégrée par le cœur, elle la pratique. C'est devenu une expérience, c'est devenu sa vie. Et c'est en cela que l'on peut dire que Léonie n'est pas une simple élève de la petite voix, mais une parfaite disciple. Pendant 40 ans, elle l'a si bien pratiquée qu'elle en a été, en fait, transformée, ce qui ne signifie pas que ses limites et ses fragilités se sont évaporées, comme par enchantement, mais avec l'aide de la grâce de Dieu, elle a peu à peu changé son regard sur elle-même, sa vie, ses blocages et ses souffrances intérieures. En témoigne ce qu'elle écrivait à ses sœurs le 2 février 1923. « J'éprouve les mêmes difficultés, ennui, dégoût, lassitude de toutes sortes, mais je pressens que toutes ces angoisses sont une purification. » Léonie a découvert le sens de ses souffrances et du coup, elle ne l'écrase plus. Mieux, elles deviennent pour elle un lieu d'élévation, une source de bénédiction. Elle a compris que Dieu tire un plus grand bien de ses maux.
0: Si la découverte de la doctrine de Thérèse de Lisieux a constitué chez Léonie une sorte de déclic, il serait inexact cependant d'affirmer qu'elle fut sa seule influence.
1: Ah oui, Léonie fut disciple de la jeune carmélite, c'est certain, mais elle fut aussi et surtout d'abord visitandine. Et à ce titre, elle a bénéficié de la spiritualité tout empreinte de douceur et d'abandon, préconisée par le fondateur de la visitation, saint François de Sales. D'ailleurs, en religion, elle s'appelle Thérèse, sœur Thérèse Françoise, elle rappelle bien ces deux influences spirituelles. Alors, il est évident que la sainte de Lisieux met en lumière avec son génie propre une simplicité et des axes fondamentaux de la sainteté qui ont pu être occultés avant elle. Ceci dit, la petite voix n'est pas une pure création de sainte Thérèse. Cette voix d'humilité confiante, d'abandon à la volonté de Dieu, de sanctification amoureuse des petits riens du quotidien, imprègne toute la spiritualité salésienne. Et dès leur enfance, Léonie comme Thérèse sont baignées dans cette spiritualité parce que leurs parents eux-mêmes avaient été formés à l'école de vie de saint François de Sales. D'ailleurs, Thérèse y fait allusion. Dans le manuscrit A, elle écrit « J'avais remarqué les progrès que faisait papa dans la perfection à l'exemple de saint François de Sales. Il était parvenu à se rendre maître de sa vivacité naturelle au point qu'il paraissait avoir la nature la plus douce du monde. » Alors, concernant Léonie, sa tante visitandine, la sœur de Zélie Martin, sœur Marie d'Ozité en religion, a eu une influence déterminante. Quand on lui a confié sa nièce, elle a commencé par user avec peu de succès de fermeté. Et ensuite, elle a compris que la pédagogie toute de patience et de douceur caractéristique de saint François de Sales donnerait certainement de meilleurs résultats. Et elle dit « Cette pauvre enfant avait bien des défauts. Je voulais être une providence de Dieu à son égard. Je me mis à la traiter avec une grande douceur, évitant de la gronder et lui disant que je voyais qu'elle voulait être bonne et me faire plaisir. » Alors ça ne se fit pas sans mal, mais avec le temps, bien la pédagogie salésienne a porté du fruit. On sait qu'à 18 ans, elle avait déjà choisi François de Sales comme père et maître de vie spirituelle. Et elle-même, elle a bien perçu, Léonie, la proximité qu'il y avait entre sainte Thérèse et François de Sales, puisqu'elle écrivait, juste après la béatification de Thérèse, elle disait « Pour clôturer la glorieuse journée du 29 avril 1923, notre bienheureuse Thérèse est venue nous enseigner son aimable petite voix qui est identique avec la doctrine de notre grand et saint docteur, saint François de Sales. Nous en avons toutes été frappées. »
0: 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Quel intérêt notre monde moderne peut-il trouver dans la figure et l'itinéraire de Léonie ?
1: Alors, Léonie, déjà, elle a expérimenté sur une longue durée la doctrine de sainte Thérèse pendant une quarantaine d'années. Et par sa vie, elle en a prouvé la fécondité. Par ailleurs, Dieu ne fait pas fleurir des saints par hasard, mais toujours pour rejoindre à certaines périodes les besoins du peuple de Dieu qui chemine encore sur cette terre. Alors nous vivons dans un monde difficile, destructeur, qui laisse bon nombre de gens sur le bord de la route. Il y a un nombre croissant de personnes cabossées, souffrant de dépression et de mal-être. Eh bien, nous sommes en présence d'un nouveau peuple de petits et de pauvres. Hein, et ce sont ces personnes que Léonie peut rejoindre. Elle leur dit, comme vous, je suis cabossée, peut-être même plus que vous. Mais j'ai traversé la grande épreuve. Et je vous l'assure, c'est vrai, Dieu est vivant et agissant. S'abandonner entre ses bras tendres et forts peut changer votre vie, croyez-moi. J'en ai fait l'expérience. Mettez vos pas dans les miens et je vous conduirai sur le chemin de la vie cachée. Petite voix, source du vrai bonheur. Elle parle aussi, Léonie, aux parents qui pourraient, aux éducateurs de nos jours qui pourraient être découragés, aux consacrés qui rencontrent des difficultés et qui peuvent tenter de se décourager dans le combat spirituel. Donc, elle parle finalement à beaucoup d'entre nous. Aujourd'hui, elle peut être une maîtresse de vie spirituelle.
0: Alors, si la vie de Léonie parle plus particulièrement à certaines catégories de personnes, n'est-elle pas au fond, avec ses grandes pauvretés, notre sœur en humanité à tous? N'est-elle pas tout particulièrement en capacité de comprendre de l'intérieur nos souffrances intimes, nos blessures secrètes?
1: Oui, alors on a tout le droit de le penser parce que sa vie déjà en témoigne. En effet, les souffrances engendrées par ses difficultés et par ses échecs lui donnent de pressentir dans sa communauté religieuse plus que toutes les autres religieuses, les tristesses intérieures qui assaillent notamment les postulantes. Elle se montre aussi particulièrement attentive, avec une charité d'une grande délicatesse à l'égard des sœurs âgées. On ne manque pas de témoignages à ce sujet.
0: Le chemin spirituel qu'elle a emprunté ne s'adresse-t-il pas à tout baptisé ?
1: Bah si, en effet, on peut dire que la petite voie devrait être le chemin de tout baptisé, de manière un peu simplifiée et schématique. Cela part d'un constat réaliste. L'homme sans Dieu ne peut rien. En conséquence de quoi, je renonce à ma volonté propre et j'accepte de me laisser inspirer et gouverner par Dieu. Autrement dit, l'âme renonce à une perfection qu'elle ne peut atteindre par elle-même et elle décide de s'ouvrir à la sainteté que Dieu veut lui donner en se livrant totalement et continuellement à l'Esprit-Saint. Et c'est ce qu'exprime très bien Léonie. Lorsqu'elle écrit « L'esprit d'amour connaît bien mieux que moi mes faiblesses et mes misères, alors il sera toute ma force. Qu'il fait bon s'abandonner à lui sans réserve, être sans cesse à l'écoute de son souffle divin. » Alors, être sans cesse à l'écoute de l'Esprit-Saint signifie qu'il ne suffit pas de demander l'inspiration de l'Esprit-Saint pour des prises de décision importantes deux ou trois fois dans son existence, mais qu'il faut se laisser conduire par lui au jour le jour et dans les moindres détails de la vie quotidienne. Car c'est alors que l'on fera les choses ordinaires de manière extraordinaire, en s'oubliant soi-même et en ne recherchant que le bonheur des autres et de Dieu.
0: Alors faire des choses ordinaires de manière extraordinaire, c'est la définition qu'on pourrait donner de la petite voie, le chemin de sainteté pour les petits. Un chemin que Léonie, en mettant ses pas dans ceux de Thérèse, a découvert fait pour elle.
1: Oui, alors Léonie, elle a eu très tôt un désir de sainteté. Un désir dont elle a dû découvrir finalement que c'était le Seigneur qui l'avait déposé dans son cœur. Seulement, elle a certainement douté d'y parvenir en raison de ses limites intellectuelles et de ses fragilités psychologiques. Et ce qu'elle a découvert dans « Histoire d'une âme », c'est que la faiblesse et la petitesse n'éloignaient pas de Dieu, bien au contraire. Et que ce qu'elle considérait comme des handicaps, eh bien, pouvait devenir dans les mains de Dieu le matériau même de sa sainteté. Et elle a certainement découvert avec beaucoup de joie que en s'acquittant des modestes tâches du quotidien, mais en y injectant le maximum de charité et en s'efforçant de cultiver une égalité d'humeur pour ne pas blesser les autres, eh bien, elle parviendrait à l'objectif qu'elle s'était fixé.
0: Au fond, la petite voie, c'est la sainteté du quotidien. Sympathique, mais un peu trop facile, la petite voix, pensent certains. N'est-ce pas là le jugement rapide de personnes qui ne s'y sont pas risquées?
1: Oui, parce qu'en fait, la petite voix, c'est un chemin exigeant qui suppose une vigilance de tous les instants. Notre volonté propre, notre égoïsme, notre amour propre sont toujours là, tapis dans l'ombre, prêts à reprendre le dessus. Et puis, c'est un chemin aussi qui nous contraint à nous confronter à notre misère. Il ne suffit pas de faire le tour de nos imperfections, de nos limites, de nos fragilités, même de regarder notre péché, il faut y consentir. Et cela peut prendre beaucoup de temps. L'acceptation de soi passe par un long combat intérieur. Léonie a dû peu à peu dire oui à sa nature particulièrement limitée et même tourmentée. Et elle a réussi ce retournement rare qui consiste à s'accepter sans s'apesantir sur soi, à aspirer au sommet spirituel sans nier ses lourdeurs. Et nous, finalement, il va falloir nous aussi accepter notre patte humaine avec le plus grand souci de vérité. Car la matière de notre sainteté, c'est le moi réel et non pas le moi rêvé. La grâce est totalement inopérante sur le virtuel. Il faut aussi admettre qu'il y a énormément de choses dans notre vie que nous ne pourrons changer. Léonie en a fait l'expérience. Elle écrivait « À moins d'un miracle, je ne peux m'empêcher de me tourmenter. Mais je me résigne à mourir dans ma vieille peau. » Léonie connaissait certainement cette prière attribuée à saint François de Sales. « Seigneur, apprends-moi à discerner les choses que je peux changer de celles que je ne peux pas changer. Donne-moi le courage de changer les premières et de supporter les secondes. »
0: Alors, pour aimer Dieu, ne faut-il pas commencer par se découvrir aimé par lui ?
1: Alors oui, être aimé, finalement, c'est l'aspiration profonde de tout être humain et qui vient même avant le besoin d'aimer. Alors, il y avait chez la famille Martin une circulation d'amour extraordinaire et Léonie, elle en a bénéficié autant que ses sœurs. Elle dit s'être sentie aimée, mais en même temps, elle ne se jugeait pas aimable et certainement que ça a créé chez elle longtemps une souffrance. Alors dans la vie spirituelle, il en va de même. L'âme qui se découvre aimée de Dieu se sent attirée par lui et désireuse de lui rendre amour pour amour. C'est ce que l'évangéliste Jean a très bien résumé dans la formule synthétique qui récapitule les deux temps de cette respiration, l'accueil, le don. En ceci consiste l'amour, ce n'est pas nous qui avons aimé Dieu, mais celui qui nous a aimés, c'est-à-dire l'accueil, et dans un second temps, l'amour donné, bien aimé. Si Dieu nous a ainsi aimés, nous devons nous aussi nous aimer les uns les autres. Autrement dit, l'amour qui nous est demandé, il nous est d'abord donné. Et très tôt, Léonie, bien qu'alourdie par ses nombreux handicaps, est habitée par la conviction d'être aimée de son Seigneur. Elle l'écrivait à ses sœurs. « J'entends Jésus me dire, ne te suffis-je pas? Que crains-tu? Une enfant aussi aimée que je t'aime peut-elle périr entre les bras du Père Tout-Puissant? Je suis poursuivie par cette très douce pensée qui me réconforte et me réanime. »
0: Donc à la suite de Thérèse, Léonie a découvert ce qui est la clé de la petite voix, Dieu diffusif de soi. Mais que faut-il entendre exactement par là?
1: Alors on peut dire que les deux, Thérèse comme Léonie, ont été bouleversées par cette révélation de l'intensité de l'amour de Dieu, un amour sans limite. Elles ont aussi compris que par l'Esprit-Saint, Dieu existe sur le mode du don, c'est-à-dire qu'il n'a d'autre désir que de se donner, de se répandre à profusion. Ce désir diffusif de soi est si fort en Dieu qu'il souffre de trouver si peu d'âmes accueillantes à son feu d'amour. Le cri de Jésus sur la croix « J'ai soif » n'exprime pas seulement un besoin physique, mais son désir d'être aimé. Il est assoiffé de notre amour, assoiffé de se donner, de trouver des cœurs ouverts pour venir y faire cette demeure. Alors cette dimension du cœur de Dieu assoiffé d'amour a inspiré à Léonie le sens de sa consécration religieuse. Elle disait « Jésus s'est endormi dans sa soif d'amour pour les âmes et il veut bien compter sur nous, ses privilégiés, ses consacrés, pour lui donner à boire, quelle faveur !» Alors, puisque la joie de Dieu est d'aimer, décide Thérèse, et à sa suite Léonie, alors je lui ferai plaisir et je l'aimerai en me laissant aimer. On peut dire de cette façon que Thérèse a quand même opéré une petite révolution copernicienne en matière de sainteté. La sainteté ne consiste pas à tant à faire pour Dieu en lui prouvant notre amour par des actes de générosité, qu'à se laisser faire par lui, qui nous inspire les bonnes œuvres dont nous ne pourrons nous attribuer les mérites. La petite voix de l'enfance, est une très haute voie de sainteté, car c'est une voie théocentrique, totalement centrée sur le primat de l'amour de Dieu.
0: Alors, se laisser aimer, n'est-ce pas se livrer à la divine miséricorde ?
1: Si, d'abord, c'est s'abandonner totalement à la volonté de Dieu. Et c'est aussi se livrer, bien sûr, à la divine miséricorde. L'intensité de l'amour qui circulait au sein de la famille Martin et la profondeur de la vie spirituelle qui y régnait ont permis à Léonie de faire très tôt l'expérience de la miséricorde au cœur de sa misère. Et cela a été pour elle une très grande grâce. Toute sa vie, elle a cherché à plonger dans l'insondable mystère de la charité divine. Elle confie à sa sœur Céline le réconfort qu'elle épuisait, elle qui avait tendance à se culpabiliser et à se décourager devant le spectacle de ses pauvretés. C'est un paradis anticipé de se savoir ainsi aimée et comprise en cette vallée de larmes. Combien tant de tendresse adoucit toutes ses souffrances. Alors, inspirée par saint François de Sales qui aimait à dire « le trône de la miséricorde de Dieu est notre misère » et par sa sœur Thérèse, Léonie a compris que la remise de nos péchés dans une humilité confiante est l'une des plus belles façons de se laisser aimer et de faire plaisir à Jésus. Et on peut dire que le mystère de Noël exerçait sur Léonie aussi une véritable fascination. Elle y reconnaissait l'irruption de l'amour miséricordieux dans l'histoire des hommes.
0: Alors nous arrivons au terme de cette émission consacrée à Léonie Martin, réalisée à partir du livre du père Joël Guibert, « Léonie, la faiblesse transfigurée ». Nous espérons vous avoir convaincu que Léonie Martin, en dépit des apparences, est selon l'expression du père Joël Guibert, un véritable trésor et qu'elle a des trésors à nous donner. Pour aller plus loin dans la découverte, nous vous encourageons à lire ce livre. Il est conçu comme un guide spirituel, 10 chapitres correspondant chacun à une conférence d'une heure et peut servir de support à une retraite intérieure à domicile. 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
2: Au nom du Père et du Fils et du Saint-Esprit. Amen. Je crois en Dieu, le Père Tout-Puissant, Créateur du ciel et de la terre, et en Jésus-Christ, son Fils unique, notre Seigneur, qui a été conçu du Saint-Esprit, est né de la Vierge Marie, a souffert sous Ponce Pilate, a été crucifié, est mort, a été enseveli, est descendu aux enfers. Le troisième jour est ressuscité des morts, est monté aux cieux, est assis à la droite de Dieu, le Père Tout-Puissant, d'où il viendra juger les vivants et les morts. Je crois en l'Esprit Saint, à la Sainte Église catholique, à la communion des saints, à la rémission des péchés, à la résurrection de la chair, à la vie éternelle. Amen. Notre Père qui es aux cieux, que ton nom soit sanctifié, que ton règne vienne, que ta volonté soit faite sur la terre comme au ciel.

Je vous salue, Marie, pleine de grâce, le Seigneur est avec vous. Vous êtes bénie entre toutes les femmes, et Jésus, le fruit de vos entrailles, est béni. Je vous salue, Marie, pleine de grâce, le Seigneur est avec vous. Vous êtes bénie entre toutes les femmes, et Jésus, le fruit de vos entrailles, est béni. Je vous salue, Marie, pleine de grâce, le Seigneur est avec vous. Vous êtes bénie entre toutes les femmes, et Jésus, le fruit de vos entrailles, est béni. Sainte Marie, Mère de Dieu, priez pour nous pécheurs, maintenant et à l'heure de notre mort. Amen.

Premier mystère glorieux, la résurrection du Seigneur. Fruit du mystère, la foi. De l'évangile selon saint Jean. Jésus déclarait: « Maintenant, le Fils de l'homme est glorifié, et Dieu est glorifié en lui. Si Dieu est glorifié en lui, Dieu aussi le glorifiera, et il le glorifiera bientôt. » Le Seigneur Jésus prononce ces paroles avant de souffrir sa passion. Maître de la vie, sa gloire est de donner sa vie pour nous entraîner avec lui dans la vie éternelle. Prions pour les fidèles du monde entier qui célèbrent la résurrection du Christ en ce dimanche. Notre Père qui es aux cieux, que ton nom soit sanctifié, que ton règne vienne, que ta volonté soit faite sur la terre comme au ciel. Je vous salue Marie, pleine de grâce, le Seigneur est avec vous. Vous êtes bénie entre toutes les femmes, et Jésus, le fruit de vos entrailles, est béni. Je vous salue Marie, pleine de grâce, le Seigneur est avec vous. Vous êtes bénie entre toutes les femmes, et Jésus, le fruit de vos entrailles, est béni. Je vous salue Marie, pleine de grâce, le Seigneur est avec vous. Vous êtes bénie entre toutes les femmes, et Jésus, le fruit de vos entrailles, est béni. Je vous salue Marie, pleine de grâce, le Seigneur est avec vous. Vous êtes bénie entre toutes les femmes, et Jésus, le fruit de vos entrailles, est béni. Je vous salue Marie, pleine de grâce, le Seigneur est avec vous. Vous êtes bénie entre toutes les femmes, et Jésus, le fruit de vos entrailles, est béni. Je vous salue Marie, pleine de grâce, le Seigneur est avec vous. Vous êtes bénie entre toutes les femmes, et Jésus, le fruit de vos entrailles, est béni. Je vous salue Marie, pleine de grâce, le Seigneur est avec vous. Vous êtes bénie entre toutes les femmes, et Jésus, le fruit de vos entrailles, est béni. Je vous salue Marie, pleine de grâce, le Seigneur est avec vous. Vous êtes bénie entre toutes les femmes, et Jésus, le fruit de vos entrailles, est béni. Je vous salue Marie, pleine de grâce, le Seigneur est avec vous. Vous êtes bénie entre toutes les femmes, et Jésus, le fruit de vos entrailles, est béni. Je vous salue Marie, pleine de grâce, le Seigneur est avec vous. Vous êtes bénie entre toutes les femmes, et Jésus, le fruit de vos entrailles, est béni.

0: Ô Marie conçue sans péché. Deuxième mystère glorieux, l'ascension du Seigneur, fruit du mystère, l'espérance, de l'Évangile selon saint Jean. Jésus disait, « Vous avez entendu ce que je vous ai dit, je m'en vais et je reviens vers vous. Si vous m'aimiez, vous seriez dans la joie, puisque je pars vers le Père, car le Père est plus grand que moi. » Le Seigneur Jésus parle à la fois de sa mort et de sa résurrection, et aussi de son ascension et de sa venue prochaine dans la gloire. Prions pour les fidèles du Christ qui attendent la bienheureuse espérance, l'avènement de notre Seigneur Jésus-Christ. Notre Père qui es aux cieux, que ton nom soit sanctifié, que ton règne vienne, que ta volonté soit faite sur la terre comme au ciel. Je vous salue Marie, pleine de grâce, le Seigneur est avec vous. Vous êtes bénie entre toutes les femmes, et Jésus, le fruit de vos entrailles, est béni. Je vous salue Marie, pleine de grâce, le Seigneur est avec vous. Vous êtes bénie entre toutes les femmes, et Jésus, le fruit de vos entrailles, est béni. Je vous salue Marie, pleine de grâce, le Seigneur est avec vous. Vous êtes bénie entre toutes les femmes, et Jésus, le fruit de vos entrailles, est béni. Je vous salue Marie, pleine de grâce, le Seigneur est avec vous. Vous êtes bénie entre toutes les femmes, et Jésus, le fruit de vos entrailles, est béni. Je vous salue Marie, pleine de grâce, le Seigneur est avec vous. Vous êtes bénie entre toutes les femmes, et Jésus, le fruit de vos entrailles, est béni. Je vous salue Marie, pleine de grâce, le Seigneur est avec vous. Vous êtes bénie entre toutes les femmes, et Jésus, le fruit de vos entrailles, est béni. Je vous salue Marie, pleine de grâce, le Seigneur est avec vous. Vous êtes bénie entre toutes les femmes, et Jésus, le fruit de vos entrailles, est béni. Je vous salue Marie, pleine de grâce, le Seigneur est avec vous. Vous êtes bénie entre toutes les femmes, et Jésus, le fruit de vos entrailles, est béni. Je vous salue Marie, pleine de grâce, le Seigneur est avec vous. Vous êtes bénie entre toutes les femmes, et Jésus, le fruit de vos entrailles, est béni. Je vous salue Marie, pleine de grâce, le Seigneur est avec vous. Vous êtes bénie entre toutes les femmes, et Jésus, le fruit de vos entrailles, est béni.
1: Gloria Patri et Filio et Spiritui Sancto.
0: Ô Marie conçue sans péché. Troisième mystère glorieux, la Pentecôte. Fruit du mystère, la charité. De l'Évangile selon saint Jean. L'Esprit Saint que le Père enverra en mon nom, lui vous enseignera tout et il vous fera souvenir de tout ce que je vous ai dit. Le don de l'Esprit Saint à la Pentecôte nous permet de garder intact le souvenir de Jésus-Christ et d'être d'authentiques témoins du Christ comme si nous vivions aux temps évangéliques. Prions pour les baptisés de Pâques et pour ceux qui vont recevoir le sacrement de confirmation à la Pentecôte. Notre Père qui es aux cieux, que ton nom soit sanctifié, que ton règne vienne, que ta volonté soit faite sur la terre comme au ciel. Je vous salue Marie, pleine de grâce, le Seigneur est avec vous. Vous êtes bénie entre toutes les femmes, et Jésus, le fruit de vos entrailles, est béni. Je vous salue Marie, pleine de grâce, le Seigneur est avec vous. Vous êtes bénie entre toutes les femmes, et Jésus, le fruit de vos entrailles, est béni. Je vous salue Marie, pleine de grâce, le Seigneur est avec vous. Vous êtes bénie entre toutes les femmes, et Jésus, le fruit de vos entrailles, est béni. Je vous salue Marie, pleine de grâce, le Seigneur est avec vous. Vous êtes bénie entre toutes les femmes, et Jésus, le fruit de vos entrailles, est béni. Je vous salue Marie, pleine de grâce, le Seigneur est avec vous. Vous êtes bénie entre toutes les femmes, et Jésus, le fruit de vos entrailles, est béni. Je vous salue Marie, pleine de grâce, le Seigneur est avec vous. Vous êtes bénie entre toutes les femmes, et Jésus, le fruit de vos entrailles, est béni. Je vous salue Marie, pleine de grâce, le Seigneur est avec vous. Vous êtes bénie entre toutes les femmes, et Jésus, le fruit de vos entrailles, est béni. Je vous salue Marie, pleine de grâce, le Seigneur est avec vous. Vous êtes bénie entre toutes les femmes, et Jésus, le fruit de vos entrailles, est béni. Je vous salue Marie, pleine de grâce, le Seigneur est avec vous. Vous êtes bénie entre toutes les femmes, et Jésus, le fruit de vos entrailles, est béni. Je vous salue Marie, pleine de grâce, le Seigneur est avec vous. Vous êtes bénie entre toutes les femmes, et Jésus, le fruit de vos entrailles, est béni.

Ô Marie conçue sans péché. Quatrième mystère glorieux, l'Assomption de la Vierge Marie au ciel. Fruit du mystère, la grâce d'une bonne mort. Du livre de l'Apocalypse. Un grand signe apparut dans le ciel. Une femme ayant le soleil pour manteau, la lune sous les pieds, et sur la tête une couronne de 12 étoiles. C'est la Vierge Marie, la mère de l'Église, qui apparaît ainsi, embrassant tout le ciel. Prions pour les pèlerins de Lourdes qui se confient à elle. Notre Père qui es aux cieux, que ton nom soit sanctifié, que ton règne vienne, que ta volonté soit faite sur la terre comme au ciel. Je vous salue, Marie, pleine de grâce. Le Seigneur est avec vous. Vous êtes bénie entre toutes les femmes, et Jésus, le fruit de vos entrailles, est béni. Je vous salue, Marie, pleine de grâce. Le Seigneur est avec vous. Vous êtes bénie entre toutes les femmes, et Jésus, le fruit de vos entrailles, est béni. Je vous salue, Marie, pleine de grâce. Le Seigneur est avec vous. Vous êtes bénie entre toutes les femmes, et Jésus, le fruit de vos entrailles, est béni. Je vous salue, Marie, pleine de grâce. Le Seigneur est avec vous. Vous êtes bénie entre toutes les femmes, et Jésus, le fruit de vos entrailles, est béni. Je vous salue, Marie, pleine de grâce. Le Seigneur est avec vous. Vous êtes bénie entre toutes les femmes, et Jésus, le fruit de vos entrailles, est béni. Je vous salue, Marie, pleine de grâce. Le Seigneur est avec vous. Vous êtes bénie entre toutes les femmes, et Jésus, le fruit de vos entrailles, est béni. Je vous salue, Marie, pleine de grâce. Le Seigneur est avec vous. Vous êtes bénie entre toutes les femmes, et Jésus, le fruit de vos entrailles, est béni. Je vous salue, Marie, pleine de grâce. Le Seigneur est avec vous. Vous êtes bénie entre toutes les femmes, et Jésus, le fruit de vos entrailles, est béni. Je vous salue, Marie, pleine de grâce. Le Seigneur est avec vous. Vous êtes bénie entre toutes les femmes, et Jésus, le fruit de vos entrailles, est béni. Je vous salue, Marie, pleine de grâce. Le Seigneur est avec vous. Vous êtes bénie entre toutes les femmes, et Jésus, le fruit de vos entrailles, est béni.

Ô Marie conçue sans péché. Cinquième mystère glorieux, le couronnement de la Vierge Marie au ciel, fruit du mystère, une plus grande dévotion à Marie. De l'Évangile selon saint Luc. Marie dit alors, « Mon âme exalte le Seigneur, exulte mon esprit en Dieu, mon Sauveur. Il se souvient de son amour, de la promesse faite à nos pères, en faveur d'Abraham et sa descendance à jamais. » Nous sommes de la descendance d'Abraham si nous prions la Vierge Marie, si nous gardons l'Esprit de Jésus. Prions pour les pécheurs et pour ceux qui ignorent encore le Christ. Que soit ouverte pour eux la porte de la foi afin d'entrer dans le salut de Dieu. Notre Père qui es aux cieux, que ton nom soit sanctifié, que ton règne vienne, que ta volonté soit faite sur la terre comme au ciel.

Je vous salue, Marie, pleine de grâce. Le Seigneur est avec vous. Vous êtes bénie entre toutes les femmes, et Jésus, le fruit de vos entrailles, est béni. Je vous salue, Marie, pleine de grâce. Le Seigneur est avec vous. Vous êtes bénie entre toutes les femmes, et Jésus, le fruit de vos entrailles, est béni. Je vous salue, Marie, pleine de grâce. Le Seigneur est avec vous. Vous êtes bénie entre toutes les femmes, et Jésus, le fruit de vos entrailles, est béni. Je vous salue, Marie, pleine de grâce. Le Seigneur est avec vous. Vous êtes bénie entre toutes les femmes, et Jésus, le fruit de vos entrailles, est béni. Je vous salue, Marie, pleine de grâce. Le Seigneur est avec vous. Vous êtes bénie entre toutes les femmes, et Jésus, le fruit de vos entrailles, est béni. Je vous salue, Marie, pleine de grâce. Le Seigneur est avec vous. Vous êtes bénie entre toutes les femmes, et Jésus, le fruit de vos entrailles, est béni. Je vous salue, Marie, pleine de grâce. Le Seigneur est avec vous. Vous êtes bénie entre toutes les femmes, et Jésus, le fruit de vos entrailles, est béni. Je vous salue, Marie, pleine de grâce. Le Seigneur est avec vous. Vous êtes bénie entre toutes les femmes, et Jésus, le fruit de vos entrailles, est béni. Je vous salue, Marie, pleine de grâce. Le Seigneur est avec vous. Vous êtes bénie entre toutes les femmes, et Jésus, le fruit de vos entrailles, est béni. Je vous salue, Marie, pleine de grâce. Le Seigneur est avec vous. Vous êtes bénie entre toutes les femmes, et Jésus, le fruit de vos entrailles, est béni. Sainte Marie, Mère de Dieu, priez pour nous pauvres pécheurs, maintenant et à l'heure de notre mort. Amen.

0: Amen. Ô Marie conçue sans péché. Chers pèlerins de Lourdes, soyons attentifs à la parole du Christ dans l'Évangile. Je vous laisse la paix, je vous donne ma paix. Ce n'est pas à la manière du monde que je vous la donne. Notre Saint-Père, le pape Léon XIV, nous exhortait la semaine dernière à ne pas confondre la paix du monde et la paix de Dieu. La paix du monde est une simple trêve entre deux conflits, c'est une vision négative de la paix. Mais dans la perspective chrétienne, disait-il, la paix est avant tout un don, le premier don du Christ. Je vous donne ma paix. Elle est cependant, dit le pape, un don actif, engageant, qui concerne et implique chacun de nous et qui exige avant tout un travail sur soi-même. La paix se construit dans le cœur et à partir du cœur. C'est une vision positive de la paix qui part du don du Christ, toujours présent dans nos cœurs et qui fait de nous des artisans de paix. Chers pèlerins de Lourdes, en cette année jubilaire de l'incarnation, demandons la grâce d'être attentifs à la présence du Christ au milieu de nous, dans l'Église et dans nos cœurs. C'est lui qui est source d'espérance et qui fait de nous des pèlerins d'espérance. Toujours le pape Léon XIV, en commentant la parabole du semeur qui laisse tomber du grain un peu partout, le pape disait « Dieu nous aime ainsi ». Il n'attend pas que nous soyons la meilleure terre. Il nous donne toujours généreusement sa parole. Peut-être qu'en voyant qu'il nous fait confiance, le désir d'être une meilleure terre naîtra en nous. C'est cela l'espérance, disait-il, fondée sur le roc de la générosité et de la miséricorde de Dieu. Chers pèlerins de Lourdes, devant le rocher de Massabielle, demandons à la Vierge Marie, la mère de l'Église, d'être fondée sur le roc de la miséricorde de Dieu et d'être d'authentiques artisans de paix. Vierge Marie, Sainte Mère de Dieu, Notre-Dame de Lourdes, comme autrefois vous avez fait jaillir la source de Massabielle par votre douce intercession maternelle, faites jaillir du cœur de votre divin Fils le don de Dieu, l'Esprit Saint, et répandez-le sur chacun de vos enfants. Vous avez demandé à Sainte Bernadette d'aller dire aux prêtres qu'on bâtisse ici une chapelle et qu'on y vienne en procession. Nous entendons votre appel, et en vous choisissant aujourd'hui pour mère, nous voulons bâtir l'Église dans nos cœurs et dans le cœur de tous nos frères. Vierge Marie, douce mère de l'Église, donnez à vos enfants l'amour de l'Église, et soyez pour eux un refuge assuré jusqu'au dernier temps. Amen. Ô Marie conçue sans péché,
1: le Seigneur soit avec vous. Et que Dieu Tout-Puissant vous bénisse, le Père et le Fils et le Saint-Esprit.
0: Amen. Notre-Dame de Lourdes, Notre-Dame de Lourdes, Notre-Dame de Lourdes, Sainte Bernadette.

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2: Hallelujah. Oh, combien le célèbre vraiment de tout leur cœur ce soir. Amen. Est-ce que vous trouvez que ça goûte bon, le Seigneur? Sa présence goûte bon. Amen. Hallelujah. Alors ce soir, on ne manquera pas de nous réjouir complètement. Il ne faut pas laisser une petite portion, d'accord? Amen. Goûtons-le parfaitement.

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Souhaitez-vous faire ce que Jésus a fait, être comme Jésus l'a été? Ça semble mission impossible. Et vous savez, de même l'homme ne peut pas voler comme un oiseau, mais pour y arriver, il s'abrite dans un avion. Il ne peut pas non plus vivre sous l'eau comme un poisson, et pour y arriver, il se cache, il s'abrite dans un sous-marin. De même, si nous voulons faire et être ce que Jésus est et a fait, nous devons nous cacher en lui. C'est cela notre prière maintenant.

que Jésus règne dans ma vie, dans vos vies, vous qui regardez maintenant, Jésus règne dans votre vie, et vous allez déclarer de maintenant, vous allez dire, savais-tu que Jésus règne ?

Au nom du Père et du Fils et du Saint-Esprit, la paix soit avec vous. Dieu notre Père, nous te louons et nous te rendons grâce pour notre diocèse. Ce petit morceau de terre, cette portion de l'Église universelle que nous aimons, nous l'avons reçue de toi comme le merveilleux cadeau fait à tous ceux que ta providence a permis de s'y établir. Nous t'en supplions, Père. Toi qui veux le plus grand bien pour nous tous, fais que notre peuple tout entier vienne à toi. Fais que chacun remette sa vie entre tes mains. Nous t'en supplions, Père, que l'Esprit Saint se répande dans les cœurs, qu'il renouvelle l'âme de notre peuple, qu'il donne à tous force et vigueur, qu'il renforce le zèle et l'audace de notre Église à accomplir sa mission. Accompagner les personnes et les familles en vue de la rencontre avec le Christ. Que l'Esprit Saint pousse chacun à devenir le joyeux témoin de la victoire de Jésus sur les puissances du mal, de la mort et des ténèbres qui freinent l'élan spirituel de notre société. Toi, le Dieu de l'espérance et de la consolation, qui nous rassemble dans l'unité d'un même amour. D'un seul cœur et d'une seule voix, nous voulons te rendre gloire pour la paix et la justice que ton Esprit Saint a fait fleurir sur notre terre, pour le salut et la miséricorde que tu nous as donnés en ton Fils Jésus. Nous t'en supplions, Père, que chaque instant de notre vie nous rapproche de ce jour où nous verrons ta face. Que Dieu notre Père vous garde unis dans un mutuel amour, que l'Esprit Saint vous fortifie dans les épreuves, que la paix du Christ habite en vous et vos proches et demeure toujours dans votre maison. Amen.

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2: Au nom du Père et du Fils et du Saint-Esprit. Je crois en Dieu, le Père Tout-Puissant, Créateur du ciel et de la terre, et en Jésus-Christ, son Fils unique, notre Seigneur, qui a été conçu du Saint-Esprit, est né de la Vierge Marie, a souffert sous Ponce Pilate, a été crucifié et mort, et a été enseveli et descendu aux enfers. Le troisième jour est ressuscité des morts, est monté aux cieux, est assis à la droite de Dieu, le Père Tout-Puissant, d'où il viendra juger les vivants et les morts. Je crois en l'Esprit Saint, à la Sainte Église catholique, à la communion des saints, à la rémission des péchés, à la résurrection de la chair, à la vie éternelle. Amen. Prions aux intentions de notre Saint-Père, le Pape Léon. Notre Père qui es aux cieux, que ton nom soit sanctifié, que ton règne vienne, que ta volonté soit faite sur la terre comme au ciel. Je vous salue Marie, pleine de grâce, le Seigneur est avec vous. Vous êtes bénie entre toutes les femmes et Jésus, le fruit de vos entrailles, est béni. Je vous salue Marie, pleine de grâce, le Seigneur est avec vous. Vous êtes bénie entre toutes les femmes et Jésus, le fruit de vos entrailles, est béni. Je vous salue Marie, pleine de grâce, le Seigneur est avec vous. Vous êtes bénie entre toutes les femmes et Jésus, le fruit de vos entrailles, est béni.

Ô Marie conçue sans péché, premier mystère joyeux, l'Annonciation. L'ange du Seigneur dit à Marie, l'Esprit Saint viendra sur toi et la puissance du Très-Haut te prendra sous son ombre. C'est pourquoi celui qui va naître de toi sera saint, il sera appelé le Fils de Dieu. Envoie ton esprit, tout sera récréé et tu renouvelleras la face de la terre. Seigneur Jésus, ravive ton esprit en nos vies afin que nous ayons le courage de témoigner de notre foi chrétienne. Notre Père qui es aux cieux, que ton nom soit sanctifié, que ton règne vienne, que ta volonté soit faite sur la terre comme au ciel. Je vous salue Marie, pleine de grâce, le Seigneur est avec vous. Vous êtes bénie entre toutes les femmes et Jésus, le fruit de vos entrailles, est béni. Je vous salue Marie, pleine de grâce, le Seigneur est avec vous. Vous êtes bénie entre toutes les femmes et Jésus, le fruit de vos entrailles, est béni. Je vous salue Marie, pleine de grâce, le Seigneur est avec vous. Vous êtes bénie entre toutes les femmes et Jésus, le fruit de vos entrailles, est béni. Je vous salue Marie, pleine de grâce, le Seigneur est avec vous. Vous êtes bénie entre toutes les femmes et Jésus, le fruit de vos entrailles, est béni. Je vous salue Marie, pleine de grâce. Le Seigneur est avec vous. Vous êtes bénie entre toutes les femmes et Jésus, le fruit de vos entrailles, est béni. Je vous salue Marie, pleine de grâce. Le Seigneur est avec vous. Vous êtes bénie entre toutes les femmes et Jésus, le fruit de vos entrailles, est béni. Je vous salue Marie, pleine de grâce. Le Seigneur est avec vous. Vous êtes bénie entre toutes les femmes et Jésus, le fruit de vos entrailles, est béni. Je vous salue Marie, pleine de grâce. Le Seigneur est avec vous. Vous êtes bénie entre toutes les femmes et Jésus, le fruit de vos entrailles, est béni. Je vous salue Marie, pleine de grâce. Le Seigneur est avec vous. Vous êtes bénie entre toutes les femmes et Jésus, le fruit de vos entrailles, est béni. Je vous salue Marie, pleine de grâce. Le Seigneur est avec vous. Vous êtes bénie entre toutes les femmes et Jésus, le fruit de vos entrailles, est béni. Sainte Marie, Mère de Dieu, priez pour nous pauvres pécheurs, maintenant et à l'heure de notre mort. Amen.

0: Marie conçue sans péché. Deuxième mystère joyeux, la visitation. Élisabeth s'exclama, d'où m'est-il donné que la mère de mon Seigneur vienne jusqu'à moi? Prions pour tous ceux qui sont malades, pour les personnes âgées et les personnes en détresse, que Marie le visite et les réconforte. Notre Père qui es aux cieux, que ton nom soit sanctifié, que ton règne vienne, que ta volonté soit faite sur la terre comme au ciel.
1: Pardonne-nous nos offenses, comme nous pardonnons aussi à ceux qui nous ont offensés. Et ne nous laisse pas rentrer en tentation, mais délivre-nous du mal. Amen. Je vous salue, Marie, pleine de grâce. Le Seigneur est avec vous. Vous êtes bénie entre toutes les femmes, et Jésus, le fruit de vos entrailles, est béni.
2: Sainte Marie, Mère de Dieu, priez pour nous pauvres pécheurs, maintenant et à l'heure de notre mort.
1: Je vous salue, Marie, pleine de grâce. Le Seigneur est avec vous. Vous êtes bénie entre toutes les femmes, et Jésus, le fruit de vos entrailles, est béni.
2: Sainte Marie, Mère des dieux, priez pour nous pauvres pécheurs, maintenant et à l'heure de notre mort.
1: Je vous salue, Marie, pleine de grâce. Le Seigneur est avec vous. Vous êtes bénie entre toutes les femmes, et Jésus, le fruit de vos entrailles, est béni.
2: Sainte Marie, Mère des dieux, priez pour nous pauvres pécheurs, maintenant et à l'heure de notre mort. Amen.
1: Je vous salue, Marie, pleine de grâce. Le Seigneur est avec vous. Vous êtes bénie entre toutes les femmes, et Jésus, le fruit de vos entrailles, est béni.
2: Sainte Marie, Mère de Dieu, priez pour nous pauvres pécheurs, maintenant et à l'heure de notre mort. Amen.
1: Je vous salue, Marie, pleine de grâce. Le Seigneur est avec vous. Vous êtes bénie entre toutes les femmes, et Jésus, le fruit de vos entrailles, est béni.
2: Sainte Marie, Mère de Dieu, priez pour nous pauvres pécheurs, maintenant et à l'heure de notre mort. Amen.
1: Je vous salue, Marie, pleine de grâce. Le Seigneur est avec vous. Vous êtes bénie entre toutes les femmes, et Jésus, le fruit de vos entrailles, est béni.
2: Sainte Marie, Mère de Dieu, priez pour nous pauvres pécheurs, maintenant et à l'heure de notre mort.
1: Je vous salue, Marie, pleine de grâce. Le Seigneur est avec vous. Vous êtes bénie entre toutes les femmes, et Jésus, le fruit de vos entrailles, est béni.
2: Sainte Marie, Mère de Dieu, priez pour nous pauvres pécheurs, maintenant et à l'heure de notre mort.
1: Je vous salue, Marie, pleine de grâce. Le Seigneur est avec vous. Vous êtes bénie entre toutes les femmes, et Jésus, le fruit de vos entrailles, est béni.
2: Sainte Marie, Mère de Dieu, priez pour nous pauvres pécheurs, maintenant et à l'heure de notre mort.
1: Je vous salue, Marie, pleine de grâce. Le Seigneur est avec vous. Vous êtes bénie entre toutes les femmes, et Jésus, le fruit de vos entrailles, est béni.
2: Sainte Marie, Mère de Dieu, priez pour nous pauvres pécheurs, maintenant et à l'heure de notre mort.
1: Je vous salue, Marie, pleine de grâce. Le Seigneur est avec vous. Vous êtes bénie entre toutes les femmes, et Jésus, le fruit de vos entrailles, est béni.
2: Sainte Marie, Mère de Dieu,

0: et in saecula saeculorum. Amen. Ô Marie conçue sans péché. Troisième mystère joyeux, la nativité. Marie mit au monde son fils premier-né, la maillota et le coucha dans une mangeoire, car il n'y avait pas de place pour eux dans la salle commune. Seigneur Jésus, par Marie, nous te confions tous les époux qui attendent un enfant. Prions aussi pour la paix au sein de toutes les familles. Notre Père qui es aux cieux, que ton nom soit sanctifié, que ton règne vienne, que ta volonté soit faite sur la terre comme au ciel.
1: Donne-nous aujourd'hui notre pain. Pardonne-nous nos offenses, comme nous pardonnons aussi à ceux qui nous ont offensés. Et ne nous laisse pas entrer en tentation, mais délivre-nous du mal.
0: Je vous salue Marie, pleine de grâce, le Seigneur est avec vous. Vous êtes bénie entre toutes les femmes, et Jésus, le fruit de vos entrailles, est béni.
1: Sainte Marie, Mère de Dieu, priez pour nous, pauvres pécheurs, maintenant et à l'heure de notre mort. Amen.
0: Je vous salue Marie, pleine de grâce, le Seigneur est avec vous. Vous êtes bénie entre toutes les femmes, et Jésus, le fruit de vos entrailles, est béni.
1: Sainte Marie, Mère de Dieu, priez pour nous, pauvres pécheurs, maintenant et à l'heure de notre mort.
0: Je vous salue, Marie, pleine de grâce. Le Seigneur est avec vous. Vous êtes bénie entre toutes les femmes, et Jésus, le fruit de vos entrailles, est béni.
1: Sainte Marie, Mère de Dieu, priez pour nous.
0: Je vous salue Marie, pleine de grâce. Le Seigneur est avec vous. Vous êtes bénie entre toutes les femmes, et Jésus, le fruit de vos entrailles, est béni.
1: Sainte Marie, Mère de Dieu,
0: je vous salue Marie, pleine de grâce. Le Seigneur est avec vous. Vous êtes bénie entre toutes les femmes, et Jésus, le fruit de vos entrailles, est béni.
1: Sainte Marie, Mère de Dieu, priez pour nous pauvres pécheurs, maintenant et à l'heure de notre mort. Amen.
0: Je vous salue Marie, pleine de grâce. Le Seigneur est avec vous. Vous êtes bénie entre toutes les femmes, et Jésus, le fruit de vos entrailles, est béni.
1: Sainte Marie, Mère de Dieu, priez pour nous.
0: Je vous salue Marie, pleine de grâce. Le Seigneur est avec vous. Vous êtes bénie entre toutes les femmes, et Jésus, le fruit de vos entrailles, est béni.
1: Sainte Marie, Mère de Dieu, priez pour nous, pauvres pécheurs, maintenant et à l'heure de notre mort.
0: Je vous salue Marie, pleine de grâce. Le Seigneur est avec vous. Vous êtes bénie entre toutes les femmes, et Jésus, le fruit de vos entrailles, est béni.
1: Sainte Marie, Mère de Dieu, priez pour nous, pauvres pécheurs, maintenant et à l'heure de notre mort. Amen.
0: Je vous salue, Marie, pleine de grâce. Le Seigneur est avec vous. Vous êtes bénie entre toutes les femmes, et Jésus, le fruit de vos entrailles, est béni.
1: Sainte Marie, Mère de Dieu,
0: je vous salue Marie, pleine de grâce. Le Seigneur est avec vous. Vous êtes bénie entre toutes les femmes, et Jésus, le fruit de vos entrailles, est béni.
1: Sainte Marie,

0: Ô Marie conçue sans péché. Quatrième mystère joyeux, la présentation de Jésus au temple. Joseph et Marie amenèrent l'enfant Jésus à Jérusalem pour le présenter au Seigneur. Dans cette dizaine, prions pour tous ceux et celles qui sont consacrés au Seigneur et pour ceux et celles qui sont appelés. Notre Père qui es aux cieux, que ton nom soit sanctifié, que ton règne vienne, que ta volonté soit faite sur la terre comme au ciel.
1: Donne-nous aujourd'hui notre pain de ce jour. Pardonne-nous nos offenses, comme nous pardonnons aussi à ceux qui nous ont offensés. Et ne nous laisse pas entrer en tentation, mais délivre-nous du mal. Amen.
2: Je vous salue, Marie, pleine de grâce. Le Seigneur est avec vous. Vous êtes bénie entre toutes les femmes, et Jésus, le fruit de vos entrailles, est béni.
3: Sainte Marie, Mère de Dieu, priez pour nous pauvres pécheurs, maintenant et à l'heure de notre mort. Amen.
2: Je vous salue, Marie, pleine de grâce. Le Seigneur est avec vous. Vous êtes bénie entre toutes les femmes, et Jésus, le fruit de vos entrailles, est béni.
3: Sainte Marie, Mère de Dieu, priez pour nous pauvres pécheurs, maintenant et à l'heure de notre mort. Amen.
2: Je vous salue, Marie, pleine de grâce. Le Seigneur est avec vous. Vous êtes bénie entre toutes les femmes, et Jésus, le fruit de vos entrailles, est béni.
3: Sainte Marie, Mère de Dieu, priez pour nous pauvres pécheurs, maintenant et à l'heure de notre mort.
2: Amen. Je vous salue, Marie, pleine de grâce. Le Seigneur est avec vous. Vous êtes bénie entre toutes les femmes, et Jésus, le fruit de vos entrailles, est béni.
3: Sainte Marie, Mère de Dieu, priez pour nous pauvres pécheurs, maintenant et à l'heure de notre mort. Amen.
2: Je vous salue, Marie, pleine de grâce. Le Seigneur est avec vous. Vous êtes bénie entre toutes les femmes, et Jésus, le fruit de vos entrailles, est béni.
3: Sainte Marie, Mère de Dieu, priez pour nous pauvres pécheurs, maintenant et à l'heure de notre mort. Amen.
2: Je vous salue, Marie, pleine de grâce. Le Seigneur est avec vous. Vous êtes bénie entre toutes les femmes, et Jésus, le fruit de vos entrailles, est béni.
3: Sainte Marie, Mère de Dieu, priez pour nous pauvres pécheurs, maintenant et à l'heure de notre mort. Amen.
2: Je vous salue, Marie, pleine de grâce. Le Seigneur est avec vous. Vous êtes bénie entre toutes les femmes, et Jésus, le fruit de vos entrailles, est béni.
3: Sainte Marie, Mère de Dieu, priez pour nous pauvres pécheurs, maintenant et à l'heure de notre mort. Amen.
2: Je vous salue, Marie, pleine de grâce. Le Seigneur est avec vous. Vous êtes bénie entre toutes les femmes, et Jésus, le fruit de vos entrailles, est béni.
3: Sainte Marie, Mère de Dieu, priez pour nous pauvres pécheurs, maintenant et à l'heure de notre mort. Amen.
2: Je vous salue, Marie, pleine de grâce. Le Seigneur est avec vous. Vous êtes bénie entre toutes les femmes, et Jésus, le fruit de vos entrailles, est béni.
3: Sainte Marie, Mère de Dieu, priez pour nous pauvres pécheurs, maintenant et à l'heure de notre mort. Amen.
2: Je vous salue, Marie, pleine de grâce. Le Seigneur est avec vous. Vous êtes bénie entre toutes les femmes, et Jésus, le fruit de vos entrailles, est béni.
3: Sainte Marie, Mère de Dieu, priez pour nous pauvres pécheurs, maintenant et à l'heure de notre mort.

0: Ô Marie conçue sans péché. Cinquième mystère joyeux, le recouvrement de Jésus au temple. Joseph et Marie trouvèrent Jésus dans le temple, assis au milieu des docteurs, les écoutant et les interrogeant. Dans cette dizaine, prions pour nous tous ici présents, que nous cherchions Jésus sans relâche. Notre Père qui es aux cieux, que ton nom soit sanctifié, que ton règne vienne, que ta volonté soit faite sur la terre comme au ciel.
1: Donne-nous aujourd'hui notre pain de ce jour. Pardonne-nous nos offenses, comme nous pardonnons aussi à ceux qui nous ont offensés. Et ne nous laisse pas entrer en tentation, mais délivre-nous du mal. Amen.
0: Je vous salue, Marie, pleine de grâce. Le Seigneur est avec vous. Vous êtes bénie entre toutes les femmes, et Jésus, le fruit de vos entrailles, est béni.
1: Sainte Marie, Mère de Dieu, priez pour nous, pauvres pécheurs, maintenant et à l'heure de notre mort. Amen.
0: Je vous salue, Marie, pleine de grâce, le Seigneur est avec vous. Vous êtes bénie entre toutes les femmes, et Jésus, le fruit de vos entrailles, est béni.
1: Sainte Marie, Mère de Dieu, maintenant et à l'heure de notre mort. Amen.
0: Je vous salue, Marie, pleine de grâce. Le Seigneur est avec vous. Vous êtes bénie entre toutes les femmes, et Jésus, le fruit de vos entrailles, est béni.
1: Sainte Marie, Mère de Dieu, priez pour nous.
0: Je vous salue, Marie, pleine de grâce. Le Seigneur est avec vous. Vous êtes bénie entre toutes les femmes, et Jésus, le fruit de vos entrailles, est béni.
1: Sainte Marie, Mère de Dieu, priez pour nous pauvres pécheurs, maintenant et à l'heure de notre mort. Amen.
0: Je vous salue, Marie, pleine de grâce. Le Seigneur est avec vous. Vous êtes bénie entre toutes les femmes, et Jésus, le fruit de vos entrailles, est béni.
1: Sainte Marie, Mère de Dieu, priez pour nous, pauvres pécheurs, maintenant et à l'heure de notre mort. Amen.
0: Je vous salue, Marie, pleine de grâce. Le Seigneur est avec vous. Vous êtes bénie entre toutes les femmes, et Jésus, le fruit de vos entrailles, est béni.
1: Sainte Marie, Mère de Dieu, priez pour nous, pauvres pécheurs, maintenant et à l'heure de notre mort. Amen.
0: Je vous salue, Marie, pleine de grâce. Le Seigneur est avec vous. Vous êtes bénie entre toutes les femmes, et Jésus, le fruit de vos entrailles, est béni.
1: Sainte Marie, Mère de Dieu, priez pour nous, pauvres pécheurs, maintenant et à l'heure de notre mort. Amen.
0: Je vous salue, Marie, pleine de grâce. Le Seigneur est avec vous. Vous êtes bénie entre toutes les femmes, et Jésus, le fruit de vos entrailles, est béni.
1: Sainte Marie, Mère de Dieu, priez pour nous, pauvres pécheurs, maintenant et à l'heure de notre mort. Amen.
0: Je vous salue, Marie, pleine de grâce. Le Seigneur est avec vous. Vous êtes bénie entre toutes les femmes, et Jésus, le fruit de vos entrailles, est béni.
1: Sainte Marie, Mère de Dieu, priez pour nous, pauvres pécheurs, maintenant et à l'heure de notre mort. Amen.
0: Je vous salue, Marie, pleine de grâce. Le Seigneur est avec vous. Vous êtes bénie entre toutes les femmes, et Jésus, le fruit de vos entrailles, est béni.
1: Sainte Marie, Mère de Dieu, priez pour nous, pauvres pécheurs, maintenant et à l'heure de notre mort.

Ô Marie conçue sans péché, prions le Seigneur. Dieu qui nous donne de vénérer en la Vierge Marie la Mère de l'Espérance, accorde-nous par sa prière et son aide de mettre toujours notre espérance dans le bien du ciel, tandis que nous accomplissons nos tâches temporelles et d'obtenir un jour ce que nous attendons avec foi. Par Jésus-Christ, ton Fils, notre Seigneur, qui vit et règne avec toi dans l'unité du Saint-Esprit, Dieu pour les siècles des siècles. Amen. Le Seigneur soit avec vous. Que Dieu Tout-Puissant vous bénisse, le Père, le Fils et le Saint-Esprit. Amen. Notre-Dame de Lourdes, Notre-Dame de Lourdes, Notre-Dame de Lourdes, Sainte Bernadette,

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2: L'ange du Seigneur apporta l'annonce à Marie.
3: Et elle conçut du Saint-Esprit. Je vous salue Marie, pleine de grâce. Le Seigneur est avec vous. Vous êtes bénie entre toutes les femmes, et Jésus, le fruit de vos entrailles, est béni. Sainte Marie, Mère de Dieu, priez pour nous pauvres pécheurs, maintenant et à l'heure de notre mort.
2: Voici la servante du Seigneur.
3: Qu'il me soit fait selon votre parole. Je vous salue Marie, pleine de grâce. Le Seigneur est avec vous. Vous êtes bénie entre toutes les femmes, et Jésus, le fruit de vos entrailles, est béni. Sainte Marie, Mère de Dieu, priez pour nous pauvres pécheurs, maintenant et à l'heure de notre mort.
2: Et le Verbe s'est fait chair.
3: Et il a habité parmi nous. Je vous salue Marie, pleine de grâce. Le Seigneur est avec vous. Vous êtes bénie entre toutes les femmes, et Jésus, le fruit de vos entrailles, est béni. Sainte Marie, Mère de Dieu, priez pour nous pauvres pécheurs, maintenant et à l'heure de notre mort.
2: Priez pour nous, Sainte Marie, Mère de Dieu,
3: afin que nous soyons rendus dignes des promesses du Christ.
2: Daignez, Seigneur, répandre votre grâce dans nos âmes, afin qu'ayant connu par la voix de l'ange l'incarnation de votre Fils Jésus-Christ, nous puissions parvenir par sa passion et par sa croix à la gloire de sa résurrection, par le même Jésus-Christ, votre Fils, notre Seigneur. Amen.

0: Les missionnaires de l'Immaculée Père Kolb présentent 5 minutes avec Marie, la Mère du Seigneur.
1: Marie est la Vierge en prière, celle que nous devons prier, et prier de façon simple mais affectueuse, prier avec les yeux. C'est intensément que je regarde une image de Marie, et j'ai avec elle des dialogues silencieux, où, même sans mots, on peut tout dire. Il faut la prier avec des gestes confiants, simples et humbles. Allumer une bougie, s'incliner, donner un baiser. Un geste peut suffire à tout exprimer. Un remerciement, un besoin, l'amour, une supplication, une demande. Saint Maximilien Kolb disait « Adressons-nous à l'Immaculée, ne serait-ce que par un simple soupir de l'âme. » La nuit, le patriarche Athénagoras confiait à Marie ses problèmes, ses projets et ses espoirs. Il éprouvait le besoin de se réfugier dans la tendresse de la Mère de Dieu. L'aspect le plus personnel, le plus intime, c'est le dialogue avec Marie. Les saints, les personnes au cœur simple et humble, ont toujours dialogué avec elle. Saint Maximilien s'adressait à l'Immaculée avec une confiance inconditionnelle et pleine d'amour. Entre deux occupations, il suggérait à ses frères d'en faire autant, même par un simple « Je vous salue Marie ». Il lui soumettait tout, parce que son seul désir était de faire sa volonté. Dans la trame de nos journées, nous pouvons nous aussi tisser un dialogue personnel avec Marie.
0: À présent, nous nous unissons en prière avec le monde entier en renouvelant notre consécration à Marie.
2: Vierge Immaculée, Mère de Dieu et de l'humanité, je t'accueille comme don de Jésus sous la croix et je me confie entièrement à toi. Je t'offre toute ma vie, ce que je suis, ce que j'aime et ce que j'ai, afin que resplendisse en moi la beauté du Christ. Aide-moi à être docile à l'Esprit et à vivre avec joie ma vocation dans l'Église, afin de collaborer à ta mission maternelle et d'orienter vers Dieu le cœur de tout homme. Toi qui as guidé Saint Maximilien Kolb pour aimer sans mesure, enseigne-moi à être témoin de l'Évangile et à faire de ma vie un don. Je te confie les personnes que je rencontrerai, et je t'offre le travail, les joies et les souffrances de cette journée. Ô Marie, conçue sans péché, prie pour nous qui avons recours à toi et pour ceux qui n'ont pas recours à toi.
0: Les missionnaires de l'Immaculée Père Kolb ont présenté 5 minutes avec Marie, une réflexion sur notre consécration totale à l'Immaculée, cheminement sûr qui nous mène à Jésus.

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2: Bonjour et bienvenue à tous dans 1000 questions à la fois, l'émission qui répond à toutes les questions que vous vous posez sur l'Église et la foi. Aujourd'hui, nous parlerons de Marie, mère de Jésus, et de la place qu'elle occupe dans la vie des croyants. Un certain nombre d'affirmations dogmatiques concernent Marie, en particulier celui de sa virginité perpétuelle, que beaucoup de chrétiens peinent à comprendre. Qu'apporte à la fois l'affirmation selon laquelle Marie est restée vierge pendant et après la naissance de Jésus? Pour nous aider à y voir plus clair, j'ai invité le père Guillaume de Mentière, qui est théologien, professeur au Bernardin, et curé à la paroisse Saint-François de Sales.
3: Saint-Jean-Baptiste de la Salle.
2: Père, bonjour.
3: Bonjour.
2: Merci beaucoup de venir nous aider à comprendre ce que l'Église veut dire par là. Et d'abord, à propos de cette affirmation selon laquelle Marie est restée perpétuellement vierge, pourriez-vous nous dire de quand ça date?
3: Alors, il faudrait distinguer, évidemment, la conception virginale, c'est-à-dire le fait que Marie ait conçu son fils du Saint-Esprit, c'est évidemment dans les Écritures, donc ça date depuis l'origine du christianisme, depuis l'incarnation et le jour de l'Annonciation. Les affirmations postérieures d'une virginité vraiment perpétuelle de Marie, on peut dire que ça date de manière claire, du IVe siècle. Les grands docteurs de la virginité sont du côté occidental, surtout saint Ambroise, et puis son fils spirituel, saint Augustin. Et puis du côté oriental, on peut parler de saint Épiphane de Salamine, par exemple, qui déjà appelle, au IVe siècle aussi, la Vierge Marie, la toujours Vierge.
2: Toujours Vierge, c'est-à-dire même après, même pendant, si j'ai bien compris, la naissance de Jésus, et après aussi, elle est restée Vierge.
3: Voilà, exactement. Voilà, dans l'enfantement et après l'enfantement.
2: Alors, il a fallu beaucoup de conciles pour arriver là?
3: Non, il n'a pas fallu beaucoup de conciles. Le credo, déjà, nous fait dire chaque dimanche que Jésus est né de la Vierge Marie. Pas simplement a été conçu de la Vierge Marie, mais il est né de la Vierge Marie. Et effectivement, très tôt, on a affirmé que Marie était restée vierge même dans l'acte de son enfantement, le jour de Noël. Le Concile Vatican II l'affirme encore en disant que pour Marie, son fils premier-né ne lui a pas fait perdre sa virginité, mais au contraire a consacré sa virginité. Et nous avons ça d'ailleurs dans beaucoup d'oraisons de la messe, dans les messes consacrées à la Vierge Marie. Alors ce qui est important, c'est de voir pourquoi on a dit ça et comment les pères de l'Église ont médité sur l'analogie de la foi et surtout les mystères. Et comment ils font un lien sans cesse entre Noël et Pâques. L'idée, c'est que c'est un même signe qu'un sein vide trouvé plein et qu'un tombeau plein trouvé vide. Voilà.
2: Parce que forcément, biologiquement, aujourd'hui, enfin, disons que ce n'est pas une question de biologie.
3: Ce n'est pas une question gynécologique ou physiologique. Uniquement, la question de la virginité de Marie, c'est un mystère de foi. Et les pères de l'Église replacent bien cela dans ce contexte en faisant jouer les mystères de l'incarnation et de la résurrection du Seigneur. Et ils disent que, de même que Jésus, ressuscité, entre toute porte étant close dans le Cénacle, le soir de Pâques, de la même manière, il est sorti du sein maternel sans ouvrir le sein maternel. Donc c'est très important de resituer ça dans le contexte global du mystère de la foi.
2: Alors, ce dogme-là, mon père, en fait, il est à la fois commun aux catholiques orientaux et aux catholiques unis à Rome. Enfin, c'est les orthodoxes et catholiques, nous avons la même foi.
3: Oui, ça c'est certainement. Oui,
2: les protestants moins.
3: Alors, il faudrait, vous savez que dans le monde protestant, il faut toujours être prudent parce qu'il faut distinguer les différentes confessions. Mais certainement, cette croyance unanime de l'Église d'Orient et d'Occident est moins partagée dans le monde protestant. Oui.
2: Alors, dans notre foi, à quoi ça correspond alors? Pourriez-vous nous expliquer si c'est vraiment vraiment si important que ça?
3: Je crois que c'est très important, je vais vous expliquer, parce que ça, on explique les mystères l'un par l'autre et que tout se tient dans la foi. Il y a une cohérence des mystères de la foi. Alors, évidemment, ce qui est tout à fait essentiel, c'est que la Vierge est conçue virginalement. Ça, c'est affirmé dans l'Écriture. Ce qui est dans son sein vient de l'Esprit Saint. C'est affirmé avec une grande force. Et là aussi, les pères de l'Église jouent entre le mystère de la Trinité et le mystère de la conception virginale en disant que, de même que le Verbe de Dieu est engendré éternellement dans le sein du Père sans le secours d'une mère, de même Jésus est engendré temporellement dans le sein d'une mère sans le secours d'un père. Vous voyez comment on fait jouer les mystères, le mystère de la Trinité, le mystère de l'Incarnation, le mystère de la Résurrection. Tout cela est un seul et même mystère, c'est le mystère de la foi, le mystère du Christ Jésus, Dieu fait homme, hein, et sauveur du monde. Donc c'est très important de tenir ensemble, et vous savez, je dis souvent que le dogme et le mystère chrétien, c'est comme une pelote de laine, on tire un petit bout, hein, ça a l'air rien du tout, ça a l'air tout à fait dérisoire, et puis tout se délite.
2: Alors, pour en revenir à cela, ça n'est pas, comme on pourrait le croire beaucoup, une espèce d'opprobre jeté sur la sexualité humaine.
3: Non, ça n'a rien à voir. D'ailleurs, comme nous l'avons dit, c'est pas des définitions gynécologiques ou sexuelles. C'est le mystère de la foi. Hein. C'est le mystère de la foi que, eh bien, Jésus est vraiment le Verbe de Dieu fait homme. Et que, de même que, eh bien, on voit que tout en étant le vrai Dieu et vrai homme, eh bien, Jésus marche sur les eaux, par exemple. On voit bien que sa divinité affleure sans cesse sous les voiles de son humanité. Eh bien, de la même manière, on peut très bien concevoir que les circonstances de sa naissance, qui est une vraie naissance du sein de la Vierge Marie, ne soient pas exactement semblables à celles des autres femmes.
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2: Qu'est-ce que cela dit de la virginité ?
3: Alors, la virginité a toujours été une valeur promue dans l'Église, contrairement à d'autres religions, notamment au milieu juif du 1er siècle, du temps de Jésus, où la virginité n'était pas tellement une valeur promue. Et on considérait qu'une femme et un homme, d'ailleurs, devaient se marier, avoir des enfants. C'était ça, satisfaire le premier précepte de Dieu qui est donné à Adam et Ève, fructifier. Hein, multipliez-vous, hein, le premier mot, j'aime bien rappeler cela, le premier mot dans la Genèse, le premier mot que Dieu adresse à l'homme, c'est fructifier. Ça éclaire aussi ce que nous disons dans le « Je vous salue Marie hein, », et le fruit de tes entrailles. Marie a fructifié, et combien elle a porté le fruit béni de ses entrailles, et le fruit béni de ses entrailles, c'est Jésus, c'est notre salut.
2: Donc en fait, c'est un rapport particulier à la virginité, mais ce n'est pas du tout celle que l'on a l'habitude de parler.
3: Oui, mais enfin, c'est sûr que Marie est aussi, pour tous ceux qui vivent la virginité, le modèle de toutes les vierges. Il faudrait relire les très beaux traités de Saint Ambroise sur la virginité, hein, où il donne évidemment Marie comme modèle de virginité. Mais je dois dire que sa virginité n'est pas, encore une fois, uniquement une virginité physiologique. Elle est avant tout la virginité de sa foi, hein, la pureté de sa foi qu'aucun doute n'altère. Et ça, c'est très important. C'est-à-dire, quand on parle de virginité de Marie, ça veut dire aussi que Marie était totalement chaste, chaste en parole, chaste en pensée, chaste en action, chaste dans tout ce qu'elle était. Hein, et c'est cette chasteté qui est évidemment exaltée dans la Vierge Marie.
2: C'est pas un peu effrayant, pour tous les hommes et aussi les femmes que nous sommes, mon père ?
3: C'est fascinant, je dirais.
2: C'est fascinant.
3: C'est fascinant avec ce côté de tremendum du sacré. Évidemment, on sent bien que dès qu'on pense à la Vierge Marie, on touche de très près la divinité, puisqu'elle l'a portée dans son sein. Elle est l'Arche d'Alliance. Et comme autrefois, dès qu'on approchait de l'Arche d'Alliance, eh bien, on mourait. Et si on avait l'audace de toucher l'Arche d'Alliance, on mourait sur place. Souvenez-vous des récits de l'Ancien Testament. À chaque fois qu'on approche de la Vierge Marie, à la fois on est attiré, fasciné, ébloui par tant de sainteté. Et en même temps, on est atterré et apeuré. Et il y a un petit réflexe de distance. Hein, éloigne-toi de moi, Marie, car tu es la toute pure. Et moi, je suis un homme pécheur.
2: Et en même temps, c'est elle aussi qui apparaît à des petits-enfants et qui leur apparaît avec beaucoup de simplicité. Et donc, il y a quand même
3: et
2: ça
3: en
2: aussi.
3: En même temps, elle vivait de foi comme nous. En même temps, elle nous est tout à fait proche. En même temps, elle est une mère. Avec tout ce que ça comporte d'affection, de proximité, d'intimité, de tendresse. Voilà, mais les deux. Et je crois que c'est toujours pareil. Non, on est vraiment le mystère de la foi chrétienne, c'est tenir ensemble des choses qui peuvent paraître contradictoires.
2: Mais quand même, lorsque vous dites qu'elle n'a jamais douté, bon, dans les évangiles, on voit bien qu'elle se fait rabrouer un petit peu par son fils et qu'elle va lui dire « Mais qu'est-ce que tu fais là, quand même ?» Elle doute quand même un peu, elle se demande quand même. Dites, rassurez-nous
3: non,
2: en tant que mère.
3: Non, Marie ne doute pas. Je pense que, comme Jésus, elle a pu avoir des tentations de doute. Et il y a une distinction qui me paraît fondamentale et que peu de chrétiens font. Et autre chose est de douter, autre chose est d'être tenté par le doute. Or, Jésus lui-même a été tenté, bien sûr. Marie, bien sûr, a été tentée. Mais pour Jésus comme pour Marie, ils ont su résister à cette tentation. Et je pense que la foi de Marie, aucun doute ne l'altère, car si elle a été tentée de douter, elle a repoussé de toutes ses forces cette tentation. Et c'est ce que nous devons faire aussi. Il ne s'agit pas de dire avec des sourires béats, « Oh, bah douter, c'est humain, après tout. » Non, non, non, non. Justement, dès qu'on commence à douter, il faut repousser cette tentation de doute. C'est notre force et c'est ce que nous demandons dans notre Père. Hein. Voilà, ne nous soumets pas à cette tentation. Je n'entre pas dans la question des traductions. En tout cas, nous demandons au Seigneur de nous préserver de cette tentation, de nous donner la force de résister à la tentation.
2: À la tentation du doute.
3: Et toutes les autres tentations, mais aussi la tentation du doute.
2: Donc en fait, Marie, elle est à la fois incroyablement pure et vierge, comme vous le dites, et en même temps, est-ce qu'elle peut être proche? Oui.
3: Mais justement, je crois qu'elle est infiniment proche parce qu'elle est infiniment pure. Ce qui nous sépare les uns des autres, ce qui fait la brouille entre nous, c'est notre péché. Si on était absolument sans péché, mais nous nous étreindrions mutuellement dans un amour sans aucune aspérité.
2: Et notre péché ne nous prive pas d'elle.
3: C'est notre péché qui nous tient à l'écart les uns des autres. Dès lors que vous avez quelqu'un qui est sans péché, c'est-à-dire que son amour est totalement pur et donc elle nous est totalement proche. Et c'est ce qui nous rend inhumains, c'est le péché. Parce que souvent, on a la tentation de se dire « Ah, mais regardez, péché, c'est humain, après tout. » Non, non, non, non, c'est ce qui nous rend inhumains, le péché. Moins on pêche, plus on est humain. Et c'est pourquoi, de Jésus seul, on peut dire « Voici l'homme ». Parce qu'il est absolument sans péché, et donc il est pleinement humain. Nous sommes infra-humains. Et la Vierge Marie est vraiment la femme dans la grâce pleinement restituée parce qu'elle est sans péché.
2: Et c'est bien pour ça, donc si j'ai bien compris, que sa virginité perpétuelle nous rapproche d'elle.
3: Ben bien sûr.
2: On peut le lire, d'accord.
3: Bien sûr.
2: Merci. Merci beaucoup Père Guillaume de Mantières. Je rappelle que vous êtes théologien, professeur au Bernardin. Et j'aimerais donc évidemment dire que vous donnez des cours au Collège des Bernardins tous les lundis, et ce jusqu'au 19 mai, de 14h30 à 16h30, et que l'on peut bien sûr s'inscrire pour en savoir plus sur Marie, des cours sur Marie, sur le site du Collège des Bernardins. Merci beaucoup à tous d'être fidèles à 1000 questions à la fois. Merci à Gilles de l'avoir réalisé. Je vous souhaite une bonne soirée et vous donne rendez-vous la semaine prochaine. Au revoir.

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2: A comme Amen. Voici sans doute un des mots hébreux que tout le monde connaît et prononce régulièrement, comme Hosanna ou Alléluia. Une raison suffisante pour s'y intéresser et éclairer le sens de cette formule. La traduction la plus courante est « Ainsi soit-il ». Mais cette dernière exprime avant tout un souhait qu'il en soit ainsi, plus qu'une véritable certitude et une adhésion. Le terme hébreu « Amen » signifie avant tout « certainement », un « oui » vrai et sûr. C'est une adhésion proche de la foi. Dire « Amen », c'est proclamer la vérité de ce qui vient d'être énoncé et y adhérer totalement. « Amen » est donc toujours une réaction à une parole, à une proposition, à une prière. Cette réaction est plus ou moins forte, suivant le contexte, et sans doute le ton de la voix avec laquelle elle est prononcée. Ainsi, dans le livre du prophète Jérémie, on peut deviner un sens assez faible, équivalent à « soit, si tu veux ». Répondant à la prophétie du prophète de cour Anania, qui annonce que Babylone sera détruite, que les exilés reviendront, Jérémie simule son adhésion par un « Amen », sans doute assez discret, au chapitre 28, verset 6 du livre de Jérémie. Par contre, quand il répond à une parole qui lui est adressée par Dieu lui-même, il ponctue son adhésion par un « Amen, Seigneur », qui ne laisse planer aucun doute. Il accepte ainsi, solennellement, la mission qui lui est confiée. Pour cela, relisez le verset 5 du chapitre 11 de Jérémie. L'Amen est aussi l'expression d'une adhésion collective, une sorte de profession de foi qui engage, comme lors du renouvellement de l'alliance entre le peuple et Dieu dans le livre du Deutéronome. À chaque sentence, le peuple répond « Amen » d'une seule voix. Dans la liturgie, « Amen » est à la fois adhésion et bénédiction reçue par celui qui le prononce. Cette acclamation liturgique prend place au moment fort, comme dans le premier livre des Chroniques, chapitre 16, verset 36. On trouve cette formule « Béni soit le Seigneur, le Dieu d'Israël, d'éternité en éternité, et que tout le peuple dise « Amen, Alléluia ».

0: Tout naturellement, cet usage s'est transmis dans les premières communautés chrétiennes, comme on le voit, par exemple, dans l'introduction de l'Épître aux Galates. « Que la grâce et la paix vous soient données de la part de Dieu le Père et de notre Seigneur Jésus-Christ, à qui soit la gloire au siècle des siècles. Amen. » Mais plus que la transmission d'une coutume liturgique, il faut y voir l'importance conservée dans le christianisme d'adhérer personnellement au fondement de la foi. Et dans le livre de l'Apocalypse, la liturgie céleste, l'Amen conclut le cantique des élus. Chapitre 5, verset 14. Et les quatre êtres vivants disaient « Amen » et les vieillards se prosternaient et adoraient.
1: Puissant.

0: Dans les propos de Jésus, on trouve cette formule inaccoutumée, prononcée en début de phrase. Fréquente chez Matthieu, la formule est même redoublée chez Jean. « Amen, amen, je vous le dis ». Rappelons-nous que l'amen est une formule d'adhésion typiquement liturgique et qu'elle est aussi une réponse. Commencer une phrase par « amen » signifie donc que ce qui suit est une vérité, un fondement de la foi, une certitude. Mais encore, cela affirme que l'enseignement qui va suivre est une réponse. Une réponse venant de Dieu même. Il n'y a pas en Jésus oui et non, mais uniquement oui. Par là même sont exprimées son adhésion totale à la volonté du Père et la vérité de sa parole. Cette habitude oratoire de Jésus, « Amen, amen, je vous le dis », devait profondément choquer ses contemporains, ou tout au moins attirer très vivement leur attention. Comme s'il avait commencé ses interventions par la formule connue « Ainsi parle le Seigneur ». On pourrait même en déduire que Jésus, qui est, selon ses propres paroles, la vérité, le chemin et la vie, est l'Amen du Père. L'affirmation que Dieu est avec nous, Emmanuel, que Jésus est la réponse faite par Dieu à la quête de vérité de l'homme. Désormais, les chrétiens, lorsqu'ils prononcent « Amen », c'est en Jésus et par lui qu'ils le prononcent. Comme une adhésion profonde à son message, à son don, à son amour. Saint Paul l'exprime ainsi dans la seconde aux Corinthiens. Pour ce qui concerne toutes les promesses de Dieu, c'est en lui, sous-entendu Jésus, qu'est le oui. C'est pourquoi encore l'Amen par lui est prononcé par nous à la gloire de Dieu. Et le dernier livre de la Bible s'achève par cette adhésion de la foi qui exprime aussi le désir extrême du croyant. Apocalypse chapitre 22 verset 20. Celui qui atteste ces choses dit « Oui, je viens bientôt. Amen. Viens, Seigneur Jésus. »
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6: Léon XIV invite les fidèles à exercer l'amour mutuel en faisant preuve de sincérité, en apprenant à se mettre d'accord entre eux. Enseignement de l'Angélus hier, nous y reviendrons juste après les titres. Le pape qui renouvelle son appel au dialogue et à la paix en Ukraine, un appel pour la diplomatie, alors que les émissaires américains étaient à Kiev hier pour tenter de relancer les pourparlers avec la Russie. Un scrutin régional suivi par l'ensemble du continent européen. En Saxe-Anhalt, l'AFD, l'alternative pour l'Allemagne, réalise un score historique sans décrocher la majorité absolue. Le parti d'extrême droite devra trouver un partenaire de coalition pour gouverner. Et puis l'armée israélienne a frappé le sud-Liban cette nuit. L'instabilité persistante dans la région complique le retour des sud-libanais dans leur village. Correspondant sur place, suivi d'un entretien avec le vicaire apostolique latin de Beyrouth en visite à Rome la semaine dernière.
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6: Bonjour à tous. Depuis la fenêtre des appartements pontificaux, Léon XIV a livré une méditation hier matin portant sur l'amour mutuel et fraternel. Celui-ci s'exerce à la fois en faisant preuve de sincérité et de charité, mais aussi en apprenant à se mettre d'accord avec son prochain, a expliqué le pape aux milliers de pèlerins venus l'écouter place Saint-Pierre. Le compte-rendu de Cécile Mérieux.
5: Fratelli, non siate debitori di nulla nessuno se non dell'amore vicendevole.
7: Frères, n'ayez de dette envers personne sauf celle de l'amour mutuel. Citant saint Paul, le pape Léon XIV a expliqué que la dette de l'amour mutuel rend chacun plus libre et plus apte à assumer ses responsabilités. Jésus suggère à chaque communauté chrétienne au moins deux façons d'exercer l'amour mutuel. La première, détaille Léon XIV, consiste à pratiquer la correction fraternelle. Se parler sincèrement, souligne le souverain pontife, c'est affronter la réalité et transformer les problèmes et les conflits en étapes de croissance. La deuxième consiste à se mettre d'accord. Car, citant ici l'évangile selon saint Matthieu, Léon XIV rappelle que si deux d'entre vous sur la terre se mettent d'accord pour demander quoi que ce soit, ils l'obtiendront de mon Père qui est aux cieux. Une promesse qui suggère que nous pouvons avoir des désirs communs, des souffrances communes, des espoirs communs et grandir dans l'unité par la prière. Nous sommes des êtres capables de nous mettre d'accord en nous rencontrant, en nous pardonnant et en nous écoutant dans le Seigneur.
6: Cécile Mérieux. Et à l'issue de la récitation de l'Angélus, le pape Léon XIV a lancé un nouvel appel pour que cesse la violence en Ukraine et plaidé pour une solution diplomatique au conflit. On l'écoute.
8: C'est le cœur lourd que j'ai suivi les informations concernant les violentes attaques qui ont récemment frappé plusieurs villes et infrastructures civiles en Ukraine, causant la mort de personnes innocentes. Mon cœur s'unit à la souffrance de la population qui vit depuis des années dans l'angoisse et la peur. Je lance un nouvel appel pour que cesse la violence, que s'arrête la destruction, que les cœurs s'ouvrent au dialogue et à la paix. J'espère que les efforts entrepris ces derniers jours pour reprendre les négociations porteront des fruits concrets et ouvriront la voie à la diplomatie.
6: Plaidoyer du pape Léon XIV pour la diplomatie, alors que son secrétaire pour les relations avec les États, Mgr Gallagher, était fin août en mission diplomatique à Moscou. Eux ont fait escale dans la capitale russe samedi avant de se rendre à Kiev hier. Les émissaires américains Jared Kushner et Steve Witkoff, chargés par le président Donald Trump de trouver une issue au conflit. Malgré des échanges qualifiés de constructifs, aucune avancée concrète n'a eu lieu. Mais cette visite marque le retour de l'acteur états-unien dans le rôle de médiateur. Les précisions depuis Kiev d'Emmanuel Chaz.
9: À Kiev, la visite de Jared Kushner et Steve Witkoff a été l'occasion pour la diplomatie américaine d'aborder plusieurs dossiers importants avec Volodymyr Zelensky. En premier lieu, la question de la défense aérienne, pressante puisque l'Ukraine souffre d'une pénurie de missiles intercepteurs pour sécuriser son ciel face aux frappes russes. Le président ukrainien a même plaisanté sur la présence des émissaires américains qui fonctionnent mieux que les systèmes de défense Patriot, en référence à la halte des bombardements sur Kiev consentis par la Russie le temps de la visite diplomatique. Autre point sensible, la perspective toujours très éloignée d'un cessez-le-feu ainsi que la question territoriale sur laquelle Volodymyr Zelensky s'est exprimé. Pour lui, pas question de régler cette question sans un échange direct avec Vladimir Poutine qui réclame toujours de l'Ukraine la cession du don. Basque. Enfin, lors de cette visite, il a été question du soutien des alliés de l'Ukraine sur la question énergétique pour que le pays puisse faire face à l'hiver. Jared Kushner et Steve Witkoff se disent admiratifs des Ukrainiens et de leur résilience, sans pour autant sembler apporter de nouvelles solutions pour mettre fin à la guerre. Emmanuel Chaz, Kiev RFI pour Radio Vatican.
6: Et les émissaires américains ont quitté Kiev en train dans la nuit de dimanche à lundi, ont annoncé les chemins de fer ukrainiens. La vague bleue a bel et bien déferlé sur la Saxe-Anhalt. Dans cette région allemande de l'est du pays, l'extrême droite remporte une victoire sans appel, la plus importante de son histoire. Avec 43% des suffrages, l'AFD, l'alternative pour l'Allemagne, double ses scores par rapport à il y a 4 ans. La droite classique du parti chrétien-démocrate, elle, subit une grosse défaite. Ce séisme politique fragilise donc aussi le gouvernement fédéral de Friedrich Merz, un gouvernement déjà très impopulaire.

0: lui aussi historique. Il voit ses scores réduits de moitié. À Berlin hier soir, on ne le cachait pas, la victoire de l'AFD est un vote sanction contre le gouvernement et il pourrait avoir des répercussions sur le chancelier, sur son gouvernement et sur les réformes du système de santé et de retraite annoncées ces derniers mois. Malgré sa très large victoire, l'AFD rate toutefois la majorité absolue au Parlement régional. Pour gouverner, elle devra trouver un partenaire de coalition. Ulrich Siegmund, lui, fait planer le doute. Il évoquait hier soir la possibilité de nouvelles élections pour gouverner seul. Delphine Herbolier, Berlin, pour Radio Vatican.
1: Et le parti d'extrême droite allemand a fait de son opposition aux églises catholiques et protestantes l'un de ses thèmes de campagne. L'AFD menace dans son programme de s'attaquer à leur financement et de mettre fin à l'asile religieux accordé par certaines églises aux demandeurs d'asile. Avant le scrutin, le diocèse de Magdebourg avait appelé à voter en conscience, en respectant, je cite, la dignité humaine, l'amour du prochain, la solidarité et le dialogue. La présidente de la Commission européenne est arrivée hier à Nuuk, au Groenland, pour une visite de 2 jours. Visite qui vise à réaffirmer le soutien européen au territoire autonome danois, convoité par le président Donald Trump. Ursula von der Leyen doit signer ce lundi une déclaration commune entre l'Union européenne et le Groenland. L'armée israélienne frappe une localité du sud-Liban cette nuit. Quelques heures avant, les habitants du secteur de Der Zarani, dans la région de Nabatieh, ont été sommés d'évacuer en prévision de ce raid qui a visé une installation du Hezbollah. La région du sud-Liban a déjà été lourdement frappée vendredi dernier. Malgré le fragile cessez-le-feu rentré en vigueur mi-juin, la destruction des logements et la persistance des tensions empêchent de nombreux habitants de regagner leur domicile. La correspondance de Paul Khalife.
2: L'instauration du cessez-le-feu entre le Liban et Israël le 26 juin a permis de résorber partiellement la crise des déplacés sans la régler définitivement. À la mi-août, environ 860 000 personnes déplacées étaient retournées dans leur zone d'origine, notamment dans la banlieue sud de Beyrouth et dans le sud du Liban. Cependant, retourner dans sa zone d'origine ne signifie pas nécessairement rentrer dans son propre logement. Dans plusieurs localités du Sud-Liban, des maisons ont été détruites ou lourdement endommagées et certaines zones restent dangereuses ou difficiles d'accès. Des habitants sont donc revenus dans leur village, mais ne peuvent pas nécessairement réintégrer leur maison. Par ailleurs, près de 360 000 personnes sont toujours déplacées. Il s'agit particulièrement d'habitants de la soixantaine de localités situées dans la zone tampon de facto de 700 km² établie par Israël le long de la frontière. Dans cette région, une vingtaine de villages ont été rayés de la carte et une quarantaine d'autres sont en train d'être systématiquement détruits par l'armée israélienne. Les agences des Nations Unies indiquent en outre qu'une vingtaine de milliers de personnes déplacées vivent encore dans 184 centres d'hébergement collectif à travers le Liban. Paul Khalife, Beyrouth, RFI pour Radio Vatican.
1: Et entretien à suivre dans notre dossier avec le vicaire apostolique latin de Beyrouth. En Indonésie, le volcan Anak Krakatau est entré en éruption samedi avec une coulée de lave et des détonations audibles à plusieurs centaines de kilomètres. De nouvelles éruptions ont été enregistrées hier, d'autres sont redoutées. Conséquence, le trafic aérien a été suspendu jusqu'à lundi soir dans 4 aéroports du pays, dont l'aéroport international de Jakarta. Il y a 8 mois, Monseigneur César Essayan a accueilli le pape Léon XIV dans sa ville de Beyrouth, dont il est le vicaire apostolique pour les catholiques de rite latin. Le Liban était déjà entraîné dans la guerre, le sud du pays pris dans les combats entre le Hezbollah et l'armée israélienne, et les civils déplacés par milliers. En ce début du mois de septembre, l'évêque franciscain a fait le voyage à Rome la semaine dernière pour retrouver 11 autres membres de la conférence épiscopale latine des régions arabes, une occasion de partager les récits de leur terre, souvent marquée par la violence des conflits, d'échanger sur leurs expériences pastorales et d'écouter les encouragements du pape Léon XIV qui leur a assuré qu'ils n'étaient pas seuls. Alors que la guerre déchire toujours le Liban et que les pourparlers n'ont encore débouché sur aucune solution durable, Monseigneur Essayant revient ce matin à notre micro sur le besoin d'une paix juste pour le pays.
3: Ce sont les protagonistes qui font la guerre aujourd'hui qui n'arrivent pas à se décider. Donc nous avons d'une part Israël qui continue à bombarder les villages du sud, qui continue à détruire les villages du sud. Nous sommes à 65 villages partiellement ou complètement détruits. Nous sommes à plus de 17 000 victimes. D'autre part, nous avons les forces du Hezbollah qui essaient de résister donc à cette attaque israélienne. Mais d'autre part, nous savons que l'Iran combat aussi Israël sur le territoire libanais à travers le Hezbollah. Donc nous nous trouvons entre ces

0: de feu, si vous voulez, mais le président libanais et l'État libanais a choisi la voie du dialogue. Nous considérons qu'il faut dialoguer. Il faut dialoguer, même si nous sommes encore au tout début d'un dialogue qui devrait nous porter, non pas à la paix, parce que la paix, c'est une grande chose, mais à un accord qui pourrait signifier un calme qui permettra à d'autres pour parler, pour arriver à une paix qui soit juste.
1: Quel est l'impact de cette guerre sur les Libanais, sur les différentes communautés? Parfois, quand il y a des épisodes de tension, on parle à nouveau du modèle libanais qui est menacé. Comment est-ce que vous voyez déjà des tensions peser entre les communautés? Est-ce que ce conflit peut les creuser?
0: Moi, je ne crois pas que le modèle libanais est menacé. Je crois qu'il ne s'agit pas d'un problème islamo-chrétien. Il s'agit d'un problème qui regarde les grandes puissances qui se font encore une fois la guerre sur le territoire libanais et qui essayent de diviser les Libanais selon leur appartenance religieuse. Il y a un fait que dans nos universités, dans nos écoles, dans les lieux de travail, on se côtoie continuellement chrétiens et musulmans et cela ne pose aucun problème. Donc, au niveau politique, les discours changent, mais pas au niveau de la vie quotidienne. Donc, il faut séparer les choses et ne pas penser que, justement, c'est le modèle libanais qui est en péril. Moi, je ne le vois pas de cette façon. Plutôt, ce sont les intérêts des grandes puissances qui sont en péril.
1: Le pape Léon XIV était chez vous à Beyrouth à la fin de l'année dernière. Quelles traces restent-ils de ce voyage chez les Libanais, chez les Beyrouthains? Et surtout, qu'est-ce que les Libanais attendent du pape, du Saint-Siège dans ce moment difficile?
0: Les gens savent et ils ont vu souvent le nonce aller en première ligne sur le front du Sud et apporter les aides et parler au nom du Saint-Père. Et ça, c'est montrer la proximité du Saint-Père et de l'Église universelle. Moi, je voudrais relever une phrase seulement que le pape a dit aux jeunes. Il a dit aux jeunes, vous avez le temps. Vous avez le temps et vous avez l'enthousiasme de changer le cours de l'histoire. Et ça, c'est une phrase qui est extraordinaire parce qu'elle nous met tous devant nos responsabilités et qui dit aux jeunes qui ne sont plus esclaves d'un passé qu'ils n'ont pas voulu, qu'ils n'ont pas construit, et qui sont en train de subir, et qui est fait souvent par des personnes qui n'ont aucun respect pour la vie de l'autre, et qu'ils peuvent réécrire cette histoire. Ce n'est pas une fatalité, et ça dépend d'eux, et qu'ils peuvent le faire lentement, qu'ils doivent prendre le temps. Et ce temps, ce n'est pas laisser passer le temps, mais le construire avec celui qui est le Seigneur, pour justement construire quelque chose de beau, qui soit digne de la personne humaine et qui soit digne de chacun des jeunes. Et à nous, comme Église, il nous met devant nos responsabilités, comme pasteur, comme personne adulte, si vous voulez, d'accompagner ces jeunes, de les encadrer et de les voir grandir et de les pousser dans ce sens-là, afin qu'ils puissent mûrir de nouvelles générations.
2: Interrogé par Olivier Bonnel, Monseigneur César Essayant, vicaire apostolique latin de Beyrouth, était ce matin l'invité de Radio Vatican. C'est la fin de ce journal. Retour de l'actualité en langue française à 13h, heure de Rome. Vous serez en compagnie de Cécile Mérieux. D'ici là, une très belle matinée à toutes et à tous.

Un jour de sabbat, Jésus était entré dans la synagogue et enseignait. Il y avait là un homme dont la main droite était desséchée. Les scribes et les pharisiens observaient Jésus pour voir s'il ferait une guérison le jour du sabbat. Ils auraient ainsi un motif pour l'accuser. Mais lui connaissait leur raisonnement et il dit à l'homme qui avait la main desséchée « Lève-toi et tiens-toi debout là au milieu. » L'homme se dressa et se tint debout. Jésus leur dit « Je vous le demande, est-il permis le jour du sabbat de faire le bien ou de faire le mal, de sauver une vie ou de la perdre ?» Alors, promenant son regard sur eux tous, il dit à l'homme « Étends la main. » Il le fit, et sa main redevint normale. Quant à eux, ils furent remplis de fureur, et ils discutaient entre eux sur ce qu'ils feraient à Jésus.

Pour lire l'écriture dans les synagogues, on utilise une petite main en métal avec le doigt tendu comme une main d'enfant qui déchiffre un texte. Cela évite de mettre le doigt du lecteur sur le parchemin et de l'abîmer. Symboliquement, cela signifie, et c'est très beau, qu'on ne met pas la main sur la parole de Dieu, car nous en sommes les destinataires, mais pas les propriétaires. Cependant, cette petite main en métal n'a pas de vie en elle, exactement comme la main desséchée de l'homme qui écoute Jésus. Dans ce contexte, scribes et pharisiens observent Jésus pour voir s'il ferait une guérison le jour du sabbat, et c'est là le point important, car leur interprétation des Écritures les conduisait à dire qu'on ne peut et on ne doit pas faire de guérison ce jour-là. L'enjeu de l'Évangile aujourd'hui est donc de savoir si les scribes et les pharisiens à cette époque, et nous à la nôtre, nous faisons une lecture et une interprétation desséchante ou vivifiante des Écritures. L'interprétation des scribes et des pharisiens est tellement desséchée qu'ils n'ont en fait qu'une idée en tête, avoir un motif pour accuser Jésus. Et quand Jésus pose la question simple « Est-il permis, le jour du sabbat, de faire le bien ou le mal ?», il n'obtient pas de réponse. Devant ce blocage, Jésus dit à l'homme « Étends ta main ». Il le fit. L'homme a écouté la parole vivifiante de Jésus et sa main redevint normale. Dans notre propre écoute et lecture des Écritures aujourd'hui, demandons au Seigneur la grâce de ne pas avoir un cœur desséché, mais un cœur ouvert au sien, pour nous laisser vivifier par la parole d'un Dieu bon qui a envoyé son Fils pour que nous ayons la vie en abondance.

Notre Père qui es aux cieux, que ton nom soit sanctifié, que ton règne vienne, que ta volonté soit faite sur la terre comme au ciel. Donne-nous aujourd'hui notre pain de ce jour. Pardonne-nous nos offenses, comme nous pardonnons aussi à ceux qui nous ont offensés. Et ne nous laisse pas entrer en tentation, mais délivre-nous du mal. Car c'est à toi qu'appartiennent le règne, la puissance et la gloire pour les siècles des siècles. Amen.

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0: Bonjour, en ce 7 septembre, nous fêtons les reines et ses dérivées Régine et Roxane. Sainte Reine était une martyre du 3e siècle. Elle mourut près de Dijon, à Alésia, là même où Vercingétorix s'était rendu à César. Une basilique fut érigée en son nom. Nous fêtons aussi Saint Cloud, l'un des petits-fils de Clovis, qui échappa à la tentative d'assassinat de ses oncles alors qu'il n'avait que 5 ans. Il fut caché par des soldats dans un monastère. Et un jour, le jeune homme toujours dans le monastère, qui portait les cheveux longs, signe de la royauté chez les Francs, renonça au trône en se coupant les cheveux publiquement. Et il choisit la vie monastique. Il rejoint alors un ermite, Séverin, pour vivre avec lui aux portes de Paris, à l'emplacement de l'actuelle église Saint-Séverin. Ordonné prêtre en 551, il fut le premier prêtre de sang royal en France. Il souhaitait vivre vraiment une vie solitaire et partit alors sur une hauteur le long de la Seine à 2 lieues de Paris. À sa mort, le hameau se transforma en lieu de pèlerinage et il devint plus tard la ville de Saint-Cloud. Alors, bonne fête aussi à tous ses habitants, les Clodoaldiens.
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2: Je suis le père Emmanuel Duché, j'ai 61 ans, je suis prêtre depuis maintenant 33 ans. J'ai été ordonné pour le diocèse de Toulon, je suis au militaire depuis 25 ans et en poste aux Invalides depuis 2 ans et en charge de l'armée de l'air depuis cette époque. Le terme d'aumônier est un terme générique, quel que soit l'état de vie. Tout simplement, un prêtre au service des armées, sachant que je dis un prêtre, c'est pas tout à fait juste, puisqu'on a différents statuts. Nous avons des aumôniers laïcs, quelques diacres, des femmes. Alors, quand je suis entré dans l'aumônerie militaire, c'est-à-dire il y a 25 ans, tous les aumôniers venaient de diocèses civils ou d'instituts religieux, puisqu'il n'y avait pas de formation spécifique pour les aumôniers militaires. Depuis quelques années, effectivement, nous avons des jeunes gens qui se forment en vue d'être aumôniers militaires, donc qui sont formés par le diocèse aux armées et qui ont leur formation intellectuelle dans un séminaire diocésain. C'était sur le diocèse de Paris, dans le séminaire de Paris, il y a encore quelques temps, et maintenant ils sont un peu répartis essentiellement, je crois, sur Rennes. Une des raisons, c'était la fin de la conscription, puisque pendant cette période-là, les évêques diocésains avaient réalisé que donc forcément les jeunes gens qui faisaient le service militaire venaient de leur diocèse, donc détachaient assez volontiers des prêtres au service des armées. Maintenant, vu la fin du service militaire, vu également la baisse des vocations, le manque de prêtres, il a semblé opportun que le diocèse des armées forme des jeunes gens spécifiquement pour être aumônier militaire. C'est une vocation dans la vocation. Je crois que c'est souvent un concours de circonstances. Moi, j'y pensais pas tellement plus que cela, mais étant à Toulon, j'ai été approché par Dominique Lamarine. J'étais plutôt intéressé et voilà. C'est-à-dire, dans mon cas, ça me paraît important de rappeler que je suis prêtre avant tout, j'exerce aujourd'hui mon ministère dans l'armée. Si demain il devait en être autrement, ça serait absolument pas dramatique. C'est-à-dire qu'on est au service des militaires dans notre vocation de prêtre, mais d'abord prêtre. Or, pour faire simple, c'est un officier sans galon, avec une particularité qui était extrêmement intéressante, c'est que nous n'avons pas de grade. Vous voyez, sur mes épaulettes, j'ai une petite croix avec des branches d'olivier, et nous avons ce qu'on appelle un grade miroir, c'est-à-dire que j'ai toujours le grade de la personne qui s'adresse à moi. Je suis seconde classe avec un seconde classe, sergent avec un sergent, lieutenant avec un lieutenant, colonel avec un colonel. C'est vraiment être là dans les moments peut-être plus sereins et puis des moments plus difficiles, puisque malheureusement, en opération extérieure, il peut y avoir des éléments dramatiques que j'ai souvent vécu, enfin trop souvent vécu, comme le décès d'un militaire en opération. J'ai été ordonné pour et dans le diocèse de Toulon. J'ai exercé mon ministère sur Toulon, dont j'ai rencontré beaucoup d'aumôniers de la marine à cette époque, qui en fait m'ont un petit peu sollicité, me disant que je serais sans doute à l'aise dans ce monde-là, et c'était le cas, donc je ne regrette absolument pas mon choix. J'appartiens encore à cette génération d'aumôniers militaires qui ont fait le service militaire, donc je savais ce que c'était qu'une paire de rangers et un treillis. Donc en fait, non, on a eu une petite formation qui était assez souple, on s'est retrouvés entre futurs aumôniers pour échanger ensemble et pour découvrir un petit peu l'armée, mais dans mon cas, j'avais déjà quand même une connaissance du milieu militaire qui m'a bien servi. En fait, j'ai beaucoup tourné. Comme je vous le disais, j'ai tourné pour le diocèse de Toulon. Et quand je suis entré dans le militaire, on m'a donné un poste dans la marine, où j'ai exercé pendant 8 ans, naviguant énormément. Ensuite, je suis passé dans l'armée de terre. Et ensuite, j'ai été affecté outre-mer à Djibouti, où j'ai passé 4 ans. Et en fait, quand j'ai quitté Djibouti, on m'a donné le mandat d'une base aérienne à Tours. Donc voilà, ça s'est fait comme ça. Mais en fait, nous sommes très, très mobiles dans nos affectations. Et puis, il faut dire une chose, on est très, très interarmé, c'est-à-dire que aux Invalides où je suis, je m'occupe bien sûr de l'armée de terre, des aviateurs qui peuvent être là, des marins, parce qu'il y en a aussi quelques-uns. Et puis alors j'ai également la charge de l'armée de l'air. Je suis assez régulièrement à Ballard, où se trouve l'état-major de l'armée de l'air. Et puis j'essaie également de visiter les bases. J'étais encore hier à Évreux pour rencontrer l'aumônier qui est sur place. Partent en mission les aumôniers prêtres, essentiellement, qui ont les aptitudes requises, ce qui a été mon cas pendant longtemps, puisque j'ai fait beaucoup de missions extérieures jusqu'à il y a 2 ans avant d'être affecté aux Invalides. C'est vraiment un ministère de proximité, puisque nous avons vraiment le rythme et les missions identiques aux militaires, sachant que la différence, elle est quand même importante, c'est que nous ne portons pas les armes. Mais on est sur le terrain, on les accompagne dans les missions, on fait les patrouilles avec eux, on prend les repas avec eux, on se détend avec eux, on fait du sport avec eux. C'est vraiment un ministère de proximité. J'ai la charge de la cathédrale des Invalides qui me prend énormément. J'essaye autant que faire se peut de rencontrer les hommes de l'armée de l'air, de passer sur les bases quand c'est possible. C'est agréable de tous les soldats, c'est un lieu historique unique, absolument magnifique, très visité. Ça, c'est quelque chose qui m'a impressionné, c'est le nombre de touristes qui viennent là, simplement pour voir les lieux. Je pense que le fait que ce soit un lieu de culte, ça donne une âme à cet édifice qui sinon ne serait qu'une pièce de musée. Mais c'est vrai que c'est un lieu magnifique et c'est vraiment une grâce de pouvoir officier. On a la chance d'avoir vraiment des offices de très grande qualité et qui sont, à mon avis, une chance pour le diocèse aux armées et pour son recteur. C'est-à-dire qu'effectivement, quel que soit le statut du militaire, qu'il soit militaire du rang, sous-officier, officier, peut demander de célébrer un baptême, de se marier sur la cathédrale des Invalides. C'est toujours possible. Et c'est important, puisqu'effectivement, l'aumônier est l'aumônier de tout le monde, donc tout le monde doit se sentir accueilli et chez lui, dans un édifice dépendant du diocèse aux armées. L'événement le plus important du diocèse aux armées, puisque tous les aumôniers disponibles y sont présents, et effectivement, on retrouve des aumôneries de tous les pays, enfin, de beaucoup de pays en tout cas, et ça s'est élargi. Maintenant, on voit des pays d'Afrique qu'on ne voyait pas avant, des pays d'Europe de l'Est qu'on ne voyait pas avant. Et les gens se retrouvent là, même parfois de différentes confessions, il n'y a pas que des catholiques. Et c'est vrai que c'est un temps de fraternité assez exceptionnel, et on se rend compte que, effectivement, le fait que des militaires de tous les pays soient là nous conforte dans notre mission de soldats de la paix. C'est vraiment un lieu de fraternité. On était touchés cette année de voir qu'il y avait une petite délégation ukrainienne. Ils n'étaient pas très nombreux, mais je crois que leur présence était très importante et était ressentie de façon très, très, très forte. Je crois que les effectifs sont assez stables. Bien sûr, on a souffert de la pandémie. Cette année, je crois que la participation a été assez, assez conséquente. Voilà, mais c'est des effectifs qui sont assez stables et qui, en tout cas, nous confortent dans la pérennité de cette manifestation.

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2: Les règles de base de la communication. Bonjour à toutes, bonjour à tous, bonjour Yves.
3: Bonjour Guy, bonjour à tous, bonjour à toutes. Les règles de base de la communication.
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3: En réfléchissant au sujet de ces émissions Foi et psychologie, je me suis dit une fois de plus que le fondement serait de rappeler les règles de la communication avec les autres, avec nous-mêmes, auxquelles nous n'obéissons pas, en fait, dans notre vie quotidienne. Alors, quelles sont ces règles que nous aurions dû apprendre à l'école? La première, c'est qu'aucun individu ne peut être résumé en un mot, en une phrase, une étiquette. Le « tu es tu », il est « tu », la relation fait du mal à la personne, et en plus est totalement faux. L'autre est quelqu'un de complexe, avec toutes sortes de parties. La psychologie parle de au moins 7 parties en chacun de nous, plusieurs niveaux de profondeur. Donc la première des choses, c'est d'ouvrir une vue panoramique qui ne réduit jamais l'autre à un seul de ses aspects. C'est la première règle. Je me souviens qu'il y a en face de moi quelqu'un qui a une richesse insondable et qui est le contraire de ce que je dis lorsque je déclare « je te connais, je le connais parfaitement, comme si je t'avais fait, tu es toujours le même, avec toi on sait toujours que c'est faux ». Plus je pense ça, plus je réduis l'autre, plus il risque effectivement de rentrer dans ma vision, et c'est une vraie impasse, et c'est ce qui fait beaucoup de difficultés conjugales ou entre parents et enfants, entre enfants et parents, entre autres quand ils sont âgés. L'autre est fait d'une diversité de niveaux, de comportements, de parties, d'une grande richesse. Je le sais et je le respecte. C'est la première règle. Deuxième règle, je ne parle pas de l'autre en son absence. Si j'ai quelque chose à dire, je vais lui dire à lui, en face, en privé, au bon moment, en prenant le temps et en me laissant inspirer sur la façon de le dire. Je ne le dis pas à d'autres, je ne le dis pas sur son dos, derrière son dos, je n'en parle pas à autrui parce qu'en fait, comme je n'ai pas osé répliquer à ce qu'il m'a dit, ce qu'elle m'a dit, je l'ai gardé en moi, ça a ruminé, il faut que j'en parle, donc j'en parle à mes amis, à mes copines, à d'autres. Eh bien non, cela, je décide de ne plus y recourir, cela fait tant de mal. Je ne parle pas de toi aux autres. Si j'ai vraiment besoin de défouler mon agressivité, mon mal vécu, parce que j'estime, c'est je, que ce que tu m'as dit n'est pas juste, je vais en parler dans un lieu fait pour ça, un lieu de parole. Je vais en parler à un psychologue, à un conseiller, à un coach, à un prêtre, à quelqu'un d'extérieur, non impliqué, mais je ne fais pas courir de bruit sur toi. Je ne te dénigre pas. Et en particulier, je ne le fais pas non plus lorsque tu es présent avec d'autres en public, où je profite de ce moment pour vider mon sac, pour te critiquer, pour lancer des piques que je n'ai pas osé te dire lorsque tu étais là, pensant que tu ne sauras pas y réagir à ce moment-là. Donc, première règle, je sais que tu es riche, complexe. Je ne te connais pas entièrement. Deuxième règle, je ne te critique pas en public. Je ne parle pas de toi aux autres en ton absence. Et je ne profite pas d'un moment de rencontre avec des amis, des proches, pour te lancer des piques. Troisième règle, je sais qu'il y a en toi une grande richesse puisque tu es en profondeur enfant de Dieu. Tu portes en toi des qualités que Dieu t'a données qui sont passées plus ou moins bien à travers ton hérédité. Peut-être que tu les utilises mal, selon moi, selon ma propre opinion, mon jugement. Mais je respecte les qualités divines que que tu portes en toi. Je vais prendre, et je ne voudrais pas vous offusquer, un exemple extrême. Prenez quelqu'un qui pille une banque ou qui va tuer. Cette personne reste embusquée pendant des heures. Cette personne a réfléchi à tout un plan pour y arriver. Et finalement, elle va braquer cette banque ou tuer cette personne. C'est une chose absolument affreuse. Tous les comportements qu'elle va avoir sont évidemment totalement à rejeter. Mais je peux voir en même temps que cette personne a mal utilisé des qualités profondes qu'elle a en elle, la patience, puisqu'elle est restée pendant des heures à faire le guet, la persévérance, la capacité d'organiser, de préparer, etc. Je suis capable de voir et les qualités de cette personne et la mauvaise utilisation qu'elle en fait.

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1: Et cela est très subtil parce que nous n'avons pas du tout été formés à cela. Je ne vais pas t'encourager dans ce comportement terrifiant peut-être pour moi, pour la société, mais par contre je suis capable de voir les qualités en même temps que tu as mis à l'œuvre. C'est-à-dire que dans tout comportement, dans les miens comme dans les tiens, je vais être capable de percevoir en filigrane ce qu'il y avait de beau et de bon, et la mauvaise utilisation éventuelle, selon moi, et parfois c'est selon beaucoup, que tu en as fait. Alors, j'ai pris un exemple un peu extrême, mais je redis que si mon enfant est capable de passer des soirées entières avec des copains, à faire des choses que je n'aimerais mieux qu'il ne fasse pas, ou devant son ordinateur, je peux lui faire remarquer, le recibler par rapport à son comportement, mais en même temps, je remarque qu'il est capable de rester, de demeurer, de patience, de persévérance encore une fois, qu'il est capable de dialogue, qu'il est capable de créativité, etc. Je vois ses qualités, je peux trouver qu'il y a un gâchis, je peux ne pas être d'accord avec ses comportements, mais en même temps, je vois les qualités qui sont en lui. C'est pas ou, c'est et. Alors, cette vision va changer complètement mes relations avec autrui. Car je ferai bien la différence entre la valeur profonde de la personne qui est en face de moi, que je respecte, qui est potentiellement, en tout cas, un enfant de Dieu, qui est aimé par Dieu. Je vois la personne, je vois les qualités qu'elle porte. On peut être un assassin, malheureusement, et avoir un grand charisme, du magnétisme. On peut être un voleur et en même temps être capable de beaucoup de perspicacité, d'endurance, etc. Je vais apprendre à voir tout cela en même temps. Cela va me permettre d'avoir une approche différente. Je vais trouver sans doute qu'il y a un gâchis. Mais ce que j'applique à l'autre, je peux me l'appliquer à moi aussi. Il y a un gâchis dans ces qualités que Dieu m'a données, que j'ai reçues par mon hérédité et que je vais dévoyer. Quelle patience aussi pour rester chez soi pendant des heures à apparemment ne rien faire ou voir à dormir. Je suis capable de demeurer. Eh bien, que j'apprenne à demeurer autrement. Je suis capable d'activisme à certains moments quand je suis motivé. Eh bien, cette capacité d'activité, comment je vais l'utiliser, la mettre en place aujourd'hui dans des choses plus positives? Le rôle d'un accoucheur, le rôle d'un éveilleur, le rôle de quelqu'un qui veut aider une personne à faire émerger ce qu'elle a de meilleur, c'est de voir toujours la qualité de la personne, les qualités qu'elle porte, et éventuellement les mauvaises utilisations qu'elle en fait. Et là, sans que ce soit un jugement cassant, comme si moi j'avais la vérité, mais je fais bien la différence entre les deux, ce qui me permet de toujours respecter ce que tu as au plus profond, respecter les valeurs profondes qui étaient en toi, qui t'ont été données, et tout en discutant, échangeant, ou indiquant que je ne suis pas d'accord avec ce que tu viens de faire, ce que tu viens de dire, la façon dont tu l'as fait, le comportement que tu as eu.

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4: Chers auditeurs, chères auditrices, chers frères et sœurs en Christ, bonjour. Le plaisir est pour nous de vous savoir nombreux à l'écoute de votre émission La Catéchèse. La Catéchèse, ce programme de la RVE, entendez Radio Vox Ecclésiae, du diocèse de Bafoussam, en vue de faire naître, susciter la foi chez ceux qui ne l'ont pas encore, la fermer chez ceux qui l'ont déjà. Aujourd'hui, bien-aimés dans le Seigneur, nous allons poursuivre notre randonnée dans la compréhension des 10 commandements. Permettez que je souhaite la bienvenue au Père André-Marie Yameji qui, chaque fois qu'il entend notre cri, vole à notre secours pour nous donner des éclaircissements sur ce que nous ne connaissons pas. Père, avec le 4e commandement de Dieu, nous avons ouvert la 2e table du décalogue. À présent, Père, veuillez nous expliquer clairement ce qu'enseigne le 5e commandement et ce qu'il interdit. Bref, Père, quand Dieu dit « tu ne tueras point », qu'est-ce qu'il veut dire par là?
5: Ok, Jean-Nestor, nous allons procéder de la façon habituelle. Veuillez me donner la version biblique de ce commandement, s'il vous plaît.
4: Mon Père, c'est ce que j'ai employé dans ma question. « Tu ne tueras pas ».
5: Vous avez raison. Ce commandement sorti de la bouche même de Dieu est l'un des plus laconiques et donc il est le plus complexe. Maintenant, allons voir du côté des autres formules. Que dit le catéchisme de l'Église catholique? Quelle est la formule du catéchisme?
4: Eh bien, elle dit « homicide, point ne sera de faire ni volontairement ».
5: Oui, c'est vrai, c'est une formule difficile à prononcer. Voici clairement ce que dit le catéchisme de l'Église catholique. Il dit ceci. Homicide, point ne sera de fait, ni volontairement. C'est plus clair maintenant. L'Église, notre mère, mandatée par Dieu pour interpréter sa parole et en nourrir son peuple. Il faut que nous la remercions. Nous allons commencer par présenter l'étendue de ce commandement, puis nous verrons ce que Dieu nous prescrit de faire et enfin ce que Dieu interdit par cette 5e parole qui sort de sa bouche. Alors, à vous, Jean-Nestor.
4: Allons-y donc, mon père. Quand Dieu dit « tu ne tueras pas », que signifie cela? Est-ce que tuer un animal, par exemple, ou une mouche est un péché? Que veut dire au juste ce commandement « tu ne tueras pas »
5: Mon cher Jean-Nestor, lorsque Dieu dit « tu ne tueras pas », son attention est tournée vers les êtres humains. Quoique dans certaines circonstances, la destruction de la nature et de l'écosystème devient un acte gravement pécamineux. En clair, pour comprendre ce que signifie ce commandement, faisons un saut dans la Bible elle-même et dans le catéchisme de l'Église catholique. Cela dit, le catéchisme affirme au numéro 2258 que la vie humaine est sacrée parce que, dès son origine, elle comporte l'action créatrice de Dieu et demeure pour toujours dans une relation spéciale avec le Créateur, son unique fin. Dieu seul est le maître de la vie de son commencement à son terme. Personne, en aucune circonstance, ne peut revendiquer pour soi le droit de détruire directement un être humain innocent. Le catéchisme de l'Église catholique qui affirme cela, et ça a été repris par l'instruction romaine sur Donum Vitae. Au numéro 2252, l'Écriture, dans le récit du meurtre d'Abel par son frère Caïn, en Genèse 4, révèle dès les débuts de l'histoire humaine la présence dans l'homme de la colère et de la convoitise, conséquence du péché originel. L'homme est devenu l'ennemi de son semblable. Dieu dit la scélératesse de ce fratricide. Qu'as-tu fait, Caïn? Qu'as-tu fait? La voix du sang de ton frère crie vers moi. Maintenant donc, maudit sois-tu de par le sol qui a ouvert sa bouche pour prendre de ta main le sang de ton frère. Genèse 4, 10 à 11. L'alliance de Dieu et de l'humanité est tissée des rappels du don divin de la vie humaine et de la violence meurtrière de l'homme. Nous citons le livre de la Genèse, chapitre 9. « Je demanderai compte du sang de chacun de vous. Qui verse le sang de l'homme, par l'homme aura son sang versé, car à l'image de Dieu, l'homme a été fait. » L'Ancien Testament a toujours considéré le sang comme un signe sacré de la vie. La nécessité de cet enseignement est de tous les temps. L'Écriture précise l'interdit du 5e commandement. « Tu ne tueras pas l'innocent ni le juste. » Exode 23, 7. Le meurtre volontaire d'un innocent est gravement contraire à la dignité de l'être humain, à la règle d'or et à la sainteté du Créateur. La loi qui le proscrit est universellement valable. Elle oblige tous et chacun, toujours et partout, sans distinction de religion, de race, d'époque. Dans le sermon sur la montagne, le Seigneur rappelle le précepte « Tu ne tueras pas » et il y ajoute la proscription de la colère, Jean Nestor, de la haine et de la vengeance. Voici ce qu'il dit. « Vous avez appris qu'il a été dit aux anciens, tu ne tueras pas. Celui qui tuera sera passible du jugement. Et bien moi, je vous dis que quiconque se met en colère contre son frère sera passible du jugement. Davantage encore, le Christ demande à son disciple de tendre l'autre joue, d'aimer ses ennemis. Lui-même ne s'est pas défendu et a dit à Pierre de laisser l'épée au fourreau. Bref, mon cher Jean Nestor, ce commandement est clairement explicité dans le livre de l'Exode au chapitre 23, verset 7, que je cite. « Tu ne tueras pas l'innocent ni le juste. » Vous voyez, tuer, mais cela sous-entend que il y a certains hommes qu'on peut tuer.
4: Qu'on peut tuer.
5: Oui, oui. Okay. Il s'agit donc du meurtre volontaire. Donc, il y a du meurtre volontaire du juste et de l'innocent. Mm-hmm. Il concerne essentiellement toute forme de violence perpétrée injustement contre un être humain. Vous comprenez ainsi avec moi qu'il ne s'étend pas prioritairement ou au sens propre aux autres êtres animaux et végétaux. Donc, Jean Nestor, tu es un animal ou une mouche, en fait. Strictement, de façon absolue, en valeur absolue, je dis bien, en valeur absolue, ce n'est pas un péché. Mais en valeur relative, ça dépend. Mm-hmm. On va voir ça dans la suite.
4: Ok, Père, je note dans votre réponse une grande insistance sur les expressions suivantes. La vie humaine est sacrée parce que, dès son origine, elle comporte l'action créatrice de Dieu. Aussi, cette expression, être humain innocent et juste. Oui, est-ce à dire, Père, qu'il y a des meurtres qui peuvent être moralement bons? En clair, Père, si je tue un agresseur, par exemple, est-ce un meurtre?
5: Oui, mon cher Jean Nestor, vous êtes vraiment attentif. Je vais expliquer davantage cette pensée de l'Église. D'abord, par la première affirmation, à savoir, la vie humaine est sacrée, parce que dès son origine, elle comporte l'action créatrice de Dieu. Il faut entendre par ceci. Nous savons tous que c'est Dieu qui a créé tout ce qui existe. Nous sommes tous des créatures de Dieu. Mais parmi toutes les créatures de Dieu, l'homme est la seule qui soit faite à son image et à sa ressemblance. C'est pourquoi, affirme saint Thomas d'Aquin, il est la seule créature capax Dei, capable de Dieu. C'est pour cette raison que Dieu crée l'âme de chaque personne dès le premier instant de sa conception. J'explique. Pour qu'un enfant vienne au monde, l'homme apporte les spermatozoïdes et la femme les ovules. Mais c'est Dieu qui donne vie à l'œuf fécondé en créant son âme. Vous comprenez donc pourquoi l'Église dit que la vie humaine est sacrée parce que dès son origine, elle comporte l'action créatrice de Dieu. Chaque être humain est donc une créature de Dieu. Il est un être sacré. Et puisque Dieu est le seul créateur absolu de l'homme, lui seul a le pouvoir de reprendre la vie qu'il lui a donnée. Quant à la deuxième expression, il y a meurtre lorsque l'acte de tuer n'est justifié par aucune loi de la nature universellement admise. Emmanuel Kant disait, agis en sorte que la maxime de ta pensée soit régie par la loi universelle de la nature. Cela veut dire qu'il y a des moments où des raisons objectives

0: interdit de faire.
1: Ok, Jean-Nestor, commençons par ce que Dieu prescrit de faire. Par ce cinquième commandement, Dieu nous demande de faire cinq choses. Cinq.
0: Ah bon?
1: Cinq attitudes nous sont demandées. Mm-hmm. À savoir, le respect de l'âme d'autrui, le respect de la santé, le respect de la personne humaine, le respect des morts et la sauvegarde de la paix. Vous voyez ça? Mm-hmm. Donc, alors, commençons par le premier devoir. Le cinquième commandement nous prescrit le respect de l'âme d'autrui. Ça veut dire quoi? Qu'il faut éviter le scandale. Voilà. Qu'il faut éviter le scandale. Le scandale est l'attitude ou le comportement qui porte autrui à faire le mal. Celui qui scandalise se fait le tentateur de son prochain. Il porte atteinte à la vertu et à la droiture. Il peut entraîner son frère dans la mort spirituelle. Le scandale constitue une faute grave si par action ou omission, il entraîne délibérément autrui à une faute grave. Le scandale revêt une gravité particulière en vertu de l'autorité de ceux qui le causent ou de la faiblesse de ceux qui le subissent. Il a inspiré à notre Seigneur cette malédiction. Qui scandalise un de ses petits, il vaudrait mieux pour lui qu'on l'ait précipité dans la mer avec une pierre au cou. Le scandale est grave lorsqu'il est porté par ceux qui, par nature ou par fonction, sont tenus d'enseigner et d'éduquer les autres. Jésus en fait le reproche aux scribes et aux pharisiens. Il les compare à des loups déguisés en agneaux. Le scandale peut être provoqué par la loi ou par les institutions, par la mode ou par l'opinion. Ainsi, pour être clair, se rendent coupables de scandale ceux qui instituent des lois ou des structures sociales menant à la dégradation des mœurs et à la corruption de la vie religieuse ou à des conditions sociales qui, volontairement ou non, rendent ardue et pratiquement impossible une conduite chrétienne conforme aux commandements. Il en va de même des chefs d'entreprise qui portent des règlements incitant à la fraude, des maîtres qui exaspèrent leurs enfants, ou bien de ceux qui manipulant l'opinion publique, la détournent des valeurs morales. Celui qui use des pouvoirs dont il dispose dans des conditions qui entraînent à mal faire, se rend coupable de scandale et responsable du mal qu'il a directement ou indirectement favorisé. Il est impossible, dit Jésus, que les scandales n'arrivent pas, mais malheur à celui par qui ils arrivent. Donc, par ce commandement, l'Église nous demande de respecter les règles de la pudeur, ainsi que tout ce qui peut conduire l'âme d'autrui à pencher vers la mort de l'âme, car par-dessus tout et en tout est visé le salut de l'âme. Prenons quelques exemples pour illustrer ça, Jean-Nestor. Vous voyez, la mode. Mm-hmm. Mais attendez, les filles qui s'habillent en DVD sont en état de péché.
0: Bien sûr.
1: Oui, elle dit montrer DVD veut dire dos et ventre dehors. Uh-huh. Hein? Donc, quand tu mets ton dos, ton ventre, ta poitrine, DVPD, mm-hmm. je peux dire comme ça, dos, ventre et poitrine dehors. Quand vous mettez ça, vous poussez les gens au péché.
0: Voilà.
1: Donc, vous scandalisez. Hein? Ou encore, si les députés se réunissent et prennent des lois qui favorisent grandement la pornographie, la pornographie, et qu'il y ait des sex shops de partout là. Uh-huh. Mais ça ne va pas là. Elle dit, oui, il y a des âmes faibles qui peuvent tomber à cause de cela. Il s'agit bien de cela. Donc, le respect de l'âme d'autrui. Parce que tuer, c'est d'abord l'âme, là. Et ce n'est pas le corps.
0: C'est pas.
1: Donc,

0: sont des biens précieux confiés par Dieu. Nous avons à en prendre soin raisonnablement en tenant compte des nécessités d'autrui et du bien commun. Le soin de la santé des citoyens requiert l'aide de la société pour obtenir des conditions d'existence qui permettent de grandir et d'atteindre la maturité. Nourriture et vêtements, habitat, soins de santé, enseignement de base, emploi, assistance sociale. Ah, ça c'est le devoir de l'État, mais aussi des parents et de tout responsable. Si la morale appelle au respect de la vie corporelle, elle ne fait pas de celle-ci une valeur absolue. Elle s'insurge contre une conception néo-païenne qui tend à promouvoir le culte du corps. Ah, oui, il faut respecter le corps, d'accord, mais pas au point d'en faire un dieu, Jean Nestor. Il ne faut pas en faire un dieu. Nous allons expliquer ça. Hein? Le culte du corps, à tout lui sacrifier, sacrifier tout à mon corps, à idolâtrer la perfection physique et la réussite sportive. Vous en voyez là, Jean Nestor. Mm-hmm. Peut-être ici, on ne trouve pas. Mais en Europe, vous voyez des personnes qui ne mangent pas, des femmes qui ne mangent pas, qui sont devenues comme une aiguille parce qu'elles veulent garder la ligne. Ça, c'est d'autre côté. L'autre extrême qu'il ne faut pas prendre, c'est pas soigner le corps. C'est ça, la perfection sportive, pas le choix sélectif qu'elle opère entre les forts et les faibles. C'est ce qu'on appelle l'eugénisme. Une telle conception peut conduire à la perversion des rapports humains. La vertu de tempérance dispose à éviter toutes les sortes d'excès. Vous voyez ça? Oui, le respect de la santé. Voilà ce qu'implique le cinquième commandement. Les excès. Excès de table, excès de fumée, ainsi de... C'est un péché contre le cinquième commandement. Parce qu'on ne respecte pas le corps. Oui. La nourriture est un poison, Dieu en histoire. Quand tu vois des gens s'empiffrer de viande, de truc et tout ça, c'est un poison.
1: Disons que quand on a exagéré.
0: Oui, oui, c'est ça. C'était pour que vous réagissiez. Donc, la vertu de tempérance dispose à éviter toutes les sortes d'excès. L'abus de la table, de l'alcool, du tabac, et des médicaments. Ceux qui en état d'ivresse ou par goût immodéré de la vitesse, de la vitesse, mettent en danger la sécurité d'autrui et la leur propre sur les routes, en mer ou dans les airs, se rendent gravement coupables et ils pêchent contre le cinquième commandement. L'usage de la drogue inflige de très graves destructions à la santé et à la vie humaine. Vous voyez ça? En dehors d'indications strictement thérapeutiques, c'est une faute grave de prendre la drogue. À moins que le médecin dise, prends la drogue à telle dose. Uh-huh. Oui. La production clandestine et le trafic de drogue sont des pratiques scandaleuses. Uh-huh. Ils constituent une coopération directe puisqu'ils y incitent à des pratiques gravement contraires à la loi morale. Pour tout dire, par ce commandement, Jean de Stor, Dieu nous demande de respecter et de préserver la santé physique, la santé du corps, par l'observance des règles d'hygiène et de salubrité d'une part, et d'autre part, en évitant de faire du corps une idole. En clair, se laver, porter des vêtements propres et décents, prendre soin de son corps, nettoyer son environnement vital en l'illuminant et en l'aérant convenablement. Ah, je m'arrête là. Il y a des maisons, tu entres, Jean Nestor. Il y a une seule ampoule pour toute la maison. On creuse des trous, on creuse, on met une réglette. Un bout éclaire la chambre. Bon, un grand bout éclaire la chambre et un autre éclaire le salon. Puis maintenant, on ouvre un trou sur l'autre mur pour que la lumière qui est dans la chambre puisse aller dans la deuxième. Vous croyez que je blague? Je suis prêt, je sais ce que je dis. Oui. Tout ça, par mesure d'économie, ça, c'est un péché contre le cinquième commandement. Il faut bien illuminer la salle. Les yeux vont se fatiguer, tu vas tomber aveugle. Ou bien vous construisez la maison, pas de fenêtre. On n'ouvre jamais la fenêtre pour que l'air entre, pour des échanges d'air. La santé...
1: Donc, il faut soigner...
0: C'est l'environnement, c'est ça que je dis. Il faut illuminer. Le cinquième commandement nous prescrit de nettoyer notre environnement, de nettoyer notre maison, que l'air entre dans la chambre, aéré, il faut mettre de l'air, que l'air circule dans la maison, qu'il y ait suffisamment de lumière. C'est ça. tu ne fais pas cela, tu es en état de péché. Ah oui, ah, il faut le dire
1: bien
0: clairement.
1: Que ce soit pour soi-même.
0: Non, mais pour soi-même, ton corps ne t'appartient pas finalement, c'est Dieu qui te l'a, il faut en prendre soin. Mm-hmm. Attends, et si tu tombes malade là, tu deviens aveugle, ça devient un poids pour tout le monde. Le travail que je devais faire, il faut que je m'occupe à te conduire. Uh-huh. Ah, tu vois là, les implications, mm-hmm. c'est pas seulement pour moi, j'en ai store. Mm-hmm. Donc, éliminer et en aérant convenablement. Vivre dans un environnement sain et libre de toute odeur nauséabonde. C'est respecter le cinquième commandement du décalogue. Tu vois ça? Mais les gens qui élèvent les porcs. Mais dans la c'est même un péché.
1: Un peu.
0: Tu arrives dans une concession, tu as de la peine à rester deux minutes, parce que ça pue.
1: C'est vrai.
0: Ça pue le porc, ça pue les fientes de poule, ça pue tout. Ça, et je le dis qu'on m'entend du haut de cette antenne, et c'est ça.
1: On prétend que
0: j'ai chercher l'argent, mais faites ça ailleurs. Faites ça ailleurs. Les fermes ne se font. On ne cohabite pas, on ne vit pas avec les animaux. Ah oui. On peut aussi faire, on peut aussi élever les porcs sans que ça pue. Mm-hmm. Oui, sans que ça pue. Les vétérinaires peuvent nous dire ce qu'il faut faire.
1: Ce qu'il faut faire pour traiter les porcheries.
0: Pour traiter les porcheries et tout ça, ces animaux domestiques-là. C'est ça. Donc, il faut que.
1: Mais
0: donc,
1: ce qui compte, c'est faire ça un peu éloigné de l'habitat.
0: En tout cas, même si ce n'est pas éloigné. On peut bien élever les lapins, les porcs, même les poules, sans que cela ait des odeurs. Il faut seulement nettoyer, il faut arranger, on peut. Il faut seulement que les gens, quand ils veulent faire l'élevage, qu'ils mettent les moyens pour se faire. Bon. En tout cas, si on ne le fait pas, donc on dit vivre dans un environnement sain et libre de toute odeur nauséabonde. C'est respecter le cinquième commandement. Par contre, ceux qui prennent un malin plaisir à vivre dans la saleté et à en faire une amie fidèle pêchent gravement contre le cinquième commandement de Dieu. Par ailleurs, les femmes surtout et certains hommes qui se décapent, le maquillage, pêchent gravement contre ce commandement. En conséquence
1: et tuent leur corps,
0: les porcheries et toutes ces fermes qui distillent à longueur des journées et des nuits des odeurs suffocantes dans des concessions doivent être éloignées des lieux d'habitation ou bien soignées. Halte donc à cette promiscuité qui détruit le corps à petit feu. Les odeurs terribles sont des tueuses silencieuses. Enfin, le respect de la santé physique interdit aux chrétiens et à l'homme en général la toxicomanie. Les jeunes et les benskineurs, tout comme ces éthyliques qui s'empiffre d'alcool et de tramadol sont constamment en état de péché grave, tout comme ces gourmets dont les papilles gustatives ne se retiennent guère face à la nourriture. Quiconque cultive, vend ou achète et consomme la drogue clandestinement pêche gravement contre le cinquième commandement de Dieu. Bref, mon cher Jean Nestor, ce commandement nous demande de rechercher en tout temps ce qui concourt à préserver notre bien-être physique en rejetant avec énergie tout ce qui contribue soit à le détruire, soit à l'idolâtrer.

Merci Père, merci pour ces éclairages que vous nous donnez. Notre temps imparti tire ainsi à sa fin. Nous allons prendre rendez-vous pour la suite de des explications à donner sur ces commandements. Une fois de plus, merci au nom de tous nos auditeurs.

0: Chers auditeurs, chères auditrices, chers frères et sœurs en Christ, bonjour. Nous sommes toujours très flattés de vous savoir nombreux à l'écoute de votre émission La Catéchèse. La Catéchèse, un programme de la RVE, entendez Radio Vox Ecclésiae, conçu pour faire naître, susciter la foi chez ceux qui ne l'ont pas encore, l'affermir chez ceux qui l'ont déjà. La dernière fois, avec le Père André-Marie Yamenzi, nous avons abordé le cinquième commandement qui nous invite à ne pas tuer. Nous allons continuer aujourd'hui en nous interrogeant sur les différents aspects de ce commandement. Père, avant de commencer, au nom de tous les auditeurs, je vous dit d'abord bienvenue. Nous admirons surtout cette promptitude que vous manifestez par rapport à nos doléances chaque fois que nous vous interpellons pour nous donner des éclairages nécessaires sur les différents aspects de la catéchèse. Père, la dernière fois, nous avons abordé le cinquième commandement. Mille fois merci. Merci pour ces éclairages. Nous savons dorénavant que négliger de prendre soin de son corps, de s'alimenter correctement, tout comme cohabiter avec des porcheries qui dégagent des odeurs désagréables, est un péché. Nous savons aussi désormais que la culture et le trafic clandestin des drogues, des stupéfiants, est égal à un meurtre volontaire. À présent, Père, veuillez donc nous parler de quatre autres choses que nous prescrit le cinquième commandement.
1: Oui, la troisième chose que nous prescrit ce commandement, c'est le respect de la personne dans la recherche scientifique. La recherche scientifique sur des personnes humaines n'est pas contraire au cinquième commandement de Dieu, à trois conditions. Pourvu que la science et la technique soient ordonnées, qu'il soit compris que la science et la technique sont ordonnées à l'homme, dont elles tirent origine et accroissement. La deuxième condition, la science et la technique doivent être au service de la personne humaine, de ses droits inaliénables, de son bien véritable et intégral, conformément au projet et à la volonté de Dieu. Et enfin, la troisième condition, pour que la recherche scientifique sur les personnes humaines soit moralement licite, science et technique doivent respecter leurs limites de compétence. C'est le catéchisme de l'Église catholique au numéro 2292 qui affirme cela. En effet, les expérimentations scientifiques, médicales ou psychologiques sur les personnes ou les groupes humains peuvent concourir à la guérison des malades et au progrès de la santé publique. La recherche scientifique de base, comme la recherche appliquée, constitue une expression significative de la seigneurie de l'homme sur la création. Elles répondent à l'ordre du Créateur à l'homme. Emplissez la terre et soumettez-la. C'est dans le livre de la Genèse, au chapitre 1. La science et la technique sont de précieuses ressources quand elles sont mises au service de l'homme et en promeuvent le développement intégral au bénéfice de tous. Elles ne peuvent cependant indiquer à elles seules le sens et l'existence du progrès et du progrès humain. La science et la technique sont ordonnées à l'homme, dont elles tirent origine et accroissement. Elles trouvent donc dans la personne et ses valeurs morales l'indication de leur finalité et la conscience de leurs limites. Il est illusoire de revendiquer la neutralité morale de la recherche scientifique et de ses applications. D'autre part, les critères d'orientation ne peuvent être déduits ni de la simple efficacité technique, ni de l'utilité qui peut en découler pour les uns au détriment des autres, ni, pis encore, des idéologies dominantes. La science et la technique requiert de par leur signification intrinsèque le respect inconditionné des critères fondamentaux de la moralité. Elles doivent être au service de la personne humaine, de ses droits inaliénables, de son bien véritable et intégral, conformément au projet et à la volonté de Dieu. Comme nous l'avons dit plus haut, si ce commandement autorise certaines recherches allant dans le sens de préserver ou d'améliorer la vie, ce commandement pose à la science des limites à ne pas franchir. Ainsi, les recherches ou expérimentations sur l'être humain ne peuvent légitimer des actes en eux-mêmes contraires à la dignité des personnes et à la loi morale. Le consentement éventuel des sujets ne justifie pas de tels actes. L'expérimentation sur l'être humain n'est pas moralement légitime si elle fait courir à la vie ou à l'intégrité physique et psychique du sujet des risques disproportionnés ou évitables. On veut faire les expériences, j'explique ce que je dis là.
0: Oui,
1: il y a des expériences qu'on peut faire sur l'homme. Par exemple, on vient de découvrir une nouvelle molécule pour soigner le sida. Alors, moralement, ce commandement dit qu'on peut expérimenter sur certains hommes. Mais il faut faire attention. Est-ce qu'en expérimentant, en donnant à quelqu'un qui atteint du sida ou bien quelqu'un, en fait, de prendre ce produit-là, ça va le tuer ou bien ça va augmenter sa maladie? Il y a une limite à ne pas franchir. Si en voulant réparer, on gâte plus tôt, mieux vaut ne pas le faire. Donc, il y a des limites à ne pas franchir. Voilà d'abord pour cet aspect.
0: Que dire de ceux-là même qui acceptent qu'on expérimente pour des...
1: Oui, justement, le catéchisme vient de dire, le consentement éventuel des sujets ne justifie pas ne justifie pas toujours.
0: Okay.
1: Quelqu'un peut accepter, mais si on voit que ça va lui coûter même la vie ou bien ça va lui coûter plus cher, on ne doit pas le faire.
0: Okay.
1: Parce qu'il y a des suicidaires. Il y a des suicidaires. Le gars va prendre prétexte de ça maintenant et justement... Ça devient un suicide, John Estor. C'est ça donc. L'expérimentation donc sur l'être humain n'est pas moralement légitime si elle fait courir à la vie ou à l'intégrité physique et psychique du sujet des risques disproportionnés ou évitables. L'expérimentation sur les êtres humains n'est pas conforme à la dignité de la personne si de plus elle a lieu sans le consentement éclairé du sujet ou de ses ayants droit. Voilà un malade qui arrive, il est malade. Je connais des cas comme ça. Une dame qui est allée pour se soigner, ça fait pleurer. Elle était entrée comme moi, la mince comme moi. Mais elle est ressortie toute grosse. Les gars avaient mis en elle des produits pour expérimenter sans son consentement. Ça, c'est grave. C'est grave, ça. Tu vois, c'est grave. Ça, c'est cruel. C'est cruel, ça. Ça, c'est un meurtre. C'est tuer, ça. C'est contre le cinquième commandement. Donc, vous voyez, c'est ça. Donc, il faut donc une recherche actuelle contraire à la dignité des personnes et à la loi morale, Jean Nestor, est ce qu'on appelle la procréation à partir de la recherche sur les cellules souches. Expliquons ça. Une cellule souche est une cellule capable de se transformer en un autre type de cellule. C'est dans notre corps. La cellule souche est à l'origine de la naissance et du développement d'organismes vivants. Elle veille aussi au renouvellement de certaines cellules à la durée de vie limitée dans notre corps. Donc, la procréation à partir des cellules souches s'apparente à la parthénogenèse. Elle consiste en quoi? Elle consiste à fabriquer un être humain à partir, par exemple, d'une cellule de la peau prélevée sur une personne, sur la même personne, sans avoir besoin d'autres gamètes mâles ou femelles. Ça veut dire quoi? Plus concrètement, on prélève chez une femme deux ovules. Une cellule est prélevée sur ses ovules. Donc, on prend chez Jeannette deux ovules, n'est-ce pas? Et on prélève une cellule sur un de ses ovules de Jeannette, laquelle cellule, suite à des dérivés en spermatozoïdes, c'est-à-dire on transforme cette cellule prélevée sur son ovule en spermatozoïde et on va maintenant féconder le deuxième ovule avec. Ça devient un enfant qui est mis au monde par Jeannette. Et par Jeannette seule, sans avoir besoin d'un homme. Tu appelles ça quoi? Voilà ce que ce commandement a dit. Et justement, en France, il y a tout un débat là-dessus. L'Assemblée nationale française n'a pas encore autorisé justement la recherche sur les cellules souches pour aboutir à ça et favoriser l'union des lesbiennes. C'est-à-dire que les deux femmes se marient et elles ont leur enfant sans problème. Vous voyez ça? Donc le cinquième commandement de Dieu autorise les recherches sur les personnes humaines, mais pas jusqu'à ce niveau-là. Quand on dépasse les limites, ça ne va plus. C'est-à-dire, on veut remplacer carrément Dieu et détruire vraiment lui. Voilà, donc, allez.
0: C'est terrible, Père. En même temps, ce que peut faire la science. Bon, dites-nous, Père, à présent, qu'en est-il du don des organes?
1: Mon cher Jean Nestor, le cinquième commandement de Dieu prescrit aussi que l'on puisse prélever, par exemple, un rein chez une femme pour aider une autre personne qui en a besoin. Ou chez une femme pour aider son mari, ou vice-versa, ou encore que je donne mon rein pour aider quelqu'un qui en a besoin. Vous voyez? Donc, c'est ce qu'on appelle la transplantation d'organes. La donation d'organes peut être faite soit pendant qu'on est vivant, soit après la mort. Par exemple, je peux avant ma mort autoriser que certains de mes organes soient prélevés pour aider les vivants, des vivants qui en auront besoin. Mais le catéchisme de l'Église catholique au numéro 2296 indique les conditions à observer pour que ces pratiques soient moralement bonnes. Il y en a cinq. Premièrement, que les dangers et les risques physiques et psychiques encourus par le donneur soient proportionnés au bien recherché chez les destinataires. Il ne faut pas que je mette ma vie en danger en cherchant à sauver à tout prix l'autre. Voilà la première condition. C'est vrai qu'il n'y a pas de plus grand amour que de donner sa vie pour d'autres, mais il faut veiller à ça. Deuxième condition, que le donneur vivant le fasse de son plein gré. On ne doit pas obliger. Trois, que le donneur décédé y ait donné son consentement de façon expresse avant sa mort. Avant sa mort, il dit, si je meurs, immédiatement, parce que c'est immédiatement après la mort qu'on procède au prélèvement de l'organe, des organes. Donc, il dit, si je meurs, c'est peut même le faire à pas écrit. Quatrième condition, et s'il ne l'a pas fait avant sa mort, que le consentement de ses proches ou de ses ayants droit soit explicite. Vous voyez ça? Je me rappelle une de mes belles-mères qui est morte en France. Elle est morte de crise cardiaque. La famille a constaté que des gens, en fait, les praticiens, auraient prélevé certains de ses organes sans autorisation. Mmh. C'est malheureux. Hein? Cinquième condition. Enfin, il est moralement inadmissible de provoquer directement la mutilation invalidante ou la mort d'un être humain, juste pour retarder le décès d'autres personnes. Elle a dit, on voit que il ne peut pas survivre. Mm-hmm. Alors on précipite sa mort pour prélever, ou bien on le mutile et il meurt. Ça, c'est grave. Hein? Donc, ce commandement prescrit également le respect des morts. L'attention et le soin seront accordés aux mourants pour les aider à vivre leur dernier moment dans la dignité et la paix. Ils seront aidés par la prière de leurs proches. Ceux-ci verront à ce que les malades reçoivent en temps opportun les sacrements qui préparent à la rencontre du Dieu vivant. Les corps des défunts doivent être traités avec respect. C'est ça. Avec respect et charité dans la foi et l'espérance de la résurrection. Je suis allé à Bassamba en 95, plus que l'année-là, pour enterrer une jeune élève qui était morte. L'enfant de son vivant ne bavardait, elle ne parlait même pas, elle était la première de sa classe. Quand on finit de mettre le corps en terre, tu sais ce qu'ils font?
0: Non.
1: Les gars cassent la vitre et versent l'acide. Je dis, mais ce n'est pas possible. Je lui ai dit, cette fille vous a fait quoi? Que vous gâtiez son corps comme ça. Ça, c'est cruel. Merde. Tout ça parce qu'il soupçonnait le tuteur de l'enfant de l'avoir vendu. C'est pour dire que bon, nous l'avons perdu, toi aussi tu ne l'auras pas. Tu vois ça? Ça, c'est du n'importe quoi. Les corps des défunts, même ceux-là qui cassent les vitres, là.
0: Ouais, mais
1: qui cassent les vitres. Vous cassez les vitres, pourquoi?
0: Pourquoi?
1: Pour qu'ils respirent. C'est du n'importe quoi. Bon, voilà. Alors, donc, les corps des défunts doivent être traités avec respect et charité dans la foi et l'espérance de la résurrection. L'ensevelissement des morts est une œuvre de miséricorde corporelle. Elle honore les enfants de Dieu, temple de l'Esprit-Saint. L'Église permet l'incinération. On peut, avant sa mort, dire, bon, si je meurs, on m'incinère, on brûle. Mm-hmm. On me brûle. Mm-hmm. Et on garde les cendres. Mm-hmm. Pourvu que ce ne soit pas, que je ne dise pas cela parce que je ne crois pas à la résurrection. Si je dis cela par idéologie, par philosophie de vie, ou bien par opposition à la résurrection, ça ne va pas. On ne doit pas offrir des obsèques chrétiennes à ce genre de personnes.
0: Et, voilà. Père, et pour ceux qui demandent l'incinération pour leur mort, parce qu'ils n'ont pas trouvé...
1: Voilà, mais je dis, donc l'Église dit que ce n'est pas un problème.
0: Oui, puisque ce n'est pas le mort qui a accepté
1: l'incinération. Oui, si la famille voit qu'elle ne peut pas, elle n'a pas les moyens pour assurer ça. Parce que normalement, l'incinération, c'est... On met quand même dans le cercueil, hein. Mm-hmm. On met quand même dans le cercueil. Donc, non. Si la famille ne peut pas, elle ne peut pas. Ben, j'ai dit que l'Église est d'accord. Pourvu que ce ne soit pas. Parce que on ne croit pas en la résurrection. Mm-hmm. Si c'est manifeste, là, on ne va pas faire les obsèques de ces personnes-là. Hein? Mm-hmm. Non, c'est ça. Si ce n'est pas philosophie, pas mépris de je ne sais pas quoi de la religion,
0: du corps.

0: Merci Père, nous avons vu jusqu'ici que par le cinquième commandement, le Seigneur nous prescrit trois attitudes. Le respect de l'âme d'autrui en respectant les règles de la pudeur. Le respect de la santé en évitant tout ce qui détruit la santé corporelle. Le respect de la personne humaine, principalement dans les recherches scientifiques et techniques. Et le respect des morts. Mais jusqu'ici, mon père, vous ne nous avez pas dit si les militaires sont des pécheurs permanents ou non. Mon père, est-ce un meurtre, la guerre? En outre, si je tue un bandit qui cherche à me tuer, est-ce un péché?
1: Alors, Jean Nestor, nous terminons cette série de cinq attitudes prescrites par Dieu pour son cinquième commandement. Par cette dernière, mais non des moindres, oui. Par le cinquième commandement du Décalogue, Dieu prescrit à chaque homme de rechercher en toute chose la sauvegarde de la paix. Commençons par définir la paix. De quelle paix s'agit-il? Alors, en rappelant le précepte « Tu ne tueras pas », notre Seigneur demande la paix du cœur et dénonce l'immoralité de la colère meurtrière et de la haine. La colère est un désir de vengeance. Désirer la vengeance pour le mal de celui qu'il faut punir est illicite. Mais il est louable d'imposer une réparation pour la correction des vices et le maintien de la justice. Si la colère va jusqu'au désir délibéré de tuer le prochain ou de le blesser grièvement, elle va gravement contre la charité. Elle est péché mortel. Le Seigneur dit, quiconque se met en colère contre son frère sera passible du jugement. Donc, rechercher la paix commence par cette recherche permanente de la paix intérieure avec soi-même, de la paix véritable avec Dieu et de la paix horizontale avec le prochain, le plus proche. Il faut apprendre pour cela à passer sur une colère et à se pacifier soi-même ainsi qu'avec l'offenseur avant le coucher du soleil. Saint Paul affirme, mettez-vous en colère, mais ne péchez pas. Que le soleil ne se couche pas sur votre colère. La paix est absence de haine. La haine volontaire est contraire à la charité. La haine du prochain est un péché quand l'homme lui veut délibérément du mal. La haine du prochain est un péché grave quand on lui souhaite délibérément un tort grave. Eh bien, moi, je vous dis, affirme Jésus, aimez vos ennemis, priez pour vos persécuteurs. Ainsi, vous serez fils de votre Père qui est aux cieux. Matthieu 5, 44, 45. Le Concile Vatican II, dans la Constitution pastorale Gaudium et Spes, donne clairement la nature de la paix aux yeux de l'Église. Voici ce qu'affirme Gaudium et Spes. La paix n'est pas une pure absence de guerre et elle ne se borne pas seulement à assurer l'équilibre de forces adverses. Elle ne provient pas non plus d'une domination despotique, mais c'est en toute vérité qu'on la définit œuvre de justice. Justice distributive et justice commutative, à la différence de la justice distributive qui se préoccupe de la valeur respective des personnes et de leurs mérites inégaux, elle établit une équivalence entre choses et choses. La justice distributive est une justice au mérite, selon l'effort de chacun. Elle est le fruit d'un ordre inscrit dans la société humaine par son divin maître, divin fondateur, et qui doit être réalisé par des hommes qui ne cessent d'aspirer à une justice plus parfaite. En effet, encore que le bien commun du genre humain soit assurément régi dans sa réalité fondamentale par la loi éternelle, dans ses exigences concrètes, il est pourtant soumis à d'incessants changements avec la marche du temps. La paix n'est jamais chose acquise une fois pour toutes, mais sans cesse à construire. Comme de plus, la volonté humaine est fragile et qu'elle est blessée par le péché, l'avènement de la paix exige de chacun le constant contrôle de ses passions et la vigilance de l'autorité légitime. Le Concile fixe les conditions pour l'avènement de la paix, ou mieux, les quatre indicateurs d'une paix durable. Mais ceci est encore insuffisant. La paix dont nous parlons, disent les évêques au Concile, ne peut s'obtenir sur terre sans la sauvegarde du bien des personnes, ni sans la libre et confiante communication entre les hommes des richesses de leur esprit et de leurs facultés créatrices. La troisième condition, c'est la ferme volonté de respecter les autres hommes et les autres peuples, ainsi que leur dignité. Enfin, la pratique assidue de la fraternité sont absolument indispensables à la construction de la paix. Ainsi, la paix est-elle aussi le fruit de l'amour qui va bien au-delà de ce que la justice peut apporter. Finalement, il n'y a pas de paix sans amour véritable. La paix terrestre qui naît de l'amour du prochain est elle-même image et effet de la paix du Christ qui vient de Dieu le Père. Car le Fils incarné en personne, principe de la paix, a réconcilié tous les hommes avec Dieu par sa croix, rétablissant l'unité de tous en un seul peuple et en un seul corps. Il a tué la haine dans sa propre chair et après le triomphe de sa résurrection, il a répandu l'esprit de charité dans le cœur des hommes. C'est pourquoi, accomplissant la vérité dans la charité, tous les chrétiens sont appelés avec insistance à se joindre aux hommes véritablement pacifiques pour implorer et instaurer la paix. C'est tout le concile qui parle. Poussé par le même esprit, nous ne pouvons pas ne pas louer ceux qui, renonçant à l'action violente pour la sauvegarde des droits, recours à des moyens de défense qui, par ailleurs, sont à la portée même des plus faibles, pourvu que cela puisse se faire sans nuire aux droits et aux devoirs des autres ou de la communauté. Dans la mesure où les hommes sont pécheurs, le danger de guerre menace, et il en sera ainsi jusqu'au retour du Christ. Mais dans la mesure où, unis dans l'amour, les hommes surmontent le péché, ils surmontent aussi la violence jusqu'à l'accomplissement de cette parole tirée du livre d'Isaïe. De leurs épées, ils forgeront des socs et de leurs lances des faucilles. Les nations ne tireront plus l'épée l'une contre l'autre et ne s'exerceront plus au combat. Isaïe 2, verset 4, Gaudium et Spes, numéro 78. Finalement, le respect et la croissance de la vie humaine demandent la paix. La paix n'est pas seulement absence de guerre, et elle ne se borne pas à assurer l'équilibre des forces adverses. La paix ne peut s'obtenir sur cette terre sans la sauvegarde des biens des personnes. La libre communication entre les êtres humains, le respect de la dignité des personnes, les peuples, la pratique assidue de la fraternité, elle est tranquillité de l'ordre, dit saint Augustin. Elle est œuvre de la justice, Isaïe 32, 17. Effet de la charité, Gaudium et Spes, numéro 78. La paix terrestre est image et fruit de la paix du Christ. Nous l'avons dit, le prince de la paix messianique. Par le sang de sa croix, le Christ a tué la haine dans sa propre chair. Il a réconcilié avec Dieu les hommes et fait de son Église le sacrement de l'unité du genre humain et de son union avec Dieu. Il est notre paix. Il déclare bienheureux les artisans de paix. Ceux qui renoncent à l'action violente et sanglante et recourent pour la sauvegarde des droits de l'homme à des moyens de défense à la portée des plus faibles, rendent un vibrant témoignage à la charité évangélique, pourvu que cela ne se fasse sans nuire aux droits et obligations des autres hommes et des sociétés. Ils attestent ainsi légitimement la gravité des risques physiques et moraux du recours à la violence avec ses ruines et ses morts. Gaudium et Spes, numéro 78, paragraphe 5.
0: Merci Père, notre temps imparti tire à sa fin et nous allons nous séparer. Au nom de tous nos auditeurs, nos auditrices, je réitère le grand merci. Grand merci pour votre disponibilité chaque fois que nous vous interpellons pour nous aider à mieux comprendre certaines réalités dans les différents commandements du Décalogue.
1: Je serai toujours à votre service, Jean-Esprit.

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2: Alors pour aujourd'hui, on va découper en trois temps ce... D'abord une toute petite introduction, je fais un petit chapeau. Et puis ensuite, Fabienne et François vous parleront d'un point important dans tout ce qui concerne le discernement. Et puis ensuite, on fera un petit clic sur plus la comment le Seigneur appelle à une vie consacrée masculine. Hein, et Gabriel nous donnera aussi son témoignage dans ce cadre-là. Alors d'abord, et si Dieu m'appelait, Dieu nous appelle tous à beaucoup de choses, hein, d'abord, à vivre, d'abord. Hein. Dieu nous a donné la vie, hein, et nous appelle vraiment à la vie. Hein. Et Jésus dit lui-même, hein, je suis venu pour qu'ils aient la vie et la vie en abondance. Tu comprends, ça va, ou tu veux qu'on se traduise, hein? Ça va? Voilà, donc d'abord appel à la vie, et puis pour vous qui êtes là, ben, appel à être homme. Hein. Alors on en parlera un petit peu tout au long de ce forum aussi, hein. Voilà, comment s'accomplir comme homme aussi. Hein. Alors, on a parlé déjà hier, hein, ces qualités de générosité, de courage, de confiance. Hein. Voilà, comment, comme homme, pouvoir les vivre. Et puis aussi, apprendre de Jésus qui lui-même, un vrai homme, dit « Je suis doux et humble de cœur ». L'homme, c'est pas simplement celui qui est viril, qui combat, il le fait, mais comment, hein, et avec quelle douceur et quelle humilité, hein. Apprenez de moi, dit Jésus, je suis doux et humble de cœur. Alors comment, comme homme, être conduit sur ces vertus? Et puis, naturellement, comme homme, ben, vous êtes appelé à vous marier. Et c'est de l'ordre naturel des choses, hein, qu'un homme se marie. Hein. Et il serait plutôt... surprenant que quelqu'un dise « Ah ben non, moi, c'est pas le mariage. » Non, on est tous appelés naturellement à se marier. Alors, au-delà de déjà tous ces appels, il y a l'appel à la sainteté. Hein, Dieu, de manière surnaturelle, là on parlait de l'ordre naturel des choses, mais de manière surnaturelle, Dieu nous appelle « Soyez saints comme je suis saint. » Donc, voilà, je ne vais pas faire grand développement là-dessus, mais vous... Voyez ce projet de Dieu, hein, et cette vie de communion qu'on est appelé à avoir avec lui. Et puis, dans le cadre de cet appel à la sainteté, ben pour les hommes qui sont naturellement appelés à se marier, eh bien, il y a de vivre le mariage chrétien, hein, qui là est un appel du Seigneur, qui se vit par le don aussi d'un sacrement, hein, vous le savez, le sacrement du mariage que se donnent les époux. Hein, et par là, eh bien, il y a une grâce particulière qui est donnée, hein, pour que cet amour conjugal, soit de l'homme et de la femme, soit image, hein, de l'amour du Christ pour l'Église. C'est l'heure de la grande vaisselle. Et puis, pour certains, et c'est là où intervient l'appel spécifique de Dieu, hein, pour certains, eh bien, Dieu fait un choix et appelle certains, pas parce qu'ils sont meilleurs que les autres, hein, mais dans sa liberté divine, Dieu en appelle certains à un appel spécifique. Cet appel spécifique se vit soit dans une vie consacrée masculine, Gabriel est là pour nous en témoigner, ça peut se vivre dans le monde, cette vie consacrée, elle peut se vivre dans une abbaye comme moine, une variété importante de manières dont on peut vivre la réponse à un appel de Dieu qui nous dit « Consacre-moi ton cœur, ta vie totalement. » Et puis, la deuxième possibilité pour un homme, c'est de répondre à l'appel à devenir prêtre. Donc, vous voyez cet appel de Dieu spécifique. Et c'est sur ces vocations-là que l'on va parler ici, pendant ces temps. Alors, vous voyez bien que pour discerner un appel à une vocation spécifique qui s'origine dans un choix de Dieu, il y a une question à poser à Jésus à un moment donné de sa vie. Tout homme comme vous qui voulait suivre Jésus, qui l'aimait, qui voulait avancer dans la vie avec l'Église, dans la vie missionnaire, eh bien, il y aura un moment, et vous le déterminerez, on pourra peut-être vous y aider aussi, et vous poser cette question de dire à Jésus, « Jésus, est-ce que tu as sur moi un appel spécifique ? Est-ce que, oui ou non, tu m'appelles à une consécration totale de tout mon être dans une vie consacrée masculine, dans la prêtrise. » Voilà. Et donc, pour pouvoir avancer sur ce chemin de discernement, on va laisser d'abord la parole à François et Fabienne sur un élément important dans ce chemin de discernement qu'ils vont vous présenter.
0: Alors, ce qu'on voulait faire tout simplement cet après-midi avec vous, c'est pas un cours de philosophie, mais c'est rappeler quand même quelques notions toutes simples. Quand on veut savoir à quoi Dieu nous appelle, il s'agit de pouvoir lui répondre, d'abord d'entendre l'appel et d'y répondre librement. Alors juste une petite remarque, pourquoi est-ce que c'est un couple qui participe à ce carrefour? Bien, plusieurs raisons, c'est qu'au sein de la communauté de l'Emmanuel, on parle souvent de complémentarité des états de vie, aussi de communion des états de vie, parce que prêtres, couples, frères et sœurs consacrés, eh bien, on vit la même vie fraternelle et le même appel à la mission. Voilà. D'autre part, en tant que famille, la famille a besoin du prêtre qui représente le Christ, qui rend le Christ présent, qui donne les sacrements. Mais réciproquement, le prêtre a aussi besoin de voir des familles qui se donnent dans la sainteté au quotidien. Je dirais que la famille est aussi un des fruits de la vie de ceux qui se donnent complètement à Dieu. Voilà. Alors, donc on le fait ensemble. Bon, moi, ma spécialité, c'est plutôt l'aéronautique, mais je vous donnerai quelques petites images que vous reconnaîtrez. Et en fait, le petit topo qu'on voulait faire cet après-midi, c'est est-ce que je suis libre vis-à-vis du projet de Dieu ? Donc, on part du principe que Dieu a un projet sur chacun d'entre nous. Et ce que je trouve beau, c'est que ça nous a été déjà dit depuis le début de ce forum. Nous sommes tous créés par Dieu. Dieu a un souci particulier pour chacun d'entre nous. Et la question, quand on répond à... Vous avez tous dit dans l'introduction, je voudrais savoir un petit peu au moins à quoi Dieu m'appelle, ou alors au moins que je me pose la question, c'est est-ce que ce projet me laisse libre ? Voilà. Ai-je le choix de suivre le projet de Dieu ou est-ce que dois-je en suivre un autre ? Suis-je libre de me marier si Dieu m'appelle à être prêtre ? Ça, c'est des questions qu'on peut se poser. Voyez ? Ou bien va-t-il faire de mon mariage une catastrophe s'il m'appelait à être prêtre ? Hein ? Ça, c'est... Quand on parle de la vocation naturelle au mariage,

C'est 3 minutes. Le papier, vous le gardez pour vous, donc on ne le met pas en commun. Et les deux questions auxquelles on aimerait que vous réfléchissiez, ce serait de marquer vraiment succinctement qu'est-ce que la liberté pour moi ? Qu'est-ce que la liberté pour moi ? Et qu'est-ce qui m'empêche aujourd'hui d'être libre ? Peut-être rien, mais si en tout cas il y a une chose qui nous empêche d'être libre, de réfléchir 2 minutes. Qu'est-ce que la liberté pour moi, donc de manière générale, si je devais définir la liberté ? Et deuxièmement, aujourd'hui, est-ce qu'il y a quelque chose qui m'empêche d'être libre ? Qu'est-ce que la liberté ? Si on te demande de définir la liberté, qu'est-ce que tu dirais ? Et aujourd'hui, toi, est-ce que tu penses qu'il y a quelque chose qui fait que tu n'es pas libre ? Non, mais justement, on ne le fait pas en CG de bac, on le fait... Voilà, alors donc on va commencer par 2 fausses conceptions de la liberté. La première fausse conception, c'est la liberté n'existe pas. La deuxième, c'est la liberté, c'est pouvoir échapper à toute obligation. Hein, donc c'est ça, c'est deux fausses conceptions qu'on peut avoir dans la tête ou qui peuvent nous environner. Donc premièrement, la liberté n'existe pas. Finalement, c'est bien beau de parler de la liberté, mais en fait, on n'est pas libre. On est uniquement déterminé par des conditionnements. Alors il y a 3 grands conditionnements qu'on peut citer. Le premier, c'est le conditionnement psychanalytique. Donc en fait, on est conditionné par des processus psychophysiologiques. Hein. Si on a mal vécu son Œdipe, eh ben, on aura tel comportement dans la vie. Si on a mal vécu la phase de castration quand on était petit, on ne saura pas prendre de responsabilité, etc. etc. Hein, donc voilà. Donc ça, premièrement, on peut dire finalement notre vie, elle est due à des processus psychophysiologiques de ce qu'on a vécu dans notre enfance. Ça, c'est donc Freud et la psychanalyse. Le deuxième conditionnement, ça peut être le marxisme. Finalement, la théorie du marxisme, c'est qu'on est conditionné par uniquement des mécanismes sociaux et économiques. Hein. C'est la société qui fait ce qu'on est, c'est l'économie dans laquelle on est qui fait ce qu'on est, et finalement, on n'est pas libre. Troisième gros conditionnement, c'est le conditionnement, on pourrait dire, type matérialiste ou plutôt biologique. Hein. Finalement, on vit, on réagit en fonction de nos hormones. Alors, typiquement, il n'y a pas longtemps, j'ai vu un reportage sur le sentiment amoureux où des scientifiques venaient de définir qu'il y avait l'hormone qui rendait amoureux. Et en fait, cette hormone, elle était sécrétée pendant 2 ans. Et c'est pour ça que parfois, on dit au bout de 2 ans, les yeux s'ouvrent et puis on se rend compte que finalement, celui qu'on croit aimer, on l'aime pas vraiment. Parce que finalement, la sécrétion d'hormones diminue et tout d'un coup, on n'a plus le sentiment amoureux. Voilà. Alors, ils expliquaient qu'il fallait cette sécrétion d'hormones pendant 2 ans juste pour laisser le temps au couple de se faire et de permettre d'avoir un premier enfant pour que la pérennité de l'espèce humaine soit assurée. Vous voyez? Donc ça, c'est ce qu'on voit dans des revues scientifiques tout à fait reconnu. Donc, on est finalement uniquement le fruit de notre biologie. D'accord ? Donc ça, c'est effectivement, notre liberté n'existe pas. Alors, évidemment, on ne va pas nier ces conditionnements qui existent. Hein, on vit dans une société donnée, on vit dans un pays donné, et donc ces conditionnements vont faire que notre liberté va pouvoir s'exercer d'une certaine manière. Typiquement, si on prend une femme afghane aujourd'hui et qu'on compare la liberté de cette femme afghane à ce que peut vivre une femme occidentale, évidemment, ses marges de manœuvre seront moins importantes, puisqu'on sait bien qu'aujourd'hui, la femme afghane, elle doit vivre dans sa maison, elle ne peut pas exercer d'activité professionnelle, certes, mais ça n'empêche qu'elle peut quand même exercer une certaine liberté à travers ces conditionnements-là. Une personne handicapée qui peut être limitée, par exemple une personne qui ne marche pas, elle ne va pas courir le 100 mètres. Donc on pourrait dire, elle n'est pas libre de faire ça. Peut-être qu'elle n'est pas libre de faire ça, mais elle peut exercer sa liberté dans d'autres domaines. Donc ce qui est important, c'est de faire attention à cette espèce de réduction qui peut nous enfermer en disant finalement on n'a aucune liberté. C'est de tenir à la fois le fait que certes, on a des conditionnements qui sont liés à ce qu'on a vécu dans l'enfance, à la famille dans laquelle on est né, etc., etc. Mais notre liberté peut toujours s'exercer dans ce domaine-là. Et ça, c'est vraiment important. Par exemple, on peut dire au moment de la Deuxième Guerre mondiale, certaines personnes se sont orientées vers la collaboration, d'autres ont été résistants, et pourtant, elles vivaient dans le même pays, avec le même environnement. Vous voyez ? Donc, on voit bien que la liberté peut nous conduire à poser des actes différents. Donc, on ne peut pas dire qu'on n'a pas de liberté. Ces théories, ces philosophies-là sont extrêmement désespérantes et sont fausses. Donc, notre liberté existe, même si on a des conditionnements. Et parfois, ce qui peut être plus insidieux, c'est que finalement, OK, on est bien conscient que notre liberté peut s'exercer, mais en fait, quand on est chrétien, de manière plus insidieuse, on peut se dire finalement, tout est écrit d'avance par Dieu et finalement, je ne suis pas libre. Je dois suivre le plan de Dieu et je ne suis pas libre. Vous voyez, c'est encore un autre degré de conditionnement qu'on peut croire, enfin, qu'on peut se donner. On peut dire finalement, je ne suis pas libre puisque Dieu a un,
un projet pour moi et finalement je dois rentrer.

0: dans ce projet, et puis et si je ne suis pas libre, quoi, de faire autre chose. Et par rapport à ça, moi, je voudrais juste vous donner un petit témoignage. Je suis née dans une famille chrétienne. J'ai toujours été essayé de suivre le Seigneur le mieux possible avec l'éducation que j'avais reçue. Et puis, mais par contre, j'avais dans ma tête un peu cette idée-là qu'il y avait un chemin qui était bon, dans lequel Dieu voulait que je sois, et si je ne suivais pas ce chemin-là, c'était la catastrophe. Et en fait, c'était très angoissant, parce que j'ai vécu une adolescence et après, vers 20-25 ans, très angoissée, parce que j'avais toujours peur de faire le mauvais choix. C'est comme s'il y avait, voilà, la route était là, et il fallait que je trouve la route. Donc, c'était le choix dans mes études, le choix dans le travail professionnel, etc., etc. Et un jour, je suis venue à un forum des jeunes à Paray-le-Monial, et je priais vraiment pour ça parce que ça finissait par être assez angoissant et puis finalement inhibant, quoi, puisqu'on a tellement peur de se tromper qu'on ne fait plus de choix. Et là, j'ai reçu une parole dans la Bible, c'était cette phrase: que tu ailles à droite ou à gauche, je suis avec toi. Et vraiment, moi, cette parole, elle m'a libérée parce que j'ai compris que le Seigneur était toujours avec moi. Alors évidemment, une chose est volontairement de savoir que cet acte est bon et de poser un acte mauvais volontairement. Là, effectivement, on va connaître un acte de péché. Mais parfois, il y a un choix qui se pose à nous. Les deux solutions sont aussi bonnes l'une que l'autre. Et donc, on choisit avec sa raison et on avance et le Seigneur est avec nous. Vous voyez? Donc, ça peut être insidieux. On peut se dire finalement, j'ai un chemin à choisir et si je ne le prends pas, c'est un peu ce que disait tout à l'heure François, on verra plus tard, mais si jamais le Seigneur m'appelle au sacerdoce et que je me marie, finalement, est-ce que ça va être la catastrophe dans ma vie, quoi? Vous voyez? Donc, ça, c'est important. On est libre malgré des conditionnements qu'on peut avoir. Donc, ça, c'était le point. La liberté n'existe pas. Donc, vous avez bien compris, la liberté existe.
1: Alors, un deuxième point sur une fausse conception de la liberté, c'est quand on se dit que finalement la liberté, c'est de pouvoir échapper à toute obligation. C'est de faire tout ce qu'on veut, quand on veut, où on veut, comme on veut. Et cette conception, elle est arrivée, bon, elle est pas récente, mais par exemple, elle a été pas beaucoup très exacerbée, notamment en France au moment de mai 68. Et on est arrivé à cette conception a conduit des grands philosophes, quand même, comme a été Sartre, à dire que, vous avez dû entendre ça, que ma liberté s'arrête là où commence celle des autres, ou alors que l'enfer, c'est les autres, puisque finalement, les autres étant un frein à ma liberté, hein, ça peut être les parents qui nous éduquent, ou les personnes dans une classe, dans une entreprise, en fait, ce sont des contraintes qui s'imposent à nous, et ces obligations, finalement, c'est un frein à notre liberté, donc. Ben, l'enfer, c'est les autres. Et ça, on pourrait croire alors finalement que on ne serait libre que si finalement on était tout seul, ce qui n'est pas le cas. Cette fausse idée de la liberté, qu'on nous conduit à se dire que je suis libre quand je suis forcé par rien ou par personne. Et donc, si on continue toujours dans cette piste qui est fausse, on insiste, mais c'est quand même une piste qui nous est pas mal véhiculée. Ben, si je ne suis forcé par rien ou par personne, quand je suis amené à faire un choix et donc à discerner, à quelque part, je vais me contraindre. Et donc, je ne suis pas libre. Vous voyez? Alors, ça pose la question de l'autorité, de la loi ou de la volonté des autres. Consciemment ou non, eh bien, la liberté, ça peut représenter, dans ce cas-là, vouloir échapper à l'autorité, à la loi, à la volonté de quelqu'un d'autre. Ainsi, quand on vous entend, vous arrivez ici au forum, ou même quand on dit, alors finalement, Seigneur, je viens faire ta volonté, c'est même un des psaumes de la Bible qui nous le dit, mais voici Seigneur, je viens faire ta volonté. On peut se dire, mais alors là, c'est vraiment contraire à notre liberté. Hein, ça veut dire qu'il y aurait une autre volonté qui se surimposerait à la nôtre. En fait, on va redécouvrir, maintenant on va vous présenter après l'aspect positif de la liberté, que si justement on cherche à faire la volonté de Dieu sur nous, eh bien justement, connaître la volonté de Dieu, c'est justement exercer notre liberté. Voilà.
0: Donc voilà, alors là aussi c'est pareil. On peut, il y a donc ce que dit François, c'est que une fausse conception de la liberté, ce serait de dire je rejette tout ce qui est imposé, tout ce que Dieu pourrait m'imposer. Mais une autre conception, mais une autre facette de ça, c'est de dire au contraire j'abdique de ma liberté et puis je demande à Dieu et aux autres de décider pour moi-même. Hein, quelque part, je dis, mais qu'est-ce que je dois faire? Qu'est-ce que tu penses? Dieu m'a dit de faire ça et on ne réfléchit plus du tout. Hein. Et ça peut être par exemple, ou alors on a tellement peur de la volonté de Dieu sur nous qu'on choisit ce qui nous semble le pire. Je m'explique. Par exemple, moi, je disais Dieu, il faut tellement le satisfaire, il veut tellement la sainteté, c'est de faire des sacrifices, des efforts. Puisque je ne veux pas puisqu'a priori je ne veux pas me consacrer dans le célibat, je veux pas être religieuse, c'est forcément ce que Dieu me demande, parce que si je lui donne le truc que je veux pas faire, ça sera forcément mieux. Vous voyez, donc c'est vraiment une super conception de la liberté et du plan d'amour de Dieu pour nous. Et moi, c'est ce qui m'est arrivé, hein. Et donc j'avais fait vraiment une retraite de discernement, parce que je disais, puisque je veux pas être religieuse, je dois y être appelée, donc je vais discerner pour voir que c'est bien ça que Dieu me demande. Et finalement, à la fin de la retraite, le prêtre qui me suivait m'a dit exactement ce que disait Thierry au début. L'appel normal pour un homme et une femme, c'est le mariage. Donc si tu sens pas de désir particulier pour autre chose, c'est qu'a priori, le Seigneur te demande pas d'être religieuse, parce que le Seigneur nous appelle pour notre bonheur. Voyez ? Mais c'est pour vous dire que quand on a une mauvaise conception de l'amour de Dieu, de la liberté, on peut se mettre dans des impasses, croyant bien faire, croyant au contraire faire la volonté de Dieu et le satisfaire.
1: Alors maintenant qu'on a dit un petit peu ce que n'était pas la liberté, on va essayer de le présenter d'un point de vue positif, c'est-à-dire qu'est-ce que vraiment la liberté dans la vision chrétienne. En fait, on repart pour cela du projet de Dieu sur nous. Donc on vous donne la vision chrétienne, c'est-à-dire que l'homme a été créé à la ressemblance et à l'image de Dieu. Dieu a un projet sur nous, et ce projet, c'est de faire alliance avec nous. Il nous propose ce qu'il y a de mieux pour nous et pour l'Église qui est dans le monde. C'est ainsi qu'à certains, il pourra demander des sacrifices pour le bien de l'Église ou du monde, sachant que ce chemin qui passera par des renoncements les rendra infiniment plus heureux que tout autre chemin. Bien évidemment, nous sommes libres d'accepter ou non. Alors si on accepte le plan de Dieu, enfin ce que Dieu veut de meilleur pour nous, entre guillemets, c'est le début du chemin, on dit que c'est le scénario happy end, enfin c'est un peu rapide, mais en fait c'est le début du chemin sur lequel on va se conformer à la volonté de Dieu. Mais si nous refusons, c'est non plus un scénario dramatique, au sens où on serait damné, vous voyez, un peu toutes ces images qui pourraient... Alors, nous, on y a été sensibles, on s'est posé les questions il y a 20 ans, peut-être que c'est moins fort aujourd'hui, mais si on prend un autre chemin, très important que Dieu aura toujours... On sera toujours aimé de Dieu, que Dieu nous voudra toujours notre bonheur, quel que soit le choix qu'on pose. Voilà. Et en fait, Dieu peut sans cesse tout réinventer, tout transformé. Et le meilleur exemple, c'est le projet du péché originel quand on regarde l'histoire de la Genèse.
0: Alors, c'est pas le projet du péché originel, c'est le projet de Dieu malgré le péché originel. Donc Dieu a créé l'homme à son image et à sa ressemblance, et il l'a créé pour être en communion avec lui et pour son bonheur. Dieu avait prévu que l'homme et la femme vivent une union d'amour avec Dieu et soient heureux. C'était ça son plan. Et en fait, la seule condition de ce plan, c'était que l'homme ne touche pas aux fruits de l'arbre de la connaissance du bien et du mal. Hein, c'est-à-dire que l'homme ne se définisse pas lui-même ce qui était bien et ce qui était mal, mais que l'homme reçoive tout de Dieu dans la confiance. Et finalement, l'homme a désobéi, hein, puisqu'il a donc pris ce fruit de l'arbre et s'est coupé de Dieu. Mais alors, à ce moment-là, effectivement, Dieu aurait pu dire, écoute, t'es sorti de mon plan, maintenant, débrouille-toi. Hein. Et c'est pas ce que Dieu a fait immédiatement. Il a mis en place un plan B, on pourrait dire, où il a décidé d'envoyer son fils pour que son fils nous rétablisse dans l'alliance, nous rétablisse dans cette union qu'il voulait pour nous et pour nous montrer qu'il nous aimait et pour nous sauver. Hein, et c'est d'ailleurs ce qu'on lit à la vigile pascale. Non, c'est le samedi saint, je crois. En tout cas, au moment de Pâques, juste dans ces jours saints. Bienheureuse faute qui nous a valu un tel rédempteur. C'est quand même fort de dire bienheureuse faute. Donc la faute, la coupure de l'homme au moment du péché originel, puisqu'elle nous a valu la venue de l'incarnation de Jésus qui est donc venu, qui est mort, ressuscité pour nous, hein, on dit bienheureuse faute qui nous a valu un tel rédempteur. Alors on pourrait dire, finalement c'était encore mieux puisqu'on a eu Jésus, finalement c'était pas très grave le péché originel. En fait, qu'est-ce qu'a eu comme conséquence le péché originel? C'est quand même que la souffrance est entrée dans le monde. La souffrance qui est entrée dans le monde, c'est pas une punition de Dieu. C'est pas Dieu qui a dit, puisque t'as fait cet acte mauvais, que t'es coupé de moi, je te punis. C'est la conséquence naturelle du fait que l'homme soit coupé de Dieu. Donc, par deux événements qu'on cite en général, c'est la souffrance dans le travail. Donc, l'homme était appelé à travailler, mais sans souffrance. Et finalement, après le péché originel, il travaille dans la souffrance. Et la femme était appelée à enfanter sans douleur, et elle enfante dans la douleur après le péché originel. Vous voyez ? Donc, ça aurait été mieux qu'on n'ait pas eu besoin du plan B. Vous voyez, on ne serait pas passé par la souffrance. Mais malgré ce péché de l'homme, Dieu était toujours là. Et c'était un peu ce que disait Grégory hier dans son témoignage. Je suis pas sûre que le fait qu'il soit passé par toutes les épreuves qu'il a vécues, la drogue et tout, et qu'il nous ait dit, il m'a fallu 2 ans pour me reconstruire, pour sortir de tout ça. Effectivement, Dieu est venu le chercher et lui a donné ce plan B qu'il a fait que maintenant il est ce qu'il est. Mais peut-être que s'il avait suivi le plan A, il aurait peut-être pas eu besoin de vivre par ce temps de souffrance et de difficulté. Voyez? Donc Dieu vient toujours nous rechercher, mais si on suit ce qu'il a prévu pour nous de plus simple, c'est peut-être un peu plus facile et moins douloureux. Voyez? Mais Dieu vient toujours nous rechercher.
1: Alors pour vous donner un exemple pratique de navigation, vous avez entendu parler du GPS, hein, le Global Positioning System, donc c'est ce petit récepteur. Maintenant, vous en avez sur les téléphones. Au départ, ça a été créé pour les avions, on en a dans les voitures. Quand vous affichez un objectif, il va vous donner une route. D'accord? Alors, vous pouvez choisir la plus courte, la moins chère, etc. Il affiche. Et vous commencez à suivre. Et puis, à un moment donné, vous loupez un carrefour, vous avez envie de prendre une autre route. Qu'est-ce qu'il se vend? Il y a un GPS typiquement qui s'appelle Never Lost. Hein. Et bien, que fait le GPS? Il recalcule un itinéraire et il vous représente une autre solution, voyez, qui vous ramènera toujours sur cet objectif. Bon, c'est une image, elle vaut ce qu'elle vaut. Mais dites, voyez, c'est un peu ça. On a des fois une direction qui nous est donnée. Hein, on a quand même à suivre, notre responsabilité, c'est de suivre la route qui nous est proposée. Mais si on ne suit pas, si on loupe, ben, on a quand même un itinéraire qui nous est recalculé et qui nous est représenté et qu'on peut à nouveau suivre. Voilà.
0: Alors, pour faire simple, on pourrait définir comme la liberté. La liberté, c'est la capacité de bien choisir, c'est-à-dire de choisir ce qui conduit au bien véritable, hein, et qui conduit au bonheur. Donc, c'est pas de faire ce que je veux, quand je veux, comme je veux, mais c'est de choisir ce qui va me conduire au bonheur. Hein. Et en fait, Saint Augustin nous dit, et c'est une belle image, je trouve aussi, c'est que la liberté, en fait, ultimement, c'est la correspondance entre la volonté de Dieu et la volonté humaine. Et en ce sens-là, eh bien, quel est l'homme le plus libre qu'on ait jamais connu? C'est Jésus, puisque sa volonté humaine est parfaitement accordée à sa volonté divine. D'accord? Donc, par le péché originel, ben, l'homme, finalement, il devient esclave en pensant, au contraire, avoir posé un grand acte de liberté. Mais Jésus, quand il vient, quand il s'incarne, il veut nous redonner un moyen de retrouver notre liberté. Et on rentrera de plus en plus dans notre liberté, finalement, en essayant de suivre de plus en plus Jésus. Plus on suit Jésus, plus on entre dans notre liberté, puisque c'est lui qui va nous montrer quel est notre bien véritable.
1: Quand on parle justement de cette capacité à choisir le bien, on touche à la notion du beau et du vrai. C'est-à-dire que quand c'est bien, ça veut dire que c'est bon pour nous. Et ce qui est sous-jacent au bon, ben c'est le beau et le vrai. Jean-Paul II disait que le bon et le vrai sont deux faces de Dieu. Donc à un moment donné, quand on veut exercer sa liberté, c'est important de se dire quand même si le choix qu'on pose est en vérité. Et là, on rejoint Jésus qui nous dit « Je suis le chemin, la vérité et la vie ». Voilà. On va faire simple sur la vérité, mais on vous invite à creuser cette question. Vérité, c'est pas seulement de se dire si ce qui a été dit au journal du 20h la veille est vrai. Vous voyez, si on nous explique qu'il y a une catastrophe naturelle, est-ce que c'est vrai? Bon, c'est un des aspects. La vérité suprême, elle concerne la vie. Et quel est le véritable chemin qui mène à la vraie vie? Et quand Jésus dit « Je suis la vérité », ben, c'est-à-dire qu'il nous révèle ce qui est vrai. Alors, l'écriture est là pour nous aider. Après, on peut aussi, dans la prière, on le reverra au cours de ce parcours, demander des critères de discernement. Mais par exemple, quand on parle de la sainteté, quand vous prenez l'évangile des béatitudes, heureux les pauvres de cœur, vous voyez, tout ça, ce sont des pistes qui nous ouvrent à la vérité. Et Dieu nous révèle directement qu'est-ce qui est vrai. Voilà. Le bon va avec la vérité. On ne peut pas faire quelque chose, un choix qui serait faux, basé sur le mensonge. Ça ne va pas. Alors concrètement, bien, par rapport à la vocation, par rapport à ma vocation, ayant rappelé un petit peu ce qu'était la liberté, on peut se dire que si Dieu m'appelle à être prêtre, bien, c'est pour mon bien, c'est pour le bien de l'Église et c'est pour le bien du monde. Et c'est pour mon bien car Dieu est amour. Et Fabienne vous l'a dit, il n'appelle qu'un chemin de bonheur et d'amour, même si cela peut passer par moment par porter la croix. Voilà. Dieu m'a créé libre pour aimer. Et il ne peut pas me contraindre à une vocation. C'est très important, c'était un peu l'image du GPS, il va vous la montrer. Après, libre à nous de la choisir. Mais on sera vraiment heureux dans une vocation quand on l'aura choisie librement. C'est-à-dire, oui, je choisis cette vocation parce que c'est le bien que Dieu veut pour moi. Alors évidemment, des fois, ça pourra nous changer des visées qu'on avait peut-être en tête. des choix que notre modèle familial nous avait mis en tête, mais qui étaient bons au départ. Hein, ou des fois, dans les groupes de copains, tiens, moi, je t'aurais bien vu comme ça, etc., etc. Voilà. Et Dieu m'invite. Quand vous prenez la Bible, souvent, quand il choisit ses 12 apôtres, il dit à un tel, suis-moi. Voilà. Et dans le sermon d'hier, il nous était dit que suivre Jésus, ça va être accepter de passer par des chemins que prendra Jésus. Ce ne sont pas nécessairement les chemins qu'on aurait pris nous si on n'avait pas choisi Jésus. Voilà. Bon, il y a d'autres exemples dans la Bible. On nous cite aussi le jeune homme riche. Il a fait une expérience douloureuse puisqu'il disait « Maître, que dois-je faire pour avoir la vie éternelle ?» Et Jésus lui dit « Va, vends tout ce que tu as et suis-moi. » Et à un moment donné, il n'y alla pas, ou tout du moins pas tout de suite, parce qu'il avait de grands biens. Voilà. Et la liberté, ça va aussi jusque-là que si je suis libre, je peux réellement ne pas répondre à l'appel de Dieu. C'est ce qu'on disait dans l'introduction. Il ne vous en suivra au sens le meilleur que Dieu veut pour nous. Il ne s'en suivra aucune malédiction, aucune représaille. Simplement, les conséquences seront que peut-être, si Dieu vous appelait à être prêtre, si vous dites non, eh bien, il manquera un prêtre à l'église. Voilà. Mais Dieu continuera à vous aimer, à vouloir votre bonheur et à vous conduire sur un chemin de sainteté. Simplement, je ne connaîtrai pas cette joie spécifique que Dieu m'a réservée, mais Dieu gardera son alliance avec moi dans la voie que je choisirai. Voilà. Bien évidemment, je peux ne pas entendre l'appel de Dieu sur moi. Alors ça, je laisserai mes frères prêtres en parler, mais c'est vrai, on s'est dit des fois en France, pourquoi il y a moins de prêtres aujourd'hui qu'il y a 50 ans ou 100 ans. Moi, quand j'avais fait un peu le parcours de discernement de vocation, je suis sûr que Dieu, il appelle autant qu'avant. La question, c'est est-ce qu'on entend son appel? Et si oui, est-ce qu'on y répond? Voilà. Hein, on peut aussi renoncer à l'appel de Dieu, à répondre par peur. Et c'est pour ça que ça suppose aussi de répondre à l'appel. Ça peut être des fois ne pas être instantané. Exercer sa liberté, on s'y exerce, ça s'apprend. Voilà. En finale, je dirais que s'il y a une liberté, s'il y a une difficulté par rapport à exercer sa liberté pour une vocation, cette difficulté ne vient pas de Dieu. Lui respecte pleinement ma liberté et il veut mon bonheur. La difficulté viendra de l'exercice de ma liberté. Voilà. Et être libre, ça suppose aussi savoir aimer, savoir se donner sans crainte, dans la vérité, et tel que Dieu nous y appelle.
0: Alors, en conclusion, ce qu'on voudrait vous dire, ce qu'on aimerait que vous reteniez dans ce petit parcours, c'est vraiment de reprendre conscience ou de prendre conscience que chacun d'entre nous, on est aimé personnellement de Dieu. Hein, c'est vraiment ça la clé. Dieu aime chacun de nous inconditionnellement, personnellement. Que d'autre part, on est chacun appelé au bonheur. Et que si le Seigneur a un chemin particulier pour nous, c'est un chemin de bonheur. C'est pas « je vais faire ça pour faire un sacrifice, pour faire plaisir à Dieu ». Non, ça c'est faux. Le Seigneur veut notre bonheur et le projet du Seigneur pour nous, si l'un d'entre vous est appelé à une vocation spécifique, eh bien c'est un projet de bonheur. D'autre part, Dieu connaît chacune de nos limites. Donc si on dit « mais moi, tu m'appelles à ça, mais je peux pas pour telle, telle raison », le Seigneur n'est pas inconséquent. S'il nous appelle à cette vocation spécifique, il sait qu'on peut y répondre malgré nos limites qu'il connaît. Et enfin, il faut vraiment faire confiance en Dieu et à la clarté de son appel. Si le Seigneur nous appelle, s'il veut que nous répondions, il sera clair. Hein, ça ne sera pas un jeu de pistes où il faudra avoir fait 15 ans d'études pour réussir à trouver les éléments que le Seigneur va mettre sur notre route. Le Seigneur sera clair, mais ça implique que de notre côté, nous soyons ouverts. Parce que le Seigneur peut être très clair, mais si on a fermé toutes les écoutilles, on ne l'entendra pas. Et donc ça implique une ouverture, et en particulier par la prière. Et vous avez vu que pendant cette session, il y a des larges temps qui sont réservés à la prière. On vous a encore encouragé à exhorter à l'adoration. Hein, tous les après-midi, de 4h30 à 5h30, on pourra prendre des temps de prière. Donc vraiment, profitez-en, parce que c'est bon de se poser la question de son appel, et c'est bon de se la poser face au Seigneur, dire ben « Seigneur, tu vois, je suis là pendant 5 jours, ben c'est le moment où jamais, où je te remets cette question, j'ouvre mon cœur et viens me parler, viens me dire ce que tu veux pour moi, viens m'éclairer. » Voyez, donc vraiment, n'hésitez pas à ouvrir votre cœur à ce que le Seigneur peut vous dire, et ça se fait vraiment dans l'intimité avec le Seigneur, dans la prière.
2: Alors, on avait prévu un temps de questions-réponses un petit peu par rapport à ce topo. Vous pourrez les poser à François et Fabienne peut-être après ou un peu plus tard. Mais le temps nous presse et je crois que c'est bien. Certains sont venus là en se disant, ben moi, c'est important que voilà que je regarde un petit peu ce que c'est que cette vocation de la prêtrise, parce que c'est plus souvent la première vocation à laquelle on pense comme vocation spécifique. Hein. Et je suis heureux que certains parmi vous viennent dans cette disposition-là, et ça prouve aussi votre maturité spirituelle, c'est super. Aujourd'hui, on va plutôt regarder donc cette vocation particulière, où il y a un appel tout à fait particulier de Dieu, sur une vie consacrée masculine. On regardera demain la prêtrise. Mais tout passer du temps sur une vocation déterminé, hein, nous aide dans notre chemin vers la sainteté et aussi nous aide à nous positionner dans notre discernement. Hein. Donc, rendons grâce au Seigneur de pouvoir avoir un frère consacré avec nous, de la communauté de l'Emmanuel, Gabriel, hein, qui s'est consacré au Seigneur dans un célibat pour le royaume et qui va nous parler à la fois de son expérience personnelle, hein, comment le Seigneur l'a conduit, et puis nous dire quelques éléments sur cette vocation.
3: Alors, pour vous donner un peu l'idée de mon parcours, donc je me suis un peu présenté tout à l'heure. Moi, j'ai reçu la foi enfant, en famille, et c'est une grande grâce de Dieu. Et puis, quand j'avais 19 ans, je fais partie d'un groupe de prière étudiant à Paris, au sein duquel, un jour, on a prié pour moi, pour que je fasse une expérience personnelle de l'amour de Dieu pour moi, ce qu'on appelle l'effusion de l'esprit. Et donc ça a été un moment très fort dans ma vie, très important. Et à partir de ce changement en fait de ma vie, c'est-à-dire que je me suis mis à prier, à désirer prier, à lire la Bible, à vouloir mieux connaître le Seigneur, à commencer aussi à lire pour comprendre mieux ma foi avec mon intelligence. Enfin, toute cette transformation de ma vie a petit à petit conduit à me poser la question, mais qu'est-ce que je vais faire de ma vie? Et qu'est-ce que Dieu me demande, enfin, à quoi Dieu m'appelle? Et alors la première, comme je savais pas, j'ai pas entendu de voix du ciel, j'ai rien entendu du tout. Mais je me suis dit, mais peut-être que le Seigneur m'appelle à devenir prêtre. Comme disait Thierry, c'est souvent la première vocation à laquelle on pense quand on est un homme. J'ai jamais eu le désir d'être prêtre, mais j'étais ouvert à l'appel du Seigneur, donc je me suis dit, Seigneur, j'ai certes jamais eu de désir, mais en même temps, ça suffit pas pour savoir si c'est ça ou pas. Donc j'ai décidé de faire un week-end qui était proposé à des jeunes hommes qui acceptaient de se poser la question. Donc ça avait lieu ici à Paris, d'ailleurs. Voilà, donc le week-end s'est très bien passé. C'était sympa, enfin, il y avait des topos intéressants. Des gars chouettes. J'avais pas plus envie d'être prêtre qu'au début du week-end. À la fin du week-end, un des prêtres de l'équipe nous voyait personnellement pour nous demander si on voulait continuer à discerner le sacerdoce. Donc moi, j'avais aucun empêchement à ça. Donc j'ai dit, bah oui, moi, je suis d'accord pour continuer. Et donc, l'idée, c'était que je fasse ce cycle dont a parlé Johan, le cycle du curé d'Ars, donc une série de week-ends dans l'année où on continue à creuser la question du sacerdoce. Donc j'ai dit ok, ça va pour moi, très bien. Et puis entre ce moment, ce week-end et puis le début du cycle, je pense que c'était les mois d'été, en fait quelque chose a bougé en moi et la porte de la vie consacrée s'est ouverte alors que je n'y avais pas pensé avant, je crois pas. Et en fait elle s'est ouverte avec des petites choses très très ténues. Donc je sais pas quelle idée vous vous faites de l'appel de Dieu, mais souvent c'est par des petites choses en apparence. C'est pas forcément des grandes révélations. En tout cas, pour moi, c'est des choses très petites. Et ça a été, par exemple, deux pages d'un livre que j'ai lu et qui m'ont en fait révélé cette vocation de l'homme, du laïc consacré dans le célibat, dans la société, et qui m'a moi beaucoup beaucoup touché. C'est quelque chose. C'est comme si une porte s'ouvrait. C'est la meilleure image pour moi sur ma route. Et que quelque chose m'attirait très fort dans cette vocation-là. Et donc, il y a eu deux, trois petites choses comme ça ténues qui m'ont fait dresser l'oreille vers cet appel-là. Et donc, j'ai téléphoné au prêtre responsable du cycle de discernement pour le sacerdoce. Je lui ai dit, écoute, je crois que c'est pas ça pour moi. je suis attiré par la vie consacrée, donc je vais aller voir de ce côté-là. Donc, j'ai appelé le responsable des hommes consacrés dans l'Emmanuel, qui m'a dit, viens participer un week-end avec nous, et puis tu vas voir. Et donc, j'ai commencé comme ça. C'était en 2000, je crois. Voilà. Et donc, j'ai avancé. Et puis, l'année dernière, le 14 août, j'ai pris mon engagement définitif dans le célibat consacré. Voilà. Donc, maintenant, c'est pour la vie. Voilà. Et ce qui est beau en me retournant un peu sur mon parcours, je m'aperçois que à partir du moment où cette porte s'est ouverte devant moi, j'ai jamais eu de doute. C'est-à-dire, Dieu a mis en moi la certitude, enfin la paix, la certitude que c'était le chemin de bonheur qui me proposait. Et voilà. Donc, je ne sais pas de quoi demain sera fait. Je tâche de vivre dans la confiance à Dieu, mais en tout cas. Pour le moment, ça a été pour moi très, très clair et très simple dans mon cœur. Voilà. Il y a eu des hauts débats, évidemment, mais profondément, c'était ça. Alors, pour vous donner quelques éléments sur cette vocation, moi, je dis souvent qu'on est une espèce en voie d'apparition. Donc, ça prend du temps. Si on avait fait un petit sondage parmi vous, je pense que peu d'entre vous auraient entendu parler de cette vocation. On voit ce que c'est qu'un moine, on voit ce que c'est qu'un religieux, une religieuse, un prêtre, mais un laïc consacré, un frère consacré, on ne voit pas très bien. C'est assez normal. Et en même temps, moi, je crois vraiment que c'est une vocation pour notre époque, pour aujourd'hui, surtout en Occident où les sociétés se déchristianisent, où comme les gens ne vont plus chercher Dieu à l'église, il faut que des chrétiens apportent Dieu aux gens, là où ils sont. Voilà. Alors, je vais vous donner trois points un peu clés pour cette vocation. Le premier point, c'est l'amitié avec le Christ. Alors, c'est pas exclusif, évidemment, de la vocation consacrée. Hein. Tout baptisé est appelé à vivre cette amitié avec le Christ. Mais pour nous, cette amitié revêt une importance très, très forte. Donc, le Seigneur nous appelle à être ses intimes, ses compagnons, ses familiers, ses proches, voilà, ses amis, jusqu'à partager ses sentiments. Vous voyez ? Et les sentiments de Jésus, enfin, il y en a un qu'on connaît très bien, c'est qu'il veut que tous les hommes soient sauvés. Hein, c'est saint Paul qui nous le dit. Voilà. Donc, et partager les sentiments de Jésus et devenir proche, intime avec lui, ça se fait beaucoup dans la prière. Donc, on a appelé une vie de prière quotidienne. Voilà, prendre un long temps de prière devant le Seigneur, parfois souvent devant le Saint-Sacrement exposé, comme on le fait souvent à l'Emmanuel, voilà, pour apprendre à connaître Jésus, à connaître son Père et à être proche de lui. Voilà. Alors, cette figure de l'ami de Jésus, Jean-Baptiste nous en donne une belle image dans l'Évangile de Jean, chapitre 3. Il dit ceci, « Celui qui a l'épouse, c'est l'époux, mais l'ami de l'époux qui se tient là et entend sa voix est ravi de joie à la voix de l'époux. Telle est ma joie et elle est complète. » Voilà, donc la figure de l'ami de l'époux, donc l'époux c'est Jésus, son épouse c'est l'Église. L'ami de l'époux, c'est, je trouve pour moi, une belle image de ce qu'est le frère consacré. Voilà, c'est-à-dire c'est celui qui est proche. Vous voyez, dans un mariage, l'ami de l'époux, on va dire que c'est le témoin ou les témoins. Donc c'est souvent des gens qui sont très proches du marié, qui sont des amis de longue date, et qui le jour du mariage souvent ont un rôle important d'organisation, de, voyez, et en même temps c'est pas eux qui sont sur le devant de la scène, c'est le marié et la mariée, mais ils sont dans l'ombre, enfin en deuxième plan, mais en même temps ils sont importants et utiles, voyez, et leur joie en fait c'est que le marié soit heureux, soit vu, soit, voyez, voilà, donc c'est une image qui est parlante. Un deuxième point après l'amitié. Ah si, je voulais dire un dernier point sur l'amitié, c'est que en fait cette amitié avec le Christ suffit à combler une vie. On imagine que les apôtres qui ont tout quitté pour suivre Jésus, ils l'ont fait parce qu'ils ont perçu que ça allait combler leur vie vraiment à fond. Et donc moi c'est ce que j'expérimente malgré mes limites, mes péchés, etc. Mais vraiment c'est que la joie dont parle Jean-Baptiste là quand il dit que moi ma joie comme ami de l'époux c'est d'entendre la voix de Jésus, de l'époux. Je peux témoigner que c'est vraiment aussi ma joie et qu'elle me comble, voilà. Et donc, ça vaut le coup de s'y consacrer corps et âme, quoi. Voilà. Alors, le deuxième point, pour vous expliquer un peu ce que c'est que cette vocation, c'est un point sur le célibat. Donc, on dit célibataire consacré, célibataire pour le royaume. Bon, donc, la question du célibat. Je reprends alors une parole de Jésus, cette fois dans l'évangile de Matthieu, chapitre 19, où Jésus dit « Il y a des gens qui ne se marient pas, car de naissance, ils en sont incapables. » Ça va ? Il y a ceux qui ne peuvent pas se marier car ils ont été mutilés par les hommes, hein, c'est les eunuques. Il y en a qui ont choisi de ne pas se marier à cause du royaume des cieux. Voilà. Et ça, là, quand Jésus parle de cela, il vise ceux qui, librement et volontairement, choisissent de ne pas se marier pour être avec Jésus et pour, au fond, pour aider Jésus à sauver le monde, en fait. C'est ça. Hein, pour être... missionnaire avec lui et au service de nos frères et sœurs qui ont besoin d'être sauvés. Voilà. Donc il y a un choix positif et un choix positif du célibat. C'est-à-dire que c'est pas un choix par défaut, c'est pas un choix comment dire, c'est pas parce qu'on n'a pas pu se marier, parce qu'on n'avait pas de succès avec les femmes ou parce que vous voyez, c'est pas ou parce qu'on n'était pas assez intelligent pour faire des études et devenir prêtre. Vous voyez, c'est pas ça, c'est un choix positif, c'est une vocation à part entière. Et ce choix du célibat exprime le désir d'un homme d'appartenir exclusivement à Dieu, et y compris dans son corps, qui est un signe fort de cette appartenance, d'accord ? Et donc, ça c'est une première chose. Une deuxième chose, c'est que ce célibat choisi pour le royaume, c'est un signe de l'importance et de l'urgence que le royaume de Dieu s'étende au monde entier, en fait. Hein, le royaume des cieux, le royaume de Dieu, dont Jésus parle souvent dans l'Évangile. Qu'est-ce que c'est que ce royaume? C'est au fond le comment dire? C'est l'intégration de toute l'humanité dans la famille des enfants de Dieu. C'est ça. C'est pour ça qu'il faut que le royaume s'étende, c'est-à-dire intègre de plus en plus de frères et sœurs dans le salut que Dieu nous a offert. Alors le célibat, c'est quand même une amputation, hein. Il faut le dire, puisque comme disait Thierry tout à l'heure, la vocation naturelle, c'est le mariage. Dieu vit que cela était bon. Il a créé l'homme et la femme l'un pour l'autre. Très bon même. Ouais. Et donc c'est vraiment... donc quand on, dans le célibat, il y a quand même une part d'amputation. Alors l'image est un peu forte, mais on peut dire de, je sais pas, de sacrifice. Il y a quelque chose qu'on ne connaîtra pas. Voilà. On ne connaîtra pas l'amour d'une femme et la joie d'avoir des enfants de sa chair. Quoi, vous voyez, la paternité charnelle, biologique. Donc il faut pas, comment dire, il faut pas avoir une vision trop... comment dire, idyllique des choses, hein. Il y a cet aspect qui est réel. Et en même temps, si Dieu appelle, il donne la grâce de vivre ce sacrifice, d'abord de le vivre bien, et puis que ce sacrifice soit fécond, c'est-à-dire porte du fruit. Et donc on est appelé, quand on est un homme consacré, à une forme de paternité réelle, quoique différente de la paternité biologique, mais très réelle. Voilà. Et donc, en fait, le célibat choisi, volontaire, c'est une aberration, au fond, à vue humaine, à vue naturelle. Parce que, d'ailleurs, dans toutes les civilisations, toutes les cultures, c'est quelque chose qui est rare, d'abord, et puis souvent mal compris. Vous voyez? Parce qu'il y a quelque chose qui n'est pas naturel. Mais c'est parce qu'il faut le comprendre avec une vision surnaturelle des choses. C'est-à-dire que le célibat choisi n'est pas aberrant parce que Dieu existe. Et parce que Dieu est qui il est. Vous voyez? Sinon, c'est pas la peine. Sinon, c'est du masochisme. Vous voyez? Mais parce que Dieu est et parce qu'il est celui qu'il est, donc qui nous aime infiniment, eh ben, il peut nous attirer à se donner d'une manière spécifique, qui est ce célibat. Voilà.
2: La réalité de la nouvelle alliance, hein, qui apparaît dans l'histoire que avec Jésus.
3: Alors, un dernier point sur le célibat, c'est qu'en fait, pour nous, les hommes consacrés, laïcs consacrés, enfin, pour les prêtres, parfois les prêtres peuvent être tentés d'accepter le célibat comme faisant partie du pacte sacerdotal, vous voyez, c'est-à-dire moi j'ai le désir d'être prêtre parce que je veux représenter le Christ, je veux donner les sacrements, je veux enseigner le peuple de Dieu, etc. Et dans notre tradition, dans l'Église catholique latine, eh bien ça signifie le choix du célibat, vous voyez, sacerdotal. Mais parfois pour certains prêtres peuvent être tentés. Certains témoignent d'ailleurs, hein, que dans leur parcours, au début, ils avaient une vision du célibat qui n'était pas juste. C'est que, bah, c'était, voilà, on pouvait pas faire autrement, donc Moi, je vais être prêtre, donc ça veut dire être célibataire. Donc d'accord, je veux bien être célibataire. Mais vous voyez, il n'y avait pas forcément un choix positif tout de suite. Alors que pour nous, les consacrés, en fait, notre célibat n'est associé à aucune fonction ecclésiale. Vous voyez, à aucune mission comme celle du prêtre, par exemple. Donc, c'est-à-dire que pour nous, vraiment, quand on choisit le célibat, on le choisit positivement. Vous voyez, sinon, c'est qu'on est des fous ou des... Vous comprenez ? Donc, il y a quelque chose ici de très fort. Et donc, le célibat consacré, c'est vraiment notre trésor pour nous. Vous voyez, c'est-à-dire que c'est vraiment le tout de notre vie, en fait, cette consécration à Dieu. Hein. Voilà. Troisième point et dernier point pour cette vocation, c'est un point sur la vie fraternelle et missionnaire au cœur de la société. Donc, un homme consacré, un laïc consacré dans le célibat, c'est un laïc à part entière. Donc, moi, je suis un baptisé, comme tous les baptisés, comme vous. Donc, je suis appelé à exercer ma mission propre de laïc, de baptisé laïc, parce qu'il y a le baptisé prêtre. Hein. Mais le baptisé laïc, sa mission, c'est de sanctifier le monde. Vous voyez ? Et donc, moi, comme homme consacré, c'est aussi la mission que j'ai, c'est la même. Et donc, ça passe par une vie séculière, en tout cas dans l'Emmanuel, dans la communauté de l'Emmanuel, c'est comme ça qu'on le vit. Ça passe par une vie séculière au cœur du monde, avec notamment un métier. Vous voyez, moi, je vous ai dit que j'étais enseignant et puis éditeur maintenant. Donc, à l'Emmanuel, l'homme consacré, la femme consacrée aussi, exerce une profession, et le plus souvent, une profession dans la société civile. Alors, pas toujours, hein, ça peut être une profession dans l'église, ou ponctuellement, ou à long terme, mais souvent, c'est dans la société civile. Et donc, il y a d'ailleurs une diversité de métiers assez étonnante. On peut vraiment... nous, on a par exemple un frère consacré, là, un Espagnol, qui est professeur de danse. Vous voyez ? Donc, moi, je suis enseignant, il y en a qui sont... il y a un sculpteur, il y a un banquier, enfin, il y a de tout. Ah, non, il est plus avec nous. Non. Mais il y a vraiment tous les métiers. Et donc, on vit le plus souvent en ville, on vit dans des appartements. Donc, ça veut dire qu'on a des voisins. Enfin, on n'est pas dans des monastères, vous voyez. On est vraiment au cœur du monde. Et aussi, on est engagé dans la société comme citoyen. Et citoyen chrétien, vous voyez. Donc, avec tout ce que ça veut dire. Et donc, en fait, dans ma vie professionnelle, dans ma vie communautaire, dans l'Emmanuel, dans ma vie sociale, dans ma vie familiale, je suis appelé à être frère de tous. Voilà, je vous ai dit que donc c'était un point sur la vie fraternelle. Cette dimension de fraternité est essentielle, en fait, à cette vocation. Et en fait, on est appelé, nous, les hommes consacrés, à témoigner que Dieu lui-même s'est fait le frère de tous les hommes. C'est Jésus. D'accord? Donc ça veut dire que Dieu a non seulement un cœur paternel, un cœur de père, mais qu'en Jésus, il a un cœur de frère aussi, pour nous tous, vous voyez. Et donc ça veut dire un frère, c'est quelqu'un de proche. En général, quand on pense à frère, on pense à quelqu'un, oui, de proche, avec qui on a une histoire, avec qui on est lié, avec qui on peut partager des choses. C'est ça, dans notre vocation, cet appel-là est très fort. Donc, on est appelé à témoigner que Dieu s'est fait proche de chacun et chacune de nos frères et sœurs, et spécialement de ceux qui ne le connaissent pas et ceux qui sont très loin de lui, vous voyez. Parfois, quand les gens pensent que Dieu est père, ça leur fait peur, parce qu'ils ont eu une mauvaise expérience de leur père terrestre, ou parce qu'ils se font une image de Dieu père, une image un peu effrayante, ou d'un juge. Mais quand on dit que Dieu s'est fait notre frère, je trouve que ça fait tomber des obstacles, des barrières. Vous voyez, c'est-à-dire qu'il y a une proximité, une douceur qui peut peut-être davantage mettre les gens en confiance. Et donc, c'est de cette manière-là aussi, par cette proximité avec les gens, donc très concrètement dans ma vie, ça veut dire proximité avec mes collègues, proximité avec mes voisins, proximité avec mes frères et sœurs de la communauté de l'Emmanuel, vous voyez, proximité dans ma famille, enfin, voilà. Il y a quelque chose, chez l'homme consacré, il y a quelque chose de, comment dire, vous voyez, même en apparence, j'ai pas grand-chose de différent. Je porte une croix, ici, vous voyez, croix simple. En général, je la porte à l'intérieur de moi, je la porte pas visiblement, vous voyez. Mais donc, ça veut dire que allez, extérieurement, je suis comme n'importe qui, et on peut pas deviner a priori que je suis consacré dans le célibat, voyez. Donc au départ, il y a rien qui, a priori, rien qui bloque la relation, ou qui l'arrête, voyez, ou qui va faire naître des préjugés dans la tête des gens. Et donc petit à petit, on peut de cette manière entrer en relation, en contact avec les gens, et puis petit à petit devenir amis aussi, ou assez proche pour pouvoir témoigner de ce qui nous anime, de ce qui nous anime, vous voyez. L'idée, c'est pas de vivre caché du tout, parce que ça serait mentir, hein. C'est de témoigner de ce qui fait notre joie et notre. Mais on le fait de manière, souvent de manière progressive, vous voyez, et sans a priori de choses qui puissent nous classer ou arrêter la relation.

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2: Frère Thomas Michelet, frère dominicain de la province de Toulouse, nous propose un enseignement sur la croissance économique contre la charité et contre la création. Celui-ci a été enregistré dans le cadre de l'université d'été qui s'est déroulée à la Sainte-Baume l'été 2024.
3: On m'a demandé de vous parler de la croissance économique contre la charité et contre la création. Le titre est affiché derrière moi. C'est d'abord une joie pour moi d'intervenir ici à la Sainte-Baume, à l'orée de cette forêt merveilleuse, cette forêt unique, mythique. Pouvait-on rêver mieux pour nous entretenir de la création sous le regard de Dieu? Une forêt que l'on dit primaire, relique, c'est-à-dire qu'elle est restée préservée de l'action humaine depuis la plus haute antiquité, parce que c'était une forêt sacrée. Et elle nous évoque bien la création telle qu'elle est sortie des mains de Dieu, non faite de mains d'hommes. Pour nous, c'est aussi le jardin de Marie-Madeleine qui nous ramène à un autre jardin, celui du matin de Pâques, où Marie-Madeleine, la première, fait la rencontre du Christ ressuscité au premier jour de la création nouvelle. Et dans l'évangile de Saint Jean, Marie ne reconnaît pas tout de suite Jésus. Elle le prend pour le jardinier, Jean 20, verset 15. Et c'est vrai, il est vraiment jardinier. C'est lui, le Fils de Dieu, par qui tout a été fait, qui a fait ce jardin de la création pour y placer Adam, pour qu'il y travaille. Genèse 2, 15, le Seigneur Dieu prit l'homme et le conduisit dans le jardin d'Éden pour qu'il le travaille et le garde. Dans sa conférence inaugurale, mercredi soir, Monsieur Salamito a bien rappelé que le travail est une réalité d'avant le péché originel, une réalité voulue par Dieu comme telle et comme quelque chose de bon. Ce n'est qu'après que le travail est marqué par le péché, comme toute la création, y compris nous. Tu travailleras à la sueur de ton front. Ça, c'est après. Mais avant, il y a le travail, sans la sueur du front. Pourtant, même blessé par le péché, le travail conserve quelque chose de sa bonté originelle. La nature n'est pas anéantie. Elle est blessée, mais pas anéantie. Et le travail reste même une image de Dieu. Car figurez-vous que Dieu lui-même travaille. Et là, j'ai en tête un très beau discours de Benoît XVI qu'il nous faut sans cesse relire au Collège des Bernardins à Paris. C'est pas parce que c'est français, mais c'est un de ses très bons discours le 12 septembre 2008 où il disait effectivement que toute la conception du travail dans l'Occident est marquée par le monachisme, mais aussi par ce verset biblique, le fait que Dieu travaille. « Mon Père est à l'œuvre, moi-même j'œuvre, le Christ travaille. » Il est le charpentier. Et donc la création est l'œuvre de ses mains, une œuvre sans intermédiaire. Et ça, pour les Grecs, c'est une folie, un scandale. Il aurait fallu des demiurges, multiplier les intermédiaires entre Dieu et puis la descente dans le concret. Non, non, directement, Dieu agit dans la création. Il est ce qu'il y a de plus concret. Et Dieu, face

à la fois la dignité d'être image de Dieu, mais aussi d'être collaborateur de Dieu. Et ça, je pense que ce n'est pas rien pour une conception chrétienne du travail qui remonte à la source. Ensuite, il y a le péché. On m'a aussi demandé de vous parler de la croissance économique. Alors là, désolé, mais je ne suis pas économiste. Il y a beaucoup de gens ici beaucoup plus compétents que moi. Monsieur Nicolas Bavrez est intervenu hier. Tout à l'heure, on nous a dit qu'on ne nous en parlerait pas. Bon, il y avait la compétence pour en parler. Moi, je vais le prendre à partir du point de vue qui est le mien, c'est-à-dire la théologie, à partir de l'Écriture, la parole de Dieu. Est-ce que la Bible nous parle de croissance? Oui, non, peut-être. Bien oui, et en fait, dès le début, au commencement, dès les premières pages, premier chapitre, premier récit de la création. C'est la parole de bénédiction qui est adressée d'abord aux animaux, au cinquième jour, puis aux êtres humains, sixième jour. Genèse 1, 21-23, Dieu créa selon leurs espèces les grands monstres marins, tous les êtres vivants qui vont, viennent, foisonnent dans les eaux, et aussi selon leurs espèces tous les oiseaux qui volent. Dieu vit que cela était bon, Dieu les bénit par ses paroles, « Soyez féconds, multipliez-vous ». Alors, où est la croissance là-dedans? Dans la Vulgate, c'est « crescite et multiplicamini », « croissez et multipliez ». Et on peut tout à fait traduire comme cela, « croissez ». Donc la croissance, elle est bien là. « Croissez et multipliez, remplissez les mers, les oiseaux que se multiplient sur la terre. » Il y eut un soir, un matin, cinquième jour. Et puis plus loin, Genèse 1, 26, pour l'homme, sixième jour, Dieu dit « Faisons l'homme à notre image comme à notre ressemblance ». Elle est là, l'image et la ressemblance dont j'ai parlé, qu'il domine sur les poissons de la mer, les oiseaux du ciel, etc. Dieu créa l'homme à son image, à l'image de Dieu, il les créa, homme et femme, il les créa. Dieu les bénit et leur dit, soyez féconds, multipliez. C'est la même parole, crescite, multiplicamini, croissez et multipliez. Emplissez la terre, soumettez-la, dominez sur les poissons de la mer, les oiseaux du ciel et tous les animaux qui rampent sur la terre. Donc ce verset 28 est vraiment au cœur de mon intervention, qui nous parle de croissance, mais aussi de domination. Notez qu'avant d'être un commandement, c'est d'abord une parole de bénédiction, une parole de vie, une parole qui dit le bien et qui fait le bien en le disant. Mais c'est aussi un commandement, ça s'oppose pas, c'est les deux. C'est une parole qui dit la loi de notre être et que c'est bien. Et en même temps, elle nous donne une raison d'être, une mission à accomplir, un bien à accomplir pour accomplir ce que nous sommes, pour devenir vraiment ce que nous sommes, croissés et multipliés. Notez ensuite que cette parole, croissez, multipliez, est identique pour les animaux et pour les hommes, mais qu'il y a un spécifique humain qui n'est donné que pour les hommes, une vocation qui leur est propre au sein de la création. C'est la suite du verset 28. Emplissez la terre, soumettez-la, dominez sur les poissons de la mer, les oiseaux du ciel et tous les animaux qui rampent sur la terre. Donc là, l'homme acquiert une place spécifique dans la création. Un rapport de soumission et de domination qui peut faire difficulté. Est-ce que cela va s'exercer au service de la création ou bien à son détriment? C'est toute la question qu'il nous faut examiner. Je dois donc vous parler de cela, de la relation entre la croissance et la création. Et le titre qui m'a été donné, je ne l'ai pas choisi, les met d'emblée en opposition. La croissance économique contre la charité, contre la création. Pourtant, du point de vue étymologique, les deux ne devraient pas s'opposer. L'économie, l'écologie, tous les deux, c'est l'oikos en grec, la maisonnée, la maison, le lieu où on habite avec tous ses habitants et tous ses biens. La connaissance de la gestion de la maison commune de l'humanité, tout cela ne devrait pas s'opposer. Et dans le plan de Dieu, dans le plan divin de la création avant le péché, de même, cela ne s'oppose pas. Cette opposition est une marque du péché. Mais avant le péché, au chapitre 3, dès le chapitre 1er, il y a question de la croissance, croissez et multipliez, Genèse 1, 28, et d'autre part le travail, au chapitre 2, Genèse 2, 15, le Seigneur prit l'homme, le conduisit dans le jardin d'Éden pour qu'il le travaille et le garde. Ces deux réalités, croissance et travail, sont donc des réalités d'avant le péché, des réalités bonnes et des réalités qui vont de pair. La croissance n'est pas simplement biologique, croissez, multipliez, il y a des enfants, des progénitures, oui, c'est cela aussi, mais elle est aussi économique. Il y a une croissance par le fait que l'homme travaille le jardin, hein, et il est appelé à faire croître ce jardin aussi, qui reçoit ce commandement de la vie aussi. Mais la croissance, finalement, doit être aussi spirituelle. Dans Genèse 15, le Seigneur prit l'homme, le conduisit dans le jardin pour qu'il le travaille et le garde. En français, c'est évident que le pronom renvoie au jardin, mais pas en hébreu.
En hébreu, c'est pas

Même genre. C'est comme si l'on disait, il le met dans le jardin pour qu'il la garde et la travaille. Ah bon, alors de quoi s'agit-il? Est-ce que ça peut être que ce féminin qui sort de son chapeau? Pour les rabbins, il s'agit alors de la Torah. On le met dans le jardin pour qu'il travaille la Torah et qu'il la garde. Travailler et garder la parole de Dieu. Comment on fait pour la garder? En la mettant en pratique. C'est cela, garder les commandements. Donc cette croissance n'est pas simplement biologique, économique, elle est aussi morale et spirituelle, en un mot intégrale, en nature et en grâce. Je disais au début de mon intervention que la Sainte-Baume est un beau lieu pour parler de tout cela, de l'écologie. Je lisais avant-hier cette phrase de Sylvain Tesson à propos de la Panthère des Neiges. L'écologie, c'est d'abord montrer la beauté. Pas seulement, mais enfin c'est un beau commencement. Et la Sainte-Baume est bien placée pour ça, comme forêt primaire, forêt relique, forêt sacrée, jardin de Marie-Madeleine. Mais j'ai une raison aussi plus personnelle de vous parler de cela ici, car c'est bien ici que j'ai commencé à travailler ces questions à partir de la théologie de la création. Quand je suis arrivé ici, il y a longtemps maintenant, en 2009, il me paraissait impossible de ne pas affronter ces questions et y réfléchir. Et j'ai commencé à me documenter, à proposer à la librairie des ouvrages sur la théologie de la création, sans grand succès, je dois dire, à l'époque. Mais ça m'a permis de collaborer avec l'Observatoire sociopolitique, qui organise aussi ces journées, sous la houlette de Mgr Rey, et de préparer une lettre pastorale de Mgr Rey sur l'écologie. On était avant Laudato Si, c'était encore assez précurseur, assez neuf, et dans le monde catholique, ça faisait un peu encore scandale. On a publié ça sous la forme d'un petit livre, 2012, « Peut-on être catho et écolo ?» Bon, la réponse, ça n'a pas non plus été un grand succès de librairie. Mais la réponse positive, ça nous paraît évident aujourd'hui, ça ne l'était pas à l'époque. Pour de nombreux catholiques, l'écologie, c'était forcément extrême-gauche ou néo-païen, et parfois les deux. Pourtant, on peut vraiment offrir une vision chrétienne. Maintenant, j'espère que c'est évident pour tous. Et cela fait partie de notre patrimoine depuis toujours, c'est la théologie de la création. Un patrimoine négligé, un patrimoine qu'il nous faut nous réapproprier, et de fait, on le fait de plus en plus. L'Église n'est pas en retard sur ces questions. Elle a 2000 ans d'avance, voire davantage, la Genèse. En 2015, donc, le pape François publie sa lettre Laudato Si, qui a marqué une petite révolution pour les chrétiens. Pourtant, ça n'avait rien de révolutionnaire. On l'a dit, la grande encyclique, c'était plutôt Benoît XVI, Caritas in Veritate. Je suis assez d'accord. Et comme j'en avais un peu assez que tous les journalistes nous disaient « Enfin, l'Église nous parle d'écologie, c'est la première fois », j'ai sorti ce petit livre de 600 pages pour faire un dossier de 50 ans, 50 textes, pour montrer que ça fait 50 ans que l'Église nous en parle. On devait être un peu sourd parce que ça n'imprimait pas, c'est sûr. Mais un des premiers textes que je montre, c'est déjà 1970, à la FAO, le pape Paul VI, qui nous parle d'une catastrophe écologique. Et il y a d'autres textes, on peut les multiplier. Et donc le but était de montrer que François n'était pas le premier, qu'il n'était pas révolutionnaire, mais qu'il ne faisait que prolonger une lignée de pensée qui était déjà celle de Benoît XVI, en son temps qu'on appelait déjà un pape vert, mais aussi de Jean-Paul II, ce qui était moins connu, mais Jean Baster l'avait déjà repéré, et puis même Paul VI. Au fond, on a un magistère écologique qui se précise, qui maintenant s'affirme, qui est davantage reçu qu'il ne l'était, mais ce n'est pas une innovation d'un pape latino-américain jésuite. Cet ouvrage sur les papes et l'écologie m'a valu à Rome d'être sollicité pour faire partie d'un petit groupe universitaire de programme des universités pontificales, délivrant un certificat, un joint diploma, sur Laudato Si, un diplôme en écologie intégrale. J'en ai fait partie pendant 5 ans, ensuite je me suis retiré. Je considérais que j'étais pas vraiment spécialiste, c'était plutôt un hobby pour moi. Et puis, surtout, je trouvais que ce programme manquait souvent de recul critique par rapport aux attaches idéologiques, voire néo-païennes, que l'écologie peut toujours comprendre aujourd'hui. Et il faut faire preuve de discernement. Même si François n'en parle plus de cela dans Laudato Si, Benoît XVI le signalait à plusieurs reprises dans Caritas in Veritate, numéro 48, aussi dans son message pour la paix du 1er janvier 2010, qui est intégralement sur la question de l'écologie, au numéro 13. Donc il faut faire preuve de discernement, tout n'est pas compatible avec la foi chrétienne, avec la révélation biblique, il y a même, encore aujourd'hui, une écologie antichrétienne. Les chrétiens souvent l'ignorent, mais nous sommes attaqués parfois. Il y a une écologie qui parfois rend responsable
les chrétiens du problème écologique. Judéo-chrétiens, en fait, parce que c'est la Bible. Et c'est justement ce verset par lequel j'ai commencé. Au commencement, l'homme qui reçoit cette mission, croissez, multipliez, mais le spécifique humain, soumettez la terre, dominez les animaux. Pour de nombreux écologistes, le problème vient justement de ce verset, Genèse 1, 28. Et surtout, la fin du verset, emplissez la terre, soumettez-la, dominez. C'est un verset qui place d'emblée l'homme au-dessus de la création et qui a l'air de fonder un anthropocentrisme radical. Et cet anthropocentrisme radical serait, pour ces écologistes qui nous accusent, justement, la racine profonde de la crise écologique, la racine du rapport humain de domination à la création, et non pas de service de la création. Et donc le judéo-christianisme est mis en accusation, jugé à lui seul responsable et coupable de la crise écologique. Cette accusation a revêtu même une forme élaborée, académique, dans une célèbre conférence de Lynn Thornton White Jr., publié en 1966 dans une célèbre prestigieuse revue américaine, Science, The Historical Roots of Our Ecological Crisis, en français, les racines historiques de notre crise écologique. Ça a été republié récemment en 2019 au PUF par Dominique Bourg, traduction de Jacques Greenwald. Ce texte est rapidement devenu un lieu commun de la pensée écologique, comme le soulignait déjà René Dubos seulement 6 ans après cette conférence. Il dit « Valable ou non, la thèse de White mérite l'attention car elle est devenue article de foi pour nombre de conservationnistes, écologistes, économistes et même de théologiens. » Lynn White n'est pas un théologien ni un économiste, c'est un spécialiste de l'histoire de la philosophie médiévale et en particulier de la question du travail. Quelle est sa thèse en 2 mots? Pour lui, le problème écologique vient d'un nouveau rapport de l'homme à la nature qui comprend la connaissance scientifique comme un pouvoir technique sur la nature, ce qui va donner la technoscience. Et selon la conception d'abord de Francis Bacon. Or, cette science occidentale qui fait problème, elle est occidentale. C'est un fait, mais elle est aussi en droit. Parce qu'elle puise ses principes dans la théologie chrétienne, et plus spécifiquement, pour lui, Lynn White, dans la théologie occidentale, sans laquelle une telle science n'aurait pas été concevable. Donc c'est pas juste un accident qu'elle se soit développée là, c'est vraiment le fruit d'une longue évolution. D'abord l'idée que le monde a un commencement, que la marche du monde est guidée par un principe de progrès, et non pas un éternel retour, comme le cycle des saisons, bien ça donne un progressisme. Ensuite, l'anthropocentrisme, qui ne saurait se trouver à un tel degré dans aucune autre religion, le verbe s'est fait chair, ça donne une dignité à l'homme incommensurable, une dignité infinie, même, nous dit une récente déclaration de la doctrine de la foi. Et puis, c'est enfin le fruit tardif de la séparation de l'Occident et de l'Orient. Pour lui, la théologie grecque était plus contemplative, alors que la théologie latine est plus volontariste. Et donc, dans tout ce contexte, se développe une science en milieu occidental qui est particulière. Lynn White ne retient pas ici la distinction entre le monde catholique et le monde protestant, qui va marquer beaucoup le capitalisme, comme Max Weber va le montrer avec son éthique du capitalisme. Dans son édition de 2019, Dominique Bourg résume cette conférence en 4 thèses. Donc juste pour reprendre, première thèse. L'impact de nos activités sur la nature a changé d'échelle avec l'industrialisation. C'est la conséquence du mariage des sciences et des techniques, la technoscience, dans l'Europe du 19e siècle. Deuxième thèse, cette suprématie des sciences et des techniques européennes résulte en fait d'une longue évolution qui plonge ses racines au Moyen-Âge et avec une très longue et nouvelle relation à la nature. Troisième thèse, ce nouveau rapport au travail et à la nature trouve son explication, et ne la trouverait pas autrement, dans l'anthropocentrisme typique du christianisme latin occidental, par opposition pour lui au christianisme grec oriental. Quatrième et dernière thèse, la crise écologique ne peut pas être surmontée par un surcroît de sciences et de techniques, il faut un nouveau rapport à la nature qui suppose de le refonder sur
au fond, une nouvelle approche religieuse, une nouvelle base religieuse. Et donc, c'est vraiment sa conclusion. Quel est le remède? Pour lui, il ne s'agit pas de changer de religion. Pour lui, les idées orientales ne peuvent pas s'imposer durablement en Occident. Bon, il a l'idée sans doute critiquable que les croyances sont conditionnées par l'histoire de chaque peuple et ne sont pas transposables. Bon, il met ça sous forme d'un doute, il l'établit pas vraiment. Il ne parle pas non plus d'un retour au paganisme, comme voudraient faire certains écolos. Si on divinise la nature, on va la respecter. Hein, comme par exemple Alain de Benoît, qui lui aussi a traduit en 100 ans, en 93, cette conférence de Lynn White. Alain de Benoît, lui, veut faire un retour à un vieux fond celtique qui a fait l'Europe avant le christianisme. Comme il avait été rendu célèbre par un livre « Comment peut-on être païen ?» Donc, je ne fais pas un mauvais procès. Plutôt qu'une nouvelle religion ou une religion d'origine étrangère, Lynn White privilégie une réforme de l'ancienne religion en partant du point où elle a fait fausse route. Il en appelle à un autre christianisme, mais un christianisme qu'il juge lui-même hérétique, celui de saint François d'Assise. Voilà, pour lui, c'est ça l'hérétique, hein, grand révolutionnaire depuis le Christ qui voyait dans les créatures ses frères, ses sœurs, le fameux cantique Laudate aussi, avec un rapport de fraternité et de louange gratuite plutôt que de domination et de servitude. Et c'est donc la conclusion, la dernière phrase de cette conférence de Lynn White en 1966, « Je propose François d'Assise comme saint patron pour les écologistes ». Jean-Paul II l'a fait, 13 ans plus tard, par sa lettre apostolique Inter Sanctos, 29 novembre 1979. Mais la vraie réponse à Lynn White vient bien plus tard, 50 ans après, en 2015, par le pape François, dans son encyclique, Laudato si, justement. Donc la réponse de Laudato si, eh bien, il y répond, mais il ne passe pas beaucoup de temps à se défendre de cette accusation antichrétienne ou anti-judéo-chrétienne. Le pape se contente de souligner que ce n'est pas une interprétation correcte de l'Écriture, de la Bible, comme la comprend l'Église. Cette domination, dont il est fait question, elle n'est pas absolue. Elle n'équivaut pas à une exploitation sauvage et destructrice. L'homme est appelé, dans le second récit, au contraire, à cultiver et garder le jardin, pas le détruire, le garder, le protéger, le servir. Le modèle de saint François, en revanche, privilégié par Lynn White, là, bien sûr, est le bienvenu. Ce n'est pas pour rien que le pape François a pris ce prénom, qui est tout un programme, et a choisi, pour sa première encyclique, ce titre, Laudato si, tiré du Poverello, prenant le cantique des créatures de saint François. Ce qui étonne davantage, c'est cette insistance chez Lynn White à vouloir que la science moderne soit le fruit naturel du christianisme, tandis que le franciscanisme serait une hérésie. Deux affirmations, c'est plutôt le contraire qui est vrai. D'abord, ce qui est de la science, l'Église a payé pendant longtemps suffisamment cher pour être accusée d'être contre la science. Et maintenant, elle serait responsable, elle, de la science. Bon, il faut savoir, il faut choisir. On ne va pas maintenant lui reprocher d'avoir donné naissance à la science moderne, science moderne qui s'est plus, davantage, constituée en opposition longtemps avec l'Église. Ce n'est pas une opposition nécessaire non plus, évidemment. Ce que ne voit pas Lynn White, en fait, c'est que cette domination qu'il reproche à la science moderne et qu'il pense tirer déjà de la Genèse n'est pas un fruit naturel du christianisme, mais il est plutôt la marque du péché. C'est un fruit pervers du christianisme et du judéo-christianisme. C'est lorsque l'homme se détourne de Dieu qu'il en vient aussi à blesser sa relation au monde, sa relation à l'autre, sa relation à soi-même et sa relation à Dieu. Toutes les relations sont abîmées, y compris celles avec la création. Tu travailleras à la sueur de ton front. C'est lorsque l'homme n'est plus à l'écoute de Dieu qu'il vient à se faire guider par un esprit de tyrannie qui ne vient pas de Dieu, mais plutôt de l'adversaire. Ce qu'oublie encore aussi Lynn White, c'est que les totalitarismes modernes qui nous rendent aujourd'hui allergiques à toute idée de domination, de toute puissance de Dieu, on préfère un Dieu faible. En fait, cela vient aussi du Moyen-Âge, oui, mais d'autres débats, des débats médiévaux sur la Trinité. Et là, l'école française a privilégié la toute-puissance divine, la liberté divine, sans plus l'ordonner à sa sagesse et à son amour. Alors que dans la théologie de saint Thomas ou d'autres, ça reste ordonné à la sagesse et l'amour. L'Écriture dit bien que Dieu a tout fait par sagesse et par amour, psaume 136, verset 5.
Non seulement Dieu ne veut pas agir contre sa sagesse et amour, mais il ne le peut pas. Et ce n'est pas une limite, ce serait pour lui une forme de suicide spirituel que d'agir contre lui-même. L'école franciscaine, elle, a refusé cette limite à la toute-puissance au nom de la liberté divine. Et cette toute-puissance sans limite, cette toute-puissance désordonnée, qui n'est plus référée à la sagesse et à l'amour, elle, de proche en proche, a en effet été à la source des totalitarismes modernes. Alors, cette hérésie ne se trouve pas chez François d'Assise, mais bien dans la pensée franciscaine. L'école franciscaine n'est donc pas le remède, c'est plutôt la source du problème. Et la science moderne n'est pas le fruit du christianisme, elle s'est plutôt constituée en s'écartant de lui. Le remède est plutôt dans une puissance ordonnée, Dieu qui a tout créé avec sagesse et par amour. Les deux mains du Père, comme dit saint Irénée, il a tout fait avec son Verbe et avec son Esprit, son Verbe de sagesse, son Esprit d'amour. Or, si l'homme est créé à l'image de Dieu et à sa ressemblance, il est non seulement dans son être, mais dans son agir. Lui-même est appelé à agir avec sagesse et par amour. S'il est appelé par Dieu à dominer, il s'agit de dominer comme Dieu domine la création. Or, comment Dieu domine la création? Avec sagesse et par amour, et non pas en tyran. Ici, en fait, saint François et Thomas d'Aquin tombent d'accord, et ce n'est pas pour rien que dans l'encyclique Laudato Si, le pape François fait appel aux deux, en fait, à ces deux géants de la sainteté et de l'intelligence chrétienne de la création, l'un de manière plus poétique, Laudato Si, l'autre de manière plus philosophique et théologique, Thomas d'Aquin. Mais tous deux sont théologiens. C'est en fait une réalité d'une doctrine commune fondée par l'Écriture, et plutôt que d'opposer les deux, il faut montrer qu'ils ont la même vision du monde, largement commune à l'Antiquité et au Moyen-Âge, peut-être moins par les modernes, justement. Alors, Laudato Si est une encyclique. Hier, le frère Jacques-Benoît Rocher nous a présenté un parcours en trois étapes de doctrine sociale, si on retient juste ce dernier bloc qui naît avec les temps modernes, avec Rerum Novarum, dans un nouveau contexte qui est celui de l'industrialisation, de la révolution industrielle. L'Église parlait de doctrine sociale avant, mais c'est un nouveau contexte, en effet, depuis 1891. Alors, j'ai aussi moi-même une lecture de ces différentes étapes, j'en retiens trois aussi, pas exactement les mêmes, ça ne contredit pas le frère Jacques Benoît, c'est un autre point de vue, celui de Laudato Si, justement. Partant de Laudato Si, je vois qu'il y a au fond trois étapes qui aboutissent à une troisième génération de doctrine sociale, d'encyclique sociale. Laudato Si n'est pas la première, en effet, on avait déjà Caritas in Veritate. Enfin, c'est la première qui soit intégralement sur l'écologie. Caritatis in Veritate, ce n'était qu'un chapitre. Donc, première génération répondait à la question ouvrière. Les rapports patron-ouvriers, rapports nouveaux posés par la révolution industrielle. Dans les usines, la relation entre le capital et le travail, la justice sociale, le droit d'avoir des syndicats. Deuxième génération, pour moi, correspond à la décolonisation des années 60. De jeunes États accèdent à l'indépendance, ça donne un nouveau cadre pour la justice sociale qui s'élargit de manière globale à l'échelle de la planète. C'est plus le rapport patron-ouvrier, c'est le rapport nord-sud. Les patrons, c'est le nord, les ouvriers, le sud, en gros. Enfin, pas seulement. C'est surtout aussi des nouvelles questions de développement humain intégral. Tout homme, quel qu'il soit, quelle que soit sa condition, tout l'homme, selon ses besoins, non seulement matériels, mais aussi spirituels. Développement intégrale. Et la dimension mondiale de la justice qui réclame aussi des institutions, des autorités mondiales pour régler ces questions de justice. On a cité aussi Jacques-Benoît Pacem in Terris, 1963. La troisième génération d'encycliques, donc qui ne démarre pas exactement avec Laudato Si, mais Laudato Si en est bien l'illustration, ajoute une dimension supplémentaire à la mondialisation qui n'est plus seulement géographique, mais aussi temporelle. Un nouveau type de justice sociale, intergénérationnelle, le droit des générations futures. On n'en parlait pas trop, elle n'existe pas. Et pourtant, elles ont des droits. Il ne suffit plus de partager le monde de manière équitable entre différentes classes de la société ou entre le Nord et le Sud, mais à l'intérieur même du monde, entre les différentes créatures et aussi dans le temps, en comptant les générations futures. Et donc, on passe du développement intégral à l'écologie intégrale, ce qui peut conduire à remettre en cause le modèle d'une croissance perpétuelle,
sans limite. En même temps, le point de vue est moins anthropocentrique, puisqu'on prend davantage en compte le point de vue de la planète, et non plus des rapports entre les hommes, mais aussi vis-à-vis, et pas uniquement les ressources, ce dont l'homme dispose, mais les créatures, en tant qu'elles existent pour elles-mêmes. C'est elle, la planète, désormais le nouveau pauvre, l'opprimé, qui crie justice face à la toute-puissance de l'homme globalisé. Un cri de détresse qu'il nous faut entendre. Les notions classiques de doctrine sociale, dignité, bien commun, solidarité, subsidiarité, sont revisitées, recyclées par une sorte de greenwashing, tel le bien commun, qui désormais comprend le climat, Laudato si 23, mais aussi cette dimension intergénérationnelle du temps, le bien commun présent et futur, Laudato si 135, 159, etc. La solidarité s'étend aussi à ces générations à venir, et ce qui étant déplace d'autant plus les frontières de la charité. Mais elle s'étend aussi plus largement à toutes les créatures, sans tomber dans l'antispécisme qui nie la différence entre les espèces, qui nie la place spéciale de l'homme, l'homme seul être spirituel parmi les créatures terrestres. L'Église l'a rappelé récemment dans sa déclaration Dignitas Infinitas sur la dignité humaine, 2024, 2 avril, numéro 28, qui cite Laudato si encore, rappelle que l'homme seul est vêtu de cette dignité infinie. Lui seul est créé à l'image et la ressemblance de Dieu. Lui seul est appelé à vivre la vie divine. Et lui seul est considéré par le Christ qui prend la chair humaine. Il ne s'est pas fait papillon ou ver de terre. Pour autant, donc tout cela n'est pas le fait des autres créatures. Pour autant, les autres créatures ne se définissent plus seulement par rapport à l'homme, en vue de l'homme, au service de l'homme. Mais elles ont leur propre raison d'être par rapport à Dieu. Elles sont toutes des messages de Dieu, nous dit Laudato si. Laudato si 69, elles reflètent chacune à sa façon un rayon de la sagesse et de la bonté. Nous y sommes encore, sagesse, bonté, infinie de Dieu. C'est pour cela que l'homme doit respecter la bonté propre de chaque créature pour éviter un usage désordonné des choses. Voilà, la tyrannie, l'usage désordonné, il est là. D'abord, considérez que ce sont des créatures de Dieu, qui sont des reflets de Dieu, des dons de Dieu. Ce n'est plus, à proprement parler, un anthropocentrisme. Même si le pape continue, bon, il est jésuite moderne, à vouloir sauver le mot anthropocentrique, alors il l'oppose à un mauvais anthropocentrisme. Il y a le bon anthropocentrisme et le mauvais anthropocentrisme. C'est comme les chasseurs, hein, il y a le bon chasseur et le mauvais chasseur. Enfin, voilà, là c'est l'anthropocentrisme dévié qui est mauvais, mais il y a un bon anthropocentrisme. En fait, non, il n'y a plus d'anthropocentrisme parce que l'homme n'est plus le centre. Le centre, c'est Dieu. L'homme est bien au-dessus des créatures, mais il n'est pas le centre. Le centre, c'est Dieu. Et l'Église appelle à redécouvrir la création comme don de Dieu. Confier à l'homme, de manière spéciale, oui, il a une tâche spéciale au sein de la création, mais non pas comme un tyran qui fait ce qu'il veut. Si vous offrez un cadeau à votre épouse ou quoi, est-ce que, ah ben c'est à moi, j'en fais ce que je veux, je vais le piétiner, le mettre en morceaux. Non, la propriété ne suppose pas la destruction, mais plutôt, c'est un cadeau, la personne que j'aime, je l'honore. Si j'aime Dieu, je vais respecter ses dons. Je vais les servir. Et donc, il ne s'agit pas d'abuser en propriétaire avec l'usus, l'abusus, le fructus de la propriété, en maître absolu. Non, nous sommes des intendants qui devront rendre des comptes à la fin des temps. Nous sommes là au service de Dieu, comme des intendants, devant effectivement gérer la création, mais pour le compte d'autrui, et devant rendre des comptes. Nous sommes plutôt comme le grand frère des créatures, qui doivent les tenir par la main pour les conduire à Dieu. Jean-Paul II disait que l'homme est le berger de l'être. Belle formule qu'il reprend d'Heidegger avec un autre sens. Il me semble donc qu'en ajoutant ce nouveau chapitre écologique, la question écologique vient modifier radicalement la doctrine sociale de l'Église jusque dans sa définition. Ce n'est plus seulement une théologie morale, comme disait Jean-Paul II, mais cela intègre désormais la théologie de la création, la cosmologie, toutes choses qui font partie de la dogmatique. Et donc, on élargit encore ce qu'est la doctrine sociale. Un de nos frères dirait, c'est de l'ecclésiologie. Bon. Je vois aussi dans cette question écologique, un autre point, un marqueur de la fin de la modernité.
Et c'est en cela aussi que ça m'a intéressé, les questions écologiques. Modernité que l'on définit souvent comme l'avènement du sujet, ça ne veut pas dire qu'il n'y a pas de sujet avant, mais il n'avait pas une telle place. L'essor d'un nouvel humanisme, pareil, il y avait d'autres humanismes, mais pas les mêmes. Mais du point de vue écologique, on peut caractériser la modernité plutôt par un anthropocentrisme radical. Et ça, c'est juste, c'est ce que retient Lynn White. Cela a conduit à un essor remarquable de la science, une conquête sans précédent du savoir de la technique, mais pour faire parfois du monde un grand jardin à la française. Alors on peut aimer, mais enfin, c'est en fait modeler toute chose par la raison humaine, et qui fait parfois bien, mais pas aussi bien que la raison divine. Et la prochaine étape, ce sera de façonner l'homme lui-même de la même manière, dans le transhumanisme. Avec son projet d'homme augmenté, le transhumanisme ne fait que pousser jusqu'au bout ce projet de la modernité, la maîtrise de l'homme par lui-même, sans frein, sans barrière, se libérer de toute entrave, la dernière étant la nature, dernière prison dont il faudrait s'affranchir. Oh, on ne la nie pas, elle existe, mais on va faire mieux qu'elle. Et ce faisant, on prend la place du Créateur. La question écologique oblige, au contraire, à reconnaître qu'il y a un ordre naturel des choses, que le cosmos est porteur d'un logos, une parcelle d'intelligence divine dont elle est le signe, et un logos dont on tire un nomos, une loi, une règle, un art de vivre, en s'accordant à l'ordre de l'univers, une sagesse. Le droit naturel antique, le jus naturale, reconnaissait ainsi un ordre naturel des choses dans les choses elles-mêmes, dans des justes proportions qui s'établissent entre les hommes au sujet de leurs biens extérieurs. Le cosmos contient un logos dont on tire un nomos. Le droit naturel moderne ne voit plus la source du droit que dans le sujet. Et il y a là, effectivement, un rétrécissement individualiste, déjà. Un recentrement sur le sujet. Mais on perd le cosmos comme une source de droit. L'idée d'un cosmos ordonné comme source de droit et de moralité. Ainsi, Hume oppose fermement être et devoir être, is and out. L'ontologie se sépare de la déontologie, l'ontique de l'éthique. Le droit naturel ne sera plus tiré de l'ordre des choses, ni la loi naturelle commune aux hommes et aux animaux, mais seulement de la nature humaine, anthropocentrisme moderne. La postmodernité ne croit même plus dans cette nature humaine comme source de droit. Oh, elle ne la nie pas, mais elle entend la dépasser. Gregor Pupink a montré, à partir de la jurisprudence de la Cour européenne des droits de l'homme, qu'il y a une troisième génération de droits de l'homme qui se prétend supérieure aux autres, d'autant plus supérieure qu'elle est contraire à la nature. On ne nie pas les droits précédents qui sont les droits de l'homme fondés sur la nature humaine et sur la nature sociale de l'homme, la déclaration de 1948. Mais cette nouvelle génération qu'on promeut, elle est supérieure parce qu'elle n'est plus naturelle. Parce que justement, la nature, c'est cette dernière prison dont il faut se libérer dans ce projet de toute puissance humaine. C'est un choix résolu de s'opposer à la nature pour faire mieux qu'elle. En ce sens, le grand débat du siècle me paraît être celui-là, ou bien l'écologie, ou bien le transhumanisme, ou bien le refus de toute limite comme une entrave insupportable à la liberté souveraine et à la toute-puissance de l'homme, ou bien l'acceptation des limites comme l'expression d'une sagesse infinie inscrite dans la nature des choses et qui dépasse l'homme. Une loi dans les choses dont l'homme n'est plus la source, mais simplement le témoin privilégié, une loi qu'il doit s'efforcer de reconnaître et d'accueillir. Écologie ou transhumanisme, il faut choisir. Pour finir, peut-être un dernier point, de critique terminologique. On parle de nature, d'environnement, de création. Quel est le mieux ? Le concept de nature n'est pas forcément le plus adéquat entre un trop polysémique, entre un sens ancien, qui est souvent mal compris, un sens moderne, qui a peut-être trop partie lié justement avec ce paradigme technocratique. L'encyclique Laudato Si invite à lui préférer le concept de création
ou d'environnement. Laudato si 76, pour la tradition judéo-chrétienne, dire création, c'est signifier plus que nature, parce qu'il y a un rapport avec le projet d'amour de Dieu, dans lequel chaque créature a une valeur et une signification. La nature s'entend d'habitude comme un système qui s'analyse, se comprend, se gère. Mais la création peut être seulement comprise comme un don qui surgit de la main ouverte du Père de tous, une réalité illuminée par l'amour qui nous appelle à une communion universelle. Et puis, à propos de l'environnement, Laudato si 139, quand on parle d'environnement, on désigne en particulier une relation, celle qui existe entre la nature et la société qui l'habite. Cela nous empêche de concevoir la nature comme séparée de nous, comme un simple cadre de vie. Nous sommes inclus en elle, nous sommes une partie, nous sommes enchevêtrés avec elle. Alors là, je ne suis pas très d'accord, en fait, parce que pour moi, le mot environnement reste extérieur. L'environnement, c'est ce qui vous environne, donc ce qui est autour de vous. Mais vous n'êtes pas forcément dedans. En fait, c'est le décor. Et il me semble que ce concept d'environnement souffre encore d'un certain anthropocentrisme. L'environnement, c'est ce qui est autour de moi. C'est anthropocentrique. Ce qui m'entoure comme étant extérieur à moi, étant pensé à partir de moi, c'est moi la référence, et non pas une réalité à laquelle j'appartiens intégralement. En qualifiant le monde d'environ, on l'assigne aux périphéries de l'humanité, dans les banlieues de l'être. Et nous restons le point de référence au centre. Nous y sommes placés, comme dans un jardin, un beau paysage, mais sans faire partie du décor. C'est ce qui nous environne. Et il me semble que seul le concept de création est pleinement adéquat. Parce que lui seul nous décentre véritablement, en plaçant l'homme comme une créature parmi tant d'autres. Et la vraie frontière, elle n'est plus entre l'homme et le reste, mais entre la création et le créateur. Et l'homme, lui, il est du côté de la création à ce moment-là, avec les autres. Alors il n'a pas la même place que les autres, il est peut-être au-dessus des autres, mais il n'est pas en dehors des autres. Il fait partie de la création, comme toutes les créatures. Et cette commune origine, cette commune appartenance, n'implique pas une indifférenciation, comme le voudrait l'antispécisme. Puisque l'écologie est faite de biodiversité, et une biodiversité aussi au plan qualitatif. Le monde est fait d'un règne minéral, d'un règne végétal, d'un règne animal et aussi d'un règne spirituel. Et l'homme est particulier en ce qu'il est à l'horizon du monde visible, corporel, et du monde invisible, spirituel. Ce monde visible, spirituel, qui contient aussi les anges. Les anges font partie de la création. Vous voyez, on n'est plus au centre. Non, on est à l'horizon de deux mondes. Au commencement, Dieu a fait le ciel et la terre. Ils sont là, les anges, le ciel. Puis ensuite, on parle que de la terre. On oublie qu'il y a un ciel d'abord, les anges. Et l'homme était entre les deux, justement, cet horizon du visible et de l'invisible, du corporel et du spirituel. C'est ce propre de l'homme. Mais du point de vue du monde spirituel, c'est la plus débile des créatures. Et l'ange est supérieur. Alors, pas en tout point, parce que l'ange ne travaille pas la terre comme l'homme, justement. Ce en quoi l'homme est à l'image de Dieu. Donc l'homme est non pas au centre de la création, mais dans la création et en vis-à-vis avec le créateur, mais avec une place spéciale. La différence fondamentale, c'est le créateur. Dans le récit de la création, l'homme n'est pas le premier à entrer en scène, mais plutôt le dernier. Et en général, on en tire agrément pour dire c'est lui le plus important, tout ce qui vient avant est en vue de l'homme. Mais on oublie qu'après le 16e jour, il y a un 7e jour. Peut-être que tout est en vue de l'homme, mais l'homme en vue de Dieu. Pour que l'homme se repose en Dieu. Notre cœur n'a pas de repos tant qu'il ne repose en toi. 7e jour, Shabbat. L'homme va shabbater. Donc il y a cette venue, d'abord dans une œuvre de distinction, qui met en place le décor du règne minéral, le ciel, la terre, la lumière, les ténèbres, les eaux d'en bas, les eaux d'en haut. Et puis ensuite l'œuvre d'ornementation, où on place les différents vivants dans ce décor. D'abord les végétaux, qui vont verdir la terre de verdure, et puis les animaux, qui peuplent d'abord les eaux d'en haut et les eaux d'en bas, les poissons et les oiseaux, et puis ceux qui rampent sur la terre, au 6e jour. Parmi ceux-là, les hommes, qui ont une place spéciale, en effet. Alors, ayant achevé l'œuvre de ses mains, au 7e jour, Dieu se reposa. Et l'homme est appelé à se reposer en Dieu. Tu honoreras le Shabbat. L'homme a donc cette place spéciale dans la création. Cet ordre poétique, symbolique, nous dit quelque chose de très profond. C'est le langage de Dieu, mais adapté aux hommes, ça nous parle.
Il nous dit quelque chose de la place de l'homme dans l'univers, mais aussi de la place de la création dans le projet de Dieu, à condition de ne pas le lire de travers. Donc tout ce qui précède n'est pas là uniquement pour préparer la venue de l'homme, comme si tout était fait pour lui, avec cette idée, emplissez la terre, soumettez-la, dominez les poissons, les animaux, ben voilà, c'est pour moi, j'en fais ce que je veux, donc je peux l'écraser, le tyranniser, hein, comme Pharaon va dire au peuple d'Israël, bricoter des briques. Non, ça c'est l'œuvre du péché. Et c'est oublier que si chaque créature est en vue de l'homme, en fait, elle est aussi en vue de Dieu, et l'homme lui-même est en vue de Dieu. Et l'homme est en vue, et l'homme est là placé pour ramener tout de la création à Dieu, comme une œuvre pastorale, comme le grand prêtre, le prophète et le roi de l'univers, mais pour le compte de Dieu. Il est davantage le lieutenant de Dieu sur terre, celui qui tient lieu pour la création et qui est là pour œuvrer comme un intendant. Donc l'homme est responsable devant Dieu de cette bonne croissance du jardin, dont Dieu dit à chaque étape que les éléments en sont bons. Cette bonté ne dépend pas de l'homme, elle lui est confiée par Dieu, pour la faire fructifier, en s'opposant aux forces mystérieuses des ténèbres, que Dieu a séparées dès les premiers jours, en séparant la lumière des ténèbres, mais qui restent tapis dans l'ombre. Alors je dois finir. L'homme est donc investi avant tout comme le gardien du jardin, le protecteur de la nature, l'intendant des dons de Dieu. Mais toutes les créatures sont créées immédiatement par Dieu. Elles ont toutes un reflet de la sagesse et de la bonté de Dieu. Laudato aussi nous dit, elles sont toutes un message divin. Et si l'une disparaîtrait, il manquerait quelque chose à la création, parce que c'est une parole de Dieu qui disparaît. La Bible nous met cela aussi en prière, dans de nombreux psaumes de louange, psaume 19, 96, 98, 104, 148, ou finalement dans le cantique des trois enfants, qu'on chante tous les dimanches, hein, où les créatures sont énumérées les unes après les autres, dans l'ordre même de la Genèse, et toutes sont appelées à bénir le Seigneur, à louer le Seigneur. Elles sont pas là pour louer l'homme. Toutes sont appelées à louer le Seigneur, y compris l'homme. L'homme est donc à sa place dans l'univers, en queue de procession liturgique des créatures, intronisé grand prêtre du temple cosmique, mais il prend à sa suite la tête du cortège pour conduire celui-ci jusqu'au Créateur. Le centre, c'est Dieu. Et le second récit de la création met en scène Dieu aussi comme ce potier qui modèle l'homme avec la glaise du sol. C'est dire toute une attention personnelle que Dieu prête à l'homme. Saint Irénée suggère ici que Dieu prend modèle déjà sur le Christ, que d'avance il fait Adam, le premier Adam, d'après le modèle du nouvel Adam, le Christ. Et on est formé à son image, déformé par le péché, reformé et conformé par le Christ. Mais cela signifie aussi que l'homme est tiré du sol dont il conserve la commune origine. La Adama, en hébreu, cette terre rouge, Adam, qui renvoie au nom de Adam. Et c'est là que nous voyons que l'humilité vient de humus, le sol, c'est être proche du sol, eh bien, ça peut être la première vertu écologique, le commencement de la sagesse. Je vous remercie.

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2: L'ange du Seigneur apporta l'annonce à Marie.
3: Et elle conçut du Saint-Esprit. Je vous salue Marie, pleine de grâce. Le Seigneur est avec vous. Vous êtes bénie entre toutes les femmes, et Jésus, le fruit de vos entrailles, est béni. Sainte Marie, Mère de Dieu, priez pour nous pauvres pécheurs, maintenant et à l'heure de notre mort.
2: Voici la servante du Seigneur.
3: Qu'il me soit fait selon votre parole. Je vous salue Marie, pleine de grâce. Le Seigneur est avec vous. Vous êtes bénie entre toutes les femmes, et Jésus, le fruit de vos entrailles, est béni. Sainte Marie, Mère de Dieu, priez pour nous pauvres pécheurs, maintenant et à l'heure de notre mort.
2: Et le Verbe s'est fait chair.
3: Et il a habité parmi nous. Je vous salue Marie, pleine de grâce. Le Seigneur est avec vous. Vous êtes bénie entre toutes les femmes, et Jésus, le fruit de vos entrailles, est béni. Sainte Marie, Mère de Dieu, priez pour nous pauvres pécheurs, maintenant et à l'heure de notre mort.
2: Priez pour nous, Sainte Marie, Mère de Dieu,
3: afin que nous soyons rendus dignes des promesses du Christ.
2: Daignez, Seigneur, répandre votre grâce dans nos âmes, afin qu'ayant connu par la voix de l'ange l'incarnation de votre Fils Jésus-Christ, nous puissions parvenir par sa passion et par sa croix à la gloire de sa résurrection, par le même Jésus-Christ votre Fils, notre Seigneur. Amen.
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1: Vivre dans le Christ, c'est aussi être enfant de sa Sainte Mère, c'est-à-dire héritier de l'amour de Jésus pour Marie. En d'autres termes, l'amour que le Christ a éprouvé pour sa mère se prolonge dans l'amour des disciples. Alors, quel doit être notre amour de Marie? Répondons simplement, il doit avoir les mêmes caractéristiques que l'amour de Jésus pour Marie. On ne peut s'imaginer pouvoir recueillir l'héritage du Christ en excluant l'amour filial pour Marie, reconnu et aimé comme mère. De son côté, en ses enfants adoptifs, Marie reconnaît et aime son fils. L'amour qu'elle éprouve pour Jésus se prolonge dans l'amour maternel qu'elle porte à tous ceux qui croient en lui. Pensons aux innombrables titres sous lesquels la piété chrétienne a compris la sollicitude avec laquelle la Mère du Seigneur accompagne notre pèlerinage terrestre vers la rencontre avec Dieu. Médiatrice, consolatrice, avocate, protectrice, défense, aide, secours. La communion entre Marie et les disciples trouve une vitalité nouvelle dans la célébration eucharistique. C'est à juste titre que la dévotion du peuple chrétien a toujours établi un lien profond entre la Vierge et l'Eucharistie.
0: À présent, nous nous unissons en prière avec le monde entier en renouvelant notre consécration à Marie.
2: Vierge Immaculée, Mère de Dieu et de l'humanité, je t'accueille comme don de Jésus sous la croix et je me confie entièrement à toi. Je t'offre toute ma vie, ce que je suis, ce que j'aime et ce que j'ai, afin que resplendisse en moi la beauté du Christ. Aide-moi à être docile à l'Esprit et à vivre avec joie ma vocation dans l'Église, afin de collaborer à ta mission maternelle et d'orienter vers Dieu le cœur de tout homme. Toi qui as guidé Saint Maximilien Kolb pour aimer sans mesure, enseigne-moi à être témoin de l'Évangile et à faire de ma vie un don. Je te confie les personnes que je rencontrerai et je t'offre le travail, les joies et les souffrances de cette journée. Ô Marie, conçue sans péché, prie pour nous qui avons recours à toi et pour ceux qui n'ont pas recours à toi.
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Un jour de sabbat, Jésus était entré dans la synagogue et enseignait. Il y avait là un homme dont la main droite était desséchée. Les scribes et les pharisiens observaient Jésus pour voir s'il ferait une guérison le jour du sabbat. Ils auraient ainsi un motif pour l'accuser. Mais lui connaissait leur raisonnement et il dit à l'homme qui avait la main desséchée « Lève-toi et tiens-toi debout là au milieu. » L'homme se dressa et se tint debout. Jésus leur dit « Je vous le demande, est-il permis le jour du sabbat de faire le bien ou de faire le mal, de sauver une vie ou de la perdre ?» Alors, promenant son regard sur eux tous, il dit à l'homme « Étends la main. » Il le fit, et sa main redevint normale. Quant à eux, ils furent remplis de fureur, et ils discutaient entre eux sur ce qu'ils feraient à Jésus.

Pour lire l'écriture dans les synagogues, on utilise une petite main en métal avec le doigt tendu comme une main d'enfant qui déchiffre un texte. Cela évite de mettre le doigt du lecteur sur le parchemin et de l'abîmer. Symboliquement, cela signifie, et c'est très beau, qu'on ne met pas la main sur la parole de Dieu, car nous en sommes les destinataires, mais pas les propriétaires. Cependant, cette petite main en métal n'a pas de vie en elle, exactement comme la main desséchée de l'homme qui écoute Jésus. Dans ce contexte, scribes et pharisiens observent Jésus pour voir s'il ferait une guérison le jour du sabbat, et c'est là le point important, car leur interprétation des Écritures les conduisait à dire qu'on ne peut et on ne doit pas faire de guérison ce jour-là. L'enjeu de l'Évangile aujourd'hui est donc de savoir si les scribes et les pharisiens à cette époque, et nous à la nôtre, nous faisons une lecture et une interprétation desséchante ou vivifiante des Écritures. L'interprétation des scribes et des pharisiens est tellement desséchée qu'ils n'ont en fait qu'une idée en tête, avoir un motif pour accuser Jésus. Et quand Jésus pose la question simple « Est-il permis le jour du sabbat de faire le bien ou le mal ?», il n'obtient pas de réponse. Devant ce blocage, Jésus dit à l'homme « Étant

Notre Père qui es aux cieux, que ton nom soit sanctifié, que ton règne vienne, que ta volonté soit faite sur la terre comme au ciel. Donne-nous aujourd'hui notre pain de ce jour. Pardonne-nous nos offenses, comme nous pardonnons aussi à ceux qui nous ont offensés. Et ne nous laisse pas entrer en tentation, mais délivre-nous du mal. Car c'est à toi qu'appartiennent le règne, la puissance et la gloire pour les siècles des siècles. Amen.

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0: Bonjour, en ce 7 septembre, nous fêtons les reines et ses dérivées Régine et Roxane. Sainte Reine était une martyre du 3e siècle. Elle mourut près de Dijon, à Alésia, là même où Vercingétorix s'était rendu à César. Une basilique fut érigée en son nom. Nous fêtons aussi Saint Cloud, l'un des petits-fils de Clovis, qui échappa à la tentative d'assassinat de ses oncles alors qu'il n'avait que 5 ans. Il fut caché par des soldats dans un monastère. Et un jour, le jeune homme toujours dans le monastère, qui portait les cheveux longs, signe de la royauté chez les Francs, renonça au trône en se coupant les cheveux publiquement. Et il choisit la vie monastique. Il rejoint alors un ermite, Séverin, pour vivre avec lui aux portes de Paris, à l'emplacement de l'actuelle église Saint-Séverin. Ordonné prêtre en 551, il fut le premier prêtre de sang royal en France. Il souhaitait vivre vraiment une vie solitaire et partit alors sur une hauteur le long de la Seine à 2 lieues de Paris. À sa mort, le hameau se transforma en lieu de pèlerinage et il devint plus tard la ville de Saint-Cloud. Alors, bonne fête aussi à tous ses habitants, les Clodoaldiens.

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2: Je suis le père Emmanuel Duché, j'ai 61 ans, je suis prêtre depuis maintenant 33 ans. J'ai été ordonné pour le diocèse de Toulon, je suis militaire depuis 25 ans et en poste aux Invalides depuis 2 ans et en charge de l'armée de l'air depuis cette époque. Le terme d'aumônier est un terme générique, quel que soit l'état de vie. Tout simplement, un prêtre au service des armées, sachant que je dis un prêtre, c'est pas tout à fait juste, puisqu'on a différents statuts. Nous avons des aumôniers laïcs, quelques diacres, des femmes. Alors, quand je suis entré dans l'aumônerie militaire, c'est-à-dire il y a 25 ans, tous les aumôniers venaient de diocèses civils ou d'instituts religieux, puisqu'il n'y avait pas de formation spécifique pour les aumôniers militaires. Depuis quelques années, effectivement, nous avons des jeunes gens qui se forment en vue d'être aumôniers militaires, donc qui sont formés par le diocèse aux armées et qui ont leur formation intellectuelle dans un séminaire diocésain. C'était sur le diocèse de Paris, dans le séminaire de Paris, il y a encore quelques temps, et maintenant ils sont un peu répartis, essentiellement, je crois, sur Rennes. Une des raisons, c'était la fin de la conscription, puisque pendant cette période-là, les évêques diocésains avaient réalisé que donc forcément les jeunes gens qui faisaient le service militaire venaient de leur diocèse, donc détachaient assez volontiers des prêtres au service des armées. Maintenant, vu la fin du service militaire, vu également la baisse des vocations, le manque de prêtres, il a semblé opportun que le diocèse des armées forme des jeunes gens spécifiquement pour être aumônier militaire. C'est une vocation dans la vocation. Je crois que c'est souvent un concours de circonstances. Moi, j'y pensais pas tellement plus que cela, mais étant à Toulon, j'ai été approché par Dominique de la Marine. J'étais plutôt intéressé et voilà. C'est-à-dire, dans mon cas, ça me paraît important de rappeler que je suis prêtre avant tout, j'exerce aujourd'hui mon ministère dans l'armée. Si demain il devait en être autrement, ça serait absolument pas dramatique. C'est-à-dire qu'on est au service des militaires dans notre vocation de prêtre, mais d'abord prêtre. Or, pour faire simple, c'est un officier sans galons, avec une particularité qui était extrêmement intéressante, c'est que nous n'avons pas de grade. Vous voyez, sur mes épaulettes, j'ai une petite croix avec des branches d'olivier, et nous avons ce qu'on appelle un grade miroir, c'est-à-dire que j'ai toujours le grade de la personne qui s'adresse à moi. Je suis seconde classe avec un soldat de seconde classe, sergent avec un sergent, lieutenant avec un lieutenant, colonel avec un colonel. C'est vraiment être là, dans les moments peut-être plus sereins et puis des moments plus difficiles, puisque malheureusement, en opération extérieure, il peut y avoir des éléments dramatiques que j'ai souvent vécu, enfin trop souvent vécu, comme le décès d'un militaire en opération. J'ai été ordonné pour et dans le diocèse de Toulon. J'ai exercé mon ministère sur Toulon, dont j'ai rencontré beaucoup d'aumôniers de la marine à cette époque, qui moi un petit peu sollicité, me disant que je serais sans doute à l'aise dans ce monde-là, et c'était le cas, donc je ne regrette absolument pas mon choix. J'appartiens encore à cette génération d'aumôniers militaires qui ont fait le service militaire, donc je savais ce que c'était qu'une paire de rangers et un treillis. Donc en fait, non, on a eu une petite formation qui était assez souple, on s'est retrouvés entre futurs aumôniers pour échanger ensemble et pour découvrir un petit peu l'armée, mais dans mon cas, j'avais déjà quand même une connaissance du milieu militaire qui m'a bien servi. En fait, j'ai beaucoup tourné. Comme je vous le disais, j'ai tourné pour le diocèse de Toulon. Et quand je suis entré dans le militaire, on m'a donné un poste dans la marine, où j'ai exercé pendant 8 ans, naviguant énormément. Ensuite, je suis passé dans l'armée de terre. Et ensuite, j'ai été affecté outre-mer à Djibouti, où j'ai passé 4 ans. Et en fait, quand j'ai quitté Djibouti, on m'a donné l'aumônerie d'une base aérienne à Tours. Donc voilà, ça s'est fait comme ça. Mais en fait, nous sommes très mobile dans nos affectations, et puis il faut dire une chose, on est très très interarmé, c'est-à-dire que aux Invalides où je suis, je m'occupe bien sûr de l'armée de terre, des aviateurs qui peuvent être là, des marins, parce qu'il y en a aussi quelques-uns, et puis alors j'ai également la charge de l'armée de l'air, je suis assez régulièrement à Ballard, où se trouve l'état-major de l'armée de l'air, et puis j'essaie également de visiter les bases. J'étais encore hier à Évreux pour rencontrer l'aumônier qui est sur place. Partent en mission les aumôniers prêtres, essentiellement, qui ont les aptitudes requises, ce qui a été mon cas pendant longtemps, puisque j'ai fait beaucoup de missions extérieures jusqu'à il y a 2 ans avant d'être affecté aux Invalides. C'est vraiment un ministère de proximité, puisque nous avons vraiment le rythme et les missions identiques aux militaires, sachant que la différence, elle est quand même importante, c'est que nous ne portons pas les armes. Mais on est sur le terrain, on les accompagne dans les missions, on fait les patrouilles avec eux, on prend les repas avec eux, on se détend avec eux, on fait du sport avec eux. C'est vraiment un ministère de proximité. Oxygène. J'ai la charge de la cathédrale des Invalides qui me prend énormément. J'essaye autant que faire se peut de rencontrer les hommes de l'armée de l'air, de passer sur les bases quand c'est possible. C'est agréable de tous les soldats, c'est un lieu historique unique, absolument magnifique, très visité. Ça, c'est quelque chose qui m'a impressionné, c'est le nombre de touristes qui viennent là, simplement pour voir les lieux. Je pense que le fait que ce soit un lieu de culte, ça donne une âme à cet édifice qui sinon ne serait qu'une pièce de musée. Mais c'est vrai que c'est un lieu magnifique et c'est vraiment une grâce de bord officier. On a la chance d'avoir vraiment des offices de très grande qualité et qui sont, à mon avis, une chance pour le diocèse aux armées et pour son recteur. C'est-à-dire qu'effectivement, quel que soit le statut du militaire, qu'il soit militaire du rang, sous-officier, officier, peut demander de célébrer un baptême, de se marier sur la carrière des Invalides. C'est toujours possible. Et c'est important, puisqu'effectivement, l'aumônier de tout le monde, donc tout le monde doit se sentir accueilli et chez lui, dans un édifice dépendant du diocèse aux armées. L'événement le plus important du diocèse aux armées, puisque tous les aumôniers disponibles y sont présents, et effectivement, on retrouve des aumôneries de tous les pays, enfin, de beaucoup de pays en tout cas, et ça s'est élargi. Maintenant, on voit des pays d'Afrique qu'on ne voyait pas avant, des pays d'Europe de l'Est qu'on ne voyait pas avant. Et les gens se retrouvent là, même parfois de différentes confessions, il n'y a pas que des catholiques. Et c'est vrai que c'est un temps de fraternité assez exceptionnel, et on se rend compte que, effectivement, le fait que des militaires de tous les pays soient là nous conforte dans notre mission de soldats de la paix. C'est vraiment un lieu de fraternité. On était touchés cette année de voir qu'il y avait une petite délégation ukrainienne. Ils n'étaient pas très nombreux, mais je crois que leur présence était très importante et était ressentie de façon très, très, très forte. Je crois que les effectifs sont assez stables. Bien sûr, on a souffert de la pandémie. Cette année, je crois que la participation a été assez, assez conséquente. Voilà, mais c'est des effectifs qui sont assez stables et qui, en tout cas, nous confortent dans la pérennité de cette manifestation.

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4: Léon XIV invite les fidèles à exercer l'amour mutuel en faisant preuve de sincérité, en apprenant à se mettre d'accord entre eux. Enseignement de l'Angélus hier, nous y reviendrons juste après les titres. Le pape qui renouvelle son appel au dialogue et à la paix en Ukraine, un appel pour la diplomatie, alors que les émissaires américains étaient à Kiev hier pour tenter de relancer les pourparlers avec la Russie. Un scrutin régional suivi par l'ensemble du continent européen. En Saxe-Anhalt, l'AFD, l'alternative pour l'Allemagne, réalise un score historique sans décrocher la majorité absolue. Le parti d'extrême droite devra trouver un partenaire de coalition pour gouverner. Et puis l'armée israélienne a frappé le sud-Liban cette nuit. L'instabilité persistante dans la région complique le retour des sud-libanais dans leur village, correspondant sur place, suivi d'un entretien avec le vicaire apostolique latin de Beyrouth en visite à Rome la semaine dernière.
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4: Bonjour à tous. Depuis la fenêtre des appartements pontificaux, Léon XIV a livré une méditation hier matin portant sur l'amour mutuel et fraternel. Celui-ci s'exerce à la fois en faisant preuve de sincérité et de charité, mais aussi en apprenant à se mettre d'accord avec son prochain, a expliqué le pape aux milliers de pèlerins venus l'écouter place Saint-Pierre. Le compte-rendu de Cécile Mérieux.
6: Fratelli, non siate debitori di nulla nessuno se non dell'amore vicendevole.
7: Frères, n'ayez de dette envers personne sauf celle de l'amour mutuel. Citant saint Paul, le pape Léon XIV a expliqué que la dette de l'amour mutuel rend chacun plus libre et plus apte à assumer ses responsabilités. Jésus suggère à chaque communauté chrétienne au moins deux façons d'exercer l'amour mutuel. La première, détaille Léon XIV, consiste à pratiquer la correction fraternelle. Se parler sincèrement, souligne le souverain pontife, c'est affronter la réalité et transformer les problèmes et les conflits en étapes de croissance. La deuxième consiste à se mettre d'accord. Car, citant ici l'évangile selon saint Matthieu, Léon XIV rappelle que si deux d'entre vous sur la terre se mettent d'accord pour demander quoi que ce soit, ils l'obtiendront de mon Père qui est aux cieux. Une promesse qui suggère que nous pouvons avoir des désirs communs, des souffrances communes, des espoirs communs et grandir dans l'unité par la prière. Nous sommes des êtres capables de nous mettre d'accord en nous rencontrant, en nous pardonnant et en nous écoutant dans le Seigneur.
4: Cécile Mérieux, et à l'issue de la récitation de l'Angélus, le pape Léon XIV a lancé un nouvel appel pour que cesse la violence en Ukraine et plaidé pour une solution diplomatique au conflit. On l'écoute.
8: C'est le cœur lourd que j'ai suivi les informations concernant les violentes attaques qui ont récemment frappé plusieurs villes et infrastructures civiles en Ukraine, causant la mort de personnes innocentes. Mon cœur s'unit à la souffrance de la population qui vit depuis des années dans l'angoisse et la peur. Je lance un nouvel appel pour que cesse la violence, que s'arrête la destruction, que les cœurs s'ouvrent au dialogue et à la paix. J'espère que les efforts entrepris ces derniers jours pour reprendre les négociations porteront des fruits concrets et ouvriront la voie à la diplomatie.
4: Plaidoyer du pape Léon XIV pour la diplomatie, alors que son secrétaire pour les relations avec les États, Mgr Gallagher, était fin août en mission diplomatique à Moscou. Eux ont fait escale dans la capitale russe samedi avant de se rendre à Kiev hier. Les émissaires américains Jared Kushner et Steve Witkoff, chargés par le président Donald Trump de trouver une issue au conflit. Malgré des échanges qualifiés de constructifs, aucune avancée concrète n'a eu lieu. Mais cette visite marque le retour de l'acteur états-unien dans le rôle de médiateur. Les précisions depuis Kiev d'Emmanuel Chaz.
9: À Kiev, la visite de Jared Kushner et Steve Witkoff a été l'occasion pour la diplomatie américaine d'aborder plusieurs dossiers importants avec Volodymyr Zelensky. En premier lieu, la question de la défense aérienne, pressante puisque l'Ukraine souffre d'une pénurie de missiles intercepteurs pour sécuriser son ciel face aux frappes russes. Le président ukrainien a même plaisanté sur la présence des émissaires américains qui fonctionnent mieux que les systèmes de défense patriotes en référence à la halte des bombardements sur Kiev consentis par la Russie le temps de la visite diplomatique. Autre point sensible, la perspective toujours très éloignée d'un cessez-le-feu ainsi que la question territoriale sur laquelle Volodymyr Zelensky s'est exprimé. Pour lui, pas question de régler cette question sans un échange direct avec Vladimir Poutine qui réclame toujours de l'Ukraine la cession du Donbass. Enfin, lors de cette visite, il a été question du soutien des alliés de l'Ukraine sur la question énergétique pour que le pays puisse faire face à l'hiver. Jared Kushner et Steve Witkoff se disent admiratifs des Ukrainiens et de leur résilience, sans pour autant sembler apporter de nouvelles solutions pour mettre fin à la guerre. Emmanuel Chaz, Kiev, RFI pour Radio Vatican.
4: Et les émissaires américains ont quitté Kiev en train dans la nuit de dimanche à lundi, ont annoncé les chemins de fer ukrainiens. La vague bleue a bel et bien déferlé sur la Saxe-Anhalt. Dans cette région allemande de l'est du pays, l'extrême droite remporte une victoire sans appel, la plus importante de son histoire. Avec 43% des suffrages, l'AFD, l'Alternative pour l'Allemagne, double ses scores par rapport à il y a 4 ans. La droite classique du parti chrétien-démocrate, elle, subit une grosse défaite. Ce séisme politique fragilise donc aussi le gouvernement fédéral de Friedrich Merz, un gouvernement déjà très impopulaire. À Berlin, Delphine Arbol.
10: La victoire est historique. Jamais en Allemagne, l'extrême droite n'avait atteint de tels scores depuis la Seconde Guerre mondiale. Cette victoire est largement liée à sa tête de liste, Ulrich Siegmund. Cet homme avenant de 35 ans a su rassurer une grande partie des électeurs, alors même que sa formation est l'une des plus radicales du pays. Il a misé sur le contact direct avec la population et il a profité de la très forte impopularité du gouvernement fédéral. Avec succès, puisque le parti du chancelier, la CDU, subit un revers électoral, lui aussi historique. Il voit ses scores réduits de moitié. À Berlin, hier soir, on ne le cachait pas, la victoire de l'AFD est un vote sanction contre le gouvernement et il pourrait avoir des répercussions sur le chancelier, sur son gouvernement et sur les réformes du système de santé et de retraite annoncées ces derniers mois. Malgré sa très large victoire, l'AFD rate toutefois la majorité absolue au Parlement régional. Pour gouverner, elle devra trouver un partenaire de coalition. Ulrich Siegmund, lui, fait planer le doute. Il évoquait hier soir la possibilité de nouvelles élections pour gouverner seul. Delphine Herbolier, Berlin, pour Radio Vatican.
4: Et le parti d'extrême droite allemand a fait de son opposition aux églises catholiques et protestantes l'un de ses thèmes de campagne. L'AFD menace dans son programme de s'attaquer à leur financement et de mettre fin à l'asile religieux accordé par certaines églises aux demandeurs d'asile. Avant le scrutin, le diocèse de Magdebourg avait appelé à voter en conscience, en respectant, je cite, la dignité humaine, l'amour du prochain, la solidarité et le dialogue. La présidente de la Commission européenne est arrivée hier à Nuuk, au Groenland, pour une visite de 2 jours. Visite qui vise à réaffirmer le soutien européen au territoire autonome danois, convoité par le président Donald Trump. Ursula von der Leyen doit signer ce lundi une déclaration commune entre l'Union européenne et le Groenland. L'armée israélienne frappe une localité du sud-Liban cette nuit. Quelques heures avant, les habitants du secteur de Der Zarani, dans la région de Nabatieh, ont été sommés d'évacuer en prévision de ce raid qui a visé une installation du Hezbollah. La région du sud-Liban a déjà été lourdement frappée vendredi dernier. Malgré le fragile cessez-le-feu rentré en vigueur mi-juin, la destruction des logements et la persistance des tensions empêchent de nombreux habitants de regagner leur domicile. La correspondance de Paul Khalife.
11: L'instauration du cessez-le-feu entre le Liban et Israël le 26 juin a permis de résorber partiellement la crise des déplacés sans la régler définitivement. À la mi-août, environ 860 000 personnes déplacées étaient retournées dans leur zone d'origine, notamment dans la banlieue sud de Beyrouth et dans le sud du Liban. Cependant, retourner dans sa zone d'origine ne signifie pas nécessairement rentrer dans son propre logement. Dans plusieurs localités du Sud-Liban, des maisons ont été détruites ou lourdement endommagées et certaines zones restent dangereuses ou difficiles d'accès. Des habitants sont donc revenus dans leur village, mais ne peuvent pas nécessairement réintégrer leur maison. Par ailleurs, près de 360 000 personnes sont toujours déplacées. Il s'agit particulièrement d'habitants de la soixantaine de localités situées dans la zone tampon de facto de 700 km² établie par Israël le long de la frontière. Dans cette région, une vingtaine de villages ont été rayés de la carte et une quarantaine d'autres sont en train d'être systématiquement détruits par l'armée israélienne. Les agences des Nations Unies indiquent en outre qu'une vingtaine de milliers de personnes déplacées vivent encore dans 184 centres d'hébergement collectif à travers le Liban. Paul Khalife, Beyrouth, RFI pour Radio Vatican.
4: Et entretien à suivre dans notre dossier avec le vicaire apostolique latin de Beyrouth. En Indonésie, le volcan Anak Krakatau est entré en éruption samedi avec une coulée de lave et des détonations audibles à plusieurs centaines de kilomètres. De nouvelles éruptions ont été enregistrées hier, d'autres sont redoutées. Conséquence, le trafic aérien a été suspendu jusqu'à lundi soir dans 4 aéroports du pays, dont l'aéroport international de Jakarta. Il y a 8 mois, Monseigneur César Essayant a accueilli le pape Léon XIV dans sa ville de Beyrouth, dont il est le vicaire apostolique pour les catholiques de rite latin. Le Liban était déjà entraîné dans la guerre, le sud du pays pris dans les combats entre le Hezbollah et l'armée israélienne, et les civils déplacés par milliers. En ce début du mois de septembre, l'évêque franciscain a fait le voyage à Rome la semaine dernière pour retrouver 11 autres membres de la conférence épiscopale latine des régions arabes, une occasion de partager les récits de leur terre, souvent marquée par la violence des conflits, d'échanger sur leurs expériences pastorales et d'écouter les encouragements du pape Léon XIV qui leur a assuré qu'ils n'étaient pas seuls. Alors que la guerre déchire toujours le Liban et que les pourparlers n'ont encore débouché sur aucune solution durable, Monseigneur Essayant revient ce matin à notre micro sur le besoin d'une paix juste pour le pays.
12: Ce sont les protagonistes qui font la guerre aujourd'hui qui n'arrivent pas à se décider. Donc nous avons d'une part Israël qui continue à bombarder les villages du sud, qui continue à détruire les villages du sud. Nous sommes à 65 villages partiellement ou complètement détruits. Nous sommes à plus de 17 000 victimes. D'autre part, nous avons les forces du Hezbollah qui essaient de résister donc à cette attaque israélienne. Mais d'autre part, nous savons que l'Iran combat aussi Israël sur le territoire libanais à travers le Hezbollah. Donc nous nous trouvons entre ces deux feux, si vous voulez, mais le président libanais et l'État libanais a choisi la voie du dialogue. Nous considérons qu'il faut dialoguer. Il faut dialoguer même si nous sommes encore au tout début d'un dialogue qui devrait nous porter, non pas à la paix, parce que la paix c'est une grande chose, mais à un accord qui pourrait signifier un calme qui permettra à d'autres pour parler, pour arriver à une paix qui soit juste.
13: Quel est l'impact de cette guerre sur les Libanais, sur les différentes communautés? Parfois, quand il y a des épisodes de tension, on parle à nouveau du modèle libanais qui est menacé. Comment est-ce que vous voyez déjà des tensions peser entre les communautés? Est-ce que ce conflit peut les creuser?
12: Moi, je ne crois pas que le modèle libanais est menacé. Je crois qu'il ne s'agit pas d'un problème islamo-chrétien. Il s'agit d'un problème qui regarde les grandes puissances, qui se font encore une fois la guerre sur le territoire libanais et qui essayent de diviser les Libanais selon leur appartenance religieuse. Il y a un fait que dans nos universités, dans nos écoles, dans les lieux de travail, on se côtoie continuellement, chrétiens et musulmans, et cela ne pose aucun problème. Donc, au niveau politique, les discours changent, mais pas au niveau de la vie quotidienne. Donc, il faut séparer les choses et ne pas penser que, justement, c'est le modèle libanais qui est en péril. Moi, je ne le vois pas de cette façon. Plutôt, ce sont les intérêts des grandes puissances qui sont en péril.
13: Le pape Léon XIV était chez vous à Beyrouth à la fin de l'année dernière. Quelles traces reste-t-il de ce voyage chez les Libanais, chez les Beyrouthins? Et surtout, qu'est-ce que les Libanais attendent du pape, du Saint-Siège, dans ce moment difficile?
12: Les gens savent et ils ont vu souvent le nonce aller en première ligne sur le front du Sud et apporter les aides et parler au nom du Saint-Père. Et ça, c'est montrer la proximité du Saint-Père et de l'Église universelle. Moi, je voudrais relever une phrase seulement que le pape a dit aux jeunes. Il a dit aux jeunes, vous avez le temps, et vous avez l'enthousiasme de changer le cours de l'histoire. Et ça, c'est une phrase qui est extraordinaire parce qu'elle nous met tous devant nos responsabilités et qui dit aux jeunes qui ne sont plus esclaves d'un passé qu'ils n'ont pas voulu, qu'ils n'ont pas construit et qu'ils sont en train de subir et qui est fait souvent par des personnes qui n'ont aucun respect pour la vie de l'autre et qu'ils peuvent réécrire cette histoire. Ce n'est pas une fatalité et ça dépend d'eux et qu'ils peuvent le faire lentement, qu'ils doivent prendre le temps. Et ce temps, ce n'est pas laisser passer le temps, mais le construire avec celui qui est le Seigneur pour justement construire quelque chose de beau qui soit digne de la personne humaine et qui soit digne de chacun des jeunes. Et à nous, comme Église, il nous met devant nos responsabilités comme pasteur, comme personne adulte si vous voulez, d'accompagner ces jeunes, de les encadrer et de les voir grandir et de les pousser dans ce sens-là, afin qu'ils puissent mûrir de nouvelles générations.
4: Interrogé par Olivier Bonnel, Mgr César Essayant, vicaire apostolique latin de Beyrouth, était l'invité de Radio Vatican. C'est la fin de ce journal.
14: Sur RCF Notre-Dame, Louis Dauphren, vous recevez Harold Cobert, écrivain. Il est notamment l'auteur de Foi de prof, une année dans l'enseignement privé catholique, c'est aux éditions du Rocher.
15: Oui, généralement quand on parle de l'école, c'est pour s'en plaindre avec une kyrielle de lamentation. Bah là, c'est un petit peu l'inverse, parce que c'est une année, une expérience dans l'enseignement catholique. Que va nous raconter Harold Cobert à l'heure où tous les candidats en font des tonnes sur l'éducation nationale, puisque tous les candidats, ou presque, y vont dans leur plan d'urgence, en pensant sans doute au vote des profs, qui sont nombreux en France. Tous plaident pour une revalorisation des salaires des enseignants, malgré les difficultés budgétaires. Alors si l'enseignement s'impose comme l'un des thèmes de la rentrée politique et de la campagne d'avril et de mai prochain, qui parle de l'expérience d'enseigner, du métier, de la vocation d'enseignant? Bonjour Harold Cobert.
16: Bonjour.
15: Mais vous avez une vocation de romancier ou d'enseignant au départ, vous qui êtes docteur ès lettres?
16: Il me semble que les deux ne sont pas incompatibles. Je suis d'abord romancier, chronologiquement en tous les cas. Mais la réalité, c'est que j'ai passé ma vie à fuir l'enseignement. J'avais tous mes profs à l'université qui me disaient que je devrais rejoindre leur gang et autres. Et j'étais convaincu que je serais un très mauvais prof. Mais il se trouve que, à la suite de l'assassinat de Samuel Paty, c'est un événement qui m'a ébranlé. Et je me suis dit, qu'est-ce que je pourrais faire pour mon pays, pour aider, avec les modestes moyens qui sont les miens, parce que je ne peux pas faire grand-chose. Je me suis dit, bon, j'ai fait des études de lettres, je suis romancier, j'aime les textes, et il me semble que l'une des meilleures façons de développer l'esprit critique et la liberté, c'est l'enseignement par les grands textes. Donc je me suis présenté à ce moment-là, au même moment, pour être professeur dans le public et dans le privé. Le public ne m'a répondu que 6 mois après, le privé a été beaucoup plus rapide, et donc j'ai commencé en 2024. J'ai fait une première rentrée au lycée Passy-Saint-Honoré, et j'y suis resté 2 ans et j'ai vécu 2 années exceptionnelles.
15: Dans l'Ouest parisien?
16: Tout à fait.
15: Donc c'est plutôt une clientèle privilégiée?
16: C'est ce que l'on croit. J'ai effectivement des filles et des fils de très bonnes familles, fils de ministres ou d'anciens ministres, d'industriels, mais également des fils et des filles de petits commerçants, libraires, dératiseurs ou qui travaillent dans le milieu associatif aussi. Donc c'est un public beaucoup plus mêlé qu'on ne croit. J'avais des élèves qui arrivaient de Rueil-Malmaison, qui arrivaient d'Argenteuil. Mais si vous voulez, pour les parents, ils avaient fait ce choix-là parce qu'ils voulaient que leurs enfants aient une bonne instruction, ce que, hélas, parfois, le système public ne permet plus.
15: Vous défaites une idée reçue, Harold Cobert. La misère ne se résume pas à la misère sociale. En d'autres termes, ce n'est pas parce qu'un enfant ou un adolescent appartient à une famille matériellement aisée qu'il est heureux. Pire, plus ses parents sont riches, plus sa misère affective et sa solitude existentielle peuvent être grandes. L'un de mes élèves vivait en effet dans un appartement de 400 mètres carrés, situé dans un arrondissement privilégié de la capitale, souvent seul, avec pour unique compagnie une bonne Philippine parlant uniquement anglais et plusieurs billets de 100 euros laissés sur la desserte de l'entrée. C'est ça aussi le quotidien de ces enfants.
16: Exactement, parce que avant d'être professeur devant une classe, j'ai longtemps été professeur particulier. Lorsque j'avais 30 ans et que de temps en temps, il fallait que j'arrondisse mes fins de mois. Et je me suis retrouvé par les hasards de la vie, vraiment presque le précepteur de beaucoup de fils et filles d'eux. Et j'ai vu à quel point ils étaient seuls et qu'il y avait un autre type de misère où les parents n'étaient jamais là, où ils n'avaient aucun contact, ils avaient 14 ans, ils avaient le nez dans la drogue, la cocaïne, tout, aucune limite, rien. Et ils étaient totalement laissés à l'abandon. Et puis, je trouve aussi qu'il y a un faux procès qui est fait par à peu près tout le monde, parce que est-ce qu'un enfant est responsable de la famille dans laquelle il naît? Est-ce que ces élèves-là, qui sont d'ailleurs les fils et filles de bonne famille que j'ai eus au lycée pendant 2 ans, n'avaient pas moins de difficultés que d'autres, notamment dans la maîtrise de la langue, dans la structure de la pensée, dans la capacité d'attention. Et est-ce que, parce que ce sont des fils et des filles qui viennent de familles aisées, il n'en reste pas moins des futurs citoyens français qui méritent d'être traités avec la même attention que les autres?
15: Pourquoi estimez-vous, Harold Cobert, qu'on s'y prend mal avec ces programmes, les programmes des politiques sur l'éducation nationale?
16: Parce qu'ils pensent, en dépit du bon sens, je vais prendre un seul exemple qui est très très parlant, 2019, la réforme Blanquer pour le lycée, on supprime les maths du tronc commun. En seconde, il n'y a plus de maths. Pour ceux qui ne font pas SP maths, il n'y a plus de maths. En 2023, ils disent « Ah, finalement, les mathématiques, c'est pas si mal pour structurer un petit peu la pensée, la logique, donc on remet les maths. » Et il y a un an, ils ont décidé de rajouter un bac de maths en première. À maintenant, il y a... Et qui vient en plus grignoter, parce que le programme de français est très lourd, très exigeant, et les élèves sacrifient le travail du français parce qu'ils ont peur d'avoir une mauvaise note en maths. Alors, après, ce sera quoi? On va mettre un peu de SVT là. Ils naviguent au doigt mouillé, et ils ne savent absolument pas. Il faut dire aussi que les programmes sont faits par des personnes qui sont dans les ministères et qui n'ont peut-être pas vu d'élèves réels depuis l'époque du Minitel. Les seuls moments où ils vont en classe, les inspecteurs, c'est d'abord c'est prévu, et ils ne voient jamais la manière dont les élèves se comportent. Ils ne voient que des diagrammes, et en plus, ce qui est assez formidable avec les classes, c'est que même les classes les plus dissipées, quand ils savent que l'enseignant est inspecté, ils n'ont pas envie que l'enseignant ait des problèmes pour sa propre vie, donc ils sont très calmes. Donc ils ne voient jamais ce que c'est qu'un élève d'aujourd'hui, ils n'en savent rien.
15: Donc ils ne savent pas, ils n'ont pas les éléments qui permettent de juger de l'avenir de l'école.
16: Je ne pense pas, non. Vraiment, je ne pense pas.
15: Et vous, qu'est-ce que vous leur diriez? Où est la priorité?
16: La priorité, alors, il y en a une qui est très simple, la langue d'abord. La langue d'abord, parce que sans le français, on ne fait rien. On ne comprend pas un énoncé de maths. Exemple bête. Lorsque vous lisez un énoncé de mathématiques, si vous lisez le mot triangle équilatéral, le mot équilatéral a un certain nombre de conséquences en termes d'angle, en termes de mesure et autres. Si le français n'est pas connu, ils ne peuvent pas résoudre un seul exercice. Et on devrait mettre un plan sur le français, ça devrait être la matière principale avec les maths pendant au moins les deux premières années. Il y a un impensé complet de l'enseignement de la langue. On devrait bannir à vie la méthode globale qui ne marche pas, revenir sur à la méthode syllabique, parce que tant qu'on ne maîtrise pas la langue, on ne maîtrise pas le monde, on ne maîtrise rien du tout.
15: Harold Cobert, pourtant, le français, le bac de français, j'entends, a pris une importance capitale avec le système algorithmique de Parcoursup, de sorte que les notes que vous avez en sortie de première sont décisives pour votre avenir dans l'enseignement supérieur. Et sont même supérieures quasiment à celles, sont plus importantes que celles que vous allez avoir pour ce qui reste du bac.
16: Oui, mais alors qu'est-ce que c'est que le bac français aujourd'hui? Il y a la réforme qui a été faite aussi est totalement dingue, puisque maintenant on a 4 objets d'études, et dans chaque objet d'études, les professeurs ont le choix entre 3 œuvres. Et il y a vraiment des œuvres, je vous promets, vous vous dites, mais comment mieux dégoûter les jeunes d'aujourd'hui qui ont 16 ans du fait de lire, alors qu'on dit qu'il faudrait vraiment qu'ils lisent, qu'ils renouent avec la lecture et autres.
15: Pourquoi? Quel type d'œuvre?
16: Par exemple, cette année, ils ont mis un texte de Chrétien de Troyes en édition bilingue. Alors, moi, je trouve ça superbe à lire, mais parce que j'ai 52 ans, parce que j'ai fait des études de lettres. Mais franchement, un jeune de 16 ans qui s'informe sur TikTok, il va pas avoir envie de lire ce texte-là, ça va l'ennuyer. Donc, et puis, les professeurs aussi, il y a des textes avec lesquels on est plus à l'aise. Un professeur n'est jamais aussi bon que lorsqu'il essaye de transmettre un texte qu'il aime. Et autrefois, on avait simplement, à l'époque où j'ai passé le bac français, les professeurs avaient des thèmes, mais qui étaient simples, hein, roman, théâtre, poésie, enfin des choses classiques, basiques. Et ils pouvaient choisir dans l'immense rayonnage qu'est notre immense littérature française, les œuvres qu'ils voulaient, eux. Et donc, tous les profs prenaient des textes qu'ils aimaient, donc ils étaient bons, ils étaient convaincants. Moi, je me suis retrouvé l'année dernière à enseigner des textes avec plus ou moins de difficultés, parce que c'est pas des textes qui me font vibrer. Et si vous voulez que ça passe, que la passion, elle passe, il faudrait déjà laisser les professeurs libres de choisir les œuvres qu'ils veulent enseigner dans un cadre. Mais là, on est... Et je ne sais pas qui décide de quel texte il faut prendre. Et puis après, si on va vraiment sur l'organisation de l'épreuve orale, maintenant, ils apprennent par cœur des études linéaires. C'est même plus des études thématiques. On est dans une espèce de micro-études. Ils les apprennent par cœur, ils les récitent comme des photocopieuses et ils n'en retiennent rien.
15: Alors ça, c'est évidemment un aspect sans doute qui est lié à l'apprentissage aujourd'hui express. Alors le bachotage a toujours existé.
16: Oui, bien sûr.
15: Mais est-ce que vous hybridez cette attitude-là avec la prédominance aujourd'hui des moyens technologiques qu'ils ont à leur disposition?
16: Sans doute, en tout cas, cette technologie-là, on est en train, on voit bien, on a interdit les téléphones portables à cette rentrée. Mais on oublie quand même que tout passe maintenant par les fameuses ENT, Pronote ou alors École Directe pour l'école libre. Et on a tout digitalisé. Maintenant, on voudrait qu'ils n'utilisent plus leur téléphone. Il va falloir qu'on règle cette réelle problématique-là. Mais après, moi, ce qui me choque le plus, c'est la manière dont ils font des réformes. Ils n'ont pas de considération pour l'intelligence des élèves. Si le niveau il a baissé, c'est pas que les élèves sont moins intelligents qu'avant, parce que c'est faux, ils sont tout aussi intelligents que nous l'étions, vous et moi, au même âge. Leur niveau a baissé parce qu'on a baissé les exigences qu'on leur envers eux. Et moi, ce que j'ai pu constater, j'ai eu le droit, on m'a laissé faire 2-3 choses qui normalement sont interdites par l'usage. Par exemple, de sanctionner les fautes d'orthographe et de grammaire en seconde, parce que normalement, c'est une violence. Je l'ai fait et j'ai vu des élèves qui, à partir du moment où ils savent où je leur ai imposé de se relire, ils sont passés de 35 fautes à 5. C'est quand même curieux. Dès qu'on leur dit, ça marche. Et je crois qu'on doit avoir confiance dans cette jeunesse.
15: Et ça, c'est interdit.
16: Il n'y a pas de texte officiel, mais les inspecteurs, ils viennent vous voir, ils vous disent, bon, quand même, il ne va pas falloir faire cela. Et puis, l'idée de Parcoursup a aussi créé l'impossibilité de faire cela. Pourquoi ? Parce que comme chaque note compte, là, vous avez les parents sur le doigt à la moindre note, parce qu'une note pas bonne, ça va plomber tout leur dossier et leur fermer des portes. Parcoursup est une tragédie, Parcoursup est une aberration. C'est quelque chose qu'il faudrait supprimer. Moi, je ne comprends pas qu'un algorithme, d'abord, décide de l'avenir de quelques jeunes que ce soit. Je ne dis pas qu'il faut revenir aux vieux dossiers papier, on pourrait les faire en PDF, mais avant, au moins, chaque personne qui sélectionnait dans les établissements supérieurs savait que tel élève qui avait eu tel prof dans tel lycée, soit en province, soit à Paris, savait que ce prof-là ne mettait pas plus de 12, mais qu'un 12 chez ce professeur-là valait un 15 ou un 16 chez eux. Il y avait quelque chose de beaucoup plus humain. Là, il n'y a rien. Et en plus, dans Parcoursup, quand même, il y a un certain nombre d'élèves qui, venant de l'école libre, se retrouvent sans rien. Il y a aussi un préjugé chez Parcoursup qui sac les élèves qui viennent des écoles privées catholiques, comme si c'était des pestiférés. Et je trouve ça dégueulasse.
15: Foi de prof, comment faut-il le lire ?
16: Il faut le lire comme quoi il faut avoir la foi dans le fait d'enseigner, que professeur reste un métier de vocation. D'ailleurs, vu les conditions d'enseignement, surtout dans le public où eux, dans certains territoires, on sait qu'ils vont travailler la boule au ventre parce qu'eux, ils peuvent risquer jusqu'à leur vie. On le sait, Samuel Paty, Dominique Bernard. Donc sans la foi, on n'y va pas. Et je crois surtout qu'il faut avoir foi dans notre jeunesse parce que c'est elle qui a l'âge de notre avenir. Et si on ne forme pas bien notre jeunesse, nous nous préparons une société dangereuse.
15: Avez-vous éprouvé le caractère particulier de l'enseignement catholique ? Le caractère propre ?
16: Oui. Ce que je trouve intéressant, c'est que on considère l'élève dans sa dimension spirituelle. Ça ne veut pas dire monter nécessairement jusqu'à Dieu, mais c'est que on considère, on ne cherche pas, si vous voulez, à uniquement former des futurs travailleurs, on cherche à former des êtres humains, à leur transmettre des valeurs de respect, des valeurs d'altruisme, de considération pour autrui, d'empathie, comme on dirait aujourd'hui. Et très honnêtement, et l'école privée catholique, à part peut-être dans certains endroits qui se sont fait épinglé notamment par les médias l'année dernière, mais on ne pousse pas, on garde juste la dimension spirituelle sans nécessairement monter jusqu'à Dieu. C'est-à-dire on ne veut pas former uniquement des futurs consommateurs et des futures cartes bleues. On veut former des citoyens. Et c'est quand même une grande différence.
15: Ça, c'est la marque distinctive, mais vous l'avez éprouvée.
16: Oui, bien sûr.
15: Est-ce qu'un professeur doit s'y conformer quand il entre dans ce type d'établissement ?
16: Je pense qu'on ne choisit pas ce type d'établissement par hasard. Donc, à mon avis, il n'y a pas une question de vouloir s'y conformer. On y va aussi parce qu'on est attiré par cette dimension spirituelle que l'on peut placer dans chaque jeune.
15: Iriez-vous dans le public ?
16: Évidemment, parce que je pense que le public, il ne souffre pas de mauvais profs. Ils souffrent, eux, en revanche, ils sont en ligne directe avec, moi, le système que je combats le plus au monde, qui est l'hydre administratif du rectorat de Paris, ou des rectorats en général, qui, moi, je suis en contact avec au moins 100 ou 150 professeurs dans toute la France qui me témoignent à quel point ils subissent une violence administrative de tous ces petits hommes gris qui n'ont pas vu d'élèves depuis l'époque du Minitel, comme je vous le disais. Là, par exemple, j'ai une très bonne amie qui est professeure, qui est certifiée et qui est TZR, c'est-à-dire qu'elle est déplaçable sur tout le département. Elle était professeure dans son arrondissement, la rue d'à côté. Ils ont encore besoin d'elle pendant un an et ils décident de la mettre juste pour 12 jours dans le 9e arrondissement. Allez savoir pourquoi.
15: Ça fait partie des aberrations du système bureaucratique.
16: Ouais.
15: Merci Harold Cobert.
16: Merci.
15: Une année dans l'enseignement privé catholique publié aux éditions du Rocher, Foi de prof. Vous êtes romancier et donc également passionné par ce métier d'enseignant. Merci.

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2: Dieu notre Père, bonjour à toutes, bonjour à tous, bonjour Yves.
3: Bonjour Guy, bonjour à tous, bonjour à toutes.
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2: Bien, aujourd'hui, donc nous allons parler de Dieu, mais de Dieu comme papa, toute cette semaine d'ailleurs, pour essayer de rencontrer Dieu non pas comme le très grand, le tout autre, mais comme un papa qui est tout près de nous, et qui nous aime et qui veut nous montrer son amour.
3: Eh oui, c'est tout à fait ça. Tu sais, Guy, quand je viens pour les émissions, bon, je pense que c'est vraiment l'Esprit Saint qui guide le choix de l'émission. Et voilà, ce matin, je ne voulais pas venir, j'avais beaucoup travaillé, et puis j'ai reçu un journal qui s'appelle La Bonne Nouvelle, sur Dieu le Père. Et je vous invite vraiment à recevoir ce journal, à le demander, c'est le numéro de mars 2009, et vous pouvez le demander à Saint-Denis du Maine, 53 170 Saint-Denis du Maine. Et ça a rappelé quelque chose qui m'habite constamment et qui est à l'origine de ces émissions Foi et Psychologie, c'est découvrir l'amour de notre Père. Combien nous avons d'idées fausses et combien sont dangereux les concepts lorsqu'on en reste là. Remplacer les concepts, même les meilleurs, par une expérience intérieure au niveau du cœur profond de qui est vraiment notre Père. J'ai fait entre autres des études de théologie quelques années, j'ai entendu beaucoup de choses, mais ceux qui m'ont le mieux parlé de Dieu sont ceux qui vraiment l'ont découvert dans l'expérience de leur vie et de leur vie de père ou de mère. C'est vrai quelque part que Dieu est inconnaissable. Quand je parlais de Dieu papa, un prêtre orthodoxe, il me disait « Oui, mais on ne peut pas parler de Dieu » quand je lui faisais remarquer mon regret qu'il n'y ait pas d'église, ou très peu, qui soit consacrée à Dieu le Père. Ou bien quand je lui disais que je trouvais merveilleux ces quelques églises où il est représenté, et on va en parler dans un instant, même si on le représente comme un vieillard barbu avec une tiare à plusieurs niveaux, alors qu'il est d'une jeunesse éternelle, que Dieu n'est pas vieux, qu'il a tous les âges. Mais quand je vais au Sacré-Cœur, à Montmartre, à Paris, par exemple, et que je vois, et ça me réjouit, Jésus, les bras ouverts, avec le cœur ouvert, en même temps, au-dessus, il y a l'Esprit-Saint. Et quand on regarde bien, de l'autre côté, il y a le Père. Et souvent, je fais le tour de la basilique pour bien regarder le Père. Et de même, quand j'allais à Lisieux, et je crois que c'est dans la chapelle en dessous de la cathédrale, il y a une représentation, on voit Jésus en croix avec le Saint-Esprit et le Père. Alors bien sûr, certains vont dire, oui, mais ça en fait trois, alors que bien sûr, c'est un, mais un en trois. Alors, est-ce que nous avons vraiment rencontré en Dieu notre Père? Il y a une histoire qui est racontée au début de cette revue, La Bonne Nouvelle, de mars 2009. Et je peux dire que c'est vraiment ce que nous vivons lorsque nous avons ouvert notre cœur. Un jour, un chanoine vint faire une visite dans un prieuré. Le supérieur l'accueille chaleureusement en lui disant que tout va très bien dans son monastère, sauf un moine qui n'arrive pas du tout à prier. « Allons le voir, » dit le chanoine. Ils arrivent au milieu d'une cour, le moine est là, en train de balayer soigneusement, et le chanoine lui dit simplement « Récite-moi le Notre Père. » À ce moment-là, le moine commence, dit « Notre Père » et tombe en extase. Lorsque je dis « Notre Père », est-ce que je me rends bien compte de ce qui se passe en moi? Je dis « Papa chéri, Papa bien-aimé, toi que j'ai toujours cherché, toi dont l'empreinte est au fond de mon cœur, toi qui as choisi que je vienne, toi qui as toujours été là. Si j'ai dans ma vie l'expérience de la paternité, je sais combien un père a aussi un cœur de mère. Et même si les théologiens vont nous dire que le Père est inconnaissable, que tout ce qu'on va dire de lui, c'est l'anthropomorphisme. Même si on va le présenter comme masculin, puisqu'il est créateur, et j'entendais un prêtre l'autre jour renvoyer une personne, un peu durement, une personne qui parlait de l'aspect maternel du père, en lui disant « mais non, il n'est père ». Eh bien, il n'empêche que si j'ai vraiment l'expérience de la paternité, je sais que dans le cœur d'un père, il y a des entrailles de mère, si je puis dire. Et effectivement, dans Isaïe, par exemple, mais aussi lorsque Jésus dit « comme une poule rassemble ses poussins », ou bien dans Isaïe, lorsque, à deux reprises, il est question de Dieu en tant que mère. Eh bien là, je touche quelque chose de fondamental. C'est que si le père structure, guide, conseille, peut être un coach, en même temps, le père a un amour d'une infinie tendresse.

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1: Alors, est-ce que j'ai vraiment rencontré le Père? Chaque fois que je fais une émission, je me demande, si je devais mourir demain, peut-être je mourrais demain ou après-demain, quelle est l'émission fondamentale que j'aimerais faire, qui serait comme un témoignage de vie. Et je sais que c'est celle-ci. Dieu est notre Père. Est-ce que nous avons perçu combien nous avons manqué de pères, nous garçons ou nous filles, qui n'avons pas reçu un père physique qui nous prenne dans les bras, qui nous console? Ou bien nous garçons ou filles qui n'avons pas eu un père qui nous structure? Lorsqu'on voit des jeunes de banlieue révoltés, en même temps, au fond, on sent qu'ils n'ont pas eu de père. Mais lorsque nous, femmes, par exemple, nous faisons un transfert sur un prêtre à qui on dit « père », sur un médecin, un soignant, un patron, quelqu'un de plus âgé, est-ce que nous ne recherchons pas le père? Alors, les psychanalystes, et c'est ma formation de base, que la psychologie, vont nous expliquer que le manque que nous avons eu de père, ou le type de père que nous avons connu, va faire qu'aujourd'hui nous sommes attirés par des hommes, si nous sommes femmes, qui ont une parenté, si je puis dire, avec le père, c'est-à-dire quelqu'un qui a du mal à montrer son amour, et nous essayons de le faire changer, ou au contraire, nous allons vers quelqu'un qui a ouvert son cœur de père, comme pour nourrir ce qui n'a pas été nourri dans notre enfance. Alors c'est vrai que cela peut s'expliquer au niveau psychologique, mais il y a un au-delà. L'un n'empêche pas l'autre. Souvent, nous voulons absolument mettre des barrières. Il y a et ce besoin psychologique qui n'a pas été rempli au départ, et un besoin spirituel beaucoup plus profond, qui est que nous ne pouvons pas vivre sans le Père et qu'il y a un endroit de nous qui le recherche. Or, on nous a parlé mentalement, on nous a donné l'image de quelqu'un d'inconnaissable, loin, éventuellement en colère ou qui punit. Et ça reste ancré d'autant plus que nos parents ont été parfois distants, se sont mis en colère, ne nous ont pas reconnus, et nous avons affublé le visage merveilleux du Père céleste, de notre Père, de Papa chéri, de ceux qu'ont été pauvrement les relais, qu'ont été nos pères ou tous ceux qui ont joué ce rôle. Et aujourd'hui, je crois que nous avons tous à redécouvrir ce ruissellement d'amour au niveau de notre cœur lorsque nous découvrons Dieu qui nous crée, qui nous recrée, qui nous revitalise, mais Dieu qui nous sauve, Dieu qui est notre papa, Dieu qui est sans cesse présent.
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3: Et on va parler de l'élection présidentielle en cette rentrée à 8 mois du scrutin. C'est bien sûr une échéance, j'allais dire fatale. Tout le monde la perçoit comme un problème et non une solution. Enfin, tout le monde. C'est Dominique Reynier qui était notre invité il n'y a pas si longtemps que ça, qui justement nous disait que c'était plus une menace et un problème qu'une solution. On va voir comment se positionner, comment les chrétiens peuvent-ils être amenés à faire des choix raisonnés par rapport à cette échéance, sachant que les passions vont se déchaîner. 35 millions de chrétiens en France, dont les trois quarts sont catholiques, puissent-ils nous écouter? Nous serions au premier rang de tous les médias si cette affiliation jouait médiatiquement. C'est dire aussi à quel point cette sociologie possède la clé d'une élection présidentielle à haut risque. Dans quel sens doivent-ils la tourner dans la serrure des passions françaises? C'est ce qu'on va voir avec nos deux invités. À savoir le père Jacques Ollier, directeur du service pastoral d'études politiques à Sainte-Clotilde à Paris dans le 7e. Bonjour père.
4: Bonjour.
3: Et Jean de Saint-Chéron, écrivain chroniqueur à la Croix, mais aussi vice-recteur de, ou plutôt à, l'Institut catholique de Paris qui s'apprête à recevoir le pape Léon XIV. Bonjour Jean.
5: Bonjour Louis.
3: Alors, vous arrivez à dégager du temps malgré cet agenda qui va se précipiter.
5: C'est surtout l'arrivée des jeunes enfants dans le foyer familial qui mangent tout mon agenda.
3: Ah oui, c'est vrai. Oui. Vous en avez deux en bas âge.
5: La vie professionnelle, c'est quasiment une annexe de la vie qui phagocyte l'existence d'un père de famille.
3: Mais enfin, le pape arrive quand même bientôt, donc ça
5: le pape arrive effectivement bientôt, et on est très content de l'accueillir.
3: Il y aura
5: très grand honneur, une grande joie.
3: Je commence avec vous. Il y aura une dimension politique à cette visite, selon vous?
5: Non, je pense pas.
3: En tout cas pas à l'ICP.
5: Certains historiens pourraient en voir une, puisque le pape va se recueillir sur l'escalier des martyrs de septembre 1792. Donc là, effectivement, on a le droit de tirer éventuellement des conclusions ou une analyse politique d'un tel geste. Mais je crois pas que ce soit la volonté du Saint-Père de donner une dimension explicitement politique à ce moment de recueillement sur l'escalier des martyrs qui sont tombés le 2 septembre 1792, hein, une centaine de religieux et prêtres qui ont été passés par les armes après avoir été jugés, si on peut appeler la chose ainsi, par un tribunal de fortune révolutionnaire dans un couloir et passés à l'arme blanche, tous une centaine dans le jardin des Carmes. Voilà. Et on sait que le pape est très attaché à un frère Carme du XVIIe siècle, frère Laurent de la Résurrection, qui a vécu et qui a même été cuisinier chez nous, j'ose dire chez nous, au couvent des Carmes, et il sera heureux, je pense, de visiter les lieux, de se recueillir, et puis ensuite, son allocution, mais ça c'est pas un secret, hein, traitera davantage de la question du renouveau du boom, ce qu'on a appelé le boom des baptêmes en France, du catéchuménat, et il s'adressera aux catéchumènes et néophytes de France, et l'Institut catholique est vraiment le lieu rêvé pour ce faire, parce que c'est vrai qu'on est un carrefour missionnaire, voilà.
3: Père Marc Lambret, la messe place de la Concorde quand même.
5: Jacques Ollier.
3: Jacques Ollier, pardon, excusez-moi, parce que vous avez pris la succession du père Marc Lambret. C'est vraiment... D'ailleurs, il faudrait faire l'histoire du SPEP, parce que vous êtes arrivé en septembre 2025, c'est ça?
4: Exactement.
3: Voilà.
4: Oui, c'est ça.
3: Septembre 2025, ça fait un an.
4: Il y a un an.
3: Voilà, donc je vous ai confronté avec votre prédécesseur.
4: Je vous en prie.
3: C'est une honte, enfin, pour tout, c'est la continuité des fonctions.
4: Exactement.
3: Alors, oui, petite précision, donc on va commencer comme ça. Vous n'êtes pas l'aumônier des parlementaires, contrairement à ce qui se dit, vous êtes donc bien directeur du service pastoral d'études politiques.
4: Non, c'est un de mes autres prédécesseurs qui s'est intitulé comme ça, et c'est resté. Moi, je n'accepte que difficilement ce titre, parce que je ne me considère pas, et surtout, eux-mêmes ne se considèrent pas comme en ayant un aumônier. Je ne suis pas sûr que l'ensemble des députés et sénateurs apprécieraient tellement de savoir qu'ils ont un aumônier. Certains ne partagent pas du tout notre foi, même certains y sont opposés, donc il n'y a pas de raison qu'ils se voient attribuer un aumônier ou un quelconque guide spirituel. Le président Larcher s'en est étonné quand je l'ai rencontré. Il m'a dit « Alors, il paraît que vous ne voulez pas qu'on vous appelle l'aumônier des parlementaires ?» Ben, je lui ai dit « Oui », et je me suis expliqué, et il a tout à fait bien compris. Voilà.
3: C'est le respect de la laïcité.
4: Oui, de la laïcité, ou simplement de l'expression religieuse qui est libre. Voilà. Il y a des protestants, il y a des juifs, il y a des athées, il y a des agnostiques... Voilà, puis il y a des catholiques qui sont plus ou moins fervents, plus ou moins attachés à la foi de l'Église. Donc c'est difficile de leur attribuer, vous voyez, une espèce de
5: d'étiquette.
4: De père, oui, ou de père spirituel qui les conduirait sur les chemins de la vie. Voilà.
3: La loi sur la fin de vie, ça a été un baptême du feu politique pour vous ?
4: Ah oui, ça a été compliqué. Ça a été compliqué d'abord parce que on a quand même senti une évolution tout au long de l'année. Voilà, une perte de vitesse dans les appréciations. On a vu se réduire le nombre de députés qui étaient favorables. On a quand même beaucoup bataillé pour ça avec la CEF et puis avec les associations qui ont lutté de toutes parts pour que cette loi puisse être considérée, reconsidérée. Voilà. Il y a un travail fondamental qui a été réalisé.
3: Il s'en est fallu de peu.
4: 60. C'est peu. Sur 577 députés, les sénateurs s'étant abstenus. Une grande majorité de Français, comme je viens de le dire, n'étant pas favorable. Et surtout, je crois, la leçon la plus importante de cette séquence, c'est la revalorisation des soins palliatifs. Alors, qu'ils viennent se heurter maintenant à une loi qui va rendre difficile l'accès aux soins palliatifs. Mais en tout cas, il y a une revalorisation dans la population, dans la conscience, on pourrait dire, de la population, de l'importance des soins palliatifs. Moi, j'ai l'occasion de discuter là tout au long de cet été avec des malades, et beaucoup m'ont dit qu'ils étaient favorables non plus à des soins curatifs lorsqu'ils sont, ils ont un cancer abouti, on pourrait dire, mais à des soins de, voilà, des soins qui leur permettent de ne plus souffrir.
3: Alors, je vais mettre tout de suite les pieds dans le plat, puisqu'on n'a qu'une demi-heure pour aborder ce sujet, sur lequel on aura évidemment l'occasion de revenir à mesure que l'élection présidentielle se rapprochera de nous. C'est justement l'étude de la Fondapol de Dominique Reynier qui nous dit que Jean-Luc Mélenchon, finalement, a réussi une performance du point de vue de l'expansion du religieux en politique, puisqu'il note que 72% des musulmans interrogés disent avoir déjà voté pour LFI, contre 23% pour l'ensemble des électeurs, 27% chez les sans religion et 15% seulement chez les catholiques. Il en conclut que l'hégémonie de Jean-Luc Mélenchon sur l'électorat musulman semble acquise. Côté catholique, eh bien, ils n'atteignent nulle part, et sans doute faut-il s'en réjouir, nulle part une surreprésentation comparable à celle des musulmans dans l'électorat de Mélenchon. Cependant, ce qu'on observe quand même, je ne vais pas tout lire, c'est un glissement des catholiques, à mesure que le temps passe aussi, ou que symétriquement ils s'opposent à LFI, vers le RN, et plutôt vers Jordan Bardella que Marine Le Pen. Qu'est-ce que vous en pensez de cette appréciation, de cette étude de la Fondapol, Jean de Saint-Chéron et Père Jacques Ollier ? Jean ?
5: Bah le glissement, il y a trop de questions dans votre question, Louis. Alors, d'abord, vous me parlez de Jean-Luc Mélenchon. Il faut quand même dire un petit mot des retournements de veste successifs et quand même toujours aussi spectaculaires. Mais plus c'est gros, plus ça passe avec Jean-Luc Mélenchon. Le dernier en date étant son espèce de mea culpa public la semaine dernière sur le voile, sur le port du voile.
3: J'ai changé d'avis.
5: Voilà, alors que certains ont ressorti. Alors évidemment, il vous répondra sans doute qu'il n'y a que les imbéciles qui changent pas d'avis. Mais là, c'est effectivement tellement énorme et très peu argumenté. C'est-à-dire qu'en plus, il prend son électorat ou il prend ses éventuels contradicteurs en même temps aussi par les sentiments en disant « je me suis entretenu avec des femmes, j'ai compris, j'ai entendu, etc. » Bon, c'est tellement pas sérieux quand on prétend être un homme politique, quand on prétend diriger un pays comme la France, que dire « je me suis entretenu » comme si on raisonnait par l'exemple, sur deux, trois exemples, etc. Bon, bref, c'est à la fois risible et tragique. S'agissant du glissement inverse, opposé, ou le revers de la médaille, je ne sais pas comment vous voulez intituler, dont vous parliez, c'est-à-dire ce glissement étonnant qui est un peu un apax dans l'histoire de la Ve République, des catholiques pratiquants vers les extrêmes, et en particulier vers l'extrême droite, moi, ça ne cesse de me surprendre, de m'étonner, pour plusieurs raisons. C'est qu'en plus, je vais en citer une seule et puis ensuite on pourra en débattre, mais vous citiez à l'instant le fait qu'il y avait un glissement des catholiques pratiquants vers Jordan Bardella ces derniers mois, alors que Jordan Bardella, alors peut-être que je ne suis pas capable de me mettre dans la peau du catholique pratiquant moyen, s'il en existe un, peut-être qu'il n'en existe pas d'ailleurs. Jordan Bardella, c'était quand même était l'un des parlementaires qui s'était le plus vivement félicité de l'inscription de l'IVG dans le préambule de la Constitution française. Ça, je dois dire que ça me surprend énormément. C'est-à-dire que Jordan Bardella, par cette déclaration il y a 2 ans, manifestait le fait que l'enseignement de l'Église catholique ne l'intéressait pas. Son combat est ailleurs, il a le droit. Mais ce qui me surprend, c'est effectivement cet engouement de certains catholiques dits pratiquants, comme vous l'avez dit, dont on pourrait penser qu'il y avait dans leur esprit, dans leur cœur, des réalités plus hautes que celles simplement de la base politique, n'ont pas l'air excessivement émus par ce genre de déclaration. Je dirais que c'est étonnant, et sans doute ça manifeste une peur. Vous voyez, ce glissement, peut-être que les catholiques, comme l'ensemble des Français, ont de plus en plus peur de l'avenir, et on sait très bien que la peur a toujours favorisé les extrêmes en politique au XXe siècle.
6: Père Jacques Ollier.
4: Oui, sur l'appétence ou l'intérêt de M. Mélenchon sur l'électorat musulman, je pense que c'est juste une question de chiffres. Il sait qu'il lui manque à peu près 600 000 voix pour pouvoir être élu et passer au second tour. Il a fait ses calculs, hein, c'est l'épicerie, hein, c'est rien. Je pense qu'il n'a pas beaucoup d'intérêt, ni pour une religion, pour une autre. Simplement, il sait qu'il y a un électorat et sur lequel il peut compter. Et voilà, il l'aura probablement. Mais je n'ai aucun doute sur le fait qu'il ne soit pas intéressé, ni que d'ailleurs les députés LFistes le soient. L'archevêque de Paris, chaque année, organise une messe à laquelle il invite tous les parlementaires. Et une parlementaire LFiste, il y a quelques années, s'était offusquée d'avoir été invitée simplement à la messe. Alors heureusement, il y a eu une petite régulation interne, puisque une de ses collègue lui a écrit un petit mot en lui disant « Mais invite qui veut, tu viens, tu viens pas. » Mais enfin, t'as pas à protester sur le fait que tu aies été invité par l'archevêque de Paris à une messe à Sainte-Clotilde pour la rentrée parlementaire. Voilà, quant à la proportion des LFistes à se porter sur tel ou tel candidat, ou à l'électorat catholique à se porter vers le candidat LFiste, je pense que d'après...
6: Alors LFiste, c'est faible, mais c'est surtout le RN. Il y a une tentation un peu RN du côté...
4: Oui, mais j'équilibre voilà. Pour nos éditeurs. Ouais, allez-y. Pour que, ça sont les chiffres de la Fondapol. Je pense que ce que dit Dominique Régnier, c'est 15% à peu près d'électeurs catholiques qui se porteraient, je pense que c'est important de le dire, pour l'équilibre de notre
6: sur LFI.
4: Présentation sur LFI. Voilà. Ça dit évidemment une certaine disproportion. Voilà.
6: Mais que dites-vous aux catholiques qui cherchent des repères en ce début de campagne électorale et qui se disent, voilà, on parle beaucoup du voile, signe religieux, c'est beaucoup les musulmans, la campagne a démarré assez fort sur le sujet, aussi bien du côté de la pénalisation du voile voulu par le RN que par le fait que Jean-Luc Mélenchon dise à quel point finalement il a changé d'avis sur le sujet, ainsi que vous le disiez, Jean de Saint-Charon, tout ça a tendance à faire venir le religieux dans le politique. Donc ça vous intéresse au plus haut point, Père Jacques Ollier ?
4: Oui, mais c'est quoi le religieux dans le politique ?
6: Qu'est-ce que vous en faites de ça ?
4: Qu'est-ce que si c'est le voile, c'est à la fois beaucoup et en même temps pas beaucoup. Je veux dire, tout dépend de ce que l'on en fait de ce voile. C'est quoi ? C'est un signe religieux ? C'est débattu à l'intérieur même de l'islam. Qu'est-ce que c'est ? C'est un signe de soumission ? C'est un signe de déclassement de la femme, de suggestion ? Qu'est-ce que c'est ? Il faudrait déjà qu'on puisse s'entendre. C'est même pas clair là-dessus. Donc, est-ce que c'est le fondement de notre lien religieux ou non ? Est-ce qu'il y a quelque chose de plus grand ou pas ? Si on arrivait au moins à s'entendre là-dessus, déjà, je pense que les choses seraient plus claires. Non, la chose, je crois, la plus importante à dire, c'est que il y a une véritable volonté de l'essentiel de l'électorat d'une rupture. C'est ce qu'on peut appeler un tournant et que Régnier appelle, lui, un tourment.
6: Tourment, avec un M.
4: Avec un M. Mais je pense qu'il y a une vraie volonté de cassure, de rupture, et que l'électorat, qu'il soit catholique ou non, va être confronté à ça. C'est-à-dire, soit on anticipe la vague, et à ce moment-là, on est renversé. Soit on la fuit et on est rattrapé. Soit on l'accompagne, et à ce moment-là, il faut se relever les manches. Et
6: c'est
4: ce que je veux dire aujourd'hui.
6: De quelle manière ?
4: Eh bien, je pense qu'il faut qu'il y ait une mobilisation et qu'il y ait des propositions qui soient faites. Et c'est pour ça que je ne veux pas décorréler l'élection présidentielle des élections législatives. Nous sommes dans une constitution, nous marchons sur deux pieds, l'exécutif et le législatif. Le législatif, depuis 2024, souffre terriblement d'un manque de pouvoir, on pourrait dire. Les parlementaires s'en plaignent, mais l'exécutif aussi pourrait bien s'en plaindre parce que il n'y a pas beaucoup de projets qui aboutissent aujourd'hui, de projets qui soient présentés par le gouvernement et qui aboutissent. On va le voir avec le vote sur le budget. Qu'est-ce qui va se passer? Donc il faut un rééquilibrage entre l'exécutif et le législatif. Il faut un législatif qui soit fort et qui puisse être coordonné avec l'exécutif pour pouvoir aboutir à ce que les Français souhaitent, c'est-à-dire des décisions en matière de sécurité, en matière d'émigration, en matière de pouvoir d'achat, en matière de violence, etc. etc.
6: C'est sécurité et immigration dont vous parlez en premier? C'est votre priorité?
4: J'en parle pas moi en premier, mais c'est ce qui apparaît précisément.
6: Mais qu'allez-vous mettre en avant? Qu'est-ce que l'Église catholique doit mettre en avant à 8 mois du scrutin?
4: La responsabilité de chacun, et ça veut dire de prendre des initiatives pour pouvoir aller soit seul, soit à plusieurs, devant les députés pour leur dire « qu'est-ce que vous faites ?» Voilà, c'est notre responsabilité en tant que citoyen, en tant que votant.
6: C'est votre état d'esprit, Jean de Saint-Charon?
5: Oui.
6: Vous avez le droit de contredire le père Jacolier.
5: En tout cas, ce qui est sûr, je voudrais revenir sur une chose qu'on a tendance à oublier, même si les chiffres que citait le père Jacolier en disant il y a néanmoins quand même 15% des catholiques pratiquants qui se portent vers Jean-Luc Mélenchon. Il n'y a pas que le Rassemblement National qui aspire, même si on pourrait dire que c'est faible. On peut aussi penser que c'est un chiffre important. Il faudrait rappeler, et je crois que c'est plus ou moins le titre que vous avez donné à notre débat aujourd'hui d'ailleurs, qu'il n'y a pas deux candidats des catholiques, comme il n'y a pas de candidats des musulmans, comme il n'y a pas de candidats des agnostiques. En réalité, un catholique ou l'évangile n'est pas un programme politique, en toute chose. La contingence matérielle, aussi importante soit-elle, du gouvernement d'un pays comme la France... C'est différent la vie de l'esprit. C'est différent de
6: la vie de la foi.
5: C'est différent de la quête du royaume, même si évidemment ça se rejoint, mais ça ne se retrouve pas parfaitement dans un programme politique. C'est impossible. La perfection n'est pas de ce monde. Il ne faut pas croire, et nous ne le serons jamais, que nous soyons gouvernés par des saints. Nous, de toute façon, à travers l'histoire humaine, les croyants, quelle que soit l'intensité de leur foi, leur attachement à l'Évangile, l'importance qu'ils accordent au fait de ne pas faire le mal via ou à travers la politique et à travers leurs choix politiques, parce qu'on peut avoir cette tentation, cette crainte plus qu'une tentation, cette peur, par exemple, de commettre un péché en votant pour tel ou tel homme politique. Et ça peut être quelque chose qui déstabilise le catholique pratiquant dans l'isoloir, qui se dit qu'ensuite la pièce d'après, c'est le confessionnal. Après avoir glissé son bulletin, il va falloir qu'il aille demander pardon au Seigneur. Ça, je pense qu'en fait, si on entre dans des calculs qui ressemblent davantage à du scrupule de ces types, alors évidemment, certains prédicateurs me rappelleront toujours que il y a quand même, dans certains programmes politiques, des propositions qui sont tellement contraires à la foi et aux mœurs, qu'il n'est pas possible de leur accorder sa voix quand on est catholique pratiquant. Mais malgré tout, les choses sont tellement mélangées, c'est ça que je veux dire. C'est qu'en fait, dans chaque programme politique, ça je le pense sincèrement, dans chaque programme politique, là je parle des candidats à la présidentielle, mais ce serait pareil aux législatives dont parlait le père Oli à l'instant, un catholique peut se retrouver devant tel ou tel point. Peut dire, ça je pense que cette proposition-là, nous fera avancer vers davantage de justice, vers davantage de paix, vers davantage de charité, en réalité, puisque c'est le critère ultime pour le chrétien. Ensuite, chacun, avec sa conscience, doit être capable de démêler le bon grain de l'igret dans les programmes politiques. Et là où je rejoins parfaitement le père Jacolier, c'est qu'on est parfois aussi trop seul pour comprendre la complexité des programmes politiques, de l'enjeu des élections présidentielles ou législatives. Et c'est là que les catholiques peuvent constituer des initiatives pour se regrouper, ne serait-ce que d'abord pour discuter entre eux des programmes et dire « Ah ben ça, ça m'attire, qu'est-ce que vous en pensez ?» etc. Et je pense que la force de notre Église, c'est aussi d'être un lieu de dialogue. où les consciences peuvent s'éclairer et parfois, et même souvent je l'espère, à la lumière de l'Évangile.
6: Père Jacques Ollier.
4: C'est la dynamique de la synodalité hein, que le pape François a tellement mis en évidence, mais qui n'est pas nouvelle, qui est un fait historique très ancien, le fait que les chrétiens se réunissent, ne serait-ce que pour pouvoir élire quelquefois un curé, ça s'est fait, ou un évêque, maintenant un pape, le pape il est élu, hein, donc par un collège de cardinaux, certes qui n'est pas très très nombreux, 130, mais quand même, il y a un élément démocratique très présent dans notre structure catholique. Mais oui, la force des catholiques, ils représentent à peu près 17 millions de votants en France. C'est beaucoup quand même. Hein. Pourquoi ne se réuniraient-ils pas justement pour pouvoir faire des propositions, pour pouvoir peser, pour pouvoir écrire à leurs députés, pour leur dire qu'est-ce que vous allez faire là-dessus, ne serait-ce que pour les interroger. Et puis après, hein, comme le dit la doctrine sociale de l'Église sur le sujet de la démocratie, je vous rappelle quand même qu'il y a un très beau chapitre, chapitre 8, du compendium, c'est-à-dire du résumé de la doctrine sociale de l'Église, qui porte entièrement sur la politique et en particulier sur la démocratie. Le sujet de l'autorité politique, dit le compendium, c'est le peuple, considéré dans sa totalité comme détenteur de la souveraineté. Et cette souveraineté se manifeste à la fois à travers le vote et la sanction aussi. C'est-à-dire s'ils ne font pas ce qu'ils avaient dit dans leur programme, il faut aller les voir et puis leur dire « mais vous nous aviez dit ça, vous ne l'avez pas fait. Qu'est-ce qui se passe ?» Et ils y sont très sensibles. Le fait qu'on leur écrive ou qu'on leur demande de pouvoir les voir, et en plus, si vous venez à 5, 10, 20, paroisses, institutions, associations...
6: Ça a du poids.
4: Évidemment, ça a du
6: poids. Les catholiques ont un poids qu'ils ignorent eux-mêmes, apparemment.
4: Bien sûr.
6: C'est 17 millions de personnes, 17 millions de votants, mais vous allez les mobiliser, là ?
4: Bien sûr.
6: Sous quelle forme ?
4: On a un projet qui serait, qui n'est pas encore tout à fait au point, qui serait de proposer aux différents candidats, les majeurs évidemment, de pouvoir être auditionnés par un petit corpus.
6: Un échantillon.
4: De catholiques, oui, sur leur programme.
6: Catholiques de base, comme on dit. C'est-à-dire pas de clercs ou de.
4: Ah non, de base.
6: Des votants.
4: Des votants. Enfin, les clercs sont votants, mais parti pris. Donc,
6: pas institutionnel, c'est ça que j'entends.
4: Pas institutionnel. C'est en cours. C'est un peu un scoop que je vous livre ce matin. C'est pas encore fait, mais c'est dans les tuyaux. Voilà.
6: Donc il y aura une audition. Voilà, on peut compter sur une audition par des catholiques que vous aurez sélectionnés ou que le SPEP aura sélectionné pour
4: ou la conférence. On va essayer de travailler ensemble.
6: Voilà. C'est combien de personnes qui pourraient auditionner?
4: Je ne sais pas, le format n'est pas encore complètement fixé. Est-ce que ça sera retransmis ? Moi, je trouve que ça serait intéressant, justement, pour donner une certaine publicité à l'implication des catholiques dans le vote, qu'il y ait, que ça soit retransmis. Peut-être pas en direct, mais en tout cas que ça soit retransmis. Peut-être sur RCF Notre-Dame.
6: Ah, mais pourquoi pas ? Il faut justement peut-être en parler précisément, puisque vous nous apprenez ce matin, Père Jacques Ollier, que cette disposition pourrait voir le jour, en tout cas est en discussion, dans l'optique de la présidentielle.
4: En tout cas, je pense qu'il y a une forte attente de la part des catholiques.
6: À ma connaissance, ça n'a jamais eu lieu, hein, ce type d'audition.
4: Non, on a fait une audition des candidats à la mairie de Paris l'année dernière. On les a tous reçus et on les a interrogés sur trois sujets. Évidemment le patrimoine, qu'est-ce qu'ils font de nos églises, sur éducation et scolaire, et puis sur tout le domaine de la charité, l'aide, voilà.
6: Jean de Saint-Chéron, auditionner les politiques, ça vous paraît une bonne idée ?
5: Ah, une excellente idée, j'apprends là à l'instant ce projet mené par le SPEP et donc peut-être la CEF, oui, je trouve ça formidable.
6: Quelles questions poseriez-vous à un politique ? Jean de Saint-Chéron, quel qu'il soit,
5: déjà je lui demanderais ce qu'il penserait de la comptabilisation ou non un jour des votes blancs dans le résultat d'une élection nationale, quelle qu'elle soit. Parce que ça, c'est quand même tout le monde est d'accord et tout le monde est contre. Tout le monde dit que ce serait plus juste de comptabiliser le vote blanc.
6: Vous êtes favorable à un quorum qui annulerait l'élection éventuellement ?
5: Il n'y a pas un homme politique qui serait capable de toute façon de prendre une telle décision. Il faudra un courage politique absolument infini pour prendre le risque de qu'une élection effectivement soit annulée. Mais moi, je reconnais, alors peut-être qu'un bon constitutionnaliste opposé à ce genre de proposition m'expliquerait que j'ai tort pour des raisons juridiques. Et sans doute d'ailleurs que ça contient il y a un danger de déséquilibre fort des institutions. Hein. Mais néanmoins, je reconnais, moi, être tenté fortement et de plus en plus depuis quelques années par ceux ou celles qui proposent qu'on comptabilise le vote blanc comme étant n'importe quel des autres votes. Parce qu'il m'est arrivé moi-même à titre personnel, hein, tout simplement, hein, je dois le reconnaître, de me retrouver dans l'isoloir avec 4 ou 5 bulletins différents et de me gratter le sommet du crâne et de devoir faire quelque chose qui en principe est tout à fait invalide en morale sociale, qui est de choisir pour le moins mauvais. Voilà. D'essayer de le choix du moindre mal. Bon, c'est quelque chose qui en principe n'a pas lieu en bonne morale catholique, puisqu'on choisit toujours un bien. Alors, il peut y avoir un petit bien, mais par contre, choisir un mal, ça n'a pas de sens.
6: Qu'est-ce que vous dites là-dessus, Père Jacollier ?
4: Ce que dit Jean est tout à fait fondamental et très symptomatique du fait qu'il y a aujourd'hui une défiance des votants, de beaucoup de votants, à l'égard des politiques. Et ça, je pense que c'est quelque chose qu'il faut leur renvoyer aussi. J'entends beaucoup, et d'ailleurs Régnier le dit dans son document là, qui vient de publier, le tourment politique, les élections présidentielles 2025, le tourment politique. Je ne fais pas de la publicité pour lui, mais je trouve que c'est une analyse qui mérite d'être lue et travaillée. Régnier en fait état, il n'y a pas de défiance à l'égard des institutions de notre pays, il y a des défiances à l'égard des politiques. Et donc, je pense que ça, il faut que...
6: Des politiques, des hommes politiques.
4: Des hommes politiques. Et ça, je pense qu'il faut qu'ils puissent l'entendre. Ils le savent. Mais il faut qu'il y ait une caisse de résonance. Et il ne faut pas attendre que ce soit les élections présidentielles pour que cette résonance se fasse entendre.
6: Le comptage du vote blanc, vous êtes favorable, vous ? Parce qu'aujourd'hui, en fait, quand vous excluez du jeu, vous n'êtes tout simplement pas comptabilisé, vous n'avez pas de poids. C'est juste ça. C'est-à-dire que c'est l'offre politique qui guide absolument tout.
4: Je pense que Jean a fait une très bonne analyse de ce que l'on peut attendre d'un vote convaincu de la part d'un catholique, c'est-à-dire qu'il se prononce. Alors, sauf si on était dans une situation où on aurait un dictateur, où on aurait des propositions qui seraient visiblement de la part de l'ensemble des candidats incompatible avec la morale et la foi, je pense qu'autrement, il faut se prononcer.
5: Voilà, il faut se prononcer. Je n'ai parlé que de tentation du vote blanc. J'ai conscience que c'est une tentation. Une solution.
4: Il faut se prononcer, comme l'a dit Jean, sur un bien. Il est restreint, mais il existe quand même dans les programmes qui sont faits et à chaque catholique. Mais encore une fois, je pense qu'en se réunissant, on est toujours plus intelligent que seul. Pour pouvoir apprécier la qualité des programmes qui sont faits. Et je ne vote pas pour un candidat, je vote pour un programme. Voilà.
6: Ma dernière question, est-ce qu'à votre avis, il y aura entre les deux tours un communiqué de presse de la conférence d'évêques pour dire pour qui il faut se prononcer ?
4: Ah non, ça, jamais.
6: C'est terminé, ça ?
4: Ah non, c'est terminé, ça existait.
6: Ça a déjà existé quand même, entre les deux tours, quand il y avait un risque du Front National, par exemple.
4: Mais est-ce qu'il y avait une claire direction donnée d'un côté ou de
6: l'autre. D'ailleurs, quels que soient les candidats qui se retrouveront, est-ce qu'à votre avis, l'Église doit se prononcer dans cette période-là ?
4: Non.
6: Ça, c'est votre intime conviction ?
4: C'est ma condition personnelle, disons.
6: Et vous, Jean ?
5: Non, je ne pense pas non plus. En revanche, on peut rappeler... L'Église a toujours le droit de rappeler à ses ouailles l'essentiel. Voilà.
6: C'est ça qui compte. Merci beaucoup d'avoir éclairé notre jugement sur cette élection présidentielle qui commence tout juste, hein, c'est la rentrée. Et donc on se posait la question de savoir comment les catholiques peuvent aborder cet enjeu. Merci beaucoup donc au Père Jacollier qui dirige le SPEP, le service pastoral d'études politiques à Sainte-Clotilde à Paris dans le 7e, ainsi qu'à Jean de Saint-Chéron, écrivain, chroniqueur à la Croix et vice-recteur à l'Institut catholique de Paris. Excellente journée.

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1: Violence conjugale, violence verbale dans la rue, chez le médecin, à l'école, dans le train ou encore dans l'avion, on ne compte plus les noms d'oiseaux et autres invectives. Pour un oui ou pour un non, une queue de poisson, des bouchons, une place de marking, une parking qui vous passe sous le nez, ou encore un enfant qui rit ou pleure dans le train et vous voilà sur les nerfs, hurlant, sans vous contrôlant votre agacement. Alors voilà, comment expliquer la hausse très significative de violence physique et verbale en France ? On en parle dans cette émission en quête de sens, peut-être aurons-nous la réponse, et en tout cas les solutions, je l'espère, avec mes trois invités. Vincent Lamorandière, bonjour Vincent.
2: Bonjour Marie-Ange.
1: Toujours plaisir de vous retrouver, vous êtes toujours avocat pénaliste, vous avez constaté cela à titre individuel et professionnel. Pierre Bordaberry est également avec nous, bonjour Pierre.
3: Bonjour.
1: Bienvenue dans cette émission, vous êtes psychologue clinicien, vous êtes youtubeur, vous avez écrit tout fraîchement ce petit dernier livre, « Ce ne sera plus toi la victime, harcèlement, emprise, violence, incivilité, les clés pour agir contre les connards qui te gâchent la vie chez Le Duc, pardonnez, les auditeurs, que les auditeurs me pardonnent, voilà, mais c'est votre titre. » Et enfin, nous sommes en compagnie de Mathieu Niango. Bonjour Mathieu.
4: Bonjour.
1: Ravi de vous recevoir et vous découvrir. Vous êtes docteur et agrégé de philosophie et vous avez écrit ce dernier petit roman. Vous avez publié de nombreux ouvrages, notamment des réflexions sur la démocratie, qui a mal en ce moment, n'est-ce pas ? Le Fardeau, c'est un roman autobiographique ou pas ? Parce
4: que oui,
1: c'est Mathieu, donc c'est votre histoire,
4: oui,
1: là.
4: Oui, tout à fait. Ouais.
1: D'accord, on a du mal à le croire tellement. Racontez en deux mots, donc c'est... votre grand-mère, vous avez fait une découverte stupéfiante.
4: Donc, hein. ma mère
1: enfin, votre était, propre
4: ma mère était née dans un Lebensborn, qui sont des pouponnières qui ont été créées par Himmler.
1: Les pouponnières d'Himmler.
4: Oui, c'est ça.
1: Voilà. Et vous avez survécu à cet héritage. Parce que vous êtes là pour nous en parler.
4: Oui, tout à fait. Ouais, ouais. Et puis j'ai remonté la ligne du temps.
1: C'est ouais. Et une grande violence, d'ailleurs, quand on y pense, d'apprendre ça.
4: Oui, j'imagine. Tout à fait. Oui, immense. Mais l'écriture permet de surmonter ça.
1: Absolument. Ouais. Alors, les amis, moi, je vais commencer par rentrer, de plonger dans votre livre, Pierre Bordaberry. Vous abordez dès le départ qu'est-ce qui peut nous rendre violents. Alors, c'est vrai que. On a toujours l'impression qu'on est moins violent que le voisin ou que la voisine ou que les autres, tout simplement. Et c'est pas par hasard qu'on a tous beaucoup de violence en nous et aujourd'hui, elle se manifeste plus qu'avant. Qu'est-ce qui se passe, en fait ?
3: Bah, effectivement, j'ai commencé par ça parce que je trouve qu'il y a quand même un gros problème quand on essaie de comprendre la violence. C'est de penser qu'il y a le bien et le mal, les gentils et les méchants.
1: D'accord.
3: Et je pense qu'il est important de voir que, sans jugement moraux, dans le règne animal, chez les êtres humains, la violence est une solution, parfois.
1: D'accord.
3: Voilà, un enfant de 1 an, il va se mettre à taper. Et effectivement, si cet enfant n'est pas guidé vers des stratégies plus pro-sociales, on va effectivement développer de la violence et de l'agressivité envers les gens.
1: Est-ce que c'est un problème de gestion de frustration ? Vincent, vous avez une idée sur la question ? Vous qui êtes des deux côtés, je parle au Vincent avocat avec Vincent.
2: Alors, effectivement, moi j'ai pu constater depuis quelques années une explosion un peu dans les affaires pénales, que je suis une explosion des attaques au couteau. Mais plus que ça, des attaques au couteau pour des motifs, mais futiles, complètement dérisoires, quelque chose d'absurde.
1: Wow.
2: Si vous voulez une expérience où en 2 minutes, la vie de quelqu'un va complètement basculer, que ce soit quelqu'un de très jeune, que ce soit un automobiliste qui est sur la rue et qui route et qui s'engueule avec quelqu'un pour un micro-accident, une rayure sur la voiture, et ou alors même des jeunes. J'ai des dossiers actuellement avec des très jeunes mineurs, 16 ans, qui tue au couteau pour dans un moment d'énervement, dans un moment de mal-être, dans un moment d'explosion en fait. Et ça, je l'ai constaté. Et effectivement, c'est ce que vous suggérez comme réponse, Marie-Ange. Cette question de la gestion de la frustration, c'est quelque chose que je constate en permanence en droit pénal. C'est-à-dire qu'en fait, dans certains milieux, quand tu suis les auteurs, et pas forcément que les trafiquants de drogue, où il y a une problématique particulière sur le tout de suite.
1: D'accord.
2: Je veux du pognon tout de suite, si t'es pas content, je te menace. Je veux sortir tout de suite de ma prison, si t'es pas content, je menace l'avocat et je dois sortir. En fait, il y a vraiment une règle du tout de suite. Vous avez vraiment, on sent quelque chose qui est de l'ordre d'une incapacité à gérer la frustration, qui est évidente avec la tranche malade de l'humanité qu'on voit en pénal, c'est-à-dire ceux qui sont souvent les auteurs. Et aussi qui est lié à des potentiels et des facultés qui sont incroyables. Vous voyez des jeunes de 18 ans, 20 ans, qui ont trouvé des façons d'escroquer les gens, les fausses escroqueries aux conseillers bancaires, par exemple. Là, il faut le redire en permanence. protéger les anciens, protéger tout le monde, même les actifs, etc., de ces escroqueries au fonds conseiller bancaire. Des mecs de 18-20 ans qui rentrent 50, 100 000 euros par mois et qui veulent tout de suite après. Et tout est... Voilà.
5: Et donc la démocratie, bonjour.
4: Bah, oui, la démocratie, bonjour, mais j'ai envie de dire que...
5: Il faut être responsable et adulte pour être... faut gérer ses frustrations, pour vivre une bonne démocratie.
4: Mais il faut aussi que les responsables politiques et les grands de ce monde donnent un petit peu l'exemple, puisque la seule légitimité que je verrais à ce qu'ils soient tellement exposés, tellement remerciés par la société, ce serait qu'ils donnent l'exemple, alors qu'ils ne le donnent pas du tout. Ils sont eux-mêmes d'une immense violence. Mmh. Vous prenez le cas de... Moi, j'ai été complètement effaré par le livre de M. Sarkozy, par exemple. Qui se compare à Dostoïevski, et Dostoïevski, c'est pas du tout ça. Dostoïevski, c'est un livre de l'apaisement, c'est un livre du sentiment de culpabilité, lui, pas du tout, c'est un livre de menaces. Mm. C'est une série de menaces. On voit bien ce que ça pourrait donner si, en effet, et d'ailleurs, il pourrait en disposer, s'il disposait des moyens de se venger, y compris contre vos confrères ou les gens que vous côtoyez tous les jours, les juges, les avocats adverses, voilà.
5: Donc, on est dans le cercle de la menace, en fait, un peu. Les gens se menacent, finalement.
4: Alors, parce que c'est vrai que quand on... Je ne suis pas spécialiste de la violence, mais c'est vrai que quand on parle de la violence, il faut quand même poser un certain nombre de distinctions. Ce qui, je ne suis pas du tout, encore une fois, un spécialiste du sujet.
5: Je parle avec
4: prudence, je parle un petit peu avec ce que je lis, ce que j'écoute. J'ai vu que il y avait le CNRS qui avait publié une étude sur le sujet, notamment. Ce qui explose, c'est la violence verbale, c'est la violence... Ouais. La rugosité, ils appellent ça comme ça, j'aime bien l'expression, sur les réseaux sociaux, il y a beaucoup de menaces, justement. Et ça, oui, effectivement, ça peut dire quelque chose de notre société, mais j'ai envie de dire que c'est quelque chose qui est parfaitement réparti, en effet. Alors, je voulais juste vous livrer une expérience assez drôle, et ça va un petit peu aussi dans la direction des solutions. Tout à l'heure, à l'instant, j'étais à vélo, et j'ai failli me faire renverser par quelqu'un qui a ouvert une portière. Et j'ai failli, effectivement... insulter la personne. Mais comme je savais que nous avions une discussion sur la violence, j'avais ça en tête, vous voyez.
5: Vous avez
4: savoir
5: vous,
4: être conscient, bravo, être conscient monsieur. Simplement, là c'est de la philo, mais être simplement être conscient du fait que la violence peut surgir, bah, ça peut la soigner, parce que justement ça m'arrive. Ouais. C'était simplement pour aller dans une discussion, c'est que c'est parfaitement réparti dans la société.
5: On est bien d'accord.
4: Et que, voilà, les grands de ce monde ne donnent absolument pas l'exemple de ce point de vue-là.
5: Bah comme les enfants qui, j'imagine, imitent un peu leurs parents, c'est souvent dit dans l'émission. Alors, vous dites, c'est amusant parce que je n'arrive plus à retrouver la page, je suis désolée, Pierre, quand vous dites qu'en fait, c'est assez intéressant, l'agression évolue, l'agresseur évolue dans son agressivité. En fonction, ça donne aussi une petite clé au début de l'émission, c'est rare d'en donner au début, évolue en fonction des réactions de la personne qui est invectivée.
3: Non, mais c'est super important, parce que d'ailleurs, on a un exemple ici où mon cher collègue interviewé aurait pu escalader et justement aller monter dans l'agression et potentiellement avoir un couteau qui sort à un moment donné. Ouais. Et pour rebondir là-dessus, il y a quelque chose de très important, c'est que nous, on part du principe que l'humanité, génétiquement, elle n'a pas changé depuis longtemps. Donc, quand il y a une hausse d'agression, il faut analyser l'environnement et qu'est-ce qui se passe dans cet environnement. Et par rapport aux attaques au couteau, ce qu'on voit, par exemple, ce qui est développé, c'est la culture de l'honneur. C'est-à-dire qu'en fait, à un moment donné, quelqu'un qui nous insulte ou qui nous parle mal, en fait, on a le droit de lui répondre encore plus fort que ce qu'il nous a fait. Et ça, c'est quelque chose qui arrive dans les cas qu'on voit au pénal, qui arrive très fréquemment, que les gens sortent des couteaux pour rien du tout, mais parce qu'eux considèrent qu'il est normal de sortir le couteau quand... on attaque à leur réputation.
5: Wow.
3: Et donc là, par exemple, on voit qu'effectivement, on a envie de répondre avec une insulte, mais on pourrait répondre encore plus fort. Et le pire, c'est qu'en fait, l'homme a besoin de se contrôler, parce que s'il se dit « j'ai le droit d'être violent », on est violent. Ouais. Et là, on a un exemple d'un homme qui s'est dit « je n'ai pas le droit d'insulter, donc je n'insulterai pas ». Mais la plupart, dans les cas de gens qui sortent des couteaux ou autres, à un moment donné, ils se sont dit « j'ai le droit de sortir le couteau ». J'ai le droit de tuer l'autre, j'ai le droit d'attaquer.
5: À partir de quand, quel a été l'élément déclencheur selon vous? Alors je sais qu'on parle peut-être au conditionnel, j'en sais rien. Vincent, vous avez une idée? Il y a un élément clé qui a fait qu'il y avait cette espèce de hausse que vous avez observée ou pas? Ou c'est un peu multifactoriel?
2: Alors, je vais être clair, la question que vous posez, c'est un sujet qui est à la fois compliqué et à la fois hyper polémique. Permettez-moi de désamorcer le côté polémique des choses.
5: Allons-y.
2: Il y a des gens qui... Il y a certaines tendances politiques, mouvances politiques qui vont dire en fait cette augmentation des attaques au couteau, ça provient d'une augmentation d'une présence d'origine étrangère où il y a une culture de la machette, où il y a une culture du couteau, etc. Et c'est pas la nôtre. Mmh. Je ne sais pas si on peut rentrer, identifier ce facteur-là. Ça me semble très dangereux. Moi, ce n'est pas ça que je vois. Ce que je vois vraiment, c'est... vous voyez, vous disiez quelque chose. La culture de l'honneur, c'est quelque chose qu'on constate avec des réflexes parfois très primaires sur des questions de protection de la sœur, de déshonneur de la sœur. Moi, j'ai plusieurs procédures où on voit apparaître, effectivement, vous le dites bien, une culture de l'honneur qui se transforme en culture de la violence. On va être clair.
5: Mais la vengeance pour l'honneur, quoi.
2: C'est exactement. Ça. Et en disant, les gens sont eux-mêmes. Exactement. Et ce qu'on voit aussi apparaître, mais moi, c'est plus ça qui m'inquiète. C'est en fait des jeunes qui réfléchissent même pas. C'est pas ça, en fait. C'est qu'ils ont une pulsion de violence, ils supportent pas qu'on leur dise. Ils sont les chefs sur un territoire, même aussi limité que soit-il. Hein. Ils peuvent faire 200 mètres de... Et quelqu'un se permet de leur dire quelque chose, ils vont pas calibrer leur réponse et ils vont pas médiatiser leur réponse. Il y a quelque chose d'immédiat et violent et d'absurde. Et moi, c'est ça que je vois. C'est-à-dire que quand tu vois un jeune de 16 ans qui a tué quelqu'un, tu dis, mais ok, on refait le match. Et moi, mon

0: face aux faits divers dramatiques ou aux faits de société préoccupants, il faut avoir l'humilité de dire ben, j'ai constaté des tendances, par contre, je n'ai pas encore l'explication. Mais vous avez dit quelque chose, Pierre, qui me semble essentiel, c'est que la question que vous nous posez, vous pouvez la poser à chacun de vos interlocuteurs, de vos auditeurs. Parce qu'en fait, la violence, ce n'est pas quelque chose qui nous est extérieur, c'est quelque chose où on
1: Ouais.
0: participe. Je veux dire, on participe vraiment à
1: Ouais.
0: ça. Et si moi, j'arrive progressivement, et ça met dans le temps, à traiter cette violence, l'identifier, essayer de descendre en pression quand je suis énervé, etc., ma femme me dit, mais si, Vincent, bien sûr, avec beaucoup d'ironie, c'est sûr, t'es un doux agneau. Mais oui, t'es qu'un agneau, t'as raison, t'es au-dessus de la violence. Ben voyons, tu peux croire ça si ça te fait plaisir. Mais je suis persuadé que ce problème social, on ne peut pas le regarder en zappant à la télé, il faut vraiment le regarder en nous, quoi.
1: Ouais, alors justement, les caractéristiques des individus que vous mentionnez dans votre livre, au début de votre livre, Pierre, une estime de soi instable, les caractéristiques des individus, facteurs internes, hein, qui jouent le plus sur les agressions. Donc, du narcissisme, une estime de soi instable, c'est un peu ce que vous vouliez dire tout à l'heure. On se sent tellement écrasé que, voilà, je pense que le philosophe, abondera dans votre sens. Du narcissisme, une image de soi agressive, c'est l'exemple d'individus qui se disent être des bons hommes parce qu'ils remettent violemment les gens à leur place. Des capacités à être violents, le fait de penser que la violence est la norme, la paranoïa, la justification morale de la violence, la déshumanisation de l'autre, la colère qui monte vite et un faible contrôle de soi. Vous avez mentionné, vous avez égrené en fait, c'est ce que vous avez observé en fait, vous avez
2: Oui, c'est ce qu'on
1: cherché.
2: observe. Nous, notre but, du coup, les psychologues, c'est pas comme les avocats, c'est d'essayer d'expliquer l'absurde. Et donc, du coup, voilà, chacun son rôle, c'est bien, on a chacun le nôtre. Et on voit qu'il y a des facteurs internes, c'est-à-dire globalement, les gens qui ont une estime de soi plus faible sont plus violents, mais ça n'exclut pas, quand on a une bonne estime de soi, ne pas être violent. Par contre, c'est des facteurs de risque. C'est comme la clope pour le cancer. Ben, par exemple, avoir une image de soi agressive augmente les violences,
1: Ouais.
2: mais ça ne nous protège pas si on n'a pas une image de soi agressive. Par exemple, moi, je ne me vois pas en tant qu'homme qui doit être plus fort que les autres, mais quand quelqu'un m'appelle au téléphone pour me démarcher, je l'envoie chier, c'est agressif, mais voilà, pourtant, je n'ai pas une image de moi hyper agressive.
1: Non, parce qu'on se sent
2: Et
1: intrusé, on se sent
2: ouais, c'est ma tranquillité.
1: c'est
2: J'avoue
1: pénible,
2: que
1: hein.
2: j'ai tendance à défendre fortement ma tranquillité, mon autonomie. Donc, c'est vrai que mes tendances
1: Là,
2: agressives,
1: c'est
2: je
1: l'heure
2: les
1: des
2: comprends
1: confessions.
2: là-dessus.
1: C'est
2: Voilà,
1: l'heure des
2: c'est ça.
1: confessions, le vélo dans la
2: Donc, on a des
1: portière.
2: facteurs, ouais, on a des facteurs
1: Voilà.
2: internes et pour rejoindre des discussions, le but, nous, on essaie de voir les facteurs internes et les facteurs externes, c'est-à-dire la personne agressée, elle a aussi des caractéristiques qui font qu'on va l'agresser et aussi, surtout, la société. Et
1: Ouais.
2: je vais
1: Bah,
2: rebondir sur
1: oui,
2: la
1: allez-y.
2: démocratie, vite fait.
1: Ouais.
2: C'est-à-dire qu'en fait, quand on a essayé de voir pourquoi la culture de l'honneur se développait et pourquoi les gens commençaient à sortir des couteaux pour rien ou à s'énerver pour rien, on a vu que c'était souvent lié à un désengagement des institutions et du cadre. Et donc, du coup, le fait que l'État et ses représentants, par exemple, ne veulent pas prendre certains problèmes en compte, les nient, comme par exemple les violences sexuelles contre les femmes, eh bien, en fait, ça fait une montée de violence et de culture de l'honneur, parce qu'en fait, il n'y a plus de cadre pour pouvoir diriger les êtres humains.
1: D'accord. Ouais, alors juste avant, notre philosophe a quelque chose à dire, parce que la philosophie analyse, décrypte la violence depuis très longtemps, cher ami Mathieu. Oui, Mathieu, pardon. On est bien d'accord.
3: D'abord, quand on parle de la violence comme quelque chose qui serait naturel,
1: Oui.
3: inné, etc., c'est absolument pas certain.
1: Révolutionnaire.
3: Bon, alors
1: Ah oui, c'est
3: je,
1: pas certain.
3: ah ben non, pas du tout. Non, enfin, on a une conception des choses qui, si vous prenez des sociétés très anciennes, enfin anté-néolithiques, actuellement, ce que disent les chercheurs, c'est pas des philosophes, hein, mais allez à la grotte Chauvet, par exemple. Vous allez à la grotte Chauvet. Bon, c'est déjà parce que c'est magnifique. Et puis, ça nous montre, ça semble nous suggérer des humains qui ne se font pas du tout la guerre. Enfin, quand on a analysé les ossements, les cadavres des gens de cette époque, on est à moins 30 000, moins
1: Ouais.
3: 40 000, il n'y a pas de marque d'armes ou de choses comme ça. Donc, ils meurent pas comme ça. Ouais.
1: Ressentiment.
3: Donc, c'est plutôt une bonne nouvelle pour la violence. C'est que ce n'est
1: On
3: pas
1: peut
3: quelque chose.
1: travailler
3: On peut travailler complètement.
1: son
3: On
1: calme.
3: peut travailler son calme, mais surtout, c'est pas quelque chose qui, sur fond de quoi, on est obligé de construire.
1: Intéressant d'avoir toujours un philosophe avec
3: Non,
1: soi,
3: mais alors,
1: je trouve.
3: mais par contre, pour ce qui est de la violence et du désengagement et du cadre dont vous parlez, moi, je trouve que c'est un élément quand même d'explication qui est très fort. Pourquoi on tape aussi verbalement, bah, c'est pas

0: Est-ce qu'on n'a pas d'espace où on peut discuter, on peut échanger, avec l'espérance aussi d'un résultat enfin.
1: Ce qui est hallucinant, même les médecins. Moi, autour de moi, j'ai des médecins qui
0: me disent, mais
1: c'est
0: confiance.
1: Juste horrible.
0: Mais c'est aussi un manque de confiance.
1: Voilà, c'est ça que j'aimerais bien
0: comprendre. C'est un manque de confiance aussi. Non, mais parce que sur la médecine,
1: manque de confiance,
0: vous avez des affaires qui sont d'une gravité extrême, pardon, mais qui sont sous-cotées aussi d'un point de vue médiatique. Moi, je gardais en tête... Si, non, vous faites la moue, comme s'il n'y avait pas des choses dont on parlait à fond, et puis choses dont on ne parle pas du tout. Mais par exemple, vous aviez cette histoire d'une femme qui était d'origine africaine, qui avait appelé les urgences, qui était en train de faire une péritonite, et puis qui n'avait pas été prise au sérieux. Elle avait un accent, tout le monde... Voilà. Et quand les gens au téléphone ont été interrogés, ils ont dit, bah oui, mais parce que... Ouais. Et derrière ça, vous avez des sociologues qui ont travaillé et qui ont montré qu'il y avait en effet un problème de traitement selon l'origine, selon les origines sociales.
1: Carrément.
0: Alors qu'ils peuvent tenir à des médecins, le corps médical peut être très bien intentionné, mais il peut y avoir aussi des problèmes de compréhension mutuelle.
1: Ouais,
0: donc il y a aussi un manque de confiance dans des institutions, y compris des institutions judiciaires, y compris des institutions policières,
1: et
0: qui font que des gens peuvent sortir un couteau. Simplement, on essaye de comprendre ce qui se passe. Encore une fois.
1: Alors, mais un sentiment d'injustice, c'est vrai que voilà. Alors, Vincent,
2: j'aimerais répondre à vos deux réactions sur la question de l'absence de réaction institutionnelle comme facteur aggravant des violences. J'aimerais déjà dire que depuis 4 ans maintenant environ, vous avez une politique du parquet qui a complètement changé en termes de violences conjugales. C'est-à-dire que il y a 10 ans, il y a 15 ans quand j'ai commencé. Parfois, il faut être honnête sur conseil des avocats en droit de la famille qui pour faire tourner le compteur, n'hésitent jamais à faire monter un peu le dossier, etc. Les gens allaient déposer une petite main courante et puis une deuxième main courante pour dire voilà, il m'a mal parlé, puis il m'a un peu bousculé dans l'ascenseur, etc. Et puis, ils faisaient le dossier et puis en fonction de l'évolution du dossier, ils déposaient plainte ou pas. Aujourd'hui, depuis 4 ans, tu fais une main courante, tu faisant état de violence conjugale, et c'est même si tu ne déposes pas plainte, il va y avoir une réaction du parquet, il va y avoir un placement en garde à vue, et probablement qu'au niveau d'après, c'est-à-dire à la présentation au procureur, ce qu'on appelle le déferrement, il y aura une interdiction pour le mari violent, ou la femme violente, même si c'est statistiquement plus faible, de revenir au domicile. Et on se retrouve saisi par des femmes qui, en fait, ont fait une petite main courante à un moment donné en disant il faut garder ça sous le coude au cas où, et en fait qui se retrouvent avec un mari qui est interdit de venir chez elle et puis une impossibilité logistique de traiter les contraintes de la vie de famille, et qui se retrouvent dans des situations compliquées. Donc en tout cas, en termes de réaction des parquets sur les violences conjugales, même si on peut faire mieux, je ne vais jamais dire ça.
0: Oui, c'est le moins qu'on puisse dire, pardon, mais... Je suis désolé, mais il y a quand même un certain nombre d'affaires, pour le coup, traitées médiatiquement, qui ne vont pas tout à fait dans le sens de votre raisonnement.
2: Mais oui, mais en fait, il faut regarder le concret. Le concret, c'est des déferments quasiment à chaque fois. C'est des gardes à vue, même quand il y a des mains courantes. Et ça, on voit qu'il y a quand même une réaction là-dessus institutionnelle. Cette absence de réaction institutionnelle est intéressante. Moi, je vais vous donner 2 exemples. Et je vais reprendre l'exemple du vélo. Je ne sais pas si vous avez vu dans le 17e arrondissement, boulevard Malesherbes, il y avait, je vais pas dénaturer les faits, c'était il y a 8 mois, an environ. Vous avez un homme qui était en train d'accompagner sa fille de 17 ans chez le médecin. Il était stressé, il était dans son SUV, il passait, semble-t-il, il faut garder vraiment la présomption d'innocence active. Il passait sur la voie de circulation des vélos pour que ça aille plus vite, etc. Il était très pressé. Le cycliste lui a tapé sur le capot. Il semblerait, en tout cas, qu'il ait percuté le cycliste et qu'il l'ait tué. Délibérément ou pas, je ne sais pas. Il a été,
1: On n'a jamais trop su, j'ai l'impression.
2: L'affaire médiatique n'a pas été suivie, j'ai l'impression, sur un point de vue médiatique. Je sais qu'initialement, il a été placé en détention pour homicide volontaire par arme, avec arme pour destination. Mais on sait très bien qu'on ne sait pas du tout si c'est la qualification, encore moins la culpabilité. Il faut respecter la présomption d'innocence.
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4: Et nous voilà de retour dans cette émission En quête de sens consacrée à la violence. Comment expliquer cette hausse de violence physique et verbale? Peut-être l'avez-vous remarqué, auditeurs et auditrices chéris de cette émission En quête de sens. Vincent Lamorand est avec nous, avocat, pénaliste, Pierre Bordaberry, psychologue clinicien qui vient de publier justement ce livre consacré à décryptage de la violence, si je puis dire. Ce ne sera plus toi la victime, harcèlement, emprise, violence, incivilité. Les clés pour agir contre les gonards qui te gâchent la vie aux éditions Le Duc. Voilà, et enfin Mathieu Niango, docteur et agrégé en philosophie, et qui a publié plusieurs ouvrages justement consacrés à la démocratie. Le petit dernier, bon, on peut le mentionner, évidemment, Le Fardeau. L'histoire, votre histoire, Mathieu, voilà, vous avez découvert, vous êtes allé décrypter pour le coup vos origines et notamment l'histoire, l'enfance de votre maman dans ces Lebensborn, voilà, pendant la guerre. Alors, les amis, Pierre avait quelque chose à ajouter, un rebond de Pierre
5: oui,
4: sur cette escalade.
5: Pour ceux qui rejoignent, on parlait des institutions et du rôle des institutions dans la violence. Et effectivement, je parlais d'institutions pas forcément qui réagissent à la violence, mais qui sont là aussi pour prévenir la violence. Donc les institutions, c'est l'école, les syndicats, le monde du travail, c'est dans sa globalité. Et ce qui est important par rapport aux interventions précédentes, c'est que le facteur numéro un de violence, par exemple à l'hôpital ou alors dans les services publics, c'est le dysfonctionnement du service public, en fait. Les gens arrivent à être violents parce que ça fonctionne mal.
4: Ça les agace.
5: Parce que, moi, la seule fois où j'étais violent aux urgences, c'est après une nuit entière aux urgences, alors que je devais travailler dans une heure et que j'avais pas de sommeil. Donc, du coup, effectivement, c'est à prendre en compte, c'est que le dysfonctionnement des institutions, les institutions ont un rôle très, très important dans comment on va diriger une violence.
4: Moi, j'ai une question pour le psy et le philosophe, au fond. Peut-être même l'avocat, qui sait, il y a un côté philosophe et psychologue, parfois. C'est, en fait, si on sait, est-ce que si on est conscient de la difficulté, on le sait, l'hôpital est moribond, il n'y a plus assez de médecins, plus assez d'infirmières, plus, etc., d'aides-soignants, etc., et tout est absolument débordé. Est-ce que le fait de le savoir, est-ce que ça peut nous calmer, Mathieu? À votre avis?
0: Non, je ne pense pas.
4: De prendre conscience de l'autre côté. Vous voyez ce que
0: non,
4: je veux
0: mais dire, c'est vrai que quand vous parlez des urgences, c'est pareil. Moi, j'ai été confronté à une situation.
4: Vous croyez que ça m'est pas arrivé?
0: C'est arrivé à plein de gens. Où effectivement le ton peut monter très vite. Après, non, la seule manière de corriger ça, c'est de donner c'est ce que disent les médecins, même ce que dit le personnel soignant. Il n'y en a pas ici. Ils disent qu'il faut qu'on ait plus de moyens pour accueillir les gens dans des conditions décentes. C'est la réponse, elle est quand même là. Après, c'est bien sûr inacceptable quand vous avez un crétin qui va mettre une daigne. Une soignante ou une médecin parce qu'il n'est pas content de je ne sais quoi. Enfin, voilà. Ça c'est certain, mais c'est vrai que si on s'intéresse, s'intéresse aux causes profondes, il faut donner des moyens aux institutions, aux institutions qui sont.
4: Et on a la même chose à l'école. Et ils sont également, les salaires, on sait ce que ça donne, etc. La considération, tout ça, effectivement.
5: Après, petit point rapide.
4: Allez-y,
5: toi, c'est pas
4: Pierre.
5: Forcément plus de moyens, c'est réorganiser la façon dont c'est fait. Parce que moi, mes connaissances en santé mentale, le système en lui-même est mal organisé. C'est-à-dire que même si on met plus de moyens, ça ne réglera pas les problèmes des gens, parce que le système est très, très, très mal organisé, pas du tout fait comme il faut. Et il y a des réorganisations qui sont en train d'être faites, avec par exemple un suivi plus local des problématiques des gens, plutôt que de stratégie nationale avec des hôpitaux psy qui ne fonctionnent pas du tout.
4: Alors, là, vous parlez des hôpitaux psychiatriques,
5: voilà,
4: par exemple.
5: Voilà, c'est ça. C'est pour dire qu'effectivement, des fois, plus de moyens ne suffit pas. Il faut changer la façon dont c'est fait.
4: Réhumaniser aussi.
5: Et donc, les urgences, moi, je ne m'y connais pas assez. Mais je ne sais pas si c'est une question que de moyens ou alors il faut juste organiser différemment. Comme par exemple, je sais que des services d'urgence, en fait, on a besoin d'un plâtre, on va à un service spécialisé, on n'a pas besoin de passer aux urgences pour aller attendre le plâtre.
4: Par exemple, on va faire la queue toute la nuit. Oui. Et puis, il y a aussi une baisse de vocabulaire, une baisse de... Voilà, on ne l'a pas encore dit, mais les gens ne savent plus comment s'exprimer, tout simplement. Leur mécontentement, je ne sais pas. Vincent, vous souhaitez
2: réagir? Ça peut être un facteur, oui, j'aimerais réagir sur un point, c'est le rapport au temps aussi. Je m'aperçois que, en fait... En théorie, on sait faire plein de choses qui nous font gagner du temps en théorie. Par exemple, faire tourner une machine à laver la vaisselle, à laver le linge, ça nous permet de faire autre chose en même temps, etc. Ouais. Mais en fait, dans les sciences asiatiques, ils disent qu'on connaît une période de dégénérescence du temps. C'est-à-dire qu'en fait, on a l'impression de pouvoir plus rien faire du temps dont on dispose.
4: C'est vrai.
2: Et ça, c'est quelque chose, à mon avis, qui nous rend un peu fous. Parce qu'on pourrait faire plein de choses et ça va encore augmenter fois 100 avec l'IA. Moi, je vous donne un exemple. Hein. Je suis avocat, je ne suis pas informaticien. Je peux programmer maintenant grâce à l'IA un réseau, le sécuriser. Je peux faire mon site internet grâce à des outils extrêmement performants qui relèvent du code. Je peux faire plein de choses passionnantes. Mais en gros, quel temps il me reste ? Et ça, je pense que c'est très lié à une forme de pression intérieure qui crée la violence chez moi. C'est-à-dire, je sens...
4: Un caprice hein?
2: Non.
4: Non, c'est pas ça.
2: C'est qu'en fait, je sais que si j'organise encore mieux mon temps, si je fais mieux les choses, etc., je vais pouvoir refaire un peu de mon site internet, faire comme vous, Pierre, une super émission sur YouTube et pour communiquer des idées intéressantes, etc. On peut faire une infinité de choses, mais en fait, on a un temps limité. En fait, on est submergé par plein de tâches, en gros. Et moi, j'ai un sentiment de ne plus jamais avoir de temps, un truc délirant. Et mes neveux, qui ont 10 ans, qui avaient 10 ans quand j'avais fait ce constat-là, ont plein d'activités, de trucs, de machins, etc. Ils sont déjà saturés.
4: Ouais.
2: Et donc, on a, à mon avis, aussi une espèce de fuite de temps, comme s'il y avait une fuite d'eau quelque part, etc., qui génère beaucoup de stress, beaucoup de violence et beaucoup d'anxiété. Il faut que tout aille... Vous savez, à Paris, je vais vous donner juste un exemple. Est-ce que vous savez quel est le délai après lequel on se fait klaxonner quand on démarre pas initialement
4: alors,
2: au feu rouge.
4: Pour Mathieu.
2: Ça passe au vert.
4: Allons-y.
2: Quand ça passe au vert, est-ce que vous savez quel est le délai? Le premier coup de klaxon est... Mais non, il est inférieur à une seconde.
5: Moi je klaxonne en deux secondes, je pense.
2: C'est aux alentours d'une seconde.
6: Le charme de Paris. Ouais.
4: C'est vrai que c'est un peu ça que j'allais dire, parce que quand on n'est plus à Paris, on dit ça. Mais
2: et le klaxon, c'est violent. Et le klaxon, c'est violent. C'est une façon de...
4: C'est moins d'une seconde, Vincent ?
2: C'est aux alentours d'une seconde. Et je crois que c'est même moins d'une seconde dans certains cas.
4: Oui, parce qu'on a des notifications. Enfin, les notifications, mais les clics, c'est immédiat en fait. On s'en rend même pas compte, mais c'est encore plus rapide au fur et à mesure des avancées technologiques. Quoi. Donc c'est hallucinant. On clique sur un n'importe quoi.
2: Moi, je pense qu'on n'est pas fait pour vivre à ce rythme-là. On n'y arrive pas en fait. On peut pas gérer ça. C'est compliqué en fait de gérer ça.
4: Ouais.
2: Et moi, le grand truc dingue du Covid, c'est que en fait, je me suis arrêté. Pendant trois semaines.
4: Vous en parlez souvent, ça.
2: Ah ouais, fou, moi, ouais. Ça a été vraiment... je bossais comme un crétin, pour reprendre votre expression, depuis 20 ans. De temps en temps, je ne sais pas pourquoi. Et en fait, je me suis arrêté au Covid. Ça s'est vraiment arrêté. Et j'ai mis 3 semaines à redescendre et redécouvrir ce que c'est que la chance d'avoir 2 heures devant soi.
4: De regarder
2: sans
4: un
2: arbre. Avoir la pression intérieure de faire 40 choses en même temps, etc.
4: Ouais.
2: C'était vraiment dingue, ça. Ça, je crois que ça peut changer.
4: Et c'est reparti après.
0: Ouais.
4: Allez-y, Mathieu.
0: Pardon. Mais c'est juste une parenthèse par rapport à notre conversation, mais notre discussion, mais c'est vrai que du Covid, c'était une période terrible, et attention, je ne suis pas en train de dire, il y avait quand même un certain nombre de leçons à tirer, y compris collectivement. Alors, notamment, le gouvernement s'est targué, a pris les gens pour des imbéciles, mais c'est presque un pléonasme, en disant que la pollution a été très, très basse sur ces dernières années. Bah oui, parce que tout s'est arrêté.
4: Forcément.
0: Donc voilà, je trouve que c'est un argument intéressant. Je n'avais jamais pensé à ça sur cette accélération du temps, ou plutôt cette volonté d'accélération du temps. Il y a aussi une fragmentation très forte aussi du champ social. Il y a un aspect qui est problématique parce qu'on n'a pas fait la transition. Enfin, je veux dire, par là, notamment en politique, il y avait un article très intéressant de Anne Chemin hier dans Le Monde qui faisait état des recherches sur ce sujet. Et notamment du fait que l'espace politique, je reviens à lui, est d'une extrême violence. Hein. Franchement,
4: si on voit
0: un espace dans lequel il y a une violence très grande, c'est celle-ci, avec une concentration, et ça c'est les chercheurs qui le disent encore, il y a une recherche, j'ai même noté le nom, parce que c'est 3 chercheurs qui ont fait ça, c'est très intéressant. Ils s'appellent Algan, Renaud et Subtil, et qui ont montré que la rhétorique a beaucoup évolué vers des éléments beaucoup plus passionnels que des éléments rationnels, d'analyse des sujets, et que ce qui a complètement explosé, c'est les attaques envers l'autre camp aussi, avec, sur fond, d'une fragmentation très forte du champ politique. Alors, prenons-le tel quel, hein, encore une fois. Je pense qu'on vit un petit peu la même chose dans la société. Il y a ça, j'en avais parlé dans un livre sur les gilets jaunes, en défense d'ailleurs du reste d'un certain nombre de points que je trouvais très intéressants dans leur projet, mais qu'il y avait une fragmentation très grande, une individualisation très grande de la société,
4: dire, hein.
0: Et qui faisait que les représentations classiques aussi ne pouvaient plus englober des sociétés qui étaient devenues extrêmement multiples, y compris sur le plan des idéologies, des idées. Et donc ça, on le voit aussi, juste pour reboucler aussi sur le quotidien, il y a ce qui se passe en politique.
4: C'est ça, le côté narcissisant, narcissisant à fond aussi, véhiculé par...
0: C'est vrai qu'au quotidien, on a parfois du mal à accepter la contradictoire, parce qu'on a l'impression, on se dit, celui-ci ou celle-là, elle va être d'accord avec moi. Puis en fait, quand on rentre dans la subtilité, on ne l'est pas.
4: Mais oui,
0: parce
4: mais c'est
0: que
4: ça, la vie.
0: Nos avis sont plutôt affûtés.
4: Il y a le moi d'abord, effectivement, qui était quand même... On aurait pu même commencer par ça, finalement, parce que c'est un peu la source de bien des mots.
1: cher Pierre.
5: Oui, je peux rebondir.
1: Allez-y,
5: sur ce que...
1: je vous autorise.
5: Merci, c'est, ma c'est très gentil. J'ai apporté le côté neuropsy sur le côté le
1: Allez-y.
5: Temps. Parce qu'en fait, il y a un phénomène dont on n'arrive pas à se rendre compte, c'est ce qui peut conduire des gens au burn-out, c'est la charge cognitive de notre quotidien.
1: Ah oui,
5: c'est-à-dire
1: intéressant,
5: que,
1: allez-y.
5: Voilà, la moindre chose que l'on fait a un coût au niveau cognitif. On dépense de l'énergie. Juste se lever à une heure où notre cœur ne veut pas se lever, ça a un coût cognitif. Donc aller faire les courses, bouger, faire des choses, organiser, ça a un coût.
1: D'accord.
5: Et ce coût, on ne s'en rend pas compte au quotidien, oui. Mais au fil des années, il nous flingue nos capacités. Et l'une de nos capacités cognitives très importantes, c'est la capacité à s'inhiber et donc à inhiber notre propre violence. Donc, dans le secteur du travail, le facteur numéro un de violence, c'est la charge de travail. Parce que justement, les gens arrivent à être trop fatigués cognitivement et à ne plus se retenir et commencent à être violents.
1: Ouais.
5: Déjà, c'est la première chose. Et ensuite, très, très important, je pense que c'est cette histoire de fragmentation de la société. En psychologie, on appelle ça la polarisation.
1: Oui.
5: Et on le voit notamment sur Internet. Alors, je ne sais pas si c'est dû aux structures de communication qu'on a qui nous polarisent comme Internet et les réseaux sociaux. Voilà. Mais en tout cas, il y a quelque chose de très important.
1: Oui.
5: Où on voit que quand on communique avec les gens par Internet, on considère que l'autre est plus énervé qu'il ne l'est vraiment,
1: ah ouais.
5: Il est plus différent
1: ça,
5: de nous
1: vrai.
5: Qu'il ne l'est vraiment.
1: C'est magique.
5: Et donc, on en vient à détester quelqu'un avec qui, si on parlait en face à face, on serait quasiment d'accord. Et donc, je ne sais
1: ça,
5: pas
1: c'est
5: si c'est
1: sujet.
5: Du cas Internet ou autre
1: ça,
5: chose,
1: c'est un sujet.
5: Mais c'est une source de violence très, très, très forte et de polarisation importante.
1: Dans les entreprises, n'en parlons pas. Hein. Parfois, on peut être du même étage et ne s'envoyer que des mails pour parler.
5: Oui.
1: C'est quand même un vrai sujet, ça,
5: oui.
1: Les amis. Oui, Vincent ? Non, vous souhaitez rebondir ou pas là-dessus ?
2: Non, c'est hyper intéressant, notamment
1: ouais.
2: Sur la question des mails. Effectivement, je vais dire, le mail lui-même, on va le dire, peut être une violence.
1: C'est vrai.
2: J'ai une proche qui est très très proche d'un burn-out un peu sérieux. Elle me dit je ne supporte plus les mails. Et quand tu es dans une grosse structure, t'en reçois combien par jour? Moi, c'est les appels téléphoniques. J'ai ce qu'on appelle une ligne d'urgence. Je ne sais pas si c'est une laisse ou un instrument de torture, mais je peux être appelé. J'ai regardé dans certaines périodes, en moyenne toutes les 6 minutes. Et en fait, tu deviens dingue.
1: Waouh.
2: Et c'est une
1: jour et nuit. Hein.
2: C'est ouais, mais alors
1: moi, la nuit
2: maintenant, j'essaie de dormir.
1: Ouais.
2: Voilà.
1: C'est
2: je gagnerai moins, je travaillerai un peu moins, et je dormirai plus. C'est bien aussi ça. Et puis moi, il y a un dernier point que j'aimerais aborder sur les, un peu du côté des solutions, parce qu'en fait, il faut vraiment ça. Vous savez que j'ai toujours une petite pause tai chi, qigong, etc.
1: Voir au Tibet.
2: Voilà, partir au Tibet, etc. Mais pour de vrai, il y a quelque chose que j'aime bien sur la question de la disponibilité mentale et dans les arts énergétiques asiatiques, alors que ce soit du yoga plutôt du côté des hindouistes ou du qigong, kung fu, tai chi du côté shiatsu, etc. du côté des taoïstes, c'est qu'en fait l'émotion c'est simplement une force qui en soi ni positive ni négative et qu'on peut transformer et qu'en fait on va bien quand on arrive à faire circuler les émotions, qu'on arrive à faire circuler l'énergie. Pour eux, être en bonne santé, c'est quand ton énergie circule. Et par exemple, tu as un exercice qui s'appelle, par exemple, dans le Qigong de Mantaksha, qui est un espèce de maître thaïlandais, eh ben, tu fais des sons de guérison, c'est-à-dire que dans le système traditionnel, ils associent des émotions à des organes, à des couleurs, et tu travailles, par exemple, sur le cœur, et puis tu vas activer ton cœur, tu vas faire tout un travail de ressenti, de souffle sur le cœur, et d'association de tes émotions négatives, et puis tu vas les faire passer en positif, et puis tu vas le faire circuler sur le point d'énergie suivant, qui est la rate, et puis qui est associé à l'élémentaire, etc. Et en fait, on apprend, et c'est à mon avis, c'est un point aveugle du christianisme, on est sur RCF et Radio Notre-Dame, à traiter les émotions comme un élément d'énergie qu'on peut essayer de faire circuler, on peut essayer de neutraliser pour que ça stagne pas et ça devienne pas quelque chose d'obsessionnel qui nous fait du mal et qui nous casse notre énergie. Et ça, j'aimerais tellement qu'avec d'autres frères chrétiens, comme chrétiens, avec des frères théologiens, on aille faire ce travail d'intégration de cette anthropologie, de ce travail énergétique et de cette santé pour faire ouvrir cette voie-là et pour voir ce que nous, chrétiens, on a à apprendre et à
1: partager. Je crois que les premiers chrétiens, nous dit Jean-Guilhem Zéry, nous disaient déjà que c'était mis en pratique à l'époque, des premiers chrétiens. Alors, il faudrait vérifier, mais vous voyez comme quoi,
4: enfin bref, qui a fait l'œuf, qui a fait la poule. Mais en tout cas, ce qui est drôle, c'est que vous ne saviez peut-être pas que dans le livre de Pierre, il y a un chapitre consacré au sport de combat, ce qui est quand même assez hallucinant. Juste avant d'entendre Mathieu réagir au côté tai chi de notre conversation, pourquoi ce chapitre se met au sport de combat? Parce que justement, ça, vous complétez quelque chose à ce qui a été dit de la part de Vincent, ou alors vous confirmez?
5: Non, je peux confirmer certains points. Alors déjà, pourquoi le chapitre? Parce qu'en fait, il y a des programmes qui ont été faits au Canada pour en fait savoir comment on peut prévenir certaines agressions sexuelles.
4: Voilà, ça c'est plus pour
5: parler des femmes, effectivement. Voilà, on parlait des femmes, après il faudra voir, parce qu'il y a aussi la même chose pour les hommes, mais je vais d'abord faire le volet femmes. Le volet femmes, effectivement, il y a un côté où on a remarqué que si elles étaient prêtes à répondre à une agression, qu'elle soit verbalement ou physique, parce qu'il y a certaines agressions sexuelles qui sont verbales ou qui commencent par le verbal, on a remarqué qu'on diminuait de 2 les agressions sexuelles qu'elles subissent dans l'année d'après. Donc du coup, ils ont fait des programmes où ils intègrent cours d'autodéfense intellectuelle, mais cours d'autodéfense aussi physique. Et on a remarqué que ça permettait de ne pas être surpris par le problème, de pouvoir réagir face à la violence et de ne pas être en situation d'impuissance qui peut amener au trauma. Voilà. Donc ça, c'était pour les femmes, mais on peut le faire aussi pour les hommes, parce que les hommes aussi sont agressés. Et après, il y a tout un volet qui se développe sur les sports de combat, sur comment on récupère les hommes narcissiques, virilistes, qui veulent être plus forts que les autres, et comment on les amène à changer. Parce que ça, c'est important, parce que le tai chi, moi, avec les temps antisociaux que j'ai, qui battent leurs femmes, le tai chi, c'est pas leur truc pour l'instant.
0: Voilà. Joke, ça,
5: mais
4: à chacun son combat.
5: Voilà. Mais l'idée, le sport de combat, c'est un truc, on les attire, ça fait un peu viril, ça fait un peu, on va se taper dessus, mais le sport de combat, il y a du consentement.
4: Bah, le but, normalement, c'est
5: régulé.
4: Oui, tout à fait, absolument.
5: Moi, j'aime bien me battre, mais je me bats sur un ring, dans des règles, et si la personne dépasse les bornes, j'arrête direct.
4: Bah, le but, normalement, c'est de ne pas se battre. Hein. C'est les yeux qui parlent et qui échangent, normalement, hein, si je crois bien.
5: Oui,
4: vous êtes tous
0: je fais de la boxe.
4: Mais non, mais c'est
0: beaucoup,
4: incroyable, Mathieu.
5: Non, mais c'est génial.
0: Je me suis fait casser le nez, deux fois, la côte.
5: Et donc,
4: ça vous parle, ce qu'on dit? Ça vous parle, du coup, avec la... Je ne sais pas si la boxe... Bah si, c'est un sport de combat, la boxe, pardon.
0: Oui, oui. Après, moi, je ne me définirais pas comme une personne violente, mais vous parlez de quelque chose qui... Alors, c'est vrai qu'il y a cet aspect intime, personnel, mais aussi l'autre. Alors, c'est vrai que dans le sport aussi de combat, il y a aussi l'attention à l'autre. Mais il y a l'autre. Moi, je pense que dans le 18e arrondissement, j'avais été très frappé par un moment où il y avait beaucoup de violence, justement, civile, le coup avec des jeunes,
4: violence,
0: etc.
4: En tout genre.
0: Violence en tout genre. Et j'ai un ami qui était adjoint à la sécurité à l'époque, Cédric Davigny s'appelle, qui avait mis en place un dispositif où il avait mis tout le monde autour de la table. Il avait mis aussi les jeunes. Alors, ils n'étaient pas tous venus, mais il avait dit, les jeunes, vous venez, on va faire un espèce de moment où il n'y aura pas de problème. Vous voyez, un peu, type, c'est autre chose, mais tribunal de réconciliation, si je peux parler de ça aussi. Juste après, j'ai assisté à une séance d'un tribunal de réconciliation. Et on parle. Et ça a très bien marché, ça a apaisé les choses. Ils ont pris conscience, non pas par médias interposés, de la souffrance de ceux dont les voitures étaient brûlées, ces genres de choses. Ils ont vu en face ces gens. Ils leur ont expliqué, ah oui, c'est vrai, etc. Et ça a baissé ces choses.
4: Ouais, c'est vrai que...
0: Moi, j'ai assisté sur la parole, le fait d'être face à l'autre, la magie que ça procure, à un tribunal de réconciliation au Libéria, à Monrovia, enfin une séance. Et donc là, c'était dans un café. Et c'est une scène, c'est la scène la plus incroyable à laquelle j'ai assisté, et celle qui m'a le plus perturbé. C'est, bon, toujours des atrocités, c'est dans un village qui avait été décimé par une bande, et puis il y avait quelques survivants, mais dont un qui était parti chercher de l'eau à ce moment-là, il revient, il y a toute sa famille massacrée. Et la personne qui est dans le tribunal lui dit, mais monsieur, bon, est-ce que vous connaissez la personne qui a perpétré ce crime? Lui, il dit, je le connais. D'ailleurs, il est dans la salle, le type se lève. Il dit, bah, vous avez discuté? Oui, on est même devenus amis.
4: My God.
0: Et en fait, il dit, parce qu'on a compris que c'était la guerre, c'était un contexte complètement fou. Et puis l'autre, il dit, bah oui, c'est vrai, je savais pas ce que je faisais. C'était un enfant soldat à l'époque, je savais pas ce que je faisais. Et moi aussi, ça a détruit ma vie.
4: Un dépassement incroyable, hein, voilà, pour le coup.
0: Quand on se parle, quand on discute, quand on
4: prend la hauteur, en fait, c'est ça que vous êtes en train de raconter.
0: Trouve, voilà.
4: Les amis, on se sépare pour mieux se retrouver. Mais vous inquiétez pas, sur un volcan de la maison Tellier. À tout de suite.
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0: La Maison Tellier, dans cette émission En quête de sens, comment expliquer la hausse de violence physique et verbale dans notre société française, je pense dans le monde en général, le monde qui va très vite. Vincent de la Morandière, avocat, est avec nous, avocat pénaliste Pierre Bordaberry est également ici dans ce studio. Lui qui est psychologue clinicien est venu avec son ouvrage « Ce ne sera plus toi la victime, harcèlement, emprise et violence, incivilité, les clés pour agir contre les connards qui te gâchent la vie ». Après avoir écrit, ce n'est pas ton problème. C'est vrai que vous vulgarisez, mais pas seulement, hein, puisque c'est un travail très sérieux. On dirait pas quand on lit votre titre que les auditeurs ne s'y trompent pas. Chez le Duc, ça bosse, n'est-ce pas? Et enfin, Mathieu Nyango, docteur agrégé de philosophie, ça ne rigole pas non plus, cher Mathieu.
1: De temps en temps, quand
0: Vous et
1: même.
0: votre vélo, voilà, et vos livres sur la démocratie. Et effectivement, il y a encore beaucoup de choses, tellement de choses à dire, ça va être difficile, mais il va falloir sélectionner, puisqu'on arrive malheureusement bientôt à la fin de l'émission. Vous parliez de réconciliation juridique, enfin de comment on appelle ça déjà, des procès par réconciliation. Vincent, que vous connaissez aussi à la française, qui émergent tout doucement, mais qui sont intéressants, c'est ça, Vincent?
2: Alors, moi, je connais pas le tribunal de réconciliation, ça, je vous laisserai développer. Par contre, chaque procès est un moment où on donne la parole forcément à son adversaire. C'est ritualisé. Celui qui est accusé peut parler en dernier, ça aussi, c'est un rituel, c'est un symbole, c'est censé être là pour le protéger. Mais en fait, nous, les avocats, et je trouve que c'est une belle école pour le coup. En fait, on est toujours face à un adversaire. Moi, à chaque fois que j'ouvre la bouche, il y a quelqu'un qui est payé pour dire que j'ai rien compris, que je déshonore la profession et que je suis en train de tronquer le dossier ou la vérité. C'est statutaire, c'est symbolique, c'est institutionnalisé et c'est une école de ce qu'on appelle le contradictoire qui est très respectueuse. Et pour reprendre votre expression, Mathieu, vous disiez tout à l'heure, il y a quelque chose de magique dans la parole. Je
0: Oui.
2: suis chrétien, je le cache pas. On est dans une religion de la parole. Puisqu'en fait, quand vous regardez dans la Genèse, c'est la parole qui crée le monde, qui sépare les eaux d'en haut, les eaux d'en bas, le jour de la nuit, etc. Et puis quand vous regardez le prologue de Saint Jean, Dieu, c'est pas que Dieu parle. Dieu parle pas. Hein. Attention, hein, Dieu ne parle pas. Dieu est parole.
0: Il incarne le verbe.
2: C'est le verbe incarné. Il est verbe. Et donc, en fait, on est vraiment sur une religion de la parole, et à mon avis, c'est très important parce que nous, chrétiens, on se focalise souvent, point de vue moral, sur ce qu'on fait avec certaines parties de notre corps, avec un peu une obsession de la pureté sexuelle, par exemple. Mais en fait, on oublie souvent ce qu'on fait
0: Grand
2: avec
0: sujet de
2: notre langue.
0: Vincent,
2: Ben oui, c'est un grand
0: non
2: sujet. Mais on oublie ce qu'on fait avec notre langue. Est-ce qu'on dit les uns sur les autres? Est-ce
0: initié.
2: qu'on, on, et en fait, tu peux tuer quelqu'un, en fait, de
0: C'est
2: manière
0: vrai,
2: extrêmement
0: c'est vrai.
2: radicale, avec une petite
0: Par le
2: parole,
0: harcèlement.
2: au quotidien, méchante,
0: Et on
2: dévalorisante,
0: pense aussi au
2: etc.
0: harcèlement, ça
2: Et
0: peut
2: au
0: aller tellement
2: harcèlement, c'est
0: loin,
2: terrible. C'est
0: hein?
2: vraiment, c'est
0: Ouais.
2: terrible. Et donc, pour moi, effectivement, rappeler le pouvoir magique de la parole, du contradictoire, de la capacité à écouter les autres. Moi, je trouve ça quelque chose d'essentiel, surtout pour nous qui nous disons chrétiens.
0: Pierre, vous souhaitiez parler de la polarisation. Je ne sais plus. Je souhaitais parler d'un.
3: Alors,
0: Je ne sais
3: j'allais
0: plus.
3: rebondir sur le tribunal de
0: Voilà.
3: réconciliation et la parole,
0: Ouais.
3: sachant qu'effectivement, en psychologie, quand on essaie d'étudier pourquoi il y a plus d'incivilité, de délinquance dans en fait une population, il y a un concept qui a émergé, c'est celui d'efficacité collective. C'est-à-dire à quel point une population fait le contrat social de s'organiser pour que ça se passe bien entre eux. Et justement, la parole est essentielle là-dedans, puisqu'en fait, le but est de fluidifier la communication et que les gens se mettent d'accord sur les règles qui vont permettre une bon vivre ensemble. Et donc, du coup, les politiques publiques devraient plutôt chercher ça, avoir cette efficacité collective, parce que finalement, quand on sait que la personne à côté de nous, elle va nous servir à réparer notre plomberie après, et que lui, c'est le frère de je sais pas qui va nous aider un de ces jours, quand on ne crée pas d'ennemis et qu'on voit juste des gens qui seront là pour servir le bien à tous, en fait, ben, on est beaucoup bien moins violents entre eux. Et c'est une des raisons pour lesquelles on explique des fois que dans les grandes villes, il y a plus de violence, parce qu'en fait, il n'y a plus ce lien-là. Et moi, je suis dans une ville de 15 000 habitants,
0: Ouais.
3: quasiment tout le monde se connaît. La personne avec qui je joue ou qui je fais de la gym, bah, il est aussi plombier, donc il peut m'aider et tout. Et donc finalement, il y a un lien qui se crée et on ne va pas agresser quelqu'un, alors que c'est la personne qui va venir construire
0: C'est
3: notre
0: vrai,
3: maison.
0: c'est intéressant ce que vous évoquiez, le côté anonyme, hein, de comme ça, et donc potentiellement dangereux aussi, source de paranoïa, de
3: Et
0: violence.
3: donc,
0: Donc,
3: pour finir, oui, juste,
0: allez-y.
3: désolé.
0: Non, non, pas du
3: Ah,
0: tout, au
3: ok.
0: contraire, je
3: Et
0: c'est vous qui parlez, c'est
3: il
0: pas
3: y a
0: moi,
3: la
0: hein.
3: parole qui nous permet ça, mais dans une grande ville, il n'y a pas que la parole. Il y a aussi, il peut y avoir des réunions globales, il peut y avoir des institutions, des syndicats où on sait où on peut aller si on a besoin. Il peut y avoir des réseaux sociaux, justement, que ça, comme Allo Voisin, qui sont là pour organiser les gens entre eux. Il peut y avoir plein de façons autres que la parole et des tribunaux de réconciliation pour organiser une société.
0: C'est vrai qu'il y a le bon côté des réseaux sociaux,
3: Ah oui, ça
0: franchement.
3: peut.
0: C'est vrai que ça
3: Ça,
0: peut,
3: bon,
0: heureusement.
3: ça devient n'importe quoi, mais ça aurait pu être
0: Ouais.
3: génial.
0: Enfin, écoutez,
3: Mais
0: moi aussi,
3: sur
0: j'essaie toujours naïvement de trouver du positif à tout. Donc, on essaye, on y travaille. Oui, Mathieu.
1: Non, sur les réseaux sociaux, je
0: Ouais.
1: voulais faire état aussi d'une lecture, moi, qui m'a passionné, ça s'appelle La dictature des algorithmes.
0: Ah.
1: Je ne sais pas si vous avez eu connaissance de ce livre-là. Je connais que son prénom, c'est Juan. Et
0: Azar. Ah non, Guillaume
1: Fourquet,
0: Fourquet.
1: non, c'est pas Guillaume,
0: Non.
1: c'est quelqu'un qui s'appelle Jérôme. C'est pas Jérôme. Bref, c'est les One. Pardon,
0: Moi,
1: j'ai un
0: moi
1: peu.
0: j'ai
1: Et
0: le livre de Monsieur
1: Fourquet.
0: Nazar, mais c'est pas ça,
1: C'est un
0: c'est
1: livre
0: un autre.
1: absolument extraordinaire qui justement s'intéresse. Donc, c'est deux professionnels en plus des algorithmes, parce que parfois vous lisez des choses de gens qui ne sont pas absolument au fait de comment ça fonctionne. C'est vraiment des professionnels.
0: Ouais.
1: Et ce qu'ils montrent, ils sont très convaincants, c'est qu'ils expliquent que quand l'algorithme de TikTok est arrivé, lui, il ne prend en compte qu'un seul élément, c'est le temps que vous passez sur une publication. Et c'est ça qui favorise. Et ensuite, tous les
0: Ouais.
1: autres se sont alignés là-dessus. Et ce qu'il vous montre, c'est que, bon, bah, d'abord, le premier moteur, c'est l'émotion, c'est qui fait qu'on reste sur quelque chose. Et le premier moteur dans l'émotion, c'est l'indignation et la colère. Donc, c'est ça qui va en priorité arriver sur votre ligne. Et la deuxième chose, et ça, moi, ça m'a complètement changé la vie, parce que ce qu'il vous montre aussi, c'est que sur certaines personnes qui ne sont pas d'accord avec vous, l'algorithme va vous présenter avant tout les posts. Les publications avec lesquelles vous êtes le moins d'accord. Et donc, vous allez
0: Pour
1: réagir,
0: réagir,
1: et
0: simplement.
1: après, vous allez vous exciter, bon, et puis
0: Ouais.
1: ça va polariser. Mais si, moi, du coup, j'ai fait ça, j'ai fait l'expérience, j'ai voyé des posts arriver de gens qui vraiment,
0: Vous
1: ça me choquait.
0: indisposez, quoi.
1: Et en fait, si vous descendez, si vous scrollez, le reste de la page va être beaucoup plus modéré, il va vous faire, enfin, plus proche de vous. Et il va vous faire ressortir systématiquement ça.
0: C'est
1: Donc,
0: l'effet
1: bien sûr
0: yo-yo qui
1: y
0: fait
1: a un
0: que.
1: effet, il y a un effet de
0: Ouais.
1: polarisation, il y a un effet aussi. Il y a cette polarisation, et puis aussi du point de vue médiatique, moi c'est toujours frappant, c'est de voir comment ce qui va devenir viral, c'est des phrases, c'est des tout petits
0: De plus
1: fragments,
0: en plus courte, vous avez
1: et souvent
0: remarqué?
1: des choses violentes qui vont faire polémique, et
0: Ouais.
1: vis-à-vis de quelqu'un qui n'était pas sur le plateau pour répondre, qui va répondre par médias interposés ou par tribunaux
0: Ouais.
1: interposés. Donc ces deux jeux-là vont effectivement
0: Et
1: polariser
0: Vincent voulait
1: le débat.
0: justement confirmer ça.
2: Oui, il y a la puissance des algorithmes, du buzz. Et aussi, effectivement, moi, je vais un peu sur des chaînes de débat. Et en fait, on s'aperçoit qu'essayer de dépolariser le débat, c'est toujours compliqué. En fait, c'est presque un métier d'arriver à essayer de dépolariser le débat en disant, bah, OK, il y a quelque chose de juste dans la parole que tu portes, quelque chose qu'elle soit polémique. Mais en fait, parce qu'on a l'impression que les gens ont envie d'être polarisés. Et on est dans une France tripartite en ce moment, bloc du centre, bloc de gauche, bloc de droite, bloc de droite bien à droite,
0: Droite de
2: quoi.
0: droite.
2: Voilà, et c'est compliqué d'essayer de sortir de ça. Et là, je pense que c'est un.
0: L'alliance est presque mission impossible. Hein. Presque. Hein.
2: Mais au-delà de ça, c'est-à-dire en nous, comment moi j'accepte de sortir d'une pensée dépolarisée, d'une parole qui
0: Ouais.
2: essaie de créer du lien plutôt que de polariser les choses?
0: Et là, ce sera le mot de la fin. Beau conseil, sage conseil du père Vincent, je plaisante. Vincent
2: Merci
0: Lamaratia!
2: Marion.
0: C'est avocat pénaliste Pierre Bordaveri. Ce ne sera plus toi la victime chez le Duc et Mathieu Niangot, le fardeau chez Mial et Barreau. Merci infiniment les amis pour
1: Merci.
0: ce souffle de
3: Merci.
0: sérénité dans ce monde de brut. Bonne semaine, bon week-end à tous.
1: Merci.

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2: Au nom du Père et du Fils et du Saint-Esprit, je crois en Dieu, le Père Tout-Puissant, Créateur du ciel et de la terre, et en Jésus-Christ, son Fils unique, notre Seigneur, qui a été conçu du Saint-Esprit, est né de la Vierge Marie, a souffert sous Ponce Pilate, a été crucifié et mort, et a été enseveli et descendu aux enfers. Le troisième jour est ressuscité des morts, est monté aux cieux, est assis à la droite de Dieu, le Père Tout-Puissant, d'où il viendra juger les vivants et les morts. Je crois en l'Esprit Saint, à la Sainte Église catholique, à la communion des saints, à la rémission des péchés, à la résurrection de la chair, à la vie éternelle. Amen. Prions aux intentions de notre Saint-Père, le Pape Léon. Notre Père qui es aux cieux, que ton nom soit sanctifié, que ton règne vienne, que ta volonté soit faite sur la terre comme au ciel. Je vous salue Marie, pleine de grâce, le Seigneur est avec vous. Vous êtes bénie entre toutes les femmes et Jésus, le fruit de vos entrailles, est béni. Je vous salue Marie, pleine de grâce, le Seigneur est avec vous. Vous êtes bénie entre toutes les femmes et Jésus, le fruit de vos entrailles, est béni. Je vous salue Marie, pleine de grâce, le Seigneur est avec vous. Vous êtes bénie entre toutes les femmes et Jésus, le fruit de vos entrailles, est béni. Sainte Marie, Mère de Dieu, priez pour nous pécheurs, maintenant et à l'heure de notre mort. Amen.

Marie conçue sans péché. Premier mystère joyeux, l'Annonciation. L'ange du Seigneur dit à Marie, l'Esprit Saint viendra sur toi et la puissance du Très-Haut te prendra sous son ombre. C'est pourquoi celui qui va naître de toi sera saint, il sera appelé le Fils de Dieu. Envoie ton esprit, tout sera récréé et tu renouvelleras la face de la terre. Seigneur Jésus, ravive ton esprit en nos vies afin que nous ayons le courage de témoigner de notre foi chrétienne. Notre Père qui es aux cieux, que ton nom soit sanctifié, que ton règne vienne, que ta volonté soit faite sur la terre comme au ciel. Je vous salue Marie, pleine de grâce, le Seigneur est avec vous. Vous êtes bénie entre toutes les femmes et Jésus, le fruit de vos entrailles, est béni. Je vous salue Marie, pleine de grâce, le Seigneur est avec vous. Vous êtes bénie entre toutes les femmes et Jésus, le fruit de vos entrailles, est béni. Je vous salue Marie, pleine de grâce, le Seigneur est avec vous. Vous êtes bénie entre toutes les femmes et Jésus, le fruit de vos entrailles, est béni. Je vous salue Marie, pleine de grâce, le Seigneur est avec vous. Vous êtes bénie entre toutes les femmes et Jésus, le fruit de vos entrailles, est béni. Je vous salue Marie, pleine de grâce, le Seigneur est avec vous. Vous êtes bénie entre toutes les femmes et Jésus, le fruit de vos entrailles, est béni. Je vous salue Marie, pleine de grâce, le Seigneur est avec vous. Vous êtes bénie entre toutes les femmes et Jésus, le fruit de vos entrailles, est béni. Je vous salue Marie, pleine de grâce, le Seigneur est avec vous. Vous êtes bénie entre toutes les femmes et Jésus, le fruit de vos entrailles, est béni. Je vous salue Marie, pleine de grâce, le Seigneur est avec vous. Vous êtes bénie entre toutes les femmes et Jésus, le fruit de vos entrailles, est béni. Je vous salue Marie, pleine de grâce, le Seigneur est avec vous. Vous êtes bénie entre toutes les femmes et Jésus, le fruit de vos entrailles, est béni. Je vous salue Marie, pleine de grâce, le Seigneur est avec vous. Vous êtes bénie entre toutes les femmes et Jésus, le fruit de vos entrailles, est béni. Sainte Marie, Mère de Dieu, priez pour nous pécheurs, maintenant et à l'heure de notre mort. Amen.

0: Ô Marie conçue sans péché. Deuxième mystère joyeux, la visitation. Élisabeth s'exclama, d'où m'est-il donné que la mère de mon Seigneur vienne jusqu'à moi? Prions pour tous ceux qui sont malades, pour les personnes âgées et les personnes en détresse, que Marie le visite et les réconforte. Notre Père qui es aux cieux, que ton nom soit sanctifié, que ton règne vienne, que ta volonté soit faite sur la terre comme au ciel.
1: Pardonne-nous nos offenses, comme nous pardonnons aussi à ceux qui nous ont offensés. Et ne nous laisse pas rentrer en tentation, mais délivre-nous du mal. Amen. Je vous salue, Marie, pleine de grâce. Le Seigneur est avec vous. Vous êtes bénie entre toutes les femmes, et Jésus, le fruit de vos entrailles, est béni.
2: Sainte Marie, Mère de Dieu, priez pour nous pauvres pécheurs, maintenant et à l'heure de notre mort.
1: Je vous salue, Marie, pleine de grâce. Le Seigneur est avec vous. Vous êtes bénie entre toutes les femmes, et Jésus, le fruit de vos entrailles, est béni.
2: Sainte Marie, Mère de Dieu, priez pour nous pauvres pécheurs, maintenant et à l'heure de notre mort.
1: Je vous salue, Marie, pleine de grâce. Le Seigneur est avec vous. Vous êtes bénie entre toutes les femmes, et Jésus, le fruit de vos entrailles, est béni.
2: Sainte Marie, Mère de Dieu, priez pour nous pauvres pécheurs, maintenant et à l'heure de notre mort. Amen.
1: Je vous salue, Marie, pleine de grâce. Le Seigneur est avec vous. Vous êtes bénie entre toutes les femmes, et Jésus, le fruit de vos entrailles, est béni.
2: Sainte Marie, Mère de Dieu, priez pour nous pauvres pécheurs, maintenant et à l'heure de notre mort. Amen.
1: Je vous salue, Marie, pleine de grâce. Le Seigneur est avec vous. Vous êtes bénie entre toutes les femmes, et Jésus, le fruit de vos entrailles, est béni.
2: Sainte Marie, Mère de Dieu, priez pour nous pauvres pécheurs, maintenant et à l'heure de notre mort. Amen.
1: Je vous salue, Marie, pleine de grâce. Le Seigneur est avec vous. Vous êtes bénie entre toutes les femmes, et Jésus, le fruit de vos entrailles, est béni.
2: Sainte Marie, Mère de Dieu, priez pour nous pauvres pécheurs, maintenant et à l'heure de notre mort.
1: Je vous salue, Marie, pleine de grâce. Le Seigneur est avec vous. Vous êtes bénie entre toutes les femmes, et Jésus, le fruit de vos entrailles, est béni.
2: Sainte Marie, Mère de Dieu, priez pour nous pauvres pécheurs, maintenant et à l'heure de notre mort.
1: Je vous salue, Marie, pleine de grâce. Le Seigneur est avec vous. Vous êtes bénie entre toutes les femmes, et Jésus, le fruit de vos entrailles, est béni.
2: Sainte Marie, Mère de Dieu, priez pour nous pauvres pécheurs, maintenant et à l'heure de notre mort.
1: Je vous salue, Marie, pleine de grâce. Le Seigneur est avec vous. Vous êtes bénie entre toutes les femmes, et Jésus, le fruit de vos entrailles, est béni.
2: Sainte Marie, Mère de Dieu, priez pour nous pauvres pécheurs, maintenant et à l'heure de notre mort.
1: Je vous salue, Marie, pleine de grâce. Le Seigneur est avec vous. Vous êtes bénie entre toutes les femmes, et Jésus, le fruit de vos entrailles, est béni.
2: Sainte Marie,

0: Marie, nous te confions tous les époux qui attendent un enfant. Prions aussi pour la paix au sein de toutes les familles. Notre Père qui es aux cieux, que ton nom soit sanctifié, que ton règne vienne, que ta volonté soit faite sur la terre comme au ciel.
1: Donne-nous aujourd'hui notre pain de ce jour. Pardonne-nous nos offenses, comme nous pardonnons aussi à ceux qui nous ont offensés. Et ne nous laisse pas entrer en tentation, mais délivre-nous du mal.
0: Je vous salue Marie, pleine de grâce, le Seigneur est avec vous. Vous êtes bénie entre toutes les femmes, et Jésus, le fruit de vos entrailles, est béni.
1: Sainte Marie, Mère de Dieu, priez pour nous, pauvres pécheurs, maintenant et à l'heure de notre mort. Amen.
0: Je vous salue Marie, pleine de grâce, le Seigneur est avec vous. Vous êtes bénie entre toutes les femmes, et Jésus, le fruit de vos entrailles, est béni.
1: Sainte Marie, Mère de Dieu, priez pour nous, pauvres pécheurs, maintenant et à l'heure de notre mort. Amen.
0: Je vous salue, Marie, pleine de grâce. Le Seigneur est avec vous. Vous êtes bénie entre toutes les femmes, et Jésus, le fruit de vos entrailles, est béni.
1: Sainte Marie, Mère de Dieu, priez pour nous.
0: Je vous salue Marie, pleine de grâce. Le Seigneur est avec vous. Vous êtes bénie entre toutes les femmes et Jésus, le fruit de vos entrailles, est béni.
1: Sainte Marie, Mère de Dieu, priez pour nous pauvres pécheurs, maintenant et à l'heure de notre mort. Amen.
0: Je vous salue Marie, pleine de grâce. Le Seigneur est avec vous. Vous êtes bénie entre toutes les femmes, et Jésus, le fruit de vos entrailles, est béni.
1: Sainte Marie, Mère de Dieu, priez pour nous pauvres pécheurs, maintenant et à l'heure de notre mort. Amen.
0: Je vous salue, Marie, pleine de grâce. Le Seigneur est avec vous. Vous êtes bénie entre toutes les femmes, et Jésus, le fruit de vos entrailles, est béni.
1: Sainte Marie, Mère de Dieu, priez pour nous.
0: Je vous salue Marie, pleine de grâce. Le Seigneur est avec vous. Vous êtes bénie entre toutes les femmes, et Jésus, le fruit de vos entrailles, est béni.
1: Sainte Marie, Mère de Dieu, priez pour nous, pauvres pécheurs, maintenant et à l'heure de notre mort.
0: Je vous salue Marie, pleine de grâce. Le Seigneur est avec vous. Vous êtes bénie entre toutes les femmes, et Jésus, le fruit de vos entrailles, est béni.
1: Sainte Marie, Mère de Dieu, priez pour nous pauvres pécheurs, maintenant et à l'heure de notre mort. Amen.
0: Je vous salue Marie, pleine de grâce. Le Seigneur est avec vous. Vous êtes bénie entre toutes les femmes, et Jésus, le fruit de vos entrailles, est béni.
1: Sainte Marie, Mère de Dieu, priez pour nous.
0: Je vous salue Marie, pleine de grâce. Le Seigneur est avec vous. Vous êtes bénie entre toutes les femmes, et Jésus, le fruit de vos entrailles, est béni.
1: Sainte Marie,

0: Ô Marie conçue sans péché. Quatrième mystère joyeux, la présentation de Jésus au temple. Joseph et Marie amenèrent l'enfant Jésus à Jérusalem pour le présenter au Seigneur. Dans cette dizaine, prions pour tous ceux et celles qui sont consacrés au Seigneur et pour ceux et celles qui sont appelés. Notre Père qui es aux cieux, que ton nom soit sanctifié, que ton règne vienne, que ta volonté soit faite sur la terre comme au ciel.
1: Donne-nous aujourd'hui notre pain de ce jour. Pardonne-nous nos offenses.

0: comme nous pardonnons aussi à ceux qui nous ont offensés. Et ne nous laisse pas rentrer en tentation, mais délivre-nous du mal. Amen. Je vous salue, Marie, pleine de grâce. Le Seigneur est avec vous. Vous êtes bénie entre toutes les femmes, et Jésus, le fruit de vos entrailles, est béni.
1: Sainte Marie, Mère de Dieu, priez pour nous, pauvres pécheurs, maintenant et à l'heure de notre mort. Amen.
0: Je vous salue, Marie, pleine de grâce. Le Seigneur est avec vous. Vous êtes bénie entre toutes les femmes, et Jésus, le fruit de vos entrailles, est béni.
1: Sainte Marie, Mère de Dieu, priez pour nous, pauvres pécheurs, maintenant et à l'heure de notre mort. Amen.
0: Je vous salue, Marie, pleine de grâce. Le Seigneur est avec vous. Vous êtes bénie entre toutes les femmes, et Jésus, le fruit de vos entrailles, est béni.
1: Sainte Marie, Mère de Dieu, priez pour nous, pauvres pécheurs, maintenant et à l'heure de notre mort.
0: Amen. Je vous salue, Marie, pleine de grâce. Le Seigneur est avec vous. Vous êtes bénie entre toutes les femmes, et Jésus, le fruit de vos entrailles, est béni.
1: Sainte Marie, Mère de Dieu, priez pour nous, pauvres pécheurs, maintenant et à l'heure de notre mort. Amen.
0: Je vous salue, Marie, pleine de grâce. Le Seigneur est avec vous. Vous êtes bénie entre toutes les femmes, et Jésus, le fruit de vos entrailles, est béni.
1: Sainte Marie, Mère de Dieu, priez pour nous, pauvres pécheurs, maintenant et à l'heure de notre mort. Amen.
0: Je vous salue, Marie, pleine de grâce. Le Seigneur est avec vous. Vous êtes bénie entre toutes les femmes, et Jésus, le fruit de vos entrailles, est béni.
1: Sainte Marie, Mère de Dieu, priez pour nous, pauvres pécheurs, maintenant et à l'heure de notre mort. Amen.
0: Je vous salue, Marie, pleine de grâce. Le Seigneur est avec vous. Vous êtes bénie entre toutes les femmes, et Jésus, le fruit de vos entrailles, est béni.
1: Sainte Marie, Mère de Dieu, priez pour nous, pauvres pécheurs, maintenant et à l'heure de notre mort. Amen.
0: Je vous salue, Marie, pleine de grâce. Le Seigneur est avec vous. Vous êtes bénie entre toutes les femmes, et Jésus, le fruit de vos entrailles, est béni.
1: Sainte Marie, Mère de Dieu, priez pour nous, pauvres pécheurs, maintenant et à l'heure de notre mort. Amen.
0: Je vous salue, Marie, pleine de grâce. Le Seigneur est avec vous. Vous êtes bénie entre toutes les femmes, et Jésus, le fruit de vos entrailles, est béni.
1: Sainte Marie, Mère de Dieu, priez pour nous, pauvres pécheurs, maintenant et à l'heure de notre mort. Amen.
0: Je vous salue, Marie, pleine de grâce. Le Seigneur est avec vous. Vous êtes bénie entre toutes les femmes, et Jésus, le fruit de vos entrailles, est béni.
1: Sainte Marie, Mère de Dieu, priez pour nous, pauvres pécheurs, maintenant et à l'heure de notre mort.

0: Ô Marie conçue sans péché. Cinquième mystère joyeux, le recouvrement de Jésus au temple. Joseph et Marie trouvèrent Jésus dans le temple, assis au milieu des docteurs, les écoutant et les interrogeant. Dans cette dizaine, prions pour nous tous ici présents, que nous cherchions Jésus sans relâche. Notre Père qui es aux cieux, que ton nom soit sanctifié, que ton règne vienne, que ta volonté soit faite sur la terre comme au ciel.
1: Donne-nous aujourd'hui notre pain de ce jour. Pardonne-nous nos offenses, comme nous pardonnons aussi à ceux qui nous ont offensés. Et ne nous laisse pas entrer en tentation, mais délivre-nous du mal.
0: Je vous salue Marie, pleine de grâce, le Seigneur est avec vous. Vous êtes bénie entre toutes les femmes, et Jésus, le fruit de vos entrailles, est béni.
1: Sainte Marie, Mère de Dieu, priez pour nous, pauvres pécheurs, maintenant et à l'heure de notre mort. Amen.
0: Je vous salue Marie, pleine de grâce, le Seigneur est avec vous. Vous êtes bénie entre toutes les femmes, et Jésus, le fruit de vos entrailles, est béni.
1: Sainte Marie, Mère de Dieu, priez pour nous, pauvres pécheurs, maintenant et à l'heure de notre mort. Amen.
0: Je vous salue, Marie, pleine de grâce. Le Seigneur est avec vous. Vous êtes bénie entre toutes les femmes, et Jésus, le fruit de vos entrailles, est béni.
1: Sainte Marie, Mère de Dieu, priez pour nous. Maintenant et à l'heure de notre mort. Amen.
0: Je vous salue Marie, pleine de grâce, le Seigneur est avec vous. Vous êtes bénie entre toutes les femmes, et Jésus, le fruit de vos entrailles, est béni.
1: Sainte Marie, Mère de Dieu, priez pour nous pauvres pécheurs, maintenant et à l'heure de notre mort. Amen.
0: Je vous salue Marie, pleine de grâce, le Seigneur est avec vous. Vous êtes bénie entre toutes les femmes, et Jésus, le fruit de vos entrailles, est béni.
1: Sainte Marie, Mère de Dieu, priez pour nous, pauvres pécheurs, maintenant et à l'heure de notre mort. Amen.
0: Je vous salue, Marie, pleine de grâce. Le Seigneur est avec vous. Vous êtes bénie entre toutes les femmes, et Jésus, le fruit de vos entrailles, est béni.
1: Sainte Marie, Mère de Dieu, priez pour nous. Maintenant et à l'heure de notre mort. Amen.
0: Je vous salue Marie, pleine de grâce. Le Seigneur est avec vous. Vous êtes bénie entre toutes les femmes, et Jésus, le fruit de vos entrailles, est béni.
1: Sainte Marie, Mère de Dieu, priez pour nous pauvres pécheurs, maintenant et à l'heure de notre mort. Amen.
0: Je vous salue Marie, pleine de grâce. Le Seigneur est avec vous. Vous êtes bénie entre toutes les femmes, et Jésus, le fruit de vos entrailles, est béni.
1: Sainte Marie, Mère de Dieu, priez pour nous pauvres pécheurs, maintenant et à l'heure de notre mort. Amen.
0: Je vous salue Marie, pleine de grâce. Le Seigneur est avec vous. Vous êtes bénie entre toutes les femmes, et Jésus, le fruit de vos entrailles, est béni.
1: Sainte Marie, Mère de Dieu, priez pour nous pauvres pécheurs, maintenant et à l'heure de notre mort. Amen.
0: Je vous salue, Marie, pleine de grâce. Le Seigneur est avec vous. Vous êtes bénie entre toutes les femmes, et Jésus, le fruit de vos entrailles, est béni.
1: Sainte Marie, Mère de Dieu, priez pour nous pauvres pécheurs, maintenant et à l'heure de notre mort.

Ô Marie conçue sans péché, prions le Seigneur. Dieu qui nous donne de vénérer en la Vierge Marie la Mère de l'Espérance, accorde-nous par sa prière et son aide de mettre toujours notre espérance dans le bien du ciel, tandis que nous accomplissons nos tâches temporelles et d'obtenir un jour ce que nous attendons avec foi. Par Jésus-Christ, ton Fils, notre Seigneur, qui vit et règne avec toi dans l'unité du Saint-Esprit, Dieu pour les siècles des siècles. Amen. Le Seigneur soit avec vous. Que Dieu Tout-Puissant vous bénisse, le Père, le Fils et le Saint-Esprit. Amen. Notre-Dame de Lourdes, Notre-Dame de Lourdes, Notre-Dame de Lourdes, Sainte Bernadette,

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2: Bonjour et bienvenue à tous dans 1000 questions à la fois, l'émission qui répond à toutes les questions que vous vous posez sur l'Église et la foi. Aujourd'hui, nous parlerons de Marie, Mère de Jésus, et de la place qu'elle occupe dans la vie des croyants. Un certain nombre d'affirmations dogmatiques concernent Marie, en particulier celui de sa virginité perpétuelle, que beaucoup de chrétiens peinent à comprendre. Qu'apporte à la fois l'affirmation selon laquelle Marie est restée vierge pendant et après la naissance de Jésus? Pour nous aider à y voir plus clair, j'ai invité le père Guillaume de Mantière, qui est théologien, professeur au Bernardin, et curé à la paroisse Saint-François de Sales.
3: Saint-Jean-Baptiste de la Salle.
2: Père, bonjour.
3: Bonjour.
2: Merci beaucoup de venir nous aider à comprendre ce que l'Église veut dire par là. Et d'abord, à propos de cette affirmation selon laquelle Marie est restée perpétuellement vierge, pourriez-vous nous dire de quand ça date?
3: Alors, il faudrait distinguer, évidemment, la conception virginale, c'est-à-dire le fait que Marie ait conçu son fils du Saint-Esprit, c'est évidemment dans les Écritures, donc ça date depuis l'origine du christianisme, depuis l'incarnation, le jour de l'Annonciation. Les affirmations postérieures d'une virginité vraiment perpétuelle de Marie, on peut dire que ça date de manière claire du 4e siècle. Les grands docteurs de la virginité sont du côté occidental, surtout saint Ambroise, et puis son fils spirituel, saint Augustin. Et puis du côté oriental, on peut parler de saint Épiphane de Salamine, par exemple, qui déjà appelle au 4e siècle aussi, la Vierge Marie, la toujours Vierge.
2: Toujours Vierge, c'est-à-dire même pendant, si j'ai bien compris, la naissance de Jésus, et après aussi, elle est restée Vierge.
3: Voilà, exactement. Voilà, dans l'enfantement et après l'enfantement.
2: Alors, il a fallu beaucoup de conciles pour arriver là?
3: Non, il n'a pas fallu beaucoup de conciles. Le credo, déjà, nous fait dire chaque dimanche que Jésus est né de la Vierge Marie. Pas simplement a été conçu de la Vierge Marie, mais il est né de la Vierge Marie. Et effectivement, très tôt, on a affirmé que Marie était restée vierge même dans l'acte de son enfantement, le jour de Noël. Le Concile Vatican II l'affirme encore en disant que pour Marie, son fils premier-né ne lui a pas fait perdre sa virginité, mais au contraire a consacré sa virginité. Et nous avons ça d'ailleurs dans beaucoup d'oraisons de la messe, dans les messes consacrées à la Vierge Marie. Alors ce qui est important, c'est de voir pourquoi on a dit ça et comment les pères de l'Église ont médité sur l'analogie de la foi et sur tous les mystères. Et comment ils font un lien sans cesse entre Noël et Pâques. L'idée, c'est que c'est un même signe qu'un saint vide trouvé plein et qu'un tombeau plein trouvé vide. Voilà.
2: Parce que forcément, biologiquement, aujourd'hui, enfin, disons que ce n'est pas une question de biologie.
3: Ce n'est pas une question gynécologique ou physiologique uniquement. Voilà. La question de la virginité de Marie, c'est un mystère de foi. Et les pères de l'Église replacent bien cela dans ce contexte en faisant jouer les mystères de l'incarnation et de la résurrection du Seigneur. Et ils disent que de même que Jésus ressuscité, entre toute porte étant close dans le cénacle, le soir de Pâques, de la même manière, il est sorti du sein maternel sans ouvrir le sein maternel. Donc c'est très important de resituer ça dans le contexte global du mystère de la foi.
2: Alors, ce dogme-là, mon père, en fait, il est à la fois commun aux catholiques orientaux et aux catholiques unis à Rome. Enfin, c'est les orthodoxes et catholiques, nous avons la même foi.
3: Oui, ça c'est certainement, oui.
2: Les protestants moins.
3: Alors, il faudrait, vous savez que dans le monde protestant, il faut toujours être prudent parce qu'il faut distinguer les différentes confessions. Mais certainement, cette croyance unanime de l'Église d'Orient et d'Occident est moins partagée dans le monde protestant. Oui.
2: Alors, dans notre foi, à quoi ça correspond alors? Pourriez-vous nous expliquer si ça vraiment, c'est vraiment si important que ça?
3: Je crois que c'est très important, je viens de vous l'expliquer, parce que ça, on explique les mystères l'un par l'autre et que tout se tient dans la foi. Il y a une cohérence des mystères de la foi. Alors, évidemment, ce qui est tout à fait essentiel, c'est que la Vierge est conçue virginalement. Ça, c'est affirmé dans l'Écriture. Ce qui est dans son sein vient de l'Esprit Saint. C'est affirmé avec une grande force. Et là aussi, les pères de l'Église jouent entre le mystère de la Trinité et le mystère de la conception virginale en disant que, de même que le Verbe de Dieu est engendré éternellement dans le sein du Père sans le secours d'une mère, de même Jésus est engendré temporellement dans le sein d'une mère sans le secours d'un père. Vous voyez comment on fait jouer les mystères, le mystère de la Trinité, le mystère de l'Incarnation, le mystère de la Résurrection. Tout cela est un seul et même mystère, c'est le mystère de la foi, le mystère du Christ Jésus. Dieu fait homme hein, et sauveur du monde. Donc c'est très important de tenir ensemble. Et vous savez, je dis souvent que le dogme et le mystère chrétien, c'est comme une pelote de laine. On tire un petit bout, hein, ça a l'air rien du tout, ça a l'air tout à fait dérisoire, et puis tout se délite.
2: Alors, pour en revenir à cela, ça n'est pas, comme on pourrait le croire beaucoup, une espèce d'opprobre jeté sur la sexualité humaine.
3: Non, ça n'a rien à voir. D'ailleurs, comme nous l'avons dit, ce n'est pas des définitions gynécologiques ou sexuelles. C'est le mystère de la foi. Hein. C'est le mystère de la foi que eh bien, Jésus est vraiment le Verbe de Dieu fait homme. Et que, de même que, eh bien, on voit que tout en étant le vrai Dieu et vrai homme, eh bien, Jésus marche sur les eaux, par exemple. On voit bien que sa divinité affleure sans cesse sous les voiles de son humanité. Eh bien, de la même manière, on peut très bien concevoir que les circonstances de sa naissance, qui est une vraie naissance du sein de la Vierge Marie, ne soient pas exactement semblables à celles des autres femmes.
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2: Qu'est-ce que cela dit de la virginité ?
3: Alors, la virginité a toujours été une valeur promue dans l'Église. Contrairement à d'autres religions, notamment au milieu juif du 1er siècle, du temps de Jésus, où la virginité n'était pas tellement une valeur promue. Et on considérait qu'une femme et un homme, d'ailleurs, devaient se marier, avoir des enfants. C'était ça, satisfaire le premier précepte de Dieu qui est donné à Adam et Ève, fructifier. Multipliez-vous. Le premier mot, j'aime bien rappeler cela, le premier mot dans la Genèse, le premier mot que Dieu adresse à l'homme, c'est fructifier. Ça éclaire aussi ce que nous disons dans le Je vous salue Marie, hein, et le fruit de tes entrailles. Marie a fructifié et combien elle a porté le fruit béni de ses entrailles. Et le fruit béni de ses entrailles, c'est Jésus, c'est notre salut.
2: Donc en fait, c'est un rapport particulier à la virginité, mais ce n'est pas du tout celle que l'on a l'habitude de parler.
3: Oui, mais enfin, c'est sûr que Marie est aussi, pour tous ceux qui vivent la virginité, le modèle de toutes les vierges. Il faudrait relire les très beaux traités de saint Ambroise sur la virginité, hein, où il donne évidemment Marie comme modèle de virginité. Mais je dois dire que sa virginité n'est pas, encore une fois, uniquement une virginité physiologique. Elle est avant tout la virginité de sa foi, hein, la pureté de sa foi qu'aucun doute n'altère. Et ça, c'est très important. C'est-à-dire, quand on parle de virginité de Marie, ça veut dire aussi que Marie était totalement chaste, chaste en parole, chaste en pensée, hein, chaste en action, chaste dans tout ce qu'elle était. Hein, et c'est cette chasteté qui est évidemment exaltée dans la Vierge Marie.
2: C'est pas un peu effrayant, là, pour tous les hommes et aussi les femmes que nous sommes, mon père ?
3: C'est fascinant, je dirais.
2: C'est fascinant. Ah,
3: voilà, c'est fascinant avec ce côté de tremendum du sacré. Évidemment, on sent bien que dès qu'on pense à la Vierge Marie, on touche de très près la divinité, puisqu'elle l'a portée dans son sein. Elle est l'Arche d'Alliance. Et comme autrefois, dès qu'on approchait de l'Arche d'Alliance, eh bien, on mourait. Et si on avait l'audace de toucher l'Arche d'Alliance, on mourait sur place. Souvenez-vous des récits de l'Ancien Testament. À chaque fois qu'on approche de la Vierge Marie, à la fois on est attiré, fasciné, ébloui par tant de sainteté. Et en même temps, on est atterré et apeuré. Et il y a un petit réflexe de distance. Hein, éloigne-toi de moi, Marie, car tu es la toute pure. Et moi, je suis un homme pécheur.
2: Et en même temps, c'est elle aussi qui apparaît à des petits-enfants et qui leur apparaît avec beaucoup de simplicité. Et donc, il y a quand même
3: et
2: ça aussi.
3: En même temps, elle vivait de foi comme nous. En même temps, elle nous est tout à fait proche. En même temps, elle est une mère. Avec tout ce que ça comporte d'affection, de proximité, d'intimité, de tendresse. Voilà, mais les deux. Et je crois que c'est toujours pareil. Non, on est vraiment le mystère de la foi chrétienne, c'est tenir ensemble des choses qui peuvent paraître contradictoires.
2: Mais quand même, lorsque vous dites qu'elle n'a jamais douté, dans les évangiles, on voit bien qu'elle se fait rabrouer un petit peu par son fils et qu'elle va lui dire « mais qu'est-ce que tu fais là quand même ?» Elle doute quand même un peu, elle se demande quand même. Dites, rassurez-nous
3: non,
2: en tant que mère.
3: Que non, Marie ne doute pas. Je pense que comme Jésus, elle a pu avoir des tentations de doute. Et il y a une distinction qui me paraît fondamentale et que peu de chrétiens font. Et autre chose est de douter, autre chose est d'être tenté par le doute. Or, Jésus lui-même a été tenté, bien sûr. Marie, bien sûr, a été tentée. Mais pour Jésus comme pour Marie, ils ont su résister à cette tentation. Et je pense que la foi de Marie, aucun doute ne l'altère, car si elle a été tentée de douter, elle a repoussé de toutes ses forces cette tentation. Et c'est ce que nous devons faire aussi. Il ne s'agit pas de dire avec des sourires béats « Oh, bah douter, c'est humain, après tout ». Non, non, non, non. Justement, dès que l'on commence à douter, il faut repousser cette tentation de doute. C'est notre force et ce que nous demandons dans notre Père. Hein. Voilà, ne nous soumets pas à cette tentation. Je n'entre pas dans la question des traductions. En tout cas, nous demandons au Seigneur de nous préserver de cette tentation, de nous donner la force de résister à la tentation.
2: À la tentation du doute.
3: Et toutes les autres tentations, mais aussi la tentation du doute.
2: Donc en fait, Marie, elle est à la fois incroyablement pure et vierge, comme vous le dites, et en même temps, est-ce qu'elle peut être proche? Oui.
3: Mais justement, je crois qu'elle est infiniment proche parce qu'elle est infiniment pure. Ce qui nous sépare les uns des autres, ce qui fait la brouille entre nous, c'est notre péché. Si on était absolument sans péché, mais nous nous étreindrions mutuellement dans un amour sans aucune aspérité.
2: Et notre péché ne nous prive pas d'elle.
3: C'est notre péché qui nous tient à l'écart les uns des autres. Dès lors que vous avez quelqu'un qui est sans péché, c'est-à-dire que son amour est totalement pur et donc elle nous est totalement proche. Et c'est ce qui nous rend inhumains, c'est le péché. Parce que souvent, on a la tentation de se dire « Ah, mais regardez, péché, c'est humain, après tout. » Non, non, non, non, c'est ce qui nous rend inhumains, le péché. Moins on pêche, plus on est humain. Et c'est pourquoi, de Jésus seul, on peut dire « Voici l'homme. » Parce qu'il est absolument sans péché, et donc il est pleinement humain. Nous sommes infra-humains. Et la Vierge Marie est vraiment la femme dans la grâce pleinement restituée, parce qu'elle est sans péché.
2: Et c'est bien pour ça, donc si j'ai bien compris, que sa virginité perpétuelle nous rapproche d'elle.
3: Ben bien sûr.
2: On peut le dire, d'accord.
3: Bien sûr.
2: Merci. Merci beaucoup, Père Guillaume de Mentière. Je rappelle que vous êtes théologien, professeur au Bernardin. Et j'aimerais donc évidemment dire que vous donnez des cours au Collège des Bernardins tous les lundis, et ce jusqu'au 19 mai, de 14h30 à 16h30, et que l'on peut bien sûr s'inscrire pour en savoir plus sur Marie, hein, des cours sur Marie, sur le site du Collège des Bernardins. Merci beaucoup à tous d'être fidèles à 1000 questions à la fois. Merci à Gilles de l'avoir réalisé. Je vous souhaite une bonne soirée et vous donne rendez-vous la semaine prochaine. Au revoir.

Un jour de sabbat, Jésus était entré dans la synagogue et enseignait. Il y avait là un homme dont la main droite était desséchée. Les scribes et les pharisiens observaient Jésus pour voir s'il ferait une guérison le jour du sabbat. Ils auraient ainsi un motif pour l'accuser. Mais lui connaissait leur raisonnement et il dit à l'homme qui avait la main desséchée « Lève-toi et tiens-toi debout là au milieu. » L'homme se dressa et se tint debout. Jésus leur dit « Je vous le demande, est-il permis le jour du sabbat de faire le bien ou de faire le mal, de sauver une vie ou de la perdre ?» Alors, promenant son regard sur eux tous, il dit à l'homme « Étends la main. » Il le fit, et sa main redevint normale. Quant à eux, ils furent remplis de fureur, et ils discutaient entre eux sur ce qu'ils feraient à Jésus.

Pour lire l'écriture dans les synagogues, on utilise une petite main en métal avec le doigt tendu comme une main d'enfant qui déchiffre un texte. Cela évite de mettre le doigt du lecteur sur le parchemin et de l'abîmer. Symboliquement, cela signifie, et c'est très beau, qu'on ne met pas la main sur la parole de Dieu, car nous en sommes les destinataires, mais pas les propriétaires. Cependant, cette petite main en métal n'a pas de vie en elle, exactement comme la main desséchée de l'homme qui écoute Jésus. Dans ce contexte, scribes et pharisiens observent Jésus pour voir s'il ferait une guérison le jour du sabbat, et c'est là le point important, car leur interprétation des Écritures les conduisait à dire qu'on ne peut et on ne doit pas faire de guérison ce jour-là. L'enjeu de l'Évangile aujourd'hui est donc de savoir si les scribes et les pharisiens à cette époque, et nous à la nôtre, nous faisons une lecture et une interprétation desséchante ou vivifiante des Écritures. L'interprétation des scribes et des pharisiens est tellement desséchée qu'ils n'ont en fait qu'une idée en tête, avoir un motif pour accuser Jésus. Et quand Jésus pose la question simple « Est-il permis, le jour du sabbat, de faire le bien ou le mal ?», il n'obtient pas de réponse. Devant ce blocage, Jésus dit à l'homme « Étends ta main ». Il le fit. L'homme a écouté la parole vivifiante de Jésus et sa main redevint normale. Dans notre propre écoute et lecture des Écritures aujourd'hui, demandons au Seigneur la grâce de ne pas avoir un cœur desséché, mais un cœur ouvert au sien, pour nous laisser vivifier par la parole d'un Dieu bon qui a envoyé son Fils pour que nous ayons la vie en abondance.

Notre Père qui es aux cieux, que ton nom soit sanctifié, que ton règne vienne, que ta volonté soit faite sur la terre comme au ciel. Donne-nous aujourd'hui notre pain de ce jour. Pardonne-nous nos offenses, comme nous pardonnons aussi à ceux qui nous ont offensés. Et ne nous laisse pas entrer en tentation, mais délivre-nous du mal. Car c'est à toi qu'appartiennent le règne, la puissance et la gloire pour les siècles des siècles. Amen.

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0: Bonjour, en ce 7 septembre, nous fêtons les reines et ses dérivées Régine et Roxane. Sainte Reine était une martyre du 3e siècle. Elle mourut près de Dijon, à Alésia, là même où Vercingétorix s'était rendu à César. Une basilique fut érigée en son nom. Nous fêtons aussi Saint Cloud, l'un des petits-fils de Clovis, qui échappa à la tentative d'assassinat de ses oncles alors qu'il n'avait que 5 ans. Il fut caché par des soldats dans un monastère. Et un jour, le jeune homme toujours dans le monastère, qui portait les cheveux longs, signe de la royauté chez les Francs, renonça au trône en se coupant les cheveux publiquement. Et il choisit la vie monastique. Il rejoint alors un ermite, Séverin, pour vivre avec lui aux portes de Paris, à l'emplacement de l'actuelle église Saint-Séverin. Ordonné prêtre en 551, il fut le premier prêtre de sang royal en France. Il souhaitait vivre vraiment une vie solitaire et partit alors sur une hauteur le long de la Seine à 2 lieues de Paris. À sa mort, le hameau se transforma en lieu de pèlerinage et il devint plus tard la ville de Saint-Cloud. Alors, bonne fête aussi à tous ses habitants, les Clodoaldiens.

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4: Bonjour à tous. Le 23 novembre 1876, naissait à Cadiz, en Andalousie, Manuel María de los Dolores Falla y Mateo. Le 14 novembre 1946, disparaissait à Altagracia, en Argentine, Don Manuel de Falla. 70 ans sépareront à quelques jours près ces deux dates. 70 ans d'une vie entière vouée à la musique espagnole, la musique andalouse, dépassant par là même son caractère strictement national, pour nous la rendre à tout jamais universelle. 150e anniversaire d'une naissance, 80e anniversaire d'une disparition, avec cette envie, ce besoin de vous faire découvrir l'œuvre de cet immense compositeur quasiment en son entier, et cela en 6 épisodes. Des projets, des esquisses, des pages raturées, des pages non abouties, déchirées, jetées au feu par exigence. Une exigence de perfection absolue, exigence maladive, laquelle freinera au fil du temps Manuel de Falla dans son processus de composition. Sur le papier, un total de 72 opus, dont Falla ne gardera au bout du compte qu'une quinzaine d'œuvres. Mais quelles œuvres ! Des pages majeures, uniques, essentielles.
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4: Ouvrons le rideau avec deux œuvres de jeunesse, deux œuvres éditées du vivant de Manuel de Falla contre son gré, mais qui mettent en lumière ses premières influences, influences esthétiques, influences pianistiques, bien avant que son écriture ne s'affine, ne se décante. Et commençons par la valse Caprice, une page qui s'inscrit dans la tradition de ces pièces de salon du XIXe siècle, nous faisant penser sans équivoque à un certain Fauré, à un certain Chabrier. Clarté, élégance, perfection de la forme déjà. Et puis quelques touches caractéristiques de l'écriture de Chopin, agrémenté de tournures espagnoles puisées dans quelques zarzuelas sous le vernis d'une valse romantique. Au piano, Joaquín Machucaro, lequel sera le premier en 1974 à enregistrer ses pièces en y apportant le même soin, le même fini qu'avec les œuvres de la maturité du grand Manuel de Falla, du très très beau piano. Je vous laisse découvrir.

Manuel de Falla valse caprice sous les doigts de Joaquín Machucado. Et puis il y aura ce nocturne. Nocturne en fa mineur, la tonalité de la quatrième ballade de Chopin, un nocturne calqué sur l'opus 27 numéro 2 de notre compositeur polonais. Commençons par écouter Chopin.

Il faut rappeler que Manuel de Falla fera ses études pianistiques au Conservatoire de Madrid, dans la classe de José Trago. José Trago, lequel viendra se perfectionner à Paris auprès de Georges Mathias, un des élèves prédilects de Frédéric Chopin. Donc la filiation sera plus que certaine. Mais dans son nocturne, Manuel de Falla ne saura résister sur le plan mélodique au charme de quelques mélismes orientaux, lesquels se poseront sur une main gauche on ne peut plus chopinienne. Au piano, retrouvons Joaquín Mazzucato.

Magnifique nocturne en fa mineur de Manuel de Falla, interprété ici par Joaquín Mazzucato, une des rares œuvres de jeunesse de notre compositeur à avoir été publiée de son vivant. Mais tempérons quelque peu le terme œuvre de jeunesse. Manuel de Falla, lorsqu'il écrit ses pages, a tout de même autour de 20 ans. 20 ans, c'est l'âge où Chopin mettait un point final à ses deux concertos pour piano, l'âge où il s'attaquait à la composition de ses études. Falla sera tout sauf un génie précoce.

morceau imposé pour les épreuves de concours des grandes classes. Et Faya s'y collera avec les moyens du bord. Oh, il est loin d'être un pianiste virtuose. On sait de sources sûres qu'il n'avait pas de réelle facilité sur le plan technique. Par contre, il était unanimement reconnu comme un fin musicien, un musicien sensible, attaché à la couleur, attaché aux ambiances. Il obtiendra, lors de ce concours, une mention honorable, le gagnant sortant étant l'immense Granados, lequel fera une carrière à l'international face à son clavier. Alors partons sur une mise en miroir de cette page et commençons par Manuel de Falla, lequel ne s'orientera pas vers une écriture purement virtuose. Des accords majestueux, un déploiement de sonorités orchestrales, une texture assez dense, aucun effet de manche. Et cet allegro aura quelques arômes de Schumann, de Mendelssohn, Fauré, Grieg, une mosaïque au bout du compte quelque peu disparate.

Nous écoutions le tout début de l'Allegro de concert de Manuel de Falla au piano Martin Jones. Allons voir maintenant du côté de Granados. Brillance, virtuosité, effet garanti, car Granados savait très bien comment faire sonner l'instrument. N'oublions pas que c'est un pianiste virtuose qui compose. Les critiques sur cette œuvre iront bon train, et le mot qui reviendra le plus souvent sera celui de superficialité. Mais ne boudons pas notre plaisir et sacrifions à cet exercice de haute voltige, avec tout de même, convenons-en, quelques passages expressifs non dénués de charme. Exercice de haute voltige, rendu célèbre naguère par les doigts d'acier d'un José Iturbide.

0: Granados, le tout début de l'Allegro de concert, au piano José Iturbi, nous étions en 1959. À regarder de près le catalogue chronologique des œuvres de Manuel de Falla jusqu'en 1904, 1904 date de la composition de son opéra La vie brève, catalogue récapitulatif de ses projets, de ses œuvres perdues, ainsi que celles terminées et publiées ou pas de son vivant, on se retrouvera face à 29 partitions, une majorité de pages courtes avec des pièces pour piano, des mélodies, un mouvement de quatuor, et puis tout de même 5 zarzuelas, dont une seule sera représentée et publiée en 1965, Les Amours d'Inès. Mais avec Manuel de Falla, rien ne sera perdu, car il lui arrivera d'aller récupérer dans ses pages de jeunesse du matériel pour ses compositions futures.
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0: Nous sommes au printemps de 1904. L'Académie des Beaux-Arts de San Fernando organise un concours de composition, concours destiné à récompenser deux œuvres répondant à l'un des deux genres suivants. Un opéra en un acte ou alors une pièce symphonique de forme libre. Falla, sans avoir la moindre idée du sujet qu'il va traiter, s'inscrira dans la section opéra. Et il se tournera pour le livret vers Carlos Fernando Shaw, lequel répondra aux souhaits du compositeur en situant l'action de cette œuvre en Andalousie, plus précisément à Grenade, cette Grenade qui inspirera à Manuel de Falla son premier coup de maître. La vie brève est l'histoire d'amour entre une gitane Saloud et Paco. Une histoire d'amour qui va tourner au drame. En effet, Paco cache à Saloud son mariage à venir avec une jeune femme, Carmela, une femme riche, issue de son rang. Le rideau se lève. D'un côté, la maison de Saloud, de l'autre, l'entrée d'une forge où s'élèvent des voix mystérieuses. La grand-mère de Saloud donne à manger aux oiseaux. Quant à Saloud, elle attend avec impatience et anxiété l'arrivée de Paco. Elle a un mauvais pressentiment et elle va se mettre à nous chanter son désespoir. Et là, Manuel de Falla va frapper un grand coup en déroulant une mélodie dont lui seul aura le secret, une mélodie au lyrisme contenu. Saloud nous chantera sa détresse avec une infime pudeur, cette pudeur qui caractérisera l'écriture de Falla, nous donnant par là même une des pages les plus désespérées qui soient de tout le répertoire lyrique.

Faya, air de Salud, extrait du premier acte de La Vie brève, Victoria de Los Angeles, une des plus sublimes saludes de toute l'histoire. Faya signera avec cette Vie brève sa première grande œuvre officielle. Il a tout juste 28 ans et ce sera de sa part un véritable coup de maître. Mais ne nous méprenons pas. Il y aura chez Faya des gouttes de sueur, des gouttes de sang. Chercher, raturer, déchirer, recommencer. Placer chaque note à l'endroit juste, la bonne hauteur, la bonne couleur, le bon timbre, l'équilibre idéal. Il faudra à Manuel de Falla pas mal de remaniements pour arriver à la version définitive. Des remaniements dus aux conseils amicaux de Paul Dukas ainsi que ceux de Claude Debussy. Malheureusement, nous n'avons pas aujourd'hui en notre possession la première mouture de cette Vie brève, notamment en ce qui concerne la partie d'orchestre. C'est regrettable. Car on aurait pu mesurer de la sorte le travail effectué par Manuel de Falla en matière d'orchestration auprès de Paul Dukas, travail qui parera cette œuvre de couleurs somptueuses en une construction parfaite. Et justement, en parlant de construction, Falla va lier les deux actes de cette Vie brève par un tableau symphonique, une vue panoramique de Grenade depuis le Sacromonte. Superposition de rumeurs montantes de l'Albaïcine, de Pregones, ses vendeurs d'œillets, deux brides de séguédilla s'évaporant dans la nuit. La superposition, l'étagement de ces éléments d'apparence disparate vont se fondre en un vaste mouvement lyrique d'une rare unité. Falla vient d'écrire sa première grande page symphonique avec une science confondante. Il est désormais pas loin de devenir l'égal d'un Debussy ou d'un Ravel. Et puis comment ne pas faire le lien avec le prélude de l'acte 3 de la Tosca, avec ses cloches lointaines, ses bruits de rue, ses chants à la couleur pastorale, Falla substituant le berger de Puccini par un cœur de femme.

Intermède extrait de la vie brève de Manuel de Falla, l'Orchestre National d'Espagne placé sous la direction de Rafael Frubeck de Burgos. La première de la vie brève, version en deux actes, sera donnée le 1er avril 1913 au Casino de Nice, dans une traduction française du librettiste Paul Millier, soit 9 ans après sa première mouture. Et la vie brève deviendra dès lors le symbole de l'art lyrique espagnol, symbole synonyme d'universalité. L'Espagne n'attendait que cela, et elle saura du reste s'enorgueillir de la chose, faisant immanquablement le lien entre la Carmen de Bizet et la Salou de Manuel de Falla. Mais quel chemin parcouru par notre compositeur pour arriver à imposer au public de la péninsule une œuvre lyrique autre que la zarzuela, ce genre musical totalement ancré dans le quotidien de nos Espagnols. La zarzuela, on la sifflera dans la rue, on la jouera dans les kiosques à musique. Les sujets seront urbains, gouailleurs, mais cette zarzuela aura quelques arômes d'italianisme. En effet, Mascagni, Léon Cavallo ne seront pas très loin, mais les certes à des tournures typiquement espagnoles. Et la zarzuela se focalisera sur les classes sociales les plus déshéritées, abandonnant tout idéalisme. Nous serons en plein vérisme. Si Manuel de Falla, à un moment donné, n'aura pas d'autre alternative que de se frotter à la zarzuela, il la contournera très vite pour s'en dégager, retenant toutefois par cette expérience d'avoir affiné son approche du monde lyrique. Alors écoutons quelques notes d'une zarzuela, Federico Chueca, le cœur des Barquilleros.

0: Le chœur des Barquilleros, une zarzuela de Chueca, l'orchestre et les chœurs de la radio-télévision espagnole étaient placés sous la direction d'Igor Markevitch.
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0: Un jour qu'il flânait au Rastro, le marché aux puces de Madrid, Faya tombe sur un livre qui attire toute son attention. Un livre français d'un dénommé Louis Lucas. L'acoustique nouvelle, introduction aux lois musicales de la traction et de l'enharmonie, livre préfacé par le poète et critique Théodore de Banville. Dans son traité, Lucas remettra en question tout le système sur lequel repose la musique classique, ce système utilisant la gamme dite tempérée, do, ré, mi, fa, sol, la, si, do, ainsi que son cadre relativement rigide. Et Lucas va s'émanciper de ces règles en s'intéressant aux musiques orientales. Attention, Debussy, de son côté, tracera un chemin quasi identique en allant vers les systèmes anciens, les modes antiques, les modes médiévaux. C'est au cours de l'exposition universelle de 1889 que Debussy découvrira les musiques de Bali, de Java, d'Extrême-Orient.

La modernité du langage de Debussy ne viendra pas de la création d'un nouveau système d'écriture, mais d'un retour aux modes anciens, aux modes utilisés bien avant que l'Europe occidentale ne fasse du système tonal son seul et unique principe d'écriture. Ravel marchera sur ses traces, et puis plus tard, Olivier Messiaen. Falla, en ce qui le concerne, ira creuser du côté des chants populaires espagnols, plus précisément le folklore andalou. Le flamenco pur, appelé Canterondo, lequel se rapprochera des systèmes musicaux primitifs de l'Inde. Si en musique classique, la gamme est divisée par tons et par demi-tons, dans les chants primitifs anciens, la voix pourra glisser de quart de ton en quart de ton. 8 siècles de présence musulmane laisseront des traces dans la culture musicale andalouse, et l'adoption du chant byzantin par l'Église espagnole jusqu'au XIe siècle ne sera pas étrangère à tout le côté incantatoire du flamenco, à l'utilisation réitérée, voire même obsédante, d'une seule et même note.

Quelques notes d'une ciguerilla par Estrella Morente. Manuel de Falla, grâce au livre de Louis Lucas, trouvera sa route. Cet ouvrage sera la passerelle scientifique et philosophique dont il avait besoin pour libérer son harmonie et transformer les racines de la musique espagnole en un art résolument moderne. Et puis il y aura la figure de Felipe Pedrel. Pedrel, compositeur, historien, musicologue, critique, son œuvre sera considérable et sans lui, la musique espagnole n'aurait pas été ce qu'elle a été. Doué d'une prodigieuse capacité de travail, il fouillera dans les archives, rédigera des catalogues, enseignera pendant plus de 30 ans au Conservatoire de Madrid, jetant à lui seul les bases de la musicologie espagnole moderne. Tout comme Bartók, Pedrel ira dans les villages recueillir les chants populaires, les chants religieux, plus de 5000. Albéniz, Granados, Manuel de Falla passeront entre ses mains. Et Falla écrira à son sujet, je le cite, « Pedrel fut un maître dans toute l'acceptation du mot. Par sa parole, par son exemple, il a montré et ouvert aux musiciens d'Espagne un chemin que l'on croyait à jamais fermé, sans espoir pour la musique nationale. » Fin de citation. Le flamenco va faire son entrée sur la scène lyrique espagnole en 1894 grâce au compositeur Thomas Breton. En effet, celui-ci, dans sa zarzuela La Verbena de la Paloma, la fête de la colombe, inclura une scène qui se passe dans un café chantant où des voix flamencas s'élèveront.

Ce sera la première fois que ce genre artistique s'intégrera de manière aussi naturelle dans une œuvre classique, une œuvre savante, et Manuel de Falla ne manquera pas de s'en souvenir 10 années plus tard dans son opéra La vie brève. Le flamenco y fera son entrée au début de l'acte 2, lors de la scène des fiançailles de Paco et de Carmela. Une scène qui s'ouvrira par une danse festive couronnée par des olés. Un chanteur de flamenco pur y fera son apparition, un cantaor, accompagné de sa guitare, sur laquelle se poseront les mélismes d'un chant nostalgique au style plaintif. Judicieuse mise en scène de la part de Manuel de Falla qui fera alterner ce chant flamenco avec les prémices d'une danse à venir qui, lorsqu'elle éclatera, en sera d'autant plus prenante. Et là, on va atteindre des sommets. Coups de talons, palmas, castagnettes, orchestres vont s'entrelacer pour nous offrir une des plus belles pages de toute la musique espagnole. Nous sommes sur les hautes cimes et Manuel de Falla, sur le plan de l'orchestration, n'aura rien à envier à un Maurice Ravel ou à un Stravinsky.

Manuel de Falla, la vie brève, le début de l'acte 2. Les fiançailles de Paco et de Carmela, avec cette extraordinaire danse précédée de la scène avec notre cantaor, le chanteur de flamenco, ici Gabriel Moreno, sous la direction de Raphaël Floubec de Burgos. À cette joie, à cette liesse, va succéder non pas un air, mais un récit dramatique. Salou découvre la trahison de Paco, et elle va traduire sa plainte par un chant d'une détresse souveraine, un mélodrame des plus désespérés, des plus morbides qu'ait produit l'art lyrique. Salud sera digne, noble, le regard brouillé de larmes, n'appartenant plus tout à fait à ce monde, totalement brisé par la douleur, acceptant la mort dans un apaisement total. Aucune fureur en elle. Et c'est là où le génie de Manuel de Falla apparaîtra dans cet équilibre, équilibre vocal, équilibre orchestral, expression entre retenue et cri de souffrance intérieure. Pas une note de trop, pas une note de moins. Et Victoria de Los Angeles, dans son tout premier enregistrement de 1952, sous la direction d'Ernesto Halffter, se fera lumineuse, rayonnante, à la silhouette frêle, ardente, brisée, rapprochant notre héroïne andalouse d'une Mélisande, unique dans la discographie. Écoutons cette scène où la douleur de Salud sera reprise par notre cantaor, Salud tombant dans les bras de sa grand-mère, hurlant sa souffrance, avant que de ne pénétrer dans la maison de Carmela ou face aux invités, elle jettera sa douleur à la figure de Paco, à la figure de sa famille.

Et on arrive au bout de ce premier voyage. La Salou de Manuel de Falla est l'exacte contemporaine de la Salomé de Richard Strauss. Et ce drame andalou s'inscrira dans la lignée de ces femmes brisées par la vie, lesquelles ont tant fasciné nos compositeurs. La Mélisande de Debussy, la Butterfly de Puccini, la Genufa de Janáček. Pour son premier et dernier essai dans le domaine de l'opéra, l'opéra traditionnel, Manuel de Falla aura fait preuve d'un sens théâtral hors du commun. Il n'y aura pas d'autres tentatives dans ce domaine, ou du moins sous cette forme, nous y reviendrons. Un grand merci à Hugo Vincent qui m'a accompagné en régie, et je vous dis à très bientôt pour un acte 2 de cette intégrale en hommage à Manuel de Falla.

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2: Alors pour aujourd'hui, on va découper en trois temps ce... D'abord une toute petite introduction, je fais un petit chapeau. Et puis ensuite, Fabienne et François vous parleront d'un point important dans tout ce qui concerne le discernement. Et puis ensuite, on fera un petit clic sur plus la comment le Seigneur appelle à une vie consacrée masculine. Hein, et Gabriel nous donnera aussi son témoignage dans ce cadre-là. Alors, d'abord, et si Dieu m'appelait, hein, Dieu nous appelle tous à beaucoup de choses, hein, d'abord, à vivre, d'abord. Hein. Dieu nous a donné la vie, hein, et nous appelle vraiment à la vie. Hein. Et Jésus dit lui-même, hein, je suis venu pour qu'ils aient la vie et la vie en abondance. Tu comprends, ça va, ou tu veux qu'on se traduise, hein? Ça va? Voilà, donc d'abord appel à la vie, et puis pour vous qui êtes là, ben, appel à être homme. Hein. Alors on en parlera un petit peu tout au long de ce forum aussi. Hein. Voilà, comment s'accomplir comme homme aussi. Hein. Alors on a parlé déjà hier, hein, ces qualités de générosité, de courage, de confiance. Hein. Voilà, comment comme homme pouvoir les vivre. Et puis aussi... apprendre de Jésus qui lui-même, un vrai homme, dit « Je suis doux et humble de cœur ». L'homme, c'est pas simplement celui qui est viril, qui combat, qui il le fait, mais comment, hein, et avec quelle douceur et quelle humilité, hein. « Apprenez de moi, dit Jésus, je suis doux et humble de cœur ». Alors comment, comme homme, être conduit sur ces vertus? Et puis, naturellement, comme homme, ben, vous êtes appelé à vous marier. Et c'est de l'ordre naturel des choses, hein, qu'un homme se marie. Hein. Et il serait plutôt surprenant que quelqu'un dise « Ah ben non, moi, c'est pas le mariage ». Non, on est tous appelés naturellement à se marier. Hein. Alors, au-delà de déjà tous ces appels, il y a l'appel à la sainteté. Hein. Dieu, de manière surnaturelle, là on parlait de l'ordre naturel des choses, mais de manière surnaturelle, Dieu nous appelle, soyez saints comme je suis saint. Donc, voilà, je ne vais pas faire grand développement là-dessus, mais vous voyez ce projet de Dieu, hein, et cette vie de communion qu'on est appelé à avoir avec lui. Et puis, dans le cadre de cet appel à la sainteté, ben pour les hommes qui sont naturellement appelés à se marier, eh bien, il y a de vivre le mariage chrétien. Hein, qui là est un appel du Seigneur, qui se vit par le don aussi d'un sacrement, hein, vous le savez, le sacrement du mariage que se donnent les époux, hein, et par là, eh bien, il y a une grâce particulière qui est donnée, hein, pour que cet amour conjugal, soit de l'homme et de la femme, soit image, hein, de l'amour du Christ pour l'Église. C'est l'heure de la grande vaisselle. Et puis... pour certains, et c'est là où intervient l'appel spécifique de Dieu, hein, pour certains, eh bien, Dieu fait un choix et appelle certains, pas parce qu'ils sont meilleurs que les autres, hein, mais dans sa liberté divine, Dieu en appelle certains à un appel spécifique. Cet appel spécifique se vit soit dans une vie consacrée masculine, Gabriel est là pour nous en témoigner, Ça peut se vivre dans le monde, cette vie consacrée. Elle peut se vivre dans une abbaye comme moine. Une variété importante de manières dont on peut vivre la réponse à un appel de Dieu qui nous dit « Consacre-moi ton cœur, ta vie totalement. » Et puis la deuxième possibilité pour un homme, c'est de répondre à l'appel à devenir prêtre. Vous voyez cet appel de Dieu spécifique, hein, et c'est sur ces vocations-là que l'on va parler ici, hein, pendant ces temps. Alors, vous voyez bien que pour discerner un appel à une vocation spécifique qui s'origine dans un choix de Dieu, il y a une question à poser à Jésus à un moment donné de sa vie. Tout homme comme vous qui voulait suivre Jésus, qui l'aimait, qui voulait avancer dans la vie avec l'Église, dans la vie missionnaire, eh bien, il y aura un moment, et vous le déterminerez, on pourra peut-être vous y aider aussi, et vous poser cette question de dire à Jésus, « Jésus, est-ce que tu as sur moi un appel spécifique? Est-ce que, oui ou non, tu m'appelles à une consécration totale de tout mon être dans une vie consacrée masculine, dans la prêtrise, hein ?» Voilà. Et donc, pour pouvoir avancer sur ce chemin de discernement, on va laisser d'abord la parole à François et Fabienne sur un élément important dans ce chemin de discernement qu'ils vont vous présenter.
0: Alors, ce qu'on voulait faire tout simplement cet après-midi avec vous, c'est pas un cours de philosophie, mais c'est rappeler quand même quelques notions toutes simples. Quand on veut savoir à quoi Dieu nous appelle, il s'agit de pouvoir lui répondre, d'abord d'entendre l'appel et d'y répondre librement. Alors juste une petite remarque, pourquoi est-ce que c'est un couple qui participe à ce carrefour ? Bien, plusieurs raisons, c'est qu'au sein de la communauté de l'Emmanuel, on parle souvent de complémentarité des états de vie, aussi de communion des états de vie, parce que prêtres, couples, frères et sœurs consacrés, eh bien, on vit la même fraternelle et la même vie fraternelle et le même appel à la mission. Voilà. D'autre part, en tant que famille, la famille a besoin du prêtre qui représente le Christ, qui rend le Christ présent, qui donne les sacrements. Mais réciproquement, le prêtre a aussi besoin de voir des familles qui se donnent dans la sainteté au quotidien. Je dirais que la famille est aussi un des fruits de la vie de ceux qui se donnent complètement à Dieu. Voilà. Alors, donc on le fait ensemble. Bon, moi, ma spécialité, c'est plutôt l'aéronautique, mais je vous donnerai quelques petites images que vous reconnaîtrez. Et en fait, le petit topo qu'on voulait faire cet après-midi, c'est est-ce que je suis libre vis-à-vis du projet de Dieu ? Donc, on part du principe que Dieu a un projet sur chacun d'entre nous. Et ce que je trouve beau, c'est que ça nous a été déjà dit depuis le début de ce forum. Nous sommes tous créés par Dieu. Dieu a un souci particulier pour chacun d'entre nous. Et la question, quand on répond à... Vous avez tous dit dans l'introduction, je voudrais savoir un petit peu au moins à quoi Dieu m'appelle, ou alors au moins que je me pose la question, c'est est-ce que ce projet me laisse libre ? Voilà. Ai-je le choix de suivre le projet de Dieu ou est-ce que dois-je en suivre un autre ? Suis-je libre de me marier si Dieu m'appelle à être prêtre ? Ça, c'est des questions qu'on peut se poser. Voyez ? Ou bien va-t-il faire de mon mariage une catastrophe s'il m'appelait à être prêtre ? Hein ? Ça, c'est... Quand on parle de la vocation naturelle au mariage, si je crois avoir l'appel à être prêtre et que je me marie, est-ce que c'est grave ? Est-ce que c'est mauvais ? Est-ce que c'est... Vous voyez ? Bon, c'est un petit peu ça qu'on voudrait voir avec vous. Voilà. Alors, sans faire un cours de philo, il faut quand même qu'on vous rappelle ce qu'est la liberté et ce que n'est pas la liberté.
1: Alors, avant, on va vous donner une petite feuille de papier. Ça sera pour vous, mais c'est pour de manière à ce que ce qu'on va vous dire, ça reste pas passif. Mais c'est toujours bien quand on a réfléchi à... Avant une petite topo comme ça, quand on a réfléchi avant, on est plus réceptif à ce qui va être dit. Donc on va vous donner un petit papier, on va peut-être avoir des crayons, juste pour vous demander de réfléchir à deux questions, mais c'est très rapide, hein, c'est 3 minutes. Le papier, vous le gardez pour vous, donc on ne le met pas en commun. Et les deux questions auxquelles on aimerait que vous réfléchissiez, ce serait de marquer vraiment succinctement, qu'est-ce que la liberté pour moi ? Qu'est-ce que la liberté pour moi ? Et qu'est-ce qui m'empêche aujourd'hui d'être libre ? Peut-être rien, mais si en tout cas il y a une chose qui nous empêche d'être libre, de réfléchir 2 minutes, qu'est-ce que la liberté pour moi, donc de manière générale, si je devais définir la liberté ? Et deuxièmement, aujourd'hui, est-ce qu'il y a quelque chose qui m'empêche d'être libre ? Qu'est-ce que la liberté, si on te demande de

mais en fait, on n'est pas libre. On est uniquement déterminé par des conditionnements. Alors, il y a trois grands conditionnements qu'on peut citer. Le premier, c'est le conditionnement psychanalytique. Donc, en fait, on est conditionné par des processus psychophysiologiques. Hein. Si on a mal vécu son Œdipe, eh bien, on aura tel comportement dans la vie. Si on a mal vécu la phase de castration quand on était petit, on ne saura pas prendre de responsabilité, etc., etc. Hein, donc voilà. Donc ça, premièrement, on peut dire finalement notre vie, elle est due à des processus psychophysiologiques de ce qu'on a vécu dans notre enfance. Ça, c'est donc Freud et la psychanalyse. Le deuxième conditionnement, ça peut être le marxisme. Finalement, la théorie du marxisme, c'est qu'on est conditionné par uniquement des mécanismes sociaux et économiques. Hein. C'est la société qui fait ce qu'on est, c'est l'économie dans laquelle on est qui fait ce qu'on est, et finalement, on n'est pas libre. Troisième gros conditionnement, c'est le conditionnement, on pourrait dire, matérialiste ou plutôt biologique. Hein. Finalement, on vit, on réagit en fonction de nos hormones. Alors, typiquement, il n'y a pas longtemps, j'ai vu un reportage sur le sentiment amoureux où des scientifiques venaient de définir qu'il y avait l'hormone qui rendait amoureux. Et en fait, cette hormone, elle était sécrétée pendant 2 ans. Et c'est pour ça que parfois, on dit au bout de 2 ans, les yeux s'ouvrent et puis on se rend compte que finalement, celui qu'on croit aimer, on l'aime pas vraiment. Parce que finalement, la sécrétion d'hormones diminue et tout d'un coup, on n'a plus le sentiment amoureux. Voilà. Alors, ils expliquaient qu'il fallait cette sécrétion d'hormones pendant 2 ans, juste pour laisser le temps au couple de se faire et de permettre d'avoir un premier enfant pour que la pérennité de l'espèce humaine soit assurée. Vous voyez? Donc ça, c'est ce qu'on voit dans des revues scientifiques tout à fait reconnu. Donc, on est finalement uniquement le fruit de notre biologie. D'accord? Donc ça, c'est effectivement, notre liberté n'existe pas. Alors, évidemment, on va pas nier ces conditionnements qui existent. Hein, on vit dans une société donnée, on vit dans un pays donné, et donc ces conditionnements vont faire que notre liberté va pouvoir s'exercer d'une certaine manière. Typiquement, si on prend une femme afghane aujourd'hui et qu'on compare la liberté de cette femme afghane à ce que peut vivre une femme occidentale, évidemment, ses marges de manœuvre seront moins importantes, puisqu'on sait bien qu'aujourd'hui, la femme afghane, elle doit vivre dans sa maison, elle ne peut pas exercer d'activité professionnelle, certes, mais ça n'empêche qu'elle peut quand même exercer une certaine liberté à travers ces conditionnements-là. Une personne handicapée qui peut être limitée, par exemple une personne qui ne marche pas, elle ne va pas courir le 100 mètres. Donc on pourrait dire, elle n'est pas libre de faire ça. Peut-être qu'elle n'est pas libre de faire ça, mais elle peut exercer sa liberté dans d'autres domaines. Donc ce qui est important, c'est de faire attention à cette espèce de réduction qui peut nous enfermer en disant finalement on n'a aucune liberté. C'est de tenir à la fois le fait que certes, on a des conditionnements qui sont liés à ce qu'on a vécu dans l'enfance, à la famille dans laquelle on est né, etc., etc. Mais notre liberté peut toujours s'exercer dans ce domaine-là. Et ça, c'est vraiment important. Par exemple, on peut dire au moment de la Deuxième Guerre mondiale, certaines personnes ont choisi se sont orientées vers la collaboration, d'autres ont été résistants, et pourtant, elles vivaient dans le même pays, avec le même environnement. Vous voyez ? Donc, on voit bien que la liberté peut nous conduire à poser des actes différents. Donc on ne peut pas dire qu'on n'a pas de liberté. Vraiment, ces théories, ces philosophies-là sont extrêmement désespérantes et sont fausses. Donc notre liberté existe, même si on a des conditionnements. Et parfois, ce qui peut être plus insidieux, c'est que finalement, OK, on est bien conscient que notre liberté peut s'exercer, mais en fait, quand on est chrétien, de manière plus insidieuse, on peut se dire finalement, tout est écrit d'avance par Dieu et finalement, je ne suis pas libre. Je dois suivre le plan de Dieu et je ne suis pas libre. Vous voyez, c'est encore un autre degré de conditionnement qu'on peut croire, enfin, qu'on peut se donner. On peut dire finalement, je ne suis pas libre puisque Dieu a un projet pour moi et finalement, je dois rentrer dans ce projet et je ne suis pas libre, quoi, de faire autre chose. Et par rapport à ça, je voudrais juste vous donner un petit témoignage. Je suis née dans une famille chrétienne. J'ai toujours essayé de suivre le Seigneur le mieux possible avec l'éducation que j'avais reçue. Et puis, mais par contre, j'avais dans ma tête un peu cette idée-là qu'il y avait un chemin qui était bon, dans lequel Dieu voulait que je sois, et si je ne suivais pas ce chemin-là, c'était la catastrophe. Et en fait, c'était très angoissant, parce que j'ai vécu une adolescence et après vers 20-25 ans, très angoissée, parce que j'avais toujours peur de faire le mauvais choix. C'est comme s'il y avait, voilà, la route était là, et il fallait que je trouve la route. Donc c'était le choix dans mes études, le choix dans le travail professionnel, etc., etc. Et un jour, je suis venue à un forum des jeunes à Paray-le-Monial et je priais vraiment pour ça parce que ça finissait par être assez angoissant et puis finalement inhibant, quoi, puisqu'on a tellement peur de se tromper qu'on ne fait plus de choix. Et là, j'ai reçu une parole dans la Bible, c'était cette phrase « Que tu ailles à droite ou à gauche, je suis avec toi ». Et vraiment, moi, cette parole, elle m'a libérée parce que j'ai compris que le Seigneur était toujours avec moi.
Alors évidemment, une chose est volontaire.

0: volontairement de savoir que cet acte est bon et de poser un acte mauvais volontairement, là, effectivement, on va connaître un acte de péché. Mais parfois, il y a un choix qui se pose à nous. Les deux solutions sont aussi bonnes l'une que l'autre. Et donc, on choisit avec sa raison et on avance et le Seigneur est avec nous. Voyez ? Donc, ça peut être insidieux. On peut se dire, finalement, j'ai un chemin à choisir et si je le prends pas, c'est un peu ce que disait tout à l'heure François, on verra plus tard, mais si jamais le Seigneur m'appelle au sacerdoce et que je me marie, finalement, est-ce que ça va être la catastrophe dans ma vie, quoi ? Voyez, donc ça, c'est important. On est libre malgré des conditionnements qu'on peut avoir. Donc ça, c'était le point. La liberté n'existe pas. Donc vous avez bien compris, la liberté existe.
1: Alors, un deuxième point sur une fausse conception de la liberté, c'est quand on se dit que finalement, la liberté, c'est de pouvoir échapper à toute obligation. C'est de faire tout ce qu'on veut, quand on veut, où on veut, comme on veut. Et cette conception, elle est pas récente, mais par exemple, elle a été pas beaucoup très exacerbée, notamment en France au moment de mai 68. Et on est arrivé à cette conception a conduit des grands philosophes, quand même, comme a été Sartre, à dire que vous avez dû entendre ça, que ma liberté s'arrête là où commence celle des autres, ou alors que l'enfer c'est les autres, puisque finalement les autres étant un frein à ma liberté, hein, ça peut être les parents qui nous éduquent ou les personnes dans une classe, dans une entreprise, en fait, ce sont des contraintes qui s'imposent à nous. Et ces obligations, finalement, c'est un frein à notre liberté. Donc, l'enfer, c'est les autres. Et ça, on pourrait croire alors finalement que on ne serait libre que si finalement on était tout seul, ce qui n'est pas le cas. Cette fausse idée de la liberté, c'est qu'on nous conduit à se dire que je suis libre quand je suis forcé par rien ou par personne. Et donc, si on continue toujours dans cette piste qui est fausse, on insiste, mais c'est quand même une piste qui nous est pas mal véhiculée, si je ne suis faussé par rien ou par personne, quand je suis amené à faire un choix, et donc à discerner, quelque part, je vais me contraindre. Et donc, je ne suis pas libre. Vous voyez ? Alors, ça pose la question de l'autorité, de la loi, ou de la volonté des autres. Consciemment ou non, la liberté, ça peut représenter dans ce cas-là vouloir échapper à l'autorité, à la loi, à la volonté de quelqu'un d'autre. Ainsi, quand on vous entend, vous arrivez ici au forum, ou même quand on dit, alors finalement, Seigneur, je viens faire ta volonté, c'est même un des psaumes de la Bible qui nous le dit, mais voici Seigneur, je viens faire ta volonté, on peut se dire, mais alors là, c'est vraiment contraire à notre liberté. Ça veut dire qu'il y aurait une autre volonté qui se surimposerait à la nôtre. En fait, on va redécouvrir, maintenant on va vous présenter après l'aspect positif de la liberté, que si justement on cherche à faire la volonté de Dieu sur nous, justement connaître la volonté de Dieu, c'est justement exercer notre liberté. Voilà.
0: Donc voilà, alors là aussi c'est pareil. Ce que dit François, c'est que une fausse conception de la liberté, ce serait de dire je rejette tout ce qui est imposé, tout ce que Dieu pourrait m'imposer. Mais une autre conception, une autre facette de ça, c'est de dire au contraire, j'abdique de ma liberté et puis je demande à Dieu et aux autres de décider pour moi-même. Quelque part, je dis, qu'est-ce que je dois faire? Qu'est-ce que tu penses? Dieu m'a dit de faire ça et on ne réfléchit plus du tout. Ça peut être, par exemple, ou alors on a tellement peur de la volonté de Dieu sur nous qu'on choisit ce qui nous semble le pire. Je m'explique. Par exemple, moi, je disais, Dieu, il faut tellement le satisfaire, il veut tellement la sainteté, c'est de faire des sacrifices, des efforts. Puisqu'a priori, je ne veux pas me consacrer dans le célibat, je veux pas être religieuse, c'est forcément ce que Dieu me demande, parce que si je lui donne le truc que je veux pas faire, ça sera forcément mieux. Vous voyez, donc c'est vraiment une super conception de la liberté et du plan d'amour de Dieu pour nous. Et moi, c'est ce qui m'est arrivé. Et donc, j'avais fait vraiment une retraite de discernement, parce que je disais, puisque je veux pas être religieuse, je dois y être appelée, donc je vais discerner pour voir que c'est bien ça que Dieu me demande. Et finalement, à la fin de la retraite, le prêtre qui me suivait m'a dit exactement ce que disait Thierry au début. L'appel normal pour un homme et une femme, c'est le mariage. Donc, si tu sens pas de désir particulier pour autre chose, c'est qu'a priori, le Seigneur te demande pas d'être religieuse, parce que le Seigneur nous appelle pour notre bonheur. Voyez? Mais c'est pour vous dire que quand on a une mauvaise conception de l'amour de Dieu, de la liberté, on peut se mettre dans des impasses, croyant bien faire, croyant au contraire faire la volonté de Dieu et le satisfaire.
1: Alors maintenant qu'on a dit un petit peu ce que n'était pas la liberté, on va essayer de le présenter d'un point de vue positif, c'est-à-dire qu'est-ce que vraiment la liberté dans la vision chrétienne. En fait, on repart pour cela du projet de Dieu sur nous. Donc on vous donne la vision chrétienne, c'est-à-dire que l'homme a été créé à la ressemblance, à l'image de Dieu. Dieu a un projet sur nous, Et ce projet, c'est de faire alliance avec nous. Il nous propose ce qu'il y a de mieux pour nous et pour l'Église qui est dans le monde. C'est ainsi qu'à certains, il pourra demander des sacrifices pour le bien de l'Église ou du monde, sachant que ce chemin qui passera par des renoncements les rendra infiniment plus heureux que tout autre chemin. Bien évidemment, nous sommes libres d'accepter ou non. Alors, si on accepte le plan de Dieu, enfin, ce que Dieu veut de meilleur pour nous, entre guillemets, c'est le début du chemin, on dit que c'est le scénario happy end, enfin, c'est un peu rapide, mais en fait, c'est le début du chemin sur lequel on va se conformer à la volonté de Dieu. Mais si nous refusons, c'est non plus un scénario dramatique, au sens où on serait damné, vous voyez, un peu toutes ces images qui pourraient. Alors, nous, on y a été sensibles, on s'est posé les questions il y a 20 ans, peut-être que c'est moins fort aujourd'hui, mais si on prend un autre chemin, très important que Dieu aura toujours, on sera toujours aimé de Dieu, que Dieu nous voudra toujours notre bonheur, quel que soit le choix qu'on pose. Voilà. Et en fait, Dieu peut sans cesse tout réinventer, tout transformer. Et le meilleur exemple, c'est le projet du péché originel quand on regarde l'histoire de la Genèse.
0: Alors, c'est pas le projet du péché originel, c'est le projet de Dieu malgré le péché originel. Donc Dieu a créé l'homme à son image et à sa ressemblance, et il l'a créé pour être en communion avec lui et pour son bonheur. Dieu avait prévu que l'homme et la femme vivent une union d'amour avec Dieu et soient heureux. C'était ça son plan. Et en fait, la seule condition de ce plan, c'était que l'homme ne touche pas aux fruits de l'arbre de la connaissance du bien et du mal. C'est-à-dire que l'homme ne se définisse pas lui-même ce qui était bien et ce qui était mal, mais que l'homme reçoive tout de Dieu dans la confiance. Et finalement, l'homme a désobéi, puisqu'il a donc pris ce fruit de l'arbre et s'est coupé de Dieu. Mais alors, à ce moment-là, effectivement, Dieu aurait pu dire, écoute, t'es sorti de mon plan, maintenant, débrouille-toi. Et c'est pas ce que Dieu a fait immédiatement. Il a mis en place un plan B, on pourrait dire, où il a décidé d'envoyer son fils pour que son fils nous rétablisse dans l'alliance, nous rétablisse dans cette union qu'il voulait pour nous et pour nous montrer qu'il nous aimait et pour nous sauver. Et c'est d'ailleurs ce qu'on lit à la vigile pascale. Non, c'est le samedi saint, je crois. En tout cas, au moment de Pâques, juste dans ces jours saints, bienheureuse faute qui nous a valu un tel rédempteur. C'est quand même fort de dire bienheureuse faute. Donc la faute, la coupure de l'homme au moment du péché originel, puisqu'elle nous a valu la venue de l'incarnation de Jésus qui est donc venu, qui est mort, ressuscité pour nous, on dit bienheureuse faute qui nous a valu un tel rédempteur. Alors on pourrait dire, finalement c'était encore mieux puisqu'on a eu Jésus, finalement c'était pas très grave le péché originel. En fait, qu'est-ce qu'a eu comme conséquence le péché originel? C'est quand même que la souffrance est entrée dans le monde. La souffrance qui est entrée dans le monde, c'est pas une punition de Dieu. C'est pas Dieu qui a dit, puisque t'as fait cet acte mauvais, qui t'es coupé de moi, je te punis. C'est la conséquence naturelle du fait que l'homme soit coupé de Dieu. Donc, par deux événements qu'on cite en général, c'est la souffrance dans le travail. Donc, l'homme était appelé à travailler, mais sans souffrance. Et finalement, après le péché originel, il travaille dans la souffrance. Et la femme était appelée à enfanter sans douleur, et elle enfante dans la douleur après le péché originel. Vous voyez? Donc, ça aurait été mieux qu'on n'ait pas eu besoin du plan B. Vous voyez, on ne serait pas passé par la souffrance. Mais malgré ce péché de l'homme, Dieu était toujours là. Et c'était un peu ce que disait Grégory hier dans son témoignage. Je suis pas sûre que le fait qu'il soit passé par toutes les épreuves qu'il a vécues, la drogue et tout, et qu'il nous ait dit « il m'a fallu 2 ans pour me reconstruire, pour sortir de tout ça », effectivement, Dieu est venu le chercher et lui a donné ce plan B qu'il a fait que maintenant il est ce qu'il est. Mais peut-être que s'il avait suivi le plan A, il aurait peut-être pas eu besoin de vivre par ce temps de souffrance et de difficulté. Voyez? Donc Dieu vient toujours nous rechercher, mais si on suit ce qu'il a prévu pour nous de plus simple, c'est peut-être un peu plus facile et moins douloureux. Voyez? Mais Dieu vient toujours nous rechercher.
1: Alors pour vous donner un exemple pratique de navigation, vous avez entendu parler du GPS. Le Global Positioning System, donc c'est ce petit récepteur. Maintenant, vous en avez sur les téléphones. Au départ, ça a été créé pour les avions, on en a dans les voitures. Quand vous affichez un objectif, il va vous donner une route. D'accord? Alors, vous pouvez choisir la plus courte, la moins chère, etc. Il affiche, et vous commencez à suivre. Et puis, à un moment donné, vous loupez un carrefour, vous avez envie de prendre une autre route. Il y a un GPS typiquement qui s'appelle Never Lost. Que fait le GPS? Il recalcule un itinéraire et il vous représente une autre solution. Voyez, qui vous ramènera toujours sur cet objectif. Bon, c'est une image, elle vaut ce qu'elle vaut, mais dites, vous voyez, c'est un peu ça. on a des fois une direction qui nous est donnée, hein, on a quand même à suivre, notre responsabilité, c'est de suivre la route qui nous est proposée. Mais si on ne suit pas, si on loupe, ben on a quand même un itinéraire qui nous est recalculé et qui nous est représenté et qu'on peut à nouveau suivre. Voilà.
0: Alors, pour faire simple, on pourrait définir comme la liberté. La liberté, c'est la capacité de bien choisir, c'est-à-dire de choisir ce qui conduit au bien véritable, hein, et qui conduit au bonheur. Donc, ce n'est pas de faire ce que je veux, quand je veux, comme je veux, mais c'est de choisir ce qui va me conduire au bonheur, hein. Et en fait, saint Augustin nous dit, et c'est une belle image, je trouve aussi, c'est que la liberté, en fait, ultimement, c'est la correspondance entre la volonté de Dieu et la volonté humaine. Et en ce sens-là, eh bien, quel est l'homme le plus libre qu'on ait jamais connu ? C'est Jésus, puisque sa volonté humaine est parfaitement accordée à sa volonté divine. D'accord ? Donc, par le péché originel, ben, l'homme, finalement, il devient esclave en pensant, au contraire, avoir posé un grand acte de liberté. Mais Jésus, quand il vient, quand il s'incarne, il veut nous redonner un moyen de retrouver notre liberté. Et on rentrera de plus en plus dans notre liberté, finalement, en essayant de suivre de plus en plus Jésus. Plus on suit Jésus, plus on entre dans notre liberté, puisque c'est lui qui va nous montrer quel est notre bien véritable.
1: Quand on parle justement de cette capacité à choisir le bien, on touche à la notion du beau et du vrai. C'est-à-dire que quand c'est bien, ça veut dire que c'est bon pour nous. Et ce qui est sous-jacent au bon, ben c'est le beau et le vrai. Jean-Paul II disait que le bon et le vrai sont deux faces de Dieu. Donc à un moment donné, quand on veut exercer sa liberté, c'est important de se dire quand même si le choix qu'on pose est en vérité. Et là, on rejoint Jésus qui nous dit « Je suis le chemin, la vérité et la vie ». Voilà. Alors, il y aurait beaucoup. Enfin, on va faire simple sur la vérité, mais on vous invite à creuser cette question. Vérité, c'est pas seulement de se dire si ce qui a été dit au journal du 20h la veille est vrai. Vous voyez, si on nous explique qu'il y a une catastrophe naturelle, est-ce que c'est vrai ? Bon, c'est un des aspects. La vérité suprême, elle concerne la vie. Et quel est le véritable chemin qui mène à la vraie vie ? Et quand Jésus dit « Je suis la vérité », ben c'est-à-dire qu'il nous révèle ce qui est vrai. Alors l'Écriture est là pour nous aider. Après, on peut aussi dans la prière, on le reverra au cours de ce parcours, demander des critères de discernement. Mais par exemple, quand on parle de la sainteté, quand vous prenez l'évangile des Béatitudes, les pauvres de cœur, vous voyez, tout ça, ce sont des pistes qui nous ouvrent à la vérité. Et Dieu nous révèle directement qu'est-ce qui est vrai. Voilà. Le bon va avec la vérité. On ne peut pas faire quelque chose, un choix qui serait faux, basé sur le mensonge. Ça ne va pas. Alors concrètement, bien, par rapport à la vocation, par rapport à ma vocation, ayant rappelé un petit peu ce qu'était la liberté, on peut se dire que si Dieu m'appelle à être prêtre, bien, c'est pour mon bien, c'est pour le bien de l'Église et c'est pour le bien du monde. Et c'est pour mon bien car Dieu est amour. Et Fabienne vous l'a dit, il n'appelle qu'un chemin de bonheur et d'amour, même si cela peut passer par moment par porter la croix. Voilà. Dieu m'a créé libre pour aimer. Et il ne peut pas me contraindre à une vocation. C'est très important, c'était un peu l'image du GPS, il va vous la montrer. Après, libre à nous de la choisir. Mais on sera vraiment heureux dans une vocation quand on l'aura choisie librement. C'est-à-dire, oui, je choisis cette vocation parce que c'est le bien que Dieu veut pour moi. Alors évidemment, des fois, ça pourra nous changer de des visées qu'on avait peut-être en tête, des choix que notre modèle familial nous avait mis en tête, mais qui étaient bons au départ. Hein, ou des fois dans les groupes de copains, tiens, moi je t'aurais bien vu comme ça, etc., etc. Voilà. Et Dieu m'invite. Quand vous prenez la Bible, souvent, quand il choisit ses 12 apôtres, il dit à un tel, suis-moi. Voilà. Et dans le sermon d'hier, il nous était dit que suivre Jésus, ça va être accepter de passer par des chemins que prendra Jésus. Ce ne sont pas nécessairement les chemins qu'on aurait pris nous si on n'avait pas choisi Jésus. Voilà. Bon, il y a d'autres exemples dans la Bible. On nous cite aussi le jeune homme riche. Il a fait une expérience douloureuse puisqu'il disait « Maître, que dois-je faire pour avoir la vie éternelle ?» Et Jésus lui dit « Va, vends tout ce que tu as et suis-moi. » Et à un moment donné, il n'y alla pas, ou tout du moins pas tout de suite, parce qu'il avait de grands biens. Voilà. Et la liberté, ça va aussi jusque-là que si je suis libre, je peux réellement ne pas répondre à l'appel de Dieu. C'est ce qu'on disait dans l'introduction. Il ne vous en suivra au sens le meilleur que Dieu veut pour nous. Il ne s'en suivra aucune malédiction, aucune représaille. Simplement, les conséquences seront que peut-être si Dieu vous appelait à être prêtre, si vous dites non, eh bien, il manquera un prêtre à l'Église. Voilà. Mais Dieu continuera à vous aimer, à vouloir votre bonheur et à vous conduire sur un chemin de sainteté. Simplement, je ne connaîtrai pas cette joie spécifique que Dieu m'a réservée, mais Dieu gardera son alliance avec moi dans la voie que je choisirai. Voilà. Bien évidemment, je peux ne pas entendre l'appel de Dieu sur moi. Alors ça, je laisserai mes frères prêtres en parler, mais c'est vrai, on s'est dit des fois en France, pourquoi il y a moins de prêtres aujourd'hui qu'il y a 50 ans ou 100 ans. Moi, quand j'avais fait un peu le parcours de discernement de vocation, je suis sûr que Dieu, il l'appelle autant qu'avant. La question, c'est est-ce qu'on entend son appel? Et si oui, est-ce qu'on y répond? Voilà. Hein? On peut aussi renoncer à l'appel de Dieu, à répondre par peur. Et c'est pour ça que ça suppose aussi de répondre à l'appel. Ça peut être des fois ne pas être instantané. Exercer sa liberté, on s'y exerce, ça s'apprend. Voilà. En finale, je dirais que s'il y a une liberté, s'il y a une difficulté par rapport à exercer sa liberté pour une vocation, cette difficulté ne vient pas de Dieu. Lui respecte pleinement ma liberté et il veut mon bonheur. La difficulté viendra de l'exercice de ma liberté. Voilà. Et être libre, ça suppose aussi savoir aimer, savoir se donner sans crainte, dans la vérité, et telle que Dieu nous y appelle.
0: Alors, en conclusion, ce qu'on voudrait vous dire, ce qu'on aimerait que vous reteniez dans ce petit parcours, c'est vraiment de reprendre conscience ou de prendre conscience que chacun d'entre nous, on est aimé personnellement de Dieu. Hein, c'est vraiment ça la clé. Dieu aime chacun de nous inconditionnellement, personnellement. Que d'autre part, on est chacun appelé au bonheur. Et que si le Seigneur a un chemin particulier pour nous, c'est un chemin de bonheur. C'est pas « je vais faire ça pour faire un sacrifice, pour faire plaisir à Dieu ». Non, ça c'est faux. Le Seigneur veut notre bonheur et le projet du Seigneur pour nous, si l'un d'entre vous est appelé à une vocation spécifique, eh bien c'est un projet de bonheur. D'autre part, Dieu connaît chacune de nos limites. Donc si on dit « mais moi, tu m'appelles à ça, mais je peux pas pour telle, telle raison », le Seigneur n'est pas inconséquent. S'il nous appelle à cette vocation spécifique, il sait qu'on peut y répondre malgré nos limites qu'il connaît. Et enfin, il faut vraiment faire confiance en Dieu et à la clarté de son appel. Si le Seigneur nous appelle, s'il veut que nous répondions, il sera clair. Hein, ça ne sera pas un jeu de pistes où il faudra avoir fait 15 ans d'études pour réussir à trouver les éléments que le Seigneur va mettre sur notre route. Le Seigneur sera clair, mais ça implique que de notre côté, nous soyons ouverts. Parce que le Seigneur peut être très clair, mais si on a fermé toutes les écoutilles, on ne l'entendra pas. Et donc ça implique une ouverture, et en particulier par la prière. Et vous avez vu que pendant cette session, il y a des larges temps qui sont réservés à la prière. On vous a encore encouragé à exhorter à l'adoration. Hein, tous les après-midi de 4h30 à 5h30, on pourra prendre des temps de prière. Donc vraiment, profitez-en, parce que c'est bon de se poser la question de son appel, et c'est bon de se la poser face au Seigneur, dire ben « Seigneur, tu vois, je suis là pendant 5 jours, ben c'est le moment où jamais, où je te remets cette question, j'ouvre mon cœur et viens me parler, viens me dire ce que tu veux pour moi, viens m'éclairer. » Voyez. Donc vraiment, n'hésitez pas à ouvrir votre cœur à ce que le Seigneur peut vous dire. Et ça se fait vraiment dans l'intimité avec le Seigneur, dans la prière.
2: Alors on avait prévu un temps de questions-réponses un petit peu par rapport à ce topo. Vous pourrez les poser à François et Fabienne peut-être après ou un peu plus tard. Mais le temps nous presse et je crois que c'est bien. Certains sont venus là en se disant, ben moi c'est important que je regarde un petit peu ce que c'est que cette vocation de la prêtrise, parce que c'est plus souvent la première vocation à laquelle on pense comme vocation spécifique. Hein. Et je suis heureux que certains parmi vous viennent dans cette disposition-là et ça prouve aussi votre maturité spirituelle. C'est super. Aujourd'hui, on va plutôt regarder donc cette vocation particulière où il y a un appel tout à fait particulier de Dieu sur une vie consacrée masculine. On regardera demain la prêtrise, mais tout passer du temps sur une vocation déterminée hein, nous aide dans nos chemins vers la sainteté et aussi nous aide à nous positionner dans notre discernement. Hein. Donc, rendons grâce au Seigneur de pouvoir avoir un frère consacré avec nous, de la communauté de l'Emmanuel, Gabriel, hein, qui s'est consacré au Seigneur dans un célibat pour le royaume et qui va nous parler à la fois de son expérience personnelle, hein, comment le Seigneur l'a conduit, et puis nous dire quelques éléments sur cette vocation.
3: Alors, pour vous donner un peu l'idée de mon parcours, donc je me suis un peu présenté tout à l'heure. Moi, j'ai reçu la foi enfant, en famille, et c'est une grande grâce de Dieu. Et puis, quand j'avais 19 ans, je fais partie d'un groupe de prière étudiant à Paris, au sein duquel, un jour, on a prié pour moi, pour que je fasse une expérience personnelle de l'amour de Dieu pour moi, ce qu'on appelle l'effusion de l'esprit. Et donc, ça a été un moment très fort dans ma vie, très important. Et à partir de ce changement, en fait, de ma vie, c'est-à-dire que je me suis mis à prier, à désirer prier, à lire la Bible, à vouloir mieux connaître le Seigneur, à commencer aussi à lire pour comprendre mieux ma foi avec mon intelligence. Enfin, toute cette transformation de ma vie a petit à petit conduit à me poser la question, mais qu'est-ce que je vais faire de ma vie? Et qu'est-ce que Dieu me demande? Enfin, à quoi Dieu m'appelle? Et alors la première, comme je savais pas, j'ai pas entendu de voix du ciel, j'ai rien entendu du tout. Mais je me suis dit, mais peut-être que le Seigneur m'appelle à devenir prêtre. Comme disait Thierry, c'est souvent la première vocation à laquelle on pense quand on est un homme. J'ai jamais eu le désir d'être prêtre. Mais j'étais ouvert à l'appel du Seigneur, donc je me suis dit, Seigneur, j'ai certes jamais eu de désir, mais en même temps, ça suffit pas pour savoir si c'est ça ou pas. Donc j'ai décidé de faire un week-end qui était proposé à des jeunes hommes qui acceptaient de se poser la question. Donc ça avait lieu ici à Paris, d'ailleurs. Voilà, donc le week-end s'est très bien passé. C'était sympa. Enfin, il y avait des topos intéressants, des gars chouettes. J'avais pas plus envie d'être prêtre qu'au début du week-end. À la fin du week-end, un des prêtres de l'équipe nous voyait personnellement pour nous demander si on voulait continuer à discerner le sacerdoce. Donc moi, j'avais aucun empêchement à ça. Donc j'ai dit, bah oui, moi, je suis d'accord pour continuer. Et donc, l'idée, c'était que je fasse ce cycle dont a parlé Johan, le cycle du curé d'Ars, donc une série de week-ends dans l'année où on continue à creuser la question du sacerdoce. Donc j'ai dit, ok, ça va pour moi. Très bien. Et puis, entre ce moment, ce week-end, et puis le début du cycle, je pense que c'était les mois d'été, en fait, quelque chose a bougé en moi, et la porte de la vie consacrée s'est ouverte, alors que je n'y avais pas pensé avant, je crois pas. Et en fait, elle s'est ouverte avec des petites choses très, très ténues. Donc, je ne sais pas quelle idée vous vous faites de l'appel de Dieu, mais souvent, c'est par des petites choses, en apparence. C'est pas forcément des grandes révélations. En tout cas, pour moi, c'est des choses très petites. Et ça a été, par exemple, deux pages d'un livre que j'ai lu et qui m'ont, en fait, révélé cette vocation de l'homme, du laïc consacré dans le célibat, dans la société, et qui m'a, moi, beaucoup, beaucoup touché. C'est quelque chose, c'est comme si une porte s'ouvrait, c'est la meilleure image pour moi, sur ma route, et que quelque chose m'a tiré très fort dans cette vocation-là. Et donc, il y a eu deux, trois petites choses comme ça ténues qui m'ont fait dresser l'oreille vers cet appel-là. Et donc, j'ai téléphoné au prêtre responsable du cycle de discernement pour le sacerdoce. Je lui ai dit, écoute, je crois que c'est pas ça pour moi. Je suis attiré par la vie consacrée, donc je vais aller voir de ce côté-là. Donc, j'ai appelé le responsable des hommes consacrés dans l'Emmanuel qui m'a dit, bah, viens participer un week-end avec nous et puis tu vas voir. Et donc, j'ai commencé comme ça. C'était en 2000, je crois. Voilà. Et donc, j'ai avancé. Et puis, l'année dernière, le 14 août, j'ai pris mon engagement définitif dans le célibat consacré. Voilà. Donc, maintenant, c'est pour la vie. Voilà. Et ce qui est beau, en me retournant un peu sur mon parcours, je m'aperçois que, à partir du moment où cette porte s'est ouverte devant moi, j'ai jamais eu de doute. C'est-à-dire, Dieu a mis en moi la certitude, enfin la paix, la certitude que c'était le chemin de bonheur qui me proposait, et voilà. Donc, je ne sais pas de quoi demain sera fait. Je tâche de vivre dans la confiance à Dieu, mais en tout cas, pour le moment, ça a été pour moi très très clair et très simple. dans mon cœur. Voilà. Il y a eu des hauts débats, évidemment, mais profondément, c'était ça. Alors, pour vous donner quelques éléments sur cette vocation, moi, je dis souvent qu'on est une espèce en voie d'apparition. Donc, ça prend du temps. Si on avait fait un petit sondage parmi vous, je pense que peu d'entre vous auraient entendu parler de cette vocation. On voit ce que c'est qu'un moine, on voit ce que c'est qu'un religieux, une religieuse, un prêtre, mais un laïc consacré, un frère consacré, on voit pas très bien. C'est assez normal. Et en même temps, moi, je crois vraiment que c'est une vocation pour notre époque, pour aujourd'hui, surtout en Occident où les sociétés se déchristianisent, où comme les gens ne vont plus chercher Dieu à l'église, ben, il faut que des chrétiens apportent Dieu aux gens, là où ils sont. Voilà. Alors, je vais vous donner trois points un peu clés pour cette vocation. Le premier point, c'est l'amitié avec le Christ. Alors, c'est pas exclusif, évidemment, de la vocation consacrée, hein. Tout baptisé est appelé à vivre cette amitié avec le Christ. Mais pour nous, cette amitié revêt une importance très, très forte. Donc, le Seigneur nous appelle à être ses intimes, ses compagnons, ses familiers, ses proches, voilà, ses amis, jusqu'à partager ses sentiments. Vous voyez? Et les sentiments de Jésus, enfin, il y en a un qu'on connaît très bien, c'est qu'il veut que tous les hommes soient sauvés. Hein, c'est saint Paul qui nous le dit. Voilà. Donc, et partager les sentiments de Jésus et devenir proche, intime avec lui, ça se fait beaucoup dans la prière. Donc, on a appelé une vie de prière quotidienne. Voilà, prendre un long temps de prière devant le Seigneur, parfois souvent devant le Saint-Sacrement exposé, comme on le fait souvent à l'Emmanuel. Voilà, pour apprendre à connaître Jésus, à connaître son Père. Et à être proche de lui, voilà. Alors, cette figure de l'ami de Jésus, Jean-Baptiste nous en donne une belle image dans l'évangile de Jean, chapitre 3. Il dit ceci, « Celui qui a l'épouse, c'est l'époux, mais l'ami de l'époux qui se tient là et entend sa voix est ravi de joie à la voix de l'époux. Telle est ma joie et elle est complète. » Voilà, donc, la figure de l'ami de l'époux, donc l'époux c'est Jésus, son épouse c'est l'église, l'ami de l'épouse c'est, je trouve pour moi, une belle image de ce qu'est le frère consacré, voilà, c'est-à-dire c'est celui qui est proche. Vous voyez, dans un mariage, l'ami de l'époux, on va dire, c'est le témoin ou les témoins, donc c'est souvent des gens qui sont très proches du marié, qui sont des amis de longue date, qui sont, et qui le jour du mariage souvent ont un rôle important d'organisation, de, voyez. Et en même temps, c'est pas eux qui sont sur le devant de la scène, c'est le marié et la mariée. Mais ils sont dans l'ombre, enfin, en deuxième plan. Mais en même temps, ils sont importants et utiles. Voyez. Et leur joie, en fait, c'est que le marié soit heureux, soit vu, soit, voyez. Voilà. Donc c'est une image qui est parlante. Un deuxième point après l'amitié. Ah si, je voulais dire un dernier point sur l'amitié. C'est que, en fait, cette amitié avec le Christ suffit à combler une vie. On imagine que les apôtres qui ont tout quitté pour suivre Jésus, ils l'ont fait parce qu'ils ont perçu que ça allait combler leur vie, vraiment, à fond. Et donc, moi, c'est ce que j'expérimente, malgré mes limites, mes péchés, etc. Mais vraiment, c'est que la joie dont parle Jean-Baptiste, là, quand il dit que moi, ma joie comme ami de l'époux, c'est d'entendre la voix de Jésus, de l'époux, je peux témoigner que c'est vraiment aussi ma joie et qu'elle me comble. Voilà. Et donc, ça vaut le coup de s'y consacrer corps et âme, quoi. Voilà. Alors, le deuxième point, pour vous expliquer un peu ce que c'est que cette vocation, c'est un point sur le célibat. Donc, on dit célibataire consacré, célibataire pour le royaume. Bon, donc, la question du célibat. Je reprends alors une parole de Jésus, cette fois, dans l'évangile de Matthieu, chapitre 19, où Jésus dit « Il y a des gens qui ne se marient pas, car de naissance, ils en sont incapables. » Ça va? Il y a ceux qui ne peuvent pas se marier car ils ont été mutilés par les hommes, hein, c'est les eunuques. Et il y en a qui ont choisi de ne pas se marier à cause du royaume des cieux. Voilà. Et ça, là quand Jésus parle de cela, il vise ceux qui, librement et volontairement, choisissent de ne pas se marier pour être avec Jésus et pour, au fond, pour aider Jésus à sauver le monde, en fait. C'est ça. Hein, pour être missionnaire avec lui et au service de nos frères et sœurs qui ont besoin d'être sauvés. Voilà. Donc, il y a un choix positif. et un choix positif du célibat. C'est-à-dire que c'est pas un choix par défaut, c'est pas un choix, comment dire, c'est pas parce qu'on n'a pas pu se marier, parce qu'on n'avait pas de succès avec les femmes, ou parce que, vous voyez, c'est pas, ou parce qu'on n'était pas assez intelligent pour faire des études et devenir prêtre. Vous voyez, c'est pas ça. C'est un choix positif, c'est une vocation à part entière. Et ce choix du célibat exprime le désir d'un homme d'appartenir exclusivement à Dieu, et y compris dans son corps, qui est un signe fort de cette appartenance, d'accord ? Et donc, ça c'est une première chose. Une deuxième chose, c'est que ce célibat choisi pour le royaume, c'est un signe de l'importance et de l'urgence que le royaume de Dieu s'étend au monde entier, en fait. Hein, le royaume des cieux, le royaume de Dieu, dont Jésus parle souvent dans l'Évangile. Qu'est-ce que c'est que ce royaume? C'est au fond le comment dire? C'est l'intégration de toute l'humanité dans la famille des enfants de Dieu. C'est ça. C'est pour ça qu'il faut que le royaume s'étende. C'est-à-dire intègre de plus en plus de frères et sœurs dans le salut que Dieu nous a offert. Alors le célibat, c'est quand même une amputation. Hein. Il faut le dire. Puisque, comme disait Thierry tout à l'heure, la vocation naturelle, c'est le mariage. Dieu vit que cela était bon. Il a créé l'homme et la femme l'un pour l'autre. Très bon même. Ouais. Et donc c'est vraiment donc quand on dans le célibat il y a quand même une part d'amputation. Alors là, l'image est un peu forte, mais on peut dire de je sais pas de sacrifice. Il y a quelque chose qu'on ne connaîtra pas. Voilà, on connaîtra pas l'amour d'une femme et la joie d'avoir des enfants de sa chair. Quoi. Vous voyez, la paternité charnelle, biologique. Donc il faut pas comment dire, il faut pas avoir une vision trop comment dire. Idyllique des choses, hein. Il y a cet aspect qui est réel. Et en même temps, si Dieu appelle, il donne la grâce de vivre ce sacrifice, d'abord de le vivre bien, et puis que ce sacrifice soit fécond, c'est-à-dire porte du fruit. Et donc on est appelé, quand on est un homme consacré, à une forme de paternité réelle, quoique différente de la paternité biologique, mais très réelle. Voilà. Et donc, en fait, le célibat choisi, volontaire, c'est une aberration, au fond, à vue humaine, à vue naturelle. Parce que, d'ailleurs, dans toutes les civilisations, toutes les cultures, c'est quelque chose qui est rare, d'abord, et puis souvent mal compris. Vous voyez? Parce qu'il y a quelque chose qui n'est pas naturel. Mais c'est parce qu'il faut le comprendre avec une vision surnaturelle des choses. C'est-à-dire que le célibat choisi n'est pas aberrant parce que Dieu existe. Et parce que Dieu est qui il est. Vous voyez? Sinon, c'est pas la peine. Sinon, c'est du masochisme. Vous voyez? Mais parce que Dieu est, et parce qu'il est celui qu'il est, donc qui nous aime infiniment, eh ben, il peut nous attirer à se donner d'une manière spécifique, qui est ce célibat. Voilà.
2: La réalité de la nouvelle alliance, hein, qui apparaît dans l'histoire, que avec Jésus.
3: Alors, un dernier point sur le célibat, c'est qu'en fait, pour nous, les hommes consacrés, laïcs consacrés, enfin, pour les prêtres, parfois les prêtres peuvent être tentés d'accepter le célibat comme faisant partie du pacte sacerdotal, vous voyez. C'est-à-dire, moi j'ai le désir d'être prêtre parce que je veux représenter le Christ, je veux donner les sacrements, je veux enseigner le peuple de Dieu, etc. Et dans notre tradition, dans l'Église catholique latine, eh bien, ça signifie le choix du célibat, vous voyez, sacerdotal. Mais parfois, pour certains prêtres peuvent être tentés. Certains témoignent d'ailleurs, hein, que dans leur parcours, au début, ils avaient une vision du célibat qui n'était pas juste. C'est que on pouvait pas faire autrement. Donc moi, je vais être prêtre, donc ça veut dire être célibataire. Donc d'accord, je veux bien être célibataire. Mais vous voyez, il n'y avait pas forcément un choix positif tout de suite. Alors que pour nous, les consacrés, en fait, notre célibat n'est associé à aucune fonction ecclésiale. Vous voyez, à aucune mission comme celle du prêtre, par exemple. Donc, c'est-à-dire que pour nous, vraiment, quand on choisit le célibat, on le choisit positivement. Vous voyez. Sinon, c'est qu'on est des fous ou des... Vous comprenez? Donc, il y a quelque chose ici de très fort. Et donc, le célibat consacré, c'est vraiment notre trésor pour nous. Vous voyez? C'est-à-dire que c'est vraiment le tout de notre vie, en fait, cette consécration à Dieu. Hein. Voilà. Troisième point, et dernier point, pour cette vocation, c'est un point sur la vie fraternelle et missionnaire au cœur de la société. Donc, un homme consacré, un laïc consacré dans le célibat, c'est un laïc à part entière. Donc, moi, je suis un baptisé, comme tous les baptisés, comme vous. Donc, je suis appelé à exercer ma mission propre de laïc, de baptisé laïc, parce qu'il y a le baptisé prêtre. Hein. Mais le baptisé laïc, sa mission, c'est de sanctifier le monde. Voyez. Et donc, moi, comme homme consacré, c'est aussi la mission que j'ai, c'est la même. Et donc, ça passe par une vie séculière, en tout cas dans l'Emmanuel, dans la communauté de l'Emmanuel, c'est comme ça qu'on le vit. Ça passe par une vie séculière au cœur du monde, avec notamment un métier. Vous voyez, moi, je vous ai dit que j'étais enseignant et puis éditeur maintenant. Donc, à l'Emmanuel, l'homme consacré, la femme consacrée aussi, exerce une profession, et le plus souvent, une profession dans la société civile. Alors, pas toujours, hein, ça peut être une profession dans l'église, ou ponctuellement, ou à long terme, mais souvent, c'est dans la société civile. Et donc, il y a d'ailleurs une diversité de métiers assez étonnante. On peut vraiment... nous, on a par exemple un frère consacré, là, un Espagnol, qui est professeur de danse. Vous voyez. Donc, moi, je suis enseignant, il y en a qui sont... il y a un sculpteur, il y a un banquier, enfin, il y a de tout. Non, il est plus avec nous. Non. Mais il y a vraiment tous les métiers. Et donc, on vit le plus souvent en ville, on vit dans des appartements. Donc, ça veut dire qu'on a des voisins. Enfin, on n'est pas dans des monastères, vous voyez. On est vraiment au cœur du monde. Et aussi, on est engagé dans la société comme citoyen. Et citoyen chrétien. Vous voyez. Donc, avec tout ce que ça veut dire. Et donc, en fait, dans ma vie professionnelle, dans ma vie communautaire, dans l'Emmanuel, dans ma vie sociale, dans ma vie familiale, je suis appelé à être frère de tous. Voilà, je vous ai dit que donc c'était un point sur la vie fraternelle. Cette dimension de fraternité est essentielle, en fait, à cette vocation. Et en fait, on est appelé, nous, les hommes consacrés, à témoigner que Dieu lui-même s'est fait le frère de tous les hommes. C'est Jésus. D'accord? Donc ça veut dire que Dieu a non seulement un cœur paternel, un cœur de père, mais qu'en Jésus, il a un cœur de frère aussi, pour nous tous, vous voyez. Et donc ça veut dire un frère, c'est quelqu'un de proche. En général, quand on pense à frère, on pense à quelqu'un, oui, de proche, avec qui on a une histoire, avec qui on est lié, avec qui on peut partager des choses. Et c'est ça, dans notre vocation, cet appel-là est très fort. Donc, on est appelé à témoigner que Dieu s'est fait proche de chacun et chacune de nos frères et sœurs, et spécialement de ceux qui ne le connaissent pas et ceux qui sont très loin de lui. Voyez, parfois, quand les gens pensent que Dieu est père, ça leur fait peur parce qu'ils ont eu une mauvaise expérience de leur père terrestre, ou parce qu'ils se font une image de Dieu père, une image un peu effrayante, ou d'un juge. Mais quand on dit que Dieu s'est fait notre frère, je trouve que ça fait tomber des obstacles, des barrières, vous voyez. C'est-à-dire qu'il y a une proximité, une douceur qui peut peut-être davantage mettre les gens en confiance. Et donc, c'est de cette manière-là aussi, par cette proximité avec les gens. Donc très concrètement, dans ma vie, ça veut dire proximité avec mes collègues, proximité avec mes voisins, proximité avec mes frères et sœurs de la communauté de l'Emmanuel, vous voyez, proximité dans ma famille, enfin, voilà. Il y a quelque chose, chez l'homme consacré, il y a quelque chose de, comment dire, vous voyez, même en apparence, j'ai pas grand-chose de différent. Je porte une croix, ici, vous voyez, croix simple. En général, je la porte à l'intérieur de moi, je la porte pas visiblement. Vous voyez. Mais donc, ça veut dire que, allez, extérieurement, je suis comme n'importe qui, et on peut pas deviner, a priori, que je suis consacré dans le célibat. Vous voyez. Donc, au départ, il y a rien qui, a priori, rien qui bloque la relation, ou qui l'arrête, vous voyez, ou qui va faire naître des préjugés dans la tête des gens. Et donc, petit à petit, on peut de cette manière entrer en relation, en contact avec les gens, et puis petit à petit devenir amis aussi, ou assez proches pour pouvoir témoigner de ce qui nous anime. Vous voyez. L'idée, c'est pas de vivre caché du tout, parce que ça serait mentir. Hein. C'est de témoigner de ce qui fait notre joie et notre. Mais on le fait souvent de manière progressive, vous voyez, et sans a priori de choses qui puissent nous classer ou arrêter la relation.

0: l'ange du Seigneur apporta l'annonce à Marie.
1: Et elle conçut du Saint-Esprit. Je vous salue Marie, pleine de grâce. Le Seigneur est avec vous. Vous êtes bénie entre toutes les femmes, et Jésus, le fruit de vos entrailles, est béni. Sainte Marie, Mère de Dieu, priez pour nous pauvres pécheurs, maintenant et à l'heure de notre mort.
0: Voici la servante du Seigneur.
1: Qu'il me soit fait selon votre parole. Je vous salue Marie, pleine de grâce. Le Seigneur est avec vous. Vous êtes bénie entre toutes les femmes, et Jésus, le fruit de vos entrailles, est béni. Sainte Marie, Mère de Dieu, priez pour nous pauvres pécheurs, maintenant et à l'heure de notre mort.
0: Et le Verbe s'est fait chair.
1: Et il a habité parmi nous. Je vous salue Marie, pleine de grâce. Le Seigneur est avec vous. Vous êtes bénie entre toutes les femmes, et Jésus, le fruit de vos entrailles, est béni. Sainte Marie, Mère de Dieu, priez pour nous pauvres pécheurs, maintenant et à l'heure de notre mort.
0: Priez pour nous, Sainte Marie, Mère de Dieu,
1: afin que nous soyons rendus dignes des promesses du Christ.
0: Daignez, Seigneur, répandre votre grâce dans nos âmes, afin qu'ayant connu par la voix de l'ange l'incarnation de votre Fils Jésus-Christ, nous puissions parvenir par sa passion et par sa croix à la gloire de sa résurrection, par le même Jésus-Christ, votre Fils, notre Seigneur. Amen.
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4: Les missionnaires de l'Immaculée Père Kolb présentent 5 minutes avec Marie, la Mère du Seigneur.
5: Vivre dans le Christ, c'est aussi être enfant de sa Sainte Mère, c'est-à-dire héritier de l'amour de Jésus pour Marie. En d'autres termes, l'amour que le Christ a éprouvé pour sa mère se prolonge dans l'amour des disciples. Alors, quel doit être notre amour de Marie? Répondons simplement, il doit avoir les mêmes caractéristiques que l'amour de Jésus. On ne peut s'imaginer pouvoir recueillir l'héritage du Christ en excluant l'amour filial pour Marie, reconnue et aimée comme mère. De son côté, en ses enfants adoptifs, Marie reconnaît et aime son Fils. L'amour qu'elle éprouve pour Jésus se prolonge dans l'amour maternel qu'elle porte à tous ceux qui croient en lui. Pensons aux innombrables titres sous lesquels la piété chrétienne a compris la sollicitude avec laquelle la Mère du Seigneur accompagne notre pèlerinage terrestre vers la rencontre avec Dieu. Médiatrice, consolatrice, avocate, protectrice, défense, aide, secours. La communion entre Marie et les disciples trouve une vitalité nouvelle dans la célébration eucharistique. C'est à juste titre que la dévotion du peuple chrétien a toujours établi un lien profond entre la Vierge et l'Eucharistie.
4: À présent, nous nous unissons en prière avec le monde entier en renouvelant notre consécration à Marie.
6: Vierge Immaculée, Mère de Dieu et de l'humanité, je t'accueille comme don de Jésus sous la croix et je me confie entièrement à toi. Je t'offre toute ma vie, ce que je suis, ce que j'aime et ce que j'ai, afin que resplendisse en moi la beauté du Christ. Aide-moi à être docile à l'Esprit et à vivre avec joie ma vocation dans l'Église, afin de collaborer à ta mission maternelle et d'orienter vers Dieu le cœur de tout homme. Toi qui as guidé Saint Maximilien Kolb pour aimer sans mesure, enseigne-moi à être témoin de l'Évangile et à faire de ma vie un don. Je te confie les personnes que je rencontrerai et je t'offre le travail, les joies et les souffrances de cette journée. Ô Marie, conçue sans péché, Prie pour nous qui avons recours à toi et pour ceux qui n'ont pas recours à toi.
4: Les missionnaires de l'Immaculée Père Kolb ont présenté 5 minutes avec Marie, une réflexion sur notre consécration totale à l'Immaculée, cheminement sûr qui nous mène à Jésus.

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4: Chers auditeurs, chères auditrices, chers frères et sœurs en Christ, bonjour. Le plaisir est pour nous de vous savoir nombreux à l'écoute de votre émission La Catéchèse. La Catéchèse, ce programme de la RVE, entendez Radio Vox Ecclésiae, du diocèse de Bafoussam, en vue de faire naître, susciter la foi chez ceux qui ne l'ont pas encore, l'affermir chez ceux qui l'ont déjà. Aujourd'hui, bien-aimés dans le Seigneur, nous allons poursuivre notre randonnée dans la compréhension des 10 commandements. Permettez que je souhaite la bienvenue au Père André-Marie Yameji qui, chaque fois qu'il entend notre cri, vole à notre secours pour nous donner des éclaircissements sur ce que nous ne connaissons pas. Père, avec le 4e commandement de Dieu, nous avons ouvert la 2e table du décalogue. À présent, Père, veuillez nous expliquer clairement ce qu'enseigne le 5e commandement et ce qu'il interdit. Bref, Père, quand Dieu dit « tu ne tueras point », qu'est-ce qu'il veut dire par là?
5: Ok, Jean-Nestor, nous allons procéder de la façon habituelle. Veuillez me donner la version biblique de ce commandement, s'il vous plaît.
4: Mon Père, c'est ce que j'ai employé dans ma question. « Tu ne tueras pas ».
5: Vous avez raison. Ce commandement sorti de la bouche même de Dieu est l'un des plus laconiques et donc il est le plus complexe. Maintenant, allons voir du côté des autres formules. Que dit le catéchisme de l'Église catholique? Quelle est la formule du catéchisme?
4: Eh bien, elle dit « omission ».

0: dit par cette cinquième parole qui sort de sa bouche. Alors, à vous, Jean Lestou.
1: Allons-y donc, mon père. Quand Dieu dit « tu ne tueras pas », que signifie cela? Est-ce que tuer un animal, par exemple, ou une mouche est un péché? Que veut dire au juste ce commandement « tu ne tueras pas »
0: Mon cher Jean Nestor, lorsque Dieu dit « tu ne tueras pas », son attention est tournée vers les êtres humains. Quoique dans certaines circonstances, la destruction de la nature et de l'écosystème devient un acte gravement pécamineux. En clair, pour comprendre ce que signifie ce commandement, faisons un saut dans la Bible elle-même et dans le catéchisme de l'Église catholique. Cela dit, le catéchisme affirme au numéro 2258 que la vie humaine est sacrée parce que, dès son origine, elle comporte l'action créatrice de Dieu et demeure pour toujours dans une relation spéciale avec le Créateur, son unique fin. Dieu seul est le maître de la vie, de son commencement à son terme. Personne, en aucune circonstance, ne peut revendiquer pour soi le droit de détruire directement un être humain innocent. Le catéchisme de l'Église catholique qui affirme cela, et ça a été repris par l'instruction romaine sur Donum Vitae. Au numéro 2252, l'Écriture, dans le récit du meurtre d'Abel par son frère Caïn, en Genèse 4, révèle dès les débuts de l'histoire humaine la présence dans l'homme de la colère et de la convoitise, conséquence du péché originel. L'homme est devenu l'ennemi de son semblable. Dieu dit la scélératesse de ce fratricide. Qu'as-tu fait, Caïn? Qu'as-tu fait? La voix du sang de ton frère crie vers moi. Maintenant donc, maudit sois-tu de par le sol qui a ouvert sa bouche pour prendre de ta main le sang de ton frère. Genèse 4, 10 à 11. L'alliance de Dieu et de l'humanité est tissée des rappels du don divin de la vie humaine et de la violence meurtrière de l'homme. Nous citons le livre de la Genèse, chapitre 9. « Je demanderai compte du sang de chacun de vous. Qui verse le sang de l'homme, par l'homme aura son sang versé, car à l'image de Dieu, l'homme a été fait. » L'Ancien Testament a toujours considéré le sang comme un signe sacré de la vie. La nécessité de cet enseignement est de tous les temps. L'Écriture précise l'interdit du cinquième commandement. « Tu ne tueras pas l'innocent ni le juste. » Exode 23, 7. Le meurtre volontaire d'un innocent est gravement contraire à la dignité de l'être humain, à la règle d'or et à la sainteté du Créateur. La loi qui le proscrit est universellement valable. Elle oblige tous et chacun, toujours et partout, sans distinction de religion, de race, d'époque. Dans le sermon sur la montagne, le Seigneur rappelle le précepte « tu ne tueras pas » et il y ajoute la proscription de la colère, Jean Nestor, de la haine et de la vengeance. Voici ce qu'il dit. « Vous avez appris qu'il a été dit aux anciens, tu ne tueras pas. Celui qui tuera sera passible du jugement. Et bien moi, je vous dis que quiconque se met en colère contre son frère sera passible du jugement. » Davantage encore, le Christ demande à son disciple de tendre l'autre joue, d'aimer ses ennemis. Lui-même ne s'est pas défendu et a dit à Pierre de laisser l'épée au fourreau. Bref, mon cher Jean Nestor, ce commandement est clairement explicité dans le livre de l'Exode au chapitre 23, verset 7, que je cite. « Tu ne tueras pas l'innocent ni le juste. » Vous voyez, tuer, mais cela sous-entend que... Il y a certains hommes qu'on peut tuer.
1: Qu'on peut tuer.
0: Oui, oui. Okay. Il s'agit donc du meurtre volontaire. Donc, il y a du meurtre volontaire du juste et de l'innocent. Mm-hmm. Il concerne essentiellement toute forme de violence perpétrée injustement contre un être humain. Vous comprenez ainsi avec moi qu'il ne s'étend pas prioritairement ou au sens propre aux autres êtres animaux et végétaux. Donc, Jean Nestor, tu es un animal ou une mouche, en fait. Strictement, de façon absolue, en valeur absolue, j'ai dit bien, en valeur absolue, ce n'est pas un péché. Mais en valeur relative, ça dépend. Mm-hmm. On va voir ça dans la suite.
1: Ok, Père, je note dans votre réponse une grande insistance sur les expressions suivantes. La vie humaine est sacrée. Parce que, dès son origine, elle comporte l'action créatrice de Dieu. Aussi, cette expression, être humain innocent et juste. Oui, est-ce à dire, Père, qu'il y a des meurtres qui peuvent être moralement bons? En clair, père, si je tue un agresseur, par exemple, est-ce un meurtre?
0: Oui, mon cher Jean-Nestor, vous êtes vraiment attentif.

0: Je vais expliquer davantage cette pensée de l'Église. D'abord, par la première affirmation, à savoir, la vie humaine est sacrée parce que dès son origine, elle comporte l'action créatrice de Dieu. Il faut entendre par ceci. Nous savons tous que c'est Dieu qui a créé tout ce qui existe. Nous sommes tous des créatures de Dieu. Mais parmi toutes les créatures de Dieu, l'homme est la seule qui soit faite à son image et à sa ressemblance. C'est pourquoi, affirme saint Thomas d'Aquin, il est la seule créature capax Dei, capable de Dieu. C'est pour cette raison que Dieu crée l'âme de chaque personne dès le premier instant de sa conception. J'explique. Pour qu'un enfant vienne au monde, l'homme apporte les spermatozoïdes et la femme les ovules. Mais c'est Dieu qui donne vie à l'œuf fécondé en créant son âme. Vous comprenez donc pourquoi l'Église dit que la vie humaine est sacrée parce que dès son origine, elle comporte l'action créatrice de Dieu. Chaque être humain est donc une créature de Dieu. Il est un être sacré. Et puisque Dieu est le seul créateur absolu de l'homme, lui seul a le pouvoir de reprendre la vie qu'il lui a donnée. Quant à la deuxième expression, il y a meurtre lorsque l'acte de tuer n'est justifié par aucune loi de la nature universellement admise. Emmanuel Kant disait, « Agis en sorte que la maxime de ta pensée soit régie par la loi universelle de la nature. » Cela veut dire qu'il y a des moments où des raisons objectives peuvent amener en toute légitimité à tuer sans péché, en cas de légitime défense par exemple, ou bien lors d'un accident de la circulation. Nous y reviendrons plus loin en parlant par exemple avec saint Thomas d'Aquin de la loi de la juste guerre. À vous Jean-Nestor.
1: Merci Père, merci pour cet éclaircissement. Mon Père, nous sommes désormais tranquilles. Tuer une mouche par exemple ou un animal n'est pas un péché. L'homicide involontaire n'est pas non plus un péché. En attendant, Père, de mieux comprendre encore, dites-nous à présent ce que nous enseigne ce commandement et ce qu'il interdit de faire.
0: Ok, Jean-Nestor, commençons par ce que Dieu prescrit de faire. Par ce cinquième commandement, Dieu nous demande de faire cinq choses. Cinq.
1: Ah bon?
0: Cinq attitudes nous sont demandées, à savoir le respect de l'âme d'autrui, le respect de la santé, le respect de la personne humaine, le respect des morts et la sauvegarde de la paix. Vous voyez ça? Donc, alors, commençons par le premier devoir. Le cinquième commandement nous prescrit le respect de l'âme d'autrui. Ça veut dire quoi? Qu'il faut éviter le scandale. Voilà. Qu'il faut éviter le scandale. Le scandale est l'attitude ou le comportement qui porte autrui à faire le mal. Celui qui scandalise se fait le tentateur de son prochain. Il porte atteinte à la vertu et à la droiture. Il peut entraîner son frère dans la mort spirituelle. Le scandale constitue une faute grave si par action ou omission, il entraîne délibérément autrui à une faute grave. Le scandale revêt une gravité particulière en vertu de l'autorité de ceux qui le causent ou de la faiblesse de ceux qui le subissent. Il a inspiré à notre Seigneur cette malédiction. Qui scandalise un de ses petits, il vaudrait mieux pour lui qu'on l'ait précipité dans la mer avec une pierre au cou. Le scandale est grave lorsqu'il est porté par ceux qui, par nature ou par fonction, sont tenus d'enseigner et d'éduquer les autres. Jésus en fait le reproche aux scribes et aux pharisiens. Il les compare à des loups déguisés en agneaux. Le scandale peut être provoqué par la loi ou par les institutions, par la mode ou par l'opinion. Ainsi, pour être clair, se rendent coupables de scandale ceux qui instituent des lois ou des structures sociales menant à la dégradation des mœurs et à la corruption de la vie religieuse ou à des conditions sociales qui, volontairement ou non, rendent ardue et pratiquement impossible une conduite chrétienne conforme aux commandements. Il en va de même des chefs d'entreprise qui portent des règlements incitant à la fraude, des maîtres qui exaspèrent leurs enfants, ou bien de ceux qui manipulant l'opinion publique, la détournent des valeurs morales. Celui qui use des pouvoirs dont il dispose dans des conditions qui entraînent à mal faire se rend coupable de scandale et responsable du mal qu'il a directement ou indirectement favorisé. Il est impossible, dit Jésus, que les scandales n'arrivent pas, mais malheur à celui par qui ils arrivent. Donc, par ce commandement, l'Église nous demande de respecter les règles de la pudeur, ainsi que tout ce qui peut conduire l'âme d'autrui à pencher vers la mort de l'âme, car par-dessus tout et en tout est visé le salut de l'âme. Prenons quelques exemples pour illustrer sa genre d'histoire. Vous voyez, oui, la mode. Mm-hmm. Mais attendez, les filles qui s'habillent en DVD sont en état de péché.
1: Bien sûr.
0: Oui, elle dit montrer DVD veut dire dos et ventre dehors. Uh-huh. Hein? Donc, quand tu mets ton dos, ton ventre, ta poitrine, DVPD, mm-hmm. je peux dire comme ça, dos, ventre et poitrine dehors. Quand vous mettez ça, vous poussez les gens au péché.
1: Voilà.
0: Donc, vous scandalisez. Hein? Ou encore, si les députés se réunissent et prennent des lois qui favorisent grandement la pornographie, la pornographie, et qu'il y ait des sex shops de partout là. Uh-huh. Mais ça ne va pas là. Elle dit, oui, il y a des âmes faibles qui peuvent tomber à cause de cela. Il s'agit bien de cela. Donc, le respect de l'âme d'autrui. Parce que tuer, c'est d'abord l'âme là. Et ce n'est pas le corps.
1: C'est pas.
0: Donc,

0: La deuxième attitude qui nous est recommandée à travers ce commandement, c'est le respect de la santé. La vie et la santé physique sont des biens précieux confiés par Dieu. Nous avons à en prendre soin raisonnablement en tenant compte des nécessités d'autrui et du bien commun. Le soin de la santé des citoyens requiert l'aide de la société pour obtenir des conditions d'existence qui permettent de grandir et d'atteindre la maturité. Nourriture et vêtements, habitat, soins de santé, enseignement de base, emploi, assistance sociale. Ah, ça c'est le devoir de l'État, mais aussi des parents et de tout responsable. Si la morale appelle au respect de la vie corporelle, elle ne fait pas de celle-ci une valeur absolue. Elle s'insurge contre une conception néo-païenne qui tend à promouvoir le culte du corps. Ah, oui, il faut respecter le corps, d'accord, mais pas au point d'en faire un dieu, Jean-Nestor. Il ne faut pas en faire un dieu. Nous allons expliquer ça. Hein? Le culte du corps, à tout lui sacrifier, sacrifier tout à mon corps, à idolâtrer la perfection physique et la réussite sportive. Vous en voyez là, Jean-Nestor. Mm-hmm. Peut-être ici, on ne trouve pas. Mais en Europe, vous voyez des personnes qui ne mangent pas, des femmes qui ne mangent pas, qui sont devenues comme une aiguille parce qu'elles veulent garder la ligne. Ça, c'est d'autre côté. L'autre extrême qu'il ne faut pas prendre, c'est pas soigner le corps. Ça, c'est la perfection sportive. Pas le choix sélectif qu'elle opère entre les forts et les faibles. C'est ce qu'on appelle l'eugénisme. Une telle conception peut conduire à la perversion des rapports humains. La vertu de tempérance dispose à éviter toutes les sortes d'excès. Vous voyez ça? Oui, le respect de la santé. Voilà ce qu'implique le cinquième commandement. Les excès. Excès de table, excès de fumée, ainsi de... C'est un péché contre le cinquième commandement. Parce qu'on ne respecte pas le corps. Oh. La nourriture est un poison, Jean-Nestor. Quand tu vois des gens s'empiffrer de viande, de trucs et tout ça, c'est un poison.
1: Disons que quand on a exagéré.
0: Oui, oui, c'est ça. C'était pour que vous réagissiez. Donc, la vertu de tempérance dispose à éviter toutes les sortes d'excès. L'abus de la table, de l'alcool, du tabac, et des médicaments. Ceux qui en état d'ivresse ou par goût immodéré de la vitesse, de la vitesse, mettent en danger la sécurité d'autrui et la leur propre sur les routes, en mer ou dans les airs, se rendent gravement coupables et ils pêchent contre le cinquième commandement. L'usage de la drogue inflige de très graves destructions à la santé et à la vie humaine. Vous voyez ça? En dehors d'indications strictement thérapeutiques, c'est une faute grave de prendre la drogue. À moins que le médecin dise prends la drogue à telle dose. Uh-huh. Oui. La production clandestine et le trafic de drogue sont des pratiques scandaleuses. Uh-huh. Ils constituent une coopération directe puisqu'ils y incitent à des pratiques gravement contraires à la loi morale. Pour tout dire, par ce commandement, Jean-Nestor, Dieu nous demande de respecter et de préserver la santé physique, la santé du corps, par l'observance des règles d'hygiène et de salubrité d'une part, et d'autre part, en évitant de faire du corps une idole. En clair, se laver, porter des vêtements propres et décents, prendre soin de son corps, nettoyer son environnement vital en l'illuminant et en l'aérant convenablement. Ah, je m'arrête là. Il y a des maisons, tu entres, Jean-Nestor. Uh-huh. Il y a une seule ampoule pour toute la maison. On creuse des trous, on creuse, on met une réglette. Un bout éclaire la chambre. Bon, un grand bout éclaire la chambre et un autre éclaire le salon. Puis maintenant, on ouvre un trou sur l'autre mur pour que la lumière qui est dans la chambre puisse aller dans la deuxième. Vous croyez que je blague? Je suis prêt, je sais ce que je dis. Oui. Tout ça, par mesure d'économie, ça, c'est un péché contre le cinquième commandement. Il faut bien illuminer la salle. Les yeux vont se fatiguer, tu vas tomber aveugle. Ou bien vous construisez la maison, pas de fenêtre. On n'ouvre jamais la fenêtre pour que l'air entre, pour des échanges d'air. La santé...
1: Donc il faut soigner...
0: C'est ça que je dis, il faut illuminer. Uh-huh. Hein? le cinquième commandement nous prescrit de nettoyer notre environnement, de nettoyer notre maison, de que l'air entre dans la chambre, aéré, il faut mettre de l'air, que l'air circule dans la maison, qu'il y ait suffisamment de lumière. C'est ça. Tu ne fais pas cela, tu es en état de péché. Ah oui, il faut le dire
1: bien
0: clairement.
1: Que ce soit pour soi-même.
0: Non, mais pour soi-même, ton corps ne t'appartient pas finalement, c'est Dieu qui te l'a, il faut en prendre soin. Attends, et si tu tombes malade là, tu deviens aveugle, ça devient un poids pour tout le monde. Le travail que je devais faire, il faut que je m'occupe à te conduire. Ah, tu vois là, les implications, c'est pas seulement pour moi, j'en estore. Donc, illuminer et en aérant convenablement. Vivre dans un environnement sain et libre de toute odeur nauséabonde. C'est respecter le cinquième commandement du décalogue. Tu vois ça? Mais les gens qui élèvent les porcs.
1: Dans la
0: c'est
1: même
0: un péché.
1: Un peu.
0: Tu arrives dans une concession, tu as de la peine à rester deux minutes, parce que ça pue.
1: C'est vrai.
0: Ça pue le porc, ça pue les fientes de poule, ça pue tout. Ça, et je le dis qu'on m'entend du haut de cette antenne, c'est ça.
1: On prétend que j'ai
0: chercher l'argent, mais faites ça ailleurs. Faites ça ailleurs. Les fermes ne se font. On ne cohabite pas, on ne vit pas avec les animaux. Ah oui. On peut aussi faire, on peut aussi élever les porcs sans que ça pue. Oui, sans que ça pue. Les vétérinaires peuvent nous dire ce qu'il faut faire.
1: Ce qu'il faut faire pour traiter les porcheries.
0: Pour traiter les porcheries et tout ça, ces animaux domestiques-là. C'est ça. Donc, il faut que.
1: Mais
0: donc,
1: ce qui compte, c'est faire ça un peu éloigné de l'habitation.
0: En tout cas, même si ce n'est pas éloigné. On peut bien élever les lapins, les porcs, même les poules, sans que cela ait des odeurs. Il faut seulement nettoyer, il faut arranger, on peut. Il faut seulement que les gens, quand ils veulent faire l'élevage, qu'ils mettent les moyens pour se faire. Bon. En tout cas, si on ne le fait pas, donc on dit, vivre dans un environnement sain et libre de toute odeur nauséabonde, c'est respecter le cinquième commandement. Par contre, ceux qui prennent un malin plaisir à vivre dans la saleté et à en faire une amie fidèle pêchent gravement contre le cinquième commandement de Dieu. Par ailleurs, les femmes surtout et certains hommes qui se décapent, le maquillage, pêchent gravement contre ce commandement. En conséquence
1: ils tuent leur corps.
0: Oui, les porcheries et toutes ces fermes qui distillent à longueur des journées et des nuits des odeurs suffocantes dans des concessions doivent être éloignées des lieux d'habitation ou bien soignées. Halte donc à cette promiscuité qui détruit le corps à petit feu. Les odeurs terribles sont des tueuses silencieuses. Enfin, le respect de la santé physique interdit aux chrétiens et à l'homme en général la toxicomanie. Les jeunes et les benskineurs, tout comme ces éthyliques qui s'empiffrent d'alcool et de tramadol, sont constamment en état de péché grave, tout comme ces gourmets dont les papilles gustatives ne se retiennent guère face à la nourriture. Quiconque cultive, vend ou achète et consomme la drogue clandestinement pêche gravement contre le cinquième commandement de Dieu. Bref, mon cher Jean Nestor, ce commandement nous demande de rechercher en tout temps ce qui concourt à préserver notre bien-être physique en rejetant avec énergie tout ce qui contribue soit à le détruire, soit à l'idolâtrer.

Merci Père, merci pour ces éclairages que vous nous donnez. Notre temps imparti tire ainsi à sa fin. Nous allons prendre rendez-vous pour la suite de des explications à donner sur ces commandements. Une fois de plus, merci au nom de tous nos auditeurs.

0: Chers auditeurs, chères auditrices, chers frères et sœurs en Christ, bonjour. Nous sommes toujours très flattés de vous savoir nombreux à l'écoute de votre émission La Catéchèse. 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La dernière fois, avec le Père André-Marie Yamenzi, nous avons abordé le cinquième commandement qui nous invite à ne pas tuer. Nous allons continuer aujourd'hui en nous interrogeant sur les différents aspects de ce commandement. Père, avant de commencer, au nom de tous les auditeurs, je vous dis d'abord bienvenue. Nous admirons surtout cette promptitude que vous manifestez par rapport à nos doléances chaque fois que nous vous interpellons pour nous donner des éclairages nécessaires sur les différents aspects de la catéchèse. Père, la dernière fois, nous avons abordé le cinquième commandement. Mille fois merci. Merci pour ces éclairages. Nous savons dorénavant que négliger de prendre soin de son corps, de s'alimenter correctement, tout comme cohabiter avec des porcheries qui dégagent des odeurs désagréables, est un péché. Nous savons aussi désormais que la culture et le trafic clandestin des drogues, des stupéfiants, est égal à un meurtre volontaire. À présent, Père, veuillez donc nous parler de quatre autres choses que nous prescrit le cinquième commandement.
1: Oui, la troisième chose que nous prescrit ce commandement, c'est le respect de la personne dans la recherche scientifique. La recherche scientifique sur des personnes humaines n'est pas contraire au cinquième commandement de Dieu, à trois conditions. Pourvu que la science et la technique soient ordonnées, qu'il soit compris que la science et la technique sont ordonnées à l'homme, dont elle tire origine et accroissement. La deuxième condition, la science et la technique doivent être au service de la personne humaine, de ses droits inaliénables, de son bien véritable et intégral, conformément au projet et à la volonté de Dieu. Et enfin, la troisième condition, pour que la recherche scientifique sur les personnes humaines soit moralement licite, science et technique doivent respecter leurs limites de compétence. C'est le catéchisme de l'Église catholique au numéro 2292 qui affirme cela. En effet, les expérimentations scientifiques, médicales ou psychologiques sur les personnes ou les groupes humains peuvent concourir à la guérison des malades et au progrès de la santé publique. La recherche scientifique de base, comme la recherche appliquée, constitue une expression significative de la seigneurie de l'homme sur la création. Elles répondent à l'ordre du Créateur à l'homme. Emplissez la terre et soumettez-la. C'est dans le livre de la Genèse, au chapitre 1. La science et la technique sont de précieuses ressources quand elles sont mises au service de l'homme et en promeuvent le développement intégral au bénéfice de tous. Elles ne peuvent cependant indiquer à elles seules le sens et l'existence du progrès et du progrès humain. La science et la technique sont ordonnées à l'homme, dont elles tirent origine et accroissement. Elles trouvent donc dans la personne et ses valeurs morales l'indication de leur finalité et la conscience de leurs limites. Il est illusoire de revendiquer la neutralité morale de la recherche scientifique et de ses applications. D'autre part, les critères d'orientation ne peuvent être déduits ni de la simple efficacité technique, ni de l'utilité qui peut en découler pour les uns au détriment des autres, ni plus encore des idéologies dominantes. La science et la technique requièrent de par leur signification intrinsèque le respect inconditionné des critères fondamentaux de la moralité. Elles doivent être au service de la personne humaine, de ses droits inaliénables, de son bien véritable et intégral, conformément au projet et à la volonté de Dieu. Comme nous l'avons dit plus haut, si ce commandement autorise certaines recherches allant dans le sens de préserver ou d'améliorer la vie, ce commandement pose à la science des limites à ne pas franchir. Ainsi, les recherches ou expérimentations sur l'être humain ne peuvent légitimer des actes en eux-mêmes contraires à la dignité des personnes et à la loi morale. Le consentement éventuel des sujets ne justifie pas de tels actes. L'expérimentation sur l'être humain n'est pas moralement légitime si elle fait courir à la vie ou à l'intégrité physique et psychique du sujet des risques disproportionnés ou évitables. On veut faire les expériences, j'explique ce que je dis là.
0: Oui,
1: il y a des expériences qu'on peut faire sur l'homme. Par exemple, on vient de découvrir une nouvelle molécule pour soigner le sida. Alors, moralement, ce commandement dit qu'on peut expérimenter sur certains hommes. Mais il faut faire attention. Est-ce qu'en expérimentant, en donnant à quelqu'un qui atteint du sida ou bien quelqu'un, en fait, de prendre ce produit-là, ça va le tuer ou bien ça va augmenter sa maladie? Effectivement, il y a une limite à ne pas franchir. Si en voulant réparer, on gâte plus tôt, mieux vaut ne pas le faire. Donc, il y a des limites à ne pas franchir. Voilà d'abord pour cet aspect.
0: Que dire de ceux-là même qui acceptent qu'on expérimente pour des...
1: Oui, justement, le catéchisme vient de dire, le consentement éventuel des sujets ne justifie pas toujours.
0: Okay.
1: Quelqu'un peut accepter, mais si on voit que ça va lui coûter même la vie ou bien ça va lui coûter plus cher, on ne doit pas le faire.
0: Okay.
1: Parce qu'il y a des suicidaires. Il y a des suicidaires. Le gars va prendre prétexte de ça maintenant et justement... Ça devient un suicide, Jean-Nestor. C'est ça donc. L'expérimentation donc, sur l'être humain n'est pas moralement légitime si elle fait courir à la vie ou à l'intégrité physique et psychique du sujet des risques disproportionnés ou évitables. L'expérimentation sur les êtres humains n'est pas conforme à la dignité de la personne si de plus elle a lieu sans le consentement éclairé du sujet ou de ses ayants droit. Voilà un malade qui arrive, il est malade. Je connais des cas comme ça. Une dame qui est allée pour se soigner, ça fait pleurer. Elle était entrée comme moi, la mince comme moi. Mais elle est ressortie toute grosse. Les gars avaient mis en elle des produits pour expérimenter sans son consentement. Ça, c'est grave. C'est grave, ça. Tu vois, c'est grave. Ça, c'est cruel. C'est cruel, ça. Ça, c'est un meurtre. C'est tuer, ça. C'est contre le cinquième commandement.
0: Oh.
1: Donc, vous voyez, c'est ça. Donc, il faut donc une recherche actuelle contraire à la dignité des personnes et à la loi morale, Jean-Nestor, est ce qu'on appelle la procréation à partir de la recherche sur les cellules souches. Expliquons ça. Une cellule souche est une cellule capable de se transformer en un autre type de cellule. C'est dans notre corps. La cellule souche est à l'origine de la naissance et du développement d'organismes vivants. Elle veille aussi au renouvellement de certaines cellules à la durée de vie limitée dans notre corps. Donc, la procréation à partir des cellules souches s'apparente à la parthénogenèse. Elle consiste en quoi? Elle consiste à fabriquer un être humain à partir, par exemple, d'une cellule de la peau prélevée sur une personne, sur la même personne, sans avoir besoin d'autres gamètes mâles ou femelles. Ça veut dire quoi? Plus concrètement, on prélève chez une femme deux ovules. Une cellule est prélevée sur ses ovules. Donc, on prend chez Jeannette deux ovules, n'est-ce pas? Et on prélève une cellule sur un de ses ovules de Jeannette. Laquelle cellule, suite à des manérivés en spermatozoïdes, c'est-à-dire on transforme cette cellule prélevée sur son ovule en spermatozoïde et on va maintenant féconder le deuxième ovule avec. Ça devient un enfant qui est mis au monde par Jeannette. Et pas Jeannette seule, sans avoir besoin d'un homme. Tu appelles ça quoi? Voilà ce que ce commandement a dit. Et justement, en France, il y a tout un débat là-dessus. L'Assemblée nationale française n'a pas encore autorisé justement la recherche sur les cellules souches pour aboutir à ça et favoriser justement l'union des lesbiennes. C'est-à-dire que les deux femmes se marient et elles leur enfant sans problème. Vous voyez ça? Donc le cinquième commandement de Dieu autorise les recherches sur les personnes humaines, mais pas jusqu'à ce niveau-là. Quand on dépasse les limites, ça ne va plus. C'est-à-dire, on veut remplacer carrément Dieu et détruire vraiment lui. Voilà, donc, allez.
0: C'est terrible, Père. En même temps, ce que peut faire la science. Bon, dites-nous, Père, à présent, qu'en est-il du don des organes?
1: Mon cher Jean-Nestor, le cinquième commandement de Dieu prescrit aussi que l'on puisse prélever, par exemple, un rein chez une femme pour aider une autre personne qui en a besoin. Ou chez une femme pour aider son mari, ou vice-versa, ou encore que je donne mon rein pour aider quelqu'un qui en a besoin. Vous voyez? Donc, c'est ce qu'on appelle la transplantation d'organes. La donation d'organes peut être faite soit pendant qu'on est vivant, soit après la mort. Par exemple, Je peux avant ma mort autoriser que certains de mes organes soient prélevés pour aider les vivants, des vivants qui en auront besoin. Mais le catéchisme de l'Église catholique au numéro 2296 indique les conditions à observer pour que ces pratiques soient moralement bonnes. Il y en a cinq. Premièrement, que les dangers et les risques physiques et psychiques encourus par le donneur soient proportionnés au bien recherché chez les destinataires. Il ne faut pas que je mette ma vie en danger en cherchant à sauver à tout prix l'autre. Voilà la première condition. C'est vrai que il n'y a pas de plus grand amour que de donner sa vie pour d'autres. Mais il faut veiller à ça. Deuxième condition, que le donneur vivant le fasse de son plein gré. On ne doit pas obliger. Trois, que le donneur décédé y ait donné son consentement de façon expresse avant sa mort. Avant sa mort, il dit, si je meurs, immédiatement, parce que c'est immédiatement après la mort qu'on procède au prélèvement de l'organe, des organes. Donc il dit, si je meurs, il peut même le faire à part écrit. Quatrième condition, et s'il ne l'a pas fait avant sa mort, que le consentement de ses proches ou de ses ayants droit soit explicite. Vous voyez ça? Je me rappelle une de mes belles-mères qui est morte en France. Elle est morte de crise cardiaque. La famille a constaté que des gens, en fait, les praticiens, auraient prélevé certains de ses organes sans autorisation. C'est malheureux. Cinquième condition. Enfin, il est moralement inadmissible de provoquer directement la mutilation invalidante ou la mort d'un être humain, fût-ce pour retarder le décès d'autres personnes. Elle a dit, on voit que il ne peut pas survivre. Alors on précipite sa mort pour prélever, ou bien on le mutile et il meurt. Ça, c'est grave. C'est grave. Donc, ce commandement prescrit également le respect des morts. L'attention et le soin seront accordés aux mourants pour les aider à vivre leur dernier moment dans la dignité et la paix. Ils seront aidés par la prière de leurs proches. Ceux-ci verront à ce que les malades reçoivent en temps opportun les sacrements qui préparent à la rencontre du Dieu vivant. Les corps des défunts doivent être traités avec respect. C'est ça. Avec respect et charité dans la foi et l'espérance de la résurrection. Je suis allé à Bassamba en 95, plus que l'année là, pour enterrer une jeune élève qui était morte. L'enfant de son vivant ne bavait, elle ne parlait même pas, elle était la première de sa classe. Quand on finit de mettre le corps en terre, tu sais ce qu'ils font?
0: Non.
1: Les gars cassent la vitre et versent l'acide. Je dis, mais c'est pas possible. Je lui ai dit, cette fille vous a fait quoi? Que vous gâtiez son corps comme ça. Ça, c'est cruel. Merde. Tout ça parce qu'il soupçonnait le tuteur de l'enfant de l'avoir vendu. C'est pour dire que bon, nous l'avons perdu, toi aussi tu ne l'auras pas. Tu vois ça? Ça, c'est du n'importe quoi. Les corps des défunts, même ceux-là qui cassent les vitres, là.
0: Ouais, mais
1: qui cassent les vitres. Vous cassez les vitres, pourquoi?
0: Pourquoi?
1: Pour qu'ils respirent. C'est du n'importe quoi. Bon, voilà. Alors, donc, les corps des défunts doivent être traités avec respect et charité dans la foi et l'espérance de la résurrection. L'ensevelissement des morts est une œuvre de miséricorde corporelle. Elle honore les enfants de Dieu, temple de l'Esprit-Saint. L'Église permet l'incinération. On peut, avant sa mort, dire, bon, si je meurs, on m'incinère, on brûle. Mm-hmm. On me brûle, mm-hmm. Et on garde les cendres. Mm-hmm. Pourvu que ce ne soit pas, qu'ils ne disent pas cela, parce que je ne crois pas à la résurrection. Si je dis cela, par idéologie, par philosophie de vie, ou bien par opposition à la résurrection, ça ne va pas. On ne doit pas offrir des obsèques chrétiennes à ce genre de personnes.
0: Et, voilà. Père, et pour ceux qui demandent l'incinération pour leur mort, parce qu'ils n'ont pas trouvé...
1: Voilà, mais je dis, donc l'Église dit que ce n'est pas un problème.
0: Oui, puis ce n'est pas le mort qui a accepté
1: l'incinération. Oui, si la famille voit qu'elle ne peut pas, elle n'a pas les moyens pour assurer ça. Parce que normalement, l'incinération, c'est... On met quand même dans le cercueil. On met quand même dans le cercueil. Donc, non. Si la famille ne peut pas, elle ne peut pas. Ben, j'ai dit que l'Église est d'accord. Pourvu que ce ne soit pas. Parce que on ne croit pas en la résurrection. Si c'est manifeste, là, on ne va pas faire les obsèques de ces personnes-là. Non, c'est ça. Si c'est par philosophie, par mépris de je ne sais pas quoi de la religion, non, on ne peut pas.

0: Merci Père. Nous avons vu jusqu'ici que par le cinquième commandement, le Seigneur nous prescrit trois attitudes. Le respect de l'âme d'autrui en respectant les règles de la pudeur. Le respect de la santé en évitant tout ce qui détruit la santé corporelle. Le respect de la personne humaine, principalement dans les recherches scientifiques et techniques. Et le respect des morts. Mais jusqu'ici, mon père, vous ne nous avez pas dit si les militaires sont des pécheurs permanents ou non. Mon père, est-ce un meurtre, la guerre? En outre, si je tue un bandit qui cherche à me tuer, est-ce un péché?
1: Alors, Jean Nestor, nous terminons cette série de cinq attitudes prescrites par Dieu pour son cinquième commandement. Par cette dernière, mais non des moindres, oui, par le cinquième commandement du Décalogue, Dieu prescrit à chaque homme de rechercher en toute chose la sauvegarde de la paix. Commençons par définir la paix. De quelle paix s'agit-il? Alors, en rappelant le précepte « Tu ne tueras pas », notre Seigneur demande la paix du cœur et dénonce l'immoralité de la colère meurtrière et de la haine. La colère est un désir de vengeance. Désirer la vengeance pour le mal de celui qu'il faut punir est illicite. Mais il est louable d'imposer une réparation pour la correction des vices et le maintien de la justice. Si la colère va jusqu'au désir délibéré de tuer le prochain ou de le blesser grièvement, elle va gravement contre la charité. Elle est péché mortel. Le Seigneur dit, quiconque se met en colère contre son frère sera passible du jugement. Donc, rechercher la paix commence par cette recherche permanente de la paix intérieure avec soi-même, de la paix véritable avec Dieu et de la paix horizontale avec le prochain, le plus proche. Il faut apprendre pour cela à passer sur une colère et à se pacifier soi-même ainsi qu'avec l'offenseur avant le coucher du soleil. Saint Paul affirme, mettez-vous en colère, mais ne péchez pas. Que le soleil ne se couche pas sur votre colère. La paix est absence de haine. La haine volontaire est contraire à la charité. La haine du prochain est un péché quand l'homme lui veut délibérément du mal. La haine du prochain est un péché grave quand on lui souhaite délibérément un tort grave. Eh bien, moi, je vous dis, affirme Jésus, aimez vos ennemis, priez pour vos persécuteurs. Ainsi, vous serez fils de votre Père qui est aux cieux. Matthieu 5, 44, 45. Le Concile Vatican II, dans la Constitution pastorale Gaudium et Spes, donne clairement la nature de la paix aux yeux de l'Église. Voici ce qu'affirme Gaudium et Spes. La paix n'est pas une pure absence de guerre et elle ne se borne pas seulement à assurer l'équilibre de forces adverses. Elle ne provient pas non plus d'une domination despotique, mais c'est en toute vérité qu'on la définit œuvre de justice. Justice distributive et justice commutative, à la différence de la justice distributive, qui se préoccupe de la valeur respective des personnes et de leurs mérites inégaux, elle établit une équivalence entre choses et choses. La justice distributive est une justice au mérite, selon l'effort de chacun. Elle est le fruit d'un ordre inscrit dans la société. Société humaine par son divin maître, divin fondateur et qui doit être réalisée par des hommes qui ne cessent d'aspirer à une justice plus parfaite. En effet, encore que le bien commun du genre humain soit assurément régi dans sa réalité fondamentale par la loi éternelle, dans ses exigences concrètes, il est pourtant soumis à d'incessants changements avec la marche du temps. La paix n'est jamais chose acquise une fois pour toutes, mais sans cesse à construire. Comme de plus, la volonté humaine est fragile et qu'elle est blessée par le péché, l'avènement de la paix exige de chacun le constant contrôle de ses passions et la vigilance de l'autorité légitime. Le Concile fixe les conditions pour l'avènement de la paix, ou mieux, les quatre indicateurs d'une paix durable. Mais ceci est encore insuffisant. La paix dont nous parlons, disent les évêques au concile, ne peut s'obtenir sur terre sans la sauvegarde du bien des personnes, ni sans la libre et confiante communication entre les hommes des richesses de leur esprit et de leurs facultés créatrices. La troisième condition, c'est la ferme volonté de respecter les autres hommes et les autres peuples, ainsi que leur dignité. Enfin, la pratique assidue de la fraternité sont absolument indispensables à la construction de la paix. Ainsi, la paix est-elle aussi le fruit de l'amour qui va bien au-delà de ce que la justice peut apporter. Finalement, il n'y a pas de paix sans amour véritable. La paix terrestre qui naît de l'amour du prochain est elle-même image et effet de la paix du Christ qui vient de Dieu le Père. Car le Fils incarné en personne, principe de la paix, a réconcilié tous les hommes avec Dieu par sa croix, rétablissant l'unité de tous en un seul peuple et en un seul corps. Il a tué la haine dans sa propre chair et après le triomphe de sa résurrection, il a répandu l'esprit de charité dans le cœur des hommes. C'est pourquoi, accomplissant la vérité dans la charité, tous les chrétiens sont appelés avec insistance à se joindre aux hommes véritablement pacifiques pour implorer et instaurer la paix. C'est tout le concile qui parle. Poussé par le même esprit, nous ne pouvons pas ne pas louer ceux qui, renonçant à l'action violente pour la sauvegarde des droits, recours à des moyens de défense qui, par ailleurs, sont à la portée même des plus faibles, pourvu que cela puisse se faire sans nuire aux droits et aux devoirs des autres ou de la communauté. Dans la mesure où les hommes sont pécheurs, le danger de guerre menace, et il en sera ainsi jusqu'au retour du Christ. Mais dans la mesure où, unis dans l'amour, les hommes surmontent le péché, ils surmontent aussi la violence jusqu'à l'accomplissement de cette parole tirée du livre d'Isaïe. De leurs épées, ils forgeront des socs et de leurs lances des faucilles. Les nations ne tireront plus l'épée l'une contre l'autre et ne s'exerceront plus au combat. Isaïe 2, verset 4, Gaudium et Spes, numéro 78. Finalement, le respect et la croissance de la vie humaine demandent la paix. La paix n'est pas seulement absence de guerre, et elle ne se borne pas à assurer l'équilibre des forces adverses. La paix ne peut s'obtenir sur cette terre sans la sauvegarde des biens des personnes. La libre communication entre les êtres humains, le respect de la dignité des personnes, les peuples, la pratique assidue de la fraternité, elle est tranquillité de l'ordre, dit saint Augustin. Elle est œuvre de la justice, Isaïe 32, 17. Effet de la charité, Gaudium et Spes, numéro 78. La paix terrestre est image et fruit de la paix du Christ. Nous l'avons dit, le prince de la paix messianique. Par le sang de sa croix, le Christ a tué la haine dans sa propre chair. Il a réconcilié avec Dieu les hommes et fait de son Église le sacrement de l'unité du genre humain et de son union avec Dieu. Il est notre paix. Il déclare bienheureux les artisans de paix. Ceux qui renoncent à l'action violente et sanglante et recourent pour la sauvegarde des droits de l'homme à des moyens de défense à la portée des plus faibles rendent un vibrant témoignage à la charité évangélique, pourvu que cela ne se fasse sans nuire aux droits et obligations des autres hommes et des sociétés. Ils attestent ainsi légitimement la gravité des risques physiques et moraux du recours à la violence avec ses ruines et ses morts. Gaudium et Spes, numéro 78, paragraphe 5.
0: Merci Père. Notre temps imparti tire à sa fin et nous allons nous séparer. Au nom de tous nos auditeurs, nos auditrices, je réitère le grand merci. Grand merci pour votre disponibilité chaque fois que nous vous interpellons pour nous aider à mieux comprendre certaines réalités dans les différents commandements du Décalogue.
1: Je serai toujours à votre service, Jean-Nestor.

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1: Violence conjugale, violence verbale dans la rue, chez le médecin, à l'école, dans le train ou encore dans l'avion, on ne compte plus les noms d'oiseaux et autres invectives. Pour un oui ou pour un non, une queue de poisson, des bouchons, une place de parking qui vous passe sous le nez, ou encore un enfant qui rit ou pleure dans le train et vous voilà sur les nerfs, hurlant sans vous contrôlant votre agacement. Alors voilà, comment expliquer la hausse très significative de violence physique et verbale en France ? On en parle dans cette émission en quête de sens, peut-être aurons-nous la réponse, et en tout cas les solutions, je l'espère, avec mes trois invités. Vincent Lamorandière, bonjour Vincent.
2: Bonjour Marie-Ange.
1: Toujours plaisir de vous retrouver, vous êtes toujours avocat pénaliste, vous avez constaté cela à titre individuel et professionnel. Pierre Bordaberry est également avec nous, bonjour Pierre.
3: Bonjour.
1: Bienvenue dans cette émission, vous êtes psychologue clinicien, vous êtes youtubeur, vous avez écrit tout fraîchement ce petit dernier livre, « Ce ne sera plus toi la victime, harcèlement, emprise, violence, incivilité, les clés pour agir contre les connards qui te gâchent la vie chez Le Duc ». Pardonnez, les auditeurs me pardonnent, voilà, mais c'est votre titre. Et enfin, nous sommes en compagnie de Mathieu Niango. Bonjour Mathieu.
4: Bonjour.
1: Ravi de vous recevoir et vous découvrir. Vous êtes docteur et agrégé de philosophie et vous avez écrit ce dernier petit roman. Vous avez publié de nombreux ouvrages, notamment des réflexions sur la démocratie, qui a mal en ce moment, n'est-ce pas ? Le Fardeau, c'est un roman autobiographique ou pas ? Parce que
4: oui,
1: c'est Mathieu,
4: fait, ouais.
1: Donc c'est votre histoire.
4: Oui,
1: alors.
4: Tout à fait. Ouais.
1: D'accord, on a du mal à le croire tellement. Racontez en deux mots, donc votre grand-mère, vous avez fait une découverte stupéfiante.
4: Donc ma mère
1: était, votre mère, propre
4: ma mère était née dans un Lebensborn, qui sont des pouponnières qui ont été créées par Himmler.
1: Les pouponnières d'Himmler.
4: Oui, c'est ça.
1: Voilà. Et vous avez survécu à cet héritage. Et vous êtes là pour nous en parler.
4: Oui, tout à fait. Ouais, ouais. Et puis j'ai remonté la ligne du temps. C'est
1: ouais. Incroyable. Une grande violence, d'ailleurs, quand on y pense, d'apprendre ça.
4: Oui, j'imagine. Tout à fait. Ouais, immense. Mais l'écriture permet de surmonter ça.
1: Absolument. Ouais. Alors les amis, moi je vais commencer par plonger dans votre livre, Pierre Bordaberry. Vous abordez dès le départ qu'est-ce qui peut nous rendre violents. Alors c'est vrai que... On a toujours l'impression qu'on est moins violent que le voisin ou que la voisine ou que les autres, tout simplement. Et c'est pas par hasard qu'on a tous beaucoup de violence en nous et aujourd'hui, elle se manifeste plus qu'avant. Qu'est-ce qui se passe, en fait ?
5: Effectivement, j'ai commencé par ça parce que je trouve qu'il y a quand même un gros problème quand on essaie de comprendre la violence. C'est de penser qu'il y a le bien et le mal, les gentils et les méchants.
1: D'accord.
5: Et je pense qu'il est important de voir que, sans jugement moraux, dans le règne animal, chez les êtres humains, la violence est une solution, parfois.
1: D'accord.
5: Voilà, un enfant de 1 an, il va se mettre à taper. Et effectivement, si cet enfant n'est pas guidé vers des stratégies plus pro-sociales, on va effectivement développer de la violence et de l'agressivité envers les gens.
1: Est-ce que c'est un problème de gestion de frustration ? Vincent, vous avez une idée sur la question ? Vous qui êtes des deux côtés, je parle au Vincent avocat avec Vincent.
2: Alors, effectivement, moi j'ai pu constater depuis quelques années une explosion un peu dans les affaires pénales, que je suis une explosion des attaques au couteau. Mais plus que ça, des attaques au couteau pour des motifs, mais futiles, complètement dérisoires, quelque chose d'absurde. Wow. Si vous voulez une expérience où en 2 minutes, la vie de quelqu'un va complètement basculer, que ce soit quelqu'un de très jeune, que ce soit un automobiliste qui est sur la rue et qui route et qui s'engueule avec quelqu'un pour un micro-accident, une rayure sur la voiture, et ou alors même des jeunes. J'ai des dossiers actuellement avec des très jeunes mineurs, 16 ans, qui tue au couteau pour dans un moment d'énervement, dans un moment de mal-être, dans un moment d'explosion en fait. Et ça, je l'ai constaté. Et effectivement, c'est ce que vous suggérez comme réponse, Marie-Ange. Cette question de la gestion de la frustration, c'est quelque chose que je constate en permanence en droit pénal. C'est-à-dire qu'en fait, dans certains milieux, quand tu suis les auteurs, et pas forcément que les trafiquants de drogue, où il y a une problématique particulière sur le tout de suite.
1: D'accord.
2: Je veux du pognon tout de suite, si t'es pas content, je te menace. Je veux sortir tout de suite de ma prison, si t'es pas content, je menace l'avocat et je dois sortir. En fait, il y a vraiment une règle du tout de suite. Vous avez vraiment, on sent quelque chose qui est de l'ordre d'une incapacité à gérer la frustration, qui est évidente avec la tranche malade de l'humanité qu'on voit en pénal, c'est-à-dire ceux qui sont souvent les auteurs. Et aussi qui est lié à des potentiels et des facultés qui sont incroyables. Vous voyez des jeunes de 18 ans, 20 ans, qui ont trouvé des façons d'escroquer les gens, les fausses escroqueries aux conseillers bancaires, par exemple. Là. Il faut le redire en permanence. protéger les anciens, protéger tout le monde, même les actifs, etc., de ces escroqueries aux faux conseils alimentaires. Des mecs de 18-20 ans qui rentrent 50, 100 000 euros par mois et qui veulent tout tout de suite après. Et tout est... Voilà.
3: Et donc la démocratie, bonjour.
4: Bah, oui, la démocratie, bonjour, mais j'ai envie de dire que...
3: Il faut être responsable et adulte, faut gérer ses frustrations, pour vivre une bonne démocratie.
4: Mais il faut aussi que les responsables politiques et les grands de ce monde donnent un petit peu l'exemple, puisque la seule légitimité que je verrais à ce qu'ils soient tellement exposés, tellement remerciés par la société, ce serait qu'ils donnent l'exemple, alors qu'ils ne le donnent pas du tout. Ils sont eux-mêmes d'une immense violence. Mmh. Vous prenez le cas de... Moi, j'ai été complètement effaré par le livre de M. Sarkozy, par exemple. Qui se compare à Dostoïevski. Et Dostoïevski, c'est pas du tout ça. Dostoïevski, c'est un livre de l'apaisement, c'est un livre du sentiment de culpabilité. Lui, pas du tout, c'est un livre de menaces. Mm. C'est une série de menaces. On voit bien ce que ça pourrait donner si, en effet, et d'ailleurs, il pourrait en disposer, s'il disposait des moyens de se venger, y compris contre vos confrères ou les gens que vous côtoyez tous les jours, les juges, les avocats adverses. Voilà.
3: Donc, on parlait de la menace, en fait, un peu. Les gens se menacent, finalement.
4: Alors, parce que c'est vrai que quand on... Je ne suis pas spécialiste de la violence, mais c'est vrai que quand on parle de la violence, il faut quand même poser un certain nombre de distinctions. Ce qui, je ne suis pas du tout, encore une fois, un spécialiste du sujet. Je parle avec prudence, je parle un petit peu avec ce que je lis, ce que j'écoute. J'ai vu qu'il y avait le CNRS qui avait publié une étude sur le sujet, notamment. Ce qui explose, c'est la violence verbale, c'est la violence... Ouais. La rugosité, ils appellent ça comme ça, j'aime bien l'expression, sur les réseaux sociaux, il y a beaucoup de menaces, justement. Et ça, oui, effectivement, ça peut dire quelque chose de notre société, mais j'ai envie de dire que c'est quelque chose qui est parfaitement réparti, en effet. Alors, je voulais juste vous livrer une expérience assez drôle, et ça va un petit peu aussi dans la direction des solutions. Tout à l'heure, à l'instant, j'étais à vélo, et j'ai failli me faire renverser par quelqu'un qui a ouvert une portière. Et j'ai failli, effectivement... insulter la personne. Mais comme je savais que nous avions une discussion sur la violence, j'avais ça en tête, vous voyez.
3: Vous avez
4: donc savoir,
3: vous,
4: être
3: là,
4: conscient,
3: bravo,
4: être
3: Mathieu.
4: Conscient simplement, là c'est de la philo, mais être simplement être conscient du fait que la violence peut surgir, bah, ça peut la soigner, parce que justement ça m'arrive. Ouais. C'était simplement pour aller dans une

0: réaction de la personne qui est invectivée.
1: Non, mais c'est super important parce que d'ailleurs, on en a un exemple ici où, où mon cher collègue interviewé aurait pu escalader et justement
0: Ouais, escalader.
1: aller monter dans l'agression et potentiellement avoir un couteau qui sort à un moment donné. Et
0: Ouais.
1: pour rebondir là-dessus, il y a quelque chose de très important, c'est que nous, on part du principe que l'humanité, génétiquement, elle n'a pas changé depuis longtemps. Donc, quand il y a une hausse d'agression, il faut
0: Ouais.
1: analyser l'environnement et qu'est-ce qui se passe dans cet environnement. Et par rapport aux attaques au couteau, ce qu'on voit, par exemple, ce qui est développé, c'est la culture de l'honneur. C'est-à-dire qu'en fait, à un moment donné, quelqu'un qui nous insulte ou qui nous parle mal, en fait, on a le droit de lui répondre encore plus fort que ce qu'il nous a fait. Et ça, c'est quelque chose qui arrive dans les cas qu'on voit au pénal, qui arrive très fréquemment, que les gens sortent des couteaux pour rien du tout, mais parce qu'eux considèrent qu'il est normal de sortir le couteau quand on attaque à leur réputation.
0: Waouh.
1: Et donc là, par exemple, on voit qu'effectivement, on a envie de répondre avec une insulte. Mais on pourrait répondre encore plus fort. Et le pire, c'est qu'en fait, l'homme a besoin de se contrôler parce que si il se dit j'ai le droit d'être violent, on est violent. Et là, on a un exemple d'un homme qui s'est dit je n'ai pas le droit d'insulter, donc je n'insulterai pas. Mais la plupart dans les cas de gens qui sortent des couteaux ou autres, à un moment donné, ils se sont dit j'ai le droit de sortir le couteau, j'ai le droit de tuer l'autre, j'ai le droit d'attaquer.
0: À partir de quand, quel a été l'élément déclencheur selon vous? Alors je sais que l'on parle peut-être au conditionnel, j'en sais rien. Vincent, vous avez une idée que c'est, il y a un élément clé qui a fait qu'il y avait cette espèce de hausse que vous avez observée ou pas?
1: Il
0: Ou
1: faut,
0: c'est un
1: il faut.
0: peu
1: Alors,
0: multifactoriel,
1: je
0: mais...
1: vais être clair, la question que vous posez, c'est un sujet qui est à la fois compliqué et à la fois hyper polémique. Permettez-moi de désamorcer le côté polémique des choses.
0: Allons-y.
1: Il y a des gens il y a certaines tendances politiques, mouvances politiques qui vont dire, en fait, cette augmentation des attaques au couteau, ça provient d'une augmentation d'une présence d'origine étrangère, où il y a une culture de la machette, où il y a une culture du couteau, etc. Et ce n'est pas la nôtre. Je ne sais pas si on peut identifier ce facteur-là. Ça me semble très dangereux. Moi, ce n'est pas ça que je vois. C'est pas ça que je vois. Ce que je vois vraiment, c'est... vous voyez, vous disiez quelque chose. La culture de l'honneur, c'est quelque chose qu'on constate
0: Oui.
1: avec des réflexes parfois très primaires sur des questions de protection de la sœur, de déshonneur de la sœur. Moi, j'ai plusieurs procédures où on voit apparaître, effectivement, vous le dites bien, une culture de l'honneur qui se transforme en culture de la violence, on va être clair. Mais en
0: La
1: fait,
0: vengeance pour l'honneur, quoi. C'est vraiment ça.
1: exactement, et en disant les gens
0: Tragédie
1: sont
0: grecque
1: justice
0: revégorienne.
1: eux-mêmes, exactement, et ce qu'on voit aussi apparaître, mais moi, c'est plus ça qui m'inquiète, c'est en fait des jeunes qui réfléchissent même pas. C'est pas ça en fait. C'est qu'ils ont une pulsion de violence, ils supportent pas qu'on leur dise, ils sont les chefs sur un territoire, même aussi limité que soit-il, hein, ils peuvent faire 200 mètres et quelqu'un se permet de leur dire quelque chose, ils vont pas calibrer leur réponse et ils vont pas médiatiser leur réponse. Il y a quelque chose d'immédiat et violent et d'absurde. Et moi, c'est ça que je vois, c'est-à-dire que. Quand tu vois un jeune de 16 ans qui a tué quelqu'un, tu dis, mais ok, on refait le match. Et moi, mon travail comme avocat, c'est de lui dire, ok, tu vas pas aller mettre tout de suite une explication pour neutraliser ton geste, pour essayer de lui dire, ok, tu as fait ça parce que donc c'est moins grave. Non. Ok, tu as fait ça. Identifions les facteurs, dans quel état tu étais, qu'est-ce qui t'est passé par la tête. Mais il n'y a pas de parce que.
0: Ouais.
1: Il y a vraiment un livre d'Étienne Born, qui est un philosophe qui a réfléchi sur le problème du mal, dont le sous-titre est à peu près la seule chose que j'ai retenue du livre, soyons honnêtes, qui dit le mal posé comme problème rend problématique la pensée elle-même, c'est-à-dire qu'en fait, il n'y a pas vraiment de réponse. Et il faut avoir l'humilité de temps en temps face aux faits divers dramatiques ou aux faits de société préoccupants. Il faut avoir l'humilité de dire, ben, j'ai constaté des tendances, par contre, je n'ai pas encore l'explication. Mais vous avez dit quelque chose, Pierre, qui me semble essentiel, c'est que... La question que vous nous posez, vous pouvez la poser à chacun de vos interlocuteurs, de vos auditeurs. Parce qu'en fait, la violence, c'est pas quelque chose qui nous est extérieur, c'est quelque chose, on
0: Ouais.
1: participe.
0: C'est ce
1: Je
0: que
1: veux
0: je veux
1: dire, on
0: dire, ouais.
1: participe vraiment à
0: Ouais.
1: ça. Et si moi, j'arrive progressivement, et ça met dans le temps, à traiter cette violence, l'identifier, essayer de descendre en pression quand je suis énervé, etc., ma femme me dit, mais si, Vincent, bien sûr, avec beaucoup d'ironie, c'est sûr, t'es un doux agneau. Mais oui, t'es qu'un agneau, t'as raison, t'es au-dessus de la violence. Ben voyons, tu peux croire ça si ça te fait plaisir. Mais je suis persuadé que ce problème social, On ne peut pas le regarder en zappant à la télé. Il faut vraiment le

0: garder en nous, quoi.
1: Ouais, alors justement, les caractéristiques des individus que vous mentionnez dans votre livre, au début de votre livre, Pierre, une estime de soi instable, les caractéristiques des individus, facteurs internes, hein, qui jouent le plus sur les agressions. Donc, du narcissisme, une estime de soi instable, c'est un peu ce que vous vouliez dire tout à l'heure. On se sent tellement écrasé que, alors, je pense que le philosophe abondera dans votre sens. Du narcissisme, une image de soi agressive, c'est l'exemple d'individus qui se disent être des bons hommes parce qu'ils remettent violemment les gens à leur place. Des capacités à être violents, le fait de penser que la violence est la norme, la paranoïa, la justification morale de la violence, la déshumanisation de l'autre, la colère qui monte vite et un faible contrôle de soi. Vous avez mentionné, vous avez égrené en fait, c'est ce que vous avez observé en fait, vous avez
2: Oui, c'est ce qu'on
1: cherché.
2: observe. Nous, notre but, du coup, les psychologues, c'est pas comme les avocats, c'est d'essayer d'expliquer l'absurde. Et donc, du coup, voilà, chacun son rôle, c'est bien, on a chacun le nôtre. Et on voit qu'il y a des facteurs internes, c'est-à-dire globalement, les gens qui ont une estime de soi plus faible sont plus violents, mais ça n'exclut pas, quand on a une bonne estime de soi, ne pas être violent. Par contre, c'est des facteurs de risque. C'est comme la clope pour le cancer. Ben, par exemple, avoir une image de soi agressive augmente les violences,
1: Ouais.
2: mais ça ne nous protège pas si on n'a pas une image de soi agressive. Par exemple, moi, je ne me vois pas en tant qu'homme qui doit être plus fort que les autres, mais quand quelqu'un m'appelle au téléphone pour me démarcher, je l'envoie chier. C'est agressif, mais voilà, pourtant, je n'ai pas une image de moi hyper agressive.
1: Non, parce qu'on se sent
2: Et
1: intrusé, on se sent
2: ouais, c'est ma tranquillité.
1: c'est
2: J'avoue
1: pénible
2: que
1: là.
2: j'ai tendance à défendre fortement ma tranquillité, mon autonomie. Donc, c'est vrai que mes tendances
1: Là,
2: agressives,
1: c'est
2: je
1: l'heure
2: les
1: des
2: comprends
1: confessions.
2: là-dessus.
1: C'est
2: Voilà,
1: l'heure des
2: c'est ça.
1: confessions, le vélo dans la
2: Donc,
1: portière.
2: on a des facteurs
1: Voilà.
2: internes. Et pour rejoindre les discussions, le but, nous, on essaie de voir les facteurs internes et les facteurs externes. C'est-à-dire, la personne agressée, elle a aussi des caractéristiques qui font qu'on va l'agresser. Et aussi, surtout, la société. Et
1: Ouais.
2: je vais
1: Bah,
2: rebondir
1: oui,
2: sur la
1: allez-y.
2: démocratie, vite fait.
1: Ouais.
2: C'est-à-dire qu'en fait, quand on a essayé de voir pourquoi la culture de l'honneur se développait et pourquoi les gens commençaient à sortir des couteaux pour rien ou à s'énerver pour rien, on a vu que c'était souvent lié à un désengagement des institutions et du cadre. Et donc, du coup, le fait que l'État et ses représentants, par exemple, ne veulent pas prendre certains problèmes en compte, les nient, comme par exemple les violences sexuelles contre les femmes, eh bien, en fait, ça fait une montée de violence et de culture de l'honneur, parce qu'en fait, il n'y a plus de cadre pour pouvoir diriger les êtres humains.
1: D'accord. Ouais, alors juste avant, notre philosophe a quelque chose à dire, parce que la philosophie analyse, décrypte la violence depuis très longtemps, cher ami Mathieu. Oui, Mathieu, pardon. On est bien
3: Bah, d'abord, quand on parle de la violence comme quelque chose qui serait naturel,
1: Oui.
3: inné, etc., c'est absolument pas certain.
1: Révolutionnaire.
3: Bon, alors,
1: Ah oui, c'est pas certain.
3: ah ben non, pas du tout. Non, enfin, on a une conception des choses qui, si vous prenez des sociétés très anciennes, enfin anté-néolithiques, actuellement, ce que disent les chercheurs, c'est pas des philosophes, hein, mais allez à la grotte Chauvet, par exemple. Vous allez à la grotte Chauvet. Bon, c'est déjà parce que c'est magnifique. Et puis, ça nous montre, ça semble nous suggérer des humains qui se font pas du tout la guerre. Enfin, quand on a analysé les ossements, les cadavres des gens de cette époque, on est à moins 30 000, moins
1: Ouais.
3: 40 000. Il n'y a pas de marque d'armes ou de choses comme ça. Donc, ils meurent pas comme
1: Le
3: ça. Ouais.
1: ressentiment.
3: Donc, c'est plutôt une bonne nouvelle pour la violence. C'est que c'est
1: On
3: pas
1: peut
3: quelque chose.
1: travailler
3: Mais on peut travailler complètement.
1: son calme.
3: On peut travailler son calme, mais surtout, c'est pas quelque chose qui, sur fond de quoi, on est obligé de construire.
1: Intéressant d'avoir toujours un philosophe avec
3: Non.
1: soi,
3: Mais alors,
1: je trouve.
3: mais par contre, pour ce qui est de la violence et du désengagement et du cadre dont vous parlez, moi, je trouve que c'est un élément quand même d'explication qui est très fort. Pourquoi on tape aussi verbalement? Ben, c'est parce qu'on n'a pas d'espace où on peut discuter, on peut échanger, avec l'espérance aussi d'un résultat.
1: Mais ce qui est même hallucinant, même les médecins, autour de moi, j'ai des médecins qui
3: Mais
1: me
3: c'est un
1: disent,
3: manque
1: mais
3: de
1: c'est juste
3: confiance. Mais c'est
1: horrible.
3: aussi un manque de
1: Voilà, c'est ça que
3: confiance.
1: j'ai rien
3: C'est un
1: compris.
3: manque de confiance
1: Ouais.
3: aussi. Non, mais parce que sur la
1: Manque
3: médecine,
1: de confiance,
3: vous
1: hein.
3: avez des affaires qui sont d'une gravité extrême, pardon, mais qui sont sous-cotées aussi d'un point de vue médiatique. Moi, je gardais en tête. Si, on a, vous faites la moue, comme si il n'y avait pas des choses dont on parlait à fond, et puis des choses dont on
1: Allez-y.
3: parle pas du tout. Mais par exemple, vous aviez cette histoire d'une femme qui était d'origine africaine, qui avait appelé les urgences, qui était en train de faire une péritonite, et puis qui n'avait pas été prise au sérieux
1: Non, mais
3: parce
1: ça,
3: qu'elle avait.
1: franchement, c'est
3: Non,
1: vrai aussi.
3: attendez, elle
1: Ouais,
3: avait un
1: pardon.
3: accent, tout le monde. Voilà. Et quand les gens au téléphone ont été interrogés, ils ont dit bah oui, mais parce que.
1: Ouais.
3: Et derrière ça, vous avez des sociologues qui ont travaillé et qui ont montré qu'il y avait en effet un problème de traitement selon l'origine, selon les origines sociales.
1: Carrément.
3: Alors qui peuvent tenir à les médecins, le corps médical peut être très bien intentionné, mais il peut y avoir aussi des problèmes de compréhension mutuelle.
1: Ouais, c'est partagé.
3: Donc il y a aussi un manque de confiance dans des institutions, y compris des institutions judiciaires, y compris des institutions policières,
1: et
3: qui font que des gens peuvent sortir un couteau. C'est simplement, on essaye de comprendre ce qui se passe.
1: Alors, mais un sentiment d'injustice, c'est vrai que voilà. Alors Vincent,
0: j'aimerais répondre à vos deux réactions sur la question de l'absence de réaction institutionnelle comme facteur aggravant des violences. J'aimerais déjà dire que depuis 4 ans maintenant environ, vous avez une politique du parquet qui a complètement changé en termes de violences conjugales. C'est-à-dire qu'il y a 10 ans, il y a 15 ans quand j'ai commencé... parfois, il faut être honnête sur conseil des avocats en droit de la famille qui pour faire tourner le compteur, n'hésitent jamais à faire monter un peu le dossier, etc. Les gens allaient déposer une petite main courante et puis une deuxième main courante pour dire voilà, il m'a mal parlé, puis il m'a un peu bousculé dans l'ascenseur, etc. Et puis, ils faisaient le dossier et puis en fonction de l'évolution du dossier, ils déposaient plainte ou pas. Aujourd'hui, depuis 4 ans, tu fais une main courante, tu faisant état de violence conjugale, et c'est même si tu ne déposes pas plainte, il va y avoir une réaction du parquet, il va y avoir un placement en garde à vue, et probablement qu'au niveau d'après, c'est-à-dire à la présentation au procureur, ce qu'on appelle le déferrement, il y aura une interdiction pour le mari violent, ou la femme violente, même si c'est statistiquement plus faible, de revenir au domicile. Et on se retrouve saisi par des femmes qui, en fait, ont fait une petite main courante à un moment donné en disant « il faut garder ça sous le coude au cas où », et en fait, qui se retrouvent avec un mari qui est interdit de venir chez elle et puis une impossibilité logistique de traiter les contraintes de la vie de famille et qui se retrouvent dans des situations compliquées. Donc, en tout cas, en termes de réaction des parquets sur les violences conjugales, même si on peut faire mieux, je ne vais jamais dire ça.
3: Oui, c'est bon qu'on puisse dire, pardon, mais... Je suis désolé, mais il y a quand même un certain nombre d'affaires, pour le coup, traitées médiatiquement, qui ne vont pas tout à fait dans le sens de votre raisonnement.
0: Mais oui, mais en fait, il faut regarder le concret. Le concret, c'est des déferrements quasiment à chaque fois, c'est des gardes à vue, même quand il y a des mains courantes. Et ça, on voit qu'il y a quand même une réaction là-dessus institutionnelle. Cette absence de réaction institutionnelle est intéressante. Moi, je vais vous donner deux exemples. Et je vais reprendre l'exemple du vélo. Je ne sais pas si vous avez vu dans le 17e arrondissement, boulevard Malesherbes, il y avait, je vais pas dénaturer les faits, c'était il y a 8 mois, un an environ. Vous avez un homme qui était en train d'accompagner sa fille de 17 ans chez le médecin. Il était stressé, il était dans son SUV, il passait, semble-t-il, il faut garder vraiment bien la présomption d'innocence active. Il passait sur la voie de circulation des vélos pour que ça aille plus vite, etc. Il était très pressé. Le cycliste lui a tapé sur le capot. Il semblerait, en tout cas, qu'il ait percuté le cycliste et qu'il l'ait tué. Délibérément ou pas, je ne sais pas. Il a été,
1: On n'a jamais trop su, j'ai l'impression.
0: En fait, il n'y a pas... L'affaire médiatique n'a pas été suivie, j'ai l'impression, sur un point de vue médiatique. Je sais qu'initialement, il a été placé en détention pour homicide volontaire par arme, avec arme pour destination. Mais on sait très bien que on ne sait pas du tout si c'est la qualification, encore moins la culpabilité. Il faut respecter la présomption d'innocence.
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1: Et nous voilà de retour dans cette émission En quête de sens consacrée à la violence. Comment expliquer cette hausse de violence physique et verbale? Peut-être l'avez-vous remarqué, auditeur et auditrice chérie de cette émission En quête de sens. Vincent Lamorandière est avec nous, avocat pénaliste. Pierre Bordaberry, psychologue clinicien, qui vient de publier justement ce livre consacré à décryptage de la violence, si je peux dire, ce ne sera plus toi la victime, harcèlement, emprise, violence, incivilité, les clés pour agir contre les connards qui te gâchent la vie, aux éditions Le Duc. Voilà, et enfin Mathieu Niango, docteur et agrégé en philosophie, et qui a publié plusieurs ouvrages justement consacrés à la démocratie. Le petit dernier, bon, on peut le mentionner, évidemment, Le Fardeau. Votre histoire, Mathieu, voilà, vous avez découvert, vous êtes allé décrypter pour le coup vos origines et notamment l'histoire, l'enfance de votre maman dans ses Lebensborn, voilà, pendant la guerre. Alors, les amis, Pierre avait quelque chose à ajouter, un rebond de Pierre
3: oui.
1: sur cette désescalade.
2: Pour ceux qui rejoignent, on parlait des institutions et du rôle des institutions dans la violence. Et effectivement, je parlais d'institutions pas forcément qui réagissent à la violence, mais qui sont là aussi pour prévenir la violence. Donc les institutions, c'est l'école, les syndicats, le monde du travail, c'est dans sa globalité. Et ce qui est important par rapport aux interventions précédentes, c'est que le facteur numéro un de violence, par exemple à l'hôpital ou alors dans les services publics, c'est le dysfonctionnement du service public, en fait. Les gens arrivent à être violents parce que ça fonctionne mal.
1: Ça les agace.
2: Et parce
1: quoi.
2: Que, moi, la seule fois où j'étais violent aux urgences, c'est après une nuit entière aux urgences, alors que je devais travailler dans une heure et que je n'avais pas de sommeil. Donc du coup, effectivement, c'est à prendre en compte, c'est que le dysfonctionnement des institutions, les institutions ont un rôle très très important dans comment on va diriger une violence.
1: Moi, j'ai une question pour le psy et le philosophe, au fond. Peut-être même l'avocat, qui sait. Il y a un côté philosophe et psychologue, parfois. C'est, en fait, si on sait, est-ce que si on est conscient de la difficulté, on le sait, l'hôpital est moribond, il n'y a plus assez de médecins, plus assez d'infirmières, plus, etc., d'aides-soignants, etc., et tout est absolument débordé. Est-ce que le fait de le savoir, est-ce que ça peut nous calmer, Mathieu? À votre avis?
3: Non, je pense pas.
1: De prendre conscience de l'autre côté, vous voyez ce que
3: non,
1: je veux
3: dire? Non, mais c'est vrai que quand vous parlez des urgences, c'est pareil. Moi, j'ai été confronté à une situation.
1: Vous croyez que ça m'est déjà
3: arrivé? C'est arrivé à plein de gens où effectivement
1: le ton
3: peut monter très vite. Après, non, la seule manière de corriger ça, c'est ce que disent les médecins, même ce que dit le personnel soignant, il n'y en a pas ici. Ils disent qu'il faut qu'on ait plus de moyens pour accueillir les gens dans des conditions décentes. La réponse, elle est quand même là. Après, c'est bien sûr inacceptable quand vous avez un crétin qui va mettre une beigne à une aide-soignante ou une médecin parce qu'il n'est pas content de je ne sais quoi. Enfin, voilà. Donc, ça, c'est certain, mais c'est vrai que si on s'intéresse, s'intéresse aux causes profondes, il faut donner des moyens aux institutions, aux institutions qui sont...
1: Et on a la même chose à l'école, et ils sont également, les salaires, on sait ce que ça donne, etc., la considération, tout ça, effectivement.
2: Après, petit point rapide, allez-y, une fois, c'est pas Pierre. Forcément plus de moyens, c'est réorganiser la façon dont c'est fait. Parce que moi, mes connaissances en santé mentale, le système en lui-même est mal organisé. C'est-à-dire que même si on met plus de moyens, ça ne réglera pas les problèmes des gens, parce que le système est très, très, très mal organisé, pas du tout fait comme il faut. Il y a des réorganisations qui sont en train d'être faites, avec par exemple un suivi plus local des problématiques des gens, plutôt que de stratégie nationale avec des hôpitaux psy qui ne fonctionnent pas du tout.
1: Alors, là, vous parlez des hôpitaux psychiatriques,
2: voilà,
1: par exemple.
2: Voilà, c'est ça. C'est pour dire qu'effectivement, des fois, plus de moyens ne suffit pas. Il faut changer la façon dont c'est fait.
1: Réhumaniser aussi.
2: Et donc, les urgences, moi, je ne m'y connais pas assez. Mais je ne sais pas si c'est une question que de moyens ou alors il faut juste organiser différemment. Comme par exemple, je sais que des services d'urgence, en fait, on a besoin d'un plâtre, on va à un service spécialisé, on n'a pas besoin de passer aux urgences pour aller attendre le plâtre.
1: Par exemple, on va faire la queue toute la nuit. Oui. Et puis, il y a aussi une baisse de vocabulaire, une baisse de... Voilà, on ne l'a pas encore dit, mais les gens ne savent plus comment s'exprimer, tout simplement, leur mécontentement, je ne sais pas. Vincent, vous souhaitez
0: réagir? Ça peut être un facteur, j'aimerais réagir sur un point, c'est le rapport au temps aussi. Je m'aperçois que, en fait... En théorie, on sait faire plein de choses qui nous font gagner du temps en théorie. Par exemple, faire tourner une machine à laver la vaisselle, à laver le linge, ça nous permet de faire autre chose en même temps, etc. Ouais. Mais en fait, dans les sciences asiatiques, ils disent qu'on connaît une période de dégénérescence du temps. C'est-à-dire qu'en fait, on a l'impression de pouvoir plus rien faire du temps dont on dispose.
1: C'est vrai.
0: Et ça, c'est quelque chose, à mon avis, qui nous rend un peu fous. Parce qu'on pourrait faire plein de choses et ça va encore augmenter fois 100 avec l'IA. Moi, je vous donne un exemple. Hein. Je suis avocat, je suis pas informaticien. Je peux programmer maintenant grâce à l'IA un réseau, le sécuriser. Je peux faire mon site internet grâce à des outils extrêmement performants qui relèvent du code. Je peux faire plein de choses passionnantes. Mais en gros, quel temps il me reste? Et ça, je pense que c'est très lié à une forme de pression intérieure qui crée la violence chez moi. C'est-à-dire, je sens...
1: Un caprice, hein?
0: Non.
1: Non, c'est pas ça.
0: C'est qu'en fait, je sais que si j'organise encore mieux mon temps, si je fais mieux les choses, etc., je vais pouvoir refaire un peu de mon site internet, faire comme vous, Pierre, une super émission sur YouTube et pour communiquer des idées intéressantes, etc. On peut faire une infinité de choses, mais en fait, on a un temps limité. En fait, on est submergé par plein de tâches. En gros, et moi, j'ai un sentiment de ne plus jamais avoir de temps, un truc délirant. Et mes neveux, qui ont 10 ans, qui avaient 10 ans quand j'avais fait ce constat-là, ont plein d'activités, de trucs, de machin, etc. Ils sont déjà saturés. Ouais. Et donc, on a, à mon avis, aussi une espèce de fuite de temps, comme s'il y avait une fuite d'eau quelque part, etc., qui génère beaucoup de stress, beaucoup de violence et beaucoup d'anxiété. Il faut que tout aille. Vous savez, à Paris, je vais vous donner juste un exemple. Est-ce que vous savez quel est le délai après lequel on se fait klaxonner quand on ne démarre pas initialement
1: alors,
0: au feu rouge?
1: Pour Mathieu.
0: Ça passe au vert.
1: Allons-y.
0: Quand ça passe au vert, est-ce que vous savez quel est le délai? Le premier coup de klaxon est... Mais non, il est inférieur à une seconde.
2: Moi je klaxonne en deux secondes, je pense. Ça,
0: c'est aux alentours
3: ça,
0: d'une seconde.
3: Le charme de Paris, ouais.
1: C'est vrai que c'est un peu ça que j'allais dire, parce que quand on n'est plus à Paris, on dit ça.
0: Mais... Et le klaxon, c'est violent. Dingue. Et le klaxon, c'est violent. C'est une façon de...
1: C'est moins d'une seconde, Vincent?
0: C'est aux alentours d'une seconde, et je crois que c'est même moins d'une seconde dans certains cas.
1: Oui, parce qu'on a des notes... Enfin, voilà, pas les notifications, mais les clics, c'est immédiat en fait. On s'en rend même pas compte, mais c'est encore plus rapide au fur et à mesure des avancées technologiques, quoi. Donc c'est hallucinant. On clique sur un n'importe quoi.
0: Moi, je pense qu'on n'est pas fait pour vivre à ce rythme-là. On n'y arrive pas en fait. On peut pas gérer ça. C'est compliqué en fait de gérer ça.
1: Ouais.
0: Et moi, le grand truc dingue du Covid, c'est que en fait, je me suis arrêté pendant trois semaines.
1: Vous en parlez souvent de ça.
0: Ah ouais, fou, moi ça a été vraiment. Je bossais comme un crétin, pour reprendre votre expression, depuis 20 ans. De temps en temps, je sais pas pourquoi, et en fait, je me suis arrêté au Covid. C'est vraiment arrêté, et j'ai mis 3 semaines à redescendre et redécouvrir ce que c'est que la chance d'avoir 2 heures devant soi,
1: de regarder
0: sans
1: un
0: avoir la pression intérieure de faire 40 choses en même temps, etc.
1: Ouais.
0: C'était vraiment dingue ça. Ça, je crois que ça peut changer.
1: Et c'est reparti après.
3: Ouais.
1: Allez-y, Mathieu.
3: Pardon. Mais c'est juste une parenthèse par rapport à notre conversation, mais notre discussion. Mais c'est vrai que du Covid, non, c'était une période terrible. Et, attention. De dire, il y avait quand même un certain nombre de leçons à tirer, y compris collectivement. Alors, notamment, le gouvernement s'est targué, a pris les gens pour des imbéciles, mais c'est presque un pléonasme, en disant que la pollution a été très, très basse sur ces dernières années. Bah oui, parce que tout s'est arrêté.
1: Forcément.
3: Donc, je trouve que c'est un argument intéressant. J'avais jamais pensé à ça sur cette accélération du temps, ou plutôt cette volonté d'accélération du temps. Il y a aussi une fragmentation très forte aussi du champ social. Il y a un aspect qui est problématique parce qu'on n'a pas fait la transition. Enfin, je veux dire, par là, notamment en politique, il y avait un article très intéressant de Anne Chemin hier dans Le Monde qui faisait état des recherches sur ce sujet. Et notamment du fait que l'espace politique, je reviens à lui, est d'une extrême violence. Hein. Franchement,
1: une
3: si on
1: voit
3: un espace dans lequel il y a une violence très grande, c'est celle-ci. Avec une concentration, et ça c'est les chercheurs qui le disent encore, il y a une recherche, j'ai même noté le nom, parce que c'est 3 chercheurs qui ont fait ça, c'est très intéressant, ils s'appellent Algan, Renaud et Subtil, et qui ont montré que la rhétorique a beaucoup évolué vers des éléments beaucoup plus passionnels que des éléments rationnels, d'analyse des sujets, et que ce qui a complètement explosé, c'est les attaques envers l'autre camp aussi, avec, sur fond, d'une fragmentation très forte du champ politique. Alors voilà, dans le tel quel, hein, encore une fois. Je pense qu'on vit un petit peu la même chose dans la société. Il y a j'en avais parlé dans un livre sur les gilets jaunes, en défense d'ailleurs du reste d'un certain nombre de points que je trouvais très intéressants dans leur projet, mais qu'il y avait une fragmentation très grande, une individualisation très grande de la société,
1: dire, hein.
3: Et qui faisait que les représentations classiques aussi ne pouvaient plus englober des sociétés qui étaient devenues extrêmement multiples,
1: ouais.
3: Y compris sur le plan des idéologies, des idées. Et donc ça, on le voit aussi, juste pour reboucler aussi sur le quotidien, il y a ce qui se passe en politique.
1: C'est ça, le côté narcissisant, narcissisant à fond aussi, véhiculé par...
3: C'est vrai qu'au quotidien, on a parfois du mal à accepter la contradictoire, parce qu'on a l'impression, on se dit, celui-ci ou celle-là, elle va être d'accord avec moi, puis en fait, quand on rentre dans la subtilité, on ne l'est pas, nos avis sont plutôt affûtés. Quoi.
1: Ouais. Il y a le moi d'abord, effectivement, qui était quand même... On aurait pu même commencer par ça, finalement, parce que c'est un peu la source de bien des mots, cher Pierre.
2: Oui, je peux rebondir
1: sur ce que... Allez-y, je vous autorise.
2: Merci, c'est très gentil. J'ai apporté le côté neuropsy sur le côté temps.
1: Allez-y.
2: Parce qu'en fait, il y a un phénomène dont on n'arrive pas à se rendre compte, c'est ce qui peut conduire des gens au burn-out. C'est la charge cognitive de notre quotidien.
1: Ah oui, intéressant, allez-y.
2: Voilà, la moindre chose que l'on fait a un coût au niveau cognitif. On dépense de l'énergie. Juste se lever à une heure où notre cœur ne veut pas se lever, ça a un coût cognitif. Donc aller faire les courses, bouger, faire des choses, organiser, ça a un coût.
1: D'accord.
2: Et ce coût, on ne s'en rend pas compte au quotidien, mais au fil des années, il nous flingue nos capacités. Et l'une de nos capacités cognitives très importantes, c'est la capacité à s'inhiber, et donc à inhiber notre propre violence. Donc, Dans le secteur du travail, le facteur numéro un de violence, c'est la charge de travail. Parce que justement, les gens arrivent à être trop fatigués cognitivement et à ne plus se retenir et commencent à être violents. Ouais. Déjà, c'est la première chose. Et ensuite, très, très important, je pense que c'est cette histoire de fragmentation de la société. En psychologie, on appelle ça la polarisation. Oui. Et on le voit notamment sur Internet. Alors, je ne sais pas si c'est dû aux structures de communication qu'on a qui nous polarisent comme Internet et les réseaux sociaux. Voilà. Mais en tout cas, il y a quelque chose de très important où on voit que quand on communique avec les gens par Internet, on considère que l'autre est plus énervé qu'il ne l'est vraiment, il est plus différent de nous qu'il ne l'est vraiment.
1: C'est magique.
2: Et donc, on en vient à détester quelqu'un avec qui, si on parlait en face à face, on serait quasiment d'accord. Et donc, je ne sais pas si c'est les cas Internet ou autre chose, mais c'est une source de violence très, très, très forte et de polarisation importante.
1: Dans les entreprises, n'en parlons pas. Hein. Parfois, on peut être du même étage et ne s'envoyer que des mails pour parler. C'est quand même un vrai sujet, ça, les amis. Oui, Vincent ? Non, vous souhaitez rebondir ou pas là-dessus ?
0: Non, c'est hyper intéressant, notamment sur la question des mails. Effectivement, je vais dire, le mail lui-même, on va le dire, peut être une violence.
1: C'est vrai.
0: J'ai une proche qui est très très proche d'un burn-out un peu sérieux. Elle me dit, je ne supporte plus les mails. Et quand tu es dans une grosse structure, t'en reçois combien par jour? Moi, c'est les appels téléphoniques. J'ai ce qu'on appelle une ligne d'urgence. Je ne sais pas si c'est une laisse ou un instrument de torture, mais je peux être appelé. J'ai regardé dans certaines périodes, en moyenne toutes les 6 minutes. Et en fait, tu deviens dingue.
1: Waouh.
0: Et c'est une
1: jour et nuit. Hein.
0: C'est ouais, mais alors maintenant j'essaie de dormir. Voilà. Je gagnerai moins, je travaillerai un peu moins, et je dormirai plus. C'est bien aussi ça. Et puis moi, il y a un dernier point que j'aimerais aborder sur les, un peu du côté des solutions, parce qu'en fait, il faut vraiment ça. Vous savez que j'ai toujours une petite pause tai chi, qigong, etc.
1: Voir au Tibet.
0: Voilà, partir au Tibet, etc. Mais pour de vrai, il y a quelque chose que j'aime bien sur la question de la disponibilité mentale et dans les arts énergétiques asiatiques. Alors que ce soit du yoga plutôt du côté des hindouistes ou du qigong, kung fu, tai chi du côté shiatsu, etc. du côté des taoïstes, c'est qu'en fait l'émotion c'est simplement une force qui en soi ni positive ni négative et qu'on peut transformer et qu'en fait on va bien quand on arrive à faire circuler les émotions, qu'on arrive à faire circuler l'énergie. Pour eux, être en bonne santé, c'est quand ton énergie circule. Et par exemple, tu as un exercice qui s'appelle, par exemple, dans le Qigong de Mantaksha, qui est un espèce de maître thaïlandais, et ben, tu fais des sons de guérison, c'est-à-dire que dans le système traditionnel, ils associent des émotions à des organes, à des couleurs, et tu travailles par exemple sur le cœur, et puis tu vas activer ton cœur, tu vas faire tout un travail de ressenti, de souffle sur le cœur, et d'association de tes émotions négatives. Et puis tu vas les faire passer en positif, et puis tu vas le faire circuler sur le point d'énergie suivant qui est la rate, et puis qui est associé à l'élémentaire, etc. Et en fait, on apprend, et c'est à mon avis, c'est un point aveugle du christianisme, on est sur RCF et Radio Notre-Dame, à traiter les émotions comme un élément d'énergie qu'on peut essayer de faire circuler, on peut essayer de neutraliser pour que ça stagne pas et ça devienne pas quelque chose d'obsessionnel qui nous fait du mal et qui nous casse notre énergie. Et ça, j'aimerais tellement qu'avec d'autres frères chrétiens, comme chrétiens, avec des frères théologiens, on aille faire ce travail d'intégration de cette anthropologie, de ce travail énergétique et de cette santé pour faire ouvrir cette voie-là et pour voir ce que nous, chrétiens, on a à apprendre et à partager.
1: Je crois que les premiers chrétiens, nous dit Jean-Guilhem Zéry, nous disaient déjà que c'était mis en pratique à l'époque, des premiers chrétiens. Alors, il faudrait vérifier, mais vous voyez comme quoi. Enfin bref, qui a fait l'œuf, qui a fait la poule. Mais en tout cas, ce qui est drôle, c'est que vous ne saviez peut-être pas que dans le livre de Pierre, il y a un chapitre consacré au sport de combat, ce qui est quand même assez hallucinant. Juste avant d'entendre Mathieu réagir au côté tai chi de notre conversation. Pourquoi ce chapitre se mettre au sport de combat? Parce que justement, vous complétez quelque chose à ce qui a été dit de la part de Vincent ou alors vous confirmez?
2: Non, je peux confirmer certains points. Alors déjà, pourquoi le chapitre? Parce qu'en fait, il y a des programmes qui ont été faits au Canada pour en fait savoir comment on peut prévenir certaines agressions sexuelles. On parlait des femmes, après il faudra voir parce qu'il y a aussi la même chose pour les hommes, mais je vais d'abord faire le volet femmes. Le volet femmes, effectivement, il y a un côté où on a remarqué que si elles étaient prêtes à répondre à une agression, qu'elles soient verbalement ou physiques, parce qu'il y a certaines agressions sexuelles qui sont verbales ou qui commencent par le verbal, on a remarqué qu'on diminuait de 2 les agressions sexuelles qu'elles subissent dans l'année d'après. Donc du coup, ils ont fait des programmes où ils intègrent cours d'autodéfense intellectuelle, mais cours d'autodéfense aussi physique. Et on a remarqué que ça permettait de ne pas être surpris par le problème, de pouvoir réagir face à la violence et de ne pas être en situation d'impuissance qui peut amener au trauma. Voilà. Donc ça, c'était pour les femmes, mais on peut le faire aussi pour les hommes, parce que les hommes aussi sont agressés. Et après, il y a tout un volet qui se développe sur les sports de combat, sur comment on récupère les hommes narcissiques, virilistes, qui veulent être plus forts que les autres, et comment on les amène à changer. Parce que ça, c'est important, parce que le tai chi, moi, avec les temps antisociaux que j'ai, qui battent leurs femmes, le tai chi, c'est pas leur truc pour l'instant.
3: Voilà. C'est joke, ça, ouais.
2: Mais
1: à chacun son combat.
2: Voilà. Mais l'idée, le sport de combat, c'est un truc, on les attire, ça fait un peu viril, ça fait un peu, on va se taper dessus. Mais le sport de combat, il y a du consentement.
1: Bah, le but, normalement, c'est de dire. Oui, tout à
2: voilà.
1: fait, absolument.
2: Moi, j'aime bien me battre, mais je me bats sur un ring, dans des règles, et si la personne dépasse les bornes, j'arrête direct.
1: Bah, le but, normalement, c'est voilà. de ne pas se battre. Hein. C'est bah, les yeux qui parlent et qui échangent, normalement, hein, si je crois
2: oui,
1: bien.
2: Oui,
1: je
2: prends bien.
1: Vous êtes tous
3: je fais de la boxe.
1: Mais ouais, non, mais c'est beaucoup, incroyable, ouais. Mathieu.
2: Non, mais c'est génial.
3: Je me suis fait casser le nez.
2: Je l'aime fois. Déjà,
3: la côte.
2: Et donc,
1: ça vous parle, ce qu'on dit? Ça vous parle, du coup, avec la. Je ne sais pas si la boxe. Bah, si, le sport de combat, la boxe, pardon.
3: Oui, oui. Après, moi, je ne me définirais pas comme une personne violente, mais vous parlez de quelque chose ouais. qui... Alors, c'est vrai qu'il y a cet aspect intime, personnel. Il y a aussi l'autre. Alors, c'est vrai que dans le sport aussi de combat, il y a aussi l'attention à l'autre.
1: Mm. Ouais.
3: Mais il y a l'autre. Moi, je pense que dans le 18e arrondissement, j'avais été très frappé par un moment où il y avait beaucoup de violence, justement, civile, le coup avec ouais. des jeunes,
1: violence
3: etc.
1: en tout genre. Ouais.
3: Violence en tout genre. Et j'ai un ami qui était adjoint à la sécurité à l'époque, Cédric Davigny s'appelle, qui avait mis en place un dispositif où il avait mis tout le monde autour de la table. Il avait mis aussi les jeunes. Alors, ils n'étaient pas tous venus, mais il avait dit, les jeunes, vous venez, on va faire un espèce de moment où il n'y aura pas de problème. Vous savez, un peu type, c'est autre chose, mais tribunal de réconciliation, si je peux parler de ça aussi juste après. J'ai assisté à une séance d'un tribunal de réconciliation. Et on parle. On parle. Et ça a très bien marché, ça a apaisé les choses. Ils ont pris conscience, non pas par médias interposés, de la souffrance de ceux dont les voitures étaient brûlées, ces genres de choses. Ils ont vu en face ces gens. Ils leur ont expliqué, ah oui, c'est vrai, etc. Et ça a baissé
1: ouais.
3: les choses.
1: Ouais, c'est vrai que...
3: Moi, j'ai assisté sur la parole, le fait d'être face à l'autre, la magie que ça procure, un tribunal de réconciliation au Libéria, à Monrovia, enfin une séance. Et donc là, c'était dans un café. Et c'est une scène, c'est la scène la plus incroyable à laquelle j'ai assisté, et celle qui m'a le plus perturbé. C'est bon, toujours des atrocités, c'est dans un village qui avait été décimé par une bande, et puis il y avait quelques survivants, mais dont un qui était parti chercher de l'eau à ce moment-là, il revient avec toute sa famille massacrée. Et la personne qui est dans le tribunal lui dit, mais monsieur, bon, est-ce que vous connaissez la personne qui a perpétré ce crime? Lui, il dit, je le connais. D'ailleurs, il est dans la salle, le type se lève. Il dit, bah, vous avez discuté, oui, on est même devenus amis.
1: My God.
3: Et en fait, il dit parce wow. qu'on a compris que c'était la guerre, c'était un contexte complètement fou. Et puis l'autre, il dit, bah oui, c'est vrai, je savais pas ce que je faisais. C'était un enfant soldat à l'époque, je savais pas ce que je faisais. Et moi aussi, ça a détruit ma vie.
1: Un dépassement incroyable, voilà. Là, pour le
3: donc,
1: coup.
3: Quand on se parle, quand on discute, ouais. quand on
1: prend la hauteur, en fait, c'est ça que vous êtes en train de nous raconter.
3: Éprouve, voilà.
1: Les amis, on se sépare pour mieux se retrouver. Mais vous inquiétez pas, sur un volcan de la maison Tellier. À tout de suite.
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0: La Maison Tellier, dans cette émission En quête de sens, comment expliquer la hausse de violence physique et verbale dans notre société française, je pense dans le monde en général, le monde qui va très vite. Vincent de la Morandière, avocat, est avec nous, avocat pénaliste Pierre Bordaberry est également ici dans ce studio. Lui qui est psychologue clinicien est venu avec son ouvrage « Ce ne sera plus toi la victime, harcèlement, emprise et violence, incivilité, les clés pour agir contre les connards qui te gâchent la vie ». Après avoir écrit « Ce n'est pas ton problème », c'est vrai que vous vulgarisez, mais pas seulement, hein, puisque c'est un travail très sérieux. On dirait pas quand on lit votre titre que les auditeurs ne s'y trompent pas. Chez Le Duc, ça bosse. N'est-ce pas ? Et enfin, Mathieu Nyango, docteur agrégé de philosophie. Ça ne rigole pas non plus, cher Mathieu.
1: De temps en temps, quand même.
0: Vous et votre vélo. Voilà. Et vos livres sur la démocratie. Et effectivement, il y a encore beaucoup de choses, tellement de choses à dire. Ça va être difficile, mais il va falloir sélectionner puisqu'on arrive malheureusement bientôt à la fin de l'émission. Vous parliez de réconciliation juridique, enfin de comment on appelle ça déjà, des procès par réconciliation. Vincent, que vous connaissez aussi à la française, qui émergent tout doucement, mais qui sont intéressants, c'est ça Vincent ?
2: Alors, moi je ne connais pas le tribunal de réconciliation, ça je vous laisserai développer. Par contre, chaque procès est un moment où on donne la parole forcément à son adversaire. C'est ritualisé. Celui qui est accusé peut parler en dernier, ça aussi c'est un rituel, c'est un symbole. C'est censé être là pour le protéger. Mais en fait, nous, les avocats, et je trouve que c'est une belle école, pour le coup, en fait, on est toujours face à un adversaire. Moi, à chaque fois que j'ouvre la bouche, il y a quelqu'un qui est payé pour dire que j'ai rien compris, que je déshonore la profession et que je suis en train de tronquer le dossier ou la vérité. C'est statutaire, c'est symbolique, c'est institutionnalisé. Et c'est une école de ce qu'on appelle le contradictoire qui est très respectueuse. Et pour reprendre votre expression, Mathieu, vous disiez tout à l'heure, il y a quelque chose de magique dans la parole.
0: Ouais.
2: Je suis chrétien, je ne le cache pas. On est dans une religion de la parole. Puisqu'en fait, quand vous regardez dans la Genèse, c'est la parole qui crée le monde, qui sépare les eaux d'en haut, les eaux d'en bas, le jour de la nuit, etc. Et puis quand vous regardez le prologue de Saint Jean, Dieu, c'est pas que Dieu parle. Dieu parle pas. Hein. Attention, Dieu ne parle pas. Dieu est parole.
0: Incarne le verbe.
2: C'est le verbe incarné. Mmh. Il est verbe. Et donc, en fait, on est vraiment sur une religion de la parole. Et à mon avis, c'est très important parce que nous, chrétiens, on se focalise souvent, point de vue moral, sur ce qu'on fait avec certaines parties de notre corps, avec un peu une obsession de la pureté sexuelle, par exemple. Mais en fait, on oublie souvent ce qu'on fait avec notre langue. Bah oui, c'est un grand sujet. Mais on oublie ce qu'on fait avec notre langue et ce qu'on dit les uns sur les autres. Ouais. Et en fait, tu peux tuer quelqu'un en fait de manière extrêmement radicale avec une petite parole. Au quotidien, méchante, dévalorisante.
0: On pense aussi au harcèlement, ça peut aller tellement loin.
2: Harcèlement, c'est terrible. Hein c'est vraiment terrible. Et donc, pour moi, effectivement, rappeler le pouvoir magique de la parole, du contradictoire, de la capacité à écouter les autres, moi, je trouve ça quelque chose d'essentiel, surtout pour nous qui nous disons chrétiens.
0: Pierre, vous souhaitiez parler de la polarisation. Je ne sais plus, je souhaitais parler de...
3: J'allais rebondir sur le tribunal de réconciliation et la parole, sachant qu'effectivement, en psychologie, quand on essaie d'étudier pourquoi il y a plus d'incivilité, de délinquance dans en fait, une population, il y a un concept qui a émergé, c'est celui d'efficacité collective. C'est-à-dire à quel point une population fait le contrat social de s'organiser pour que ça se passe bien entre eux. Et justement, la parole est essentielle là-dedans, puisqu'en fait, le but est de fluidifier la communication et que les gens se mettent d'accord sur les règles qui vont permettre un bon vivre ensemble. Et donc, du coup, les politiques publiques devraient plutôt chercher ça, avoir cette efficacité collective, parce que finalement, quand on sait que la personne à côté de nous, elle va nous servir à réparer notre plomberie après, et que lui, c'est le frère de je ne sais pas qui va nous aider un de ces jours, quand on ne crée pas d'ennemis et qu'on voit juste des gens qui seront là pour servir le bien à tous, en fait, ben, on est beaucoup bien moins violent entre eux. Et c'est une des raisons pour lesquelles on explique des fois que dans les grandes villes, il y a plus de violence, parce qu'en fait, il n'y a plus ce lien-là. Et moi, je suis dans une ville de 15 000 habitants, quasiment tout le monde se connaît. La personne avec qui je joue ou qui je fais de la gym, ben, il est aussi plombier, donc il peut m'aider et tout. Et donc, finalement, il y a un lien qui se crée et on ne va pas agresser quelqu'un. Alors que c'est la personne qui va venir construire notre maison.
0: C'est intéressant ce que vous évoquiez, le côté anonyme, et donc potentiellement dangereux aussi, source de paranoïa, de violence.
3: Pour finir,
0: au contraire, je suis sûr qu'il parlait, c'est pas
3: Il y a la parole qui nous permet ça, mais dans une grande ville, il n'y a pas que la parole. Il y a aussi, peut y avoir des réunions globales, peut y avoir des institutions, des syndicats où on sait où on peut aller si on a besoin. Peut y avoir des réseaux sociaux, justement, que ça, comme Allo Voisin, qui sont là pour organiser les gens entre eux. Peut y avoir plein de façons autres que la parole et des tribunaux de réconciliation pour organiser une société.
0: C'est vrai qu'il y a le bon côté des réseaux sociaux.
3: Ah oui, ça peut.
0: C'est vrai que ça peut. Bon, heureusement.
3: Ça devient n'importe quoi, mais ça aurait pu être génial.
0: Enfin, écoutez, moi aussi, j'essaie toujours naïvement de trouver du positif à tout. Donc on essaye, on y travaille. Oui, Mathieu.
4: Non, sur les réseaux sociaux, je voulais faire état aussi d'une lecture, moi, qui m'a passionné. Ça s'appelle La dictature des algorithmes.
0: Ah.
4: Je sais pas si vous avez eu connaissance de ce livre-là. Je connais que son prénom, c'est Juan.
0: Fourquet. Ah non, Fourquet, Guillaume Fourquet.
4: Non, c'est pas Guillaume, non. C'est quelqu'un qui s'appelle Jérôme. C'est pas Jérôme. Bref, c'est les Juan.
0: J'ai le livre de Monsieur Nazar, mais c'est pas ça.
4: C'est un livre absolument extraordinaire. Justement s'intéresse, donc c'est deux professionnels en plus des algorithmes, parce que parfois vous lisez des choses de gens qui sont pas absolument au fait de comment ça fonctionne, c'est vraiment des professionnels. Et ce qu'ils montrent, ils sont très convaincants, c'est qu'ils expliquent que quand l'algorithme de TikTok est arrivé, lui, il ne prend en compte qu'un seul élément, c'est le temps que vous passez sur une publication. Et c'est ça qui favorise. Et ensuite, tous les autres se sont alignés là-dessus. Et ce qu'ils vous montrent, c'est que, d'abord, le premier moteur, c'est l'émotion, qui fait qu'on reste sur quelque chose. Et le premier moteur dans l'émotion, c'est l'indignation et la colère. Donc c'est ça qui va, en priorité, arriver sur votre ligne. Et la deuxième chose, et ça, moi, ça m'a complètement changé la vie, parce que ce qui vous montre aussi, c'est que sur certaines personnes qui ne sont pas d'accord avec vous, l'algorithme va vous présenter avant tout les posts, les publications avec lesquelles vous êtes le moins d'accord. Et donc, vous allez réagir.
0: Pour réagir, simplement.
4: Et après, vous allez vous exciter, et puis ça va polariser. Mais si, moi, du coup, j'ai fait ça, j'ai fait l'expérience, je voyais des posts arriver de gens qui vraiment
0: vous indisposaient, quoi.
4: Et en fait, si vous descendez, si vous scrollez, le reste de la page va être beaucoup plus modéré, il va vous faire, enfin, plus proche de vous. Et il va vous faire ressortir systématiquement ça.
0: C'est l'effet yo-yo qui fait.
4: Bien sûr, il y a un effet de polarisation, il y a un effet aussi il y a cette polarisation, et puis aussi, du point de vue médiatique, moi, c'est toujours frappant, c'est de voir comment ce qui va devenir viral, c'est des phrases. Des tout petits fragments.
0: De plus en plus courtes, vous avez remarqué.
4: Et souvent des choses violentes qui vont faire polémique. Et vis-à-vis de quelqu'un qui n'était pas sur le plateau pour répondre, qui va répondre par médias interposés ou par tribunaux interposés. Ouais. Donc ces deux jeux-là vont effectivement polariser.
0: Et Vincent voulait justement confirmer ça.
2: Oui, il y a la puissance des algorithmes, du buzz. Et aussi, effectivement, moi je vais un peu sur des chaînes de débat. Et en fait, on s'aperçoit qu'essayer de dépolariser le débat, c'est toujours compliqué. En fait, c'est presque un métier d'arriver à essayer de dépolariser le débat en disant « Ok, il y a quelque chose de juste dans la parole que tu portes, quelque chose qu'elle soit polémique. Mais en fait, parce qu'on a l'impression que les gens ont envie d'être polarisés. Et on est dans une France tripartite en ce moment, bloc du centre, bloc de gauche, bloc de droite, bloc de droite bien à droite.
0: Droite de droite.
2: Voilà, et c'est compliqué d'essayer de sortir de ça. Et là, je pense que
0: l'alliance est presque mission impossible. Presque.
2: Mais au-delà de ça, se dire en nous, comment moi j'accepte de sortir d'une pensée dépolarisée, d'une parole qui essaie de créer du lien plutôt que de polariser les choses.
0: Et ce serait le mot de la fin. Beau conseil, sage conseil du père Vincent, je plaisante. Vincent Lamarin.
2: Merci Marion.
0: C'est un avocat pénaliste Pierre Bordaberry. Ce ne sera plus toi la victime chez le Duc et Mathieu Niangue, le fardeau chez Miel et Barreau. Merci infiniment les amis pour ce souffle de sérénité dans ce monde de brut. Bonne semaine, bon week-end à tous.
4: Merci.